0: balades envoûtantes et textes ciselés, authentiques, sensibles et puissants. Ferdinand, c'est l'émotion à l'état brut.
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0: C'était Ferdinand.
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1: Zéro.
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4: Nous partons à la découverte des Maranges, ce petit territoire partagé entre trois villages, Chéilly-les-Maranges, Sampigny-les-Maranges et Dezise-les-Maranges, au lieu de la prochaine Saint-Vincent tournante 2026. Alors, avec Plus belle la vigne, on zoome sur ce territoire viticole caché dans une petite vallée. Ici, les coteaux font partie de la côte de Beaune, mais en Saône-et-Loire. Explication avec Élodie Roy, viticultrice et vice-présidente du comité d'organisation de la Saint-Vincent.
5: La côte de Beaune s'étale d'une même exposition, mais il y a une faille géologique à Santenay et les Maranges, on est une vallée un petit peu à part, je dirais.
4: Alors là, Santenay, c'est dans quelle direction ?
5: Santenay, c'est juste en face. Voilà,
4: là-bas. C'est dans le petit creux là-bas.
5: Là, vous voyez des bâtiments en face. Oui. Là, c'est tout le début de Santenay.
4: D'accord. Voilà. Et donc après, il y a les hauteurs, en fait, il y a les collines.
5: Les coteaux, voilà.
4: Les coteaux.
5: C'est une vallée, en fait. Les Maranges, vous avez la vallée de la Causanne et la vallée de la Deune. Donc la Causanne, c'est une petite rivière qui circule sur Chéilly, sur Sampigny, qui prend sa source en fait à Vauchignon, au bout du monde. Donc, c'est un nom qui, ça ne s'invente pas.
4: C'est joli.
5: C'est une petite rivière qui fait 14 km et qui se jette dans la Deune, juste à la sortie de Chéilly. Donc cette rivière, elle passe au milieu. Là. Le petit village de Sampigny qui est ici, très étriqué, très enclavé. Et sur les hauteurs, vous avez Dezise et tout en haut, le petit hameau de Borgie. Et la montagne des Trois Croix qui est en face de nous, connue aussi sous le nom de Mont de Seine. Alors, bon, moi je les vois les croix, mais je connais. C'est vraiment juste en face de moi. Je ne sais pas si vous voyez.
4: Non, mais je
5: le petit
4: lunettes,
5: point culminant.
4: D'accord.
5: Oui, là, on est à 521 mètres d'altitude, je crois. Et le vignoble des Maranges est vraiment devant nous.
4: Alors, qu'est-ce qui fait que ça reste tout de même la côte de Beaune? Alors qu'on décroche quand même de cette côte de Beaune.
5: On décroche de cette côte de Beaune, légèrement. Hein, c'est quand même pas. Parce qu'après, une fois passé la côte de Beaune, on est sur la côte chalonnaise. Mais la côte chalonnaise, on est sur la plaine de Saône. Nous, on est quand même très éloigné. La côte chalonnaise, elle est vraiment derrière cette colline-là.
4: D'accord.
5: Avec le village de Bouzeron qui commence la côte chalonnaise, Ruilly, Mercurey, etc. On a des terroirs distincts. Là, on a une carte géologique. Vous voyez qu'il y a beaucoup de couleurs différentes en fonction du type de sol.
4: Ah oui, je vois, jurassique, plutonique.
5: Donc ça, ce sont des niveaux géologiques. Donc là, on parle de millions et de millions d'années. Pour faire simple, c'est argilo-calcaire, mais pas que. On est un vignoble assez tardif. On vendange souvent plus tard que les autres appellations de la côte de Beaune.
4: Vous êtes entre la côte de Beaune et l'autre côte, finalement.
5: Oui, exactement.
4: C'est ça.
5: Les Maranges, ils sont exposés sud-sud-est, on va dire. Les hautes côtes, moi, personnellement, j'ai des parcelles, elles sont exposées vraiment plein sud.
4: Nouvelle confirmation de la définition hyper millimétrée des terroirs bourguignons.
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7: Quelle qualité doit avoir un sportif de haut niveau ?
8: Des forces, des muscles, manger sain
9: et beaucoup boire.
10: Il faut beaucoup, beaucoup s'entraîner pour faire le sport qu'on veut.
11: Pour faire marcher ses muscles.
10: On s'entraîne beaucoup, genre on fait de la muscule, prendre des poids de genre 40 kilos sur ses bras et tenir le plus longtemps pour avoir des muscles.
7: Et vous connaissez des sportifs de haut niveau ?
9: Ah, oui, Cristiano Ronaldo,
10: Teddy Riner, Kylian Mbappé,
9: Lionel Messi,
10: Léon Marchand,
9: Félix Lebrun et Alexis Lebrun.
7: Et ils faisaient quoi eux ?
9: Du ping-pong.
7: Vous les avez regardés pendant les JO ?
10: Oui, de temps en temps. Moi, je les ai pas regardés, mais
9: j'ai vu surtout.
10: J'ai vu juste Teddy Riner parce que j'aime bien karaté, mais j'ai arrêté.
9: Moi, j'ai vu beaucoup plus de fois Léon Marchand, même si je préfère beaucoup plus le ping-pong. Il faisait vraiment des trucs magnifiques.
12: Will Bayama, je crois, pour la France, le basketteur. Et après, il y avait un Américain. Après, je sais pas comment on l'appelle, mais ma belle-mère, elle avait crié le King, mais je crois pas que c'est son prénom.
7: Est-ce que vous aimeriez être un sportif ou une sportive de haut niveau, vous ?
12: Oui.
9: Non.
12: Est-ce que ça demande trop d'exercice ?
10: Faire de la piscine. piscine. J'aime bien, ça fait marcher les bras, les jambes en même temps. Et ça demande beaucoup d'entraînement, du coup j'adore.
9: Moi, oui, parce que j'aimerais bien faire beaucoup de ping-pong. Parce que c'est mon sport préféré et Félix Lebrun, il m'a donné un bon coup d'énergie. Maintenant, j'en fais un club et voilà.
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7: Circuit court aujourd'hui au cœur du village de Roiffieux où l'on va se régaler avec Noémie Marron de l'atelier du père Marron.
13: Nous sommes donc dans un vieux bâtiment qui date d'après une pierre gravée sur la façade de 1612. C'était en fait l'ancien entrepôt du boulanger du village puisque mon papa est natif de Roiffieux. Donc ici nous sommes un atelier de transformation de fruits. Notre objectif c'est de décliner le fruit sous plusieurs formes. Donc on a commencé avec la confiture, on fait maintenant des pâtes de fruits et on aimerait faire à terme encore plus de déclinaisons. Ça peut être de la compote, des coulis, des sorbets, enfin voilà. Avec un cahier des charges extrêmement exigeant et qui ne bougera pas, qui correspond en fait tout simplement à nos valeurs, que des fruits français qu'on va chercher en direct chez les producteurs, des variétés dites, dans le monde du fruit on dit premium, donc ça veut dire très qualitative, très gustative, et le tout très peu cuit et peu sucré. L'idée c'est à chaque fois à travers nos produits d'avoir l'impression de manger le fruit cru. C'est un substitut en fait lorsque le fruit n'est pas de saison.
7: Et ici, on est confiturier de père en fille, Christian le papa et Noémie sa fille, associés dans cette belle aventure gourmande depuis 2024 dans l'atelier du père Marron, mais depuis toujours à la maison pour régaler les épicurieux avec une vingtaine de parfums de confitures extra.
13: Donc la gamme Corse, ce sont la clémentine de Corse, le pomelo de Corse et le citron Corse, une confiture d'ailleurs très rare à trouver. Une gamme réunionnaise avec l'ananas Victoria et la mangue José. Et ensuite, on a les classiques et en plus original, on va dire, mais extra local. On va avoir tout ce qui est poire, qui est vraiment une belle découverte parce que c'est un fruit extrêmement classique, mais rarement transformé. La pêche de vigne, les fruits sauvages, donc mûre, myrtille ainsi que cynorhodon. Et j'y tiens, c'est très important, on ne fait pas de crème de marron, on fait de la confiture de châtaigne. La différence, elle est majeure à notre sens. On fait des choses très haut de gamme, mais on veut quand même rester sur de l'abordable. Nous, on va vraiment être sur de la retranscription du fruit. Ce qui fait qu'on n'aura jamais d'assemblage de plusieurs fruits ou d'épices. Et dans la crème de marron ou confiture de châtaigne, nous, on va se différencier parce qu'on ne met pas de vanille, on met moins de sucre. Ce qui fait que ça fait beaucoup plus châtaigne à tartiner. En fait, nous, notre principe, c'est de se dire quand un fruit est excellemment bon, il se suffit à lui-même et il n'a pas besoin de rajout, d'exhausteur de goût, que sais-je, pour être savoureux.
7: Et alors, avec ce même savoir-faire, Noémie et Christian confectionnent également des pâtes de fruits savoureuses.
13: Alors, les pâtes de fruits, c'est vrai que ça a été un grand enjeu puisqu'en fait, ce qui se faisait sur le marché, attention, je ne mets pas tout le monde dans le même sac, mais on était quand même sur des produits extrêmement sucrés qui n'avaient de fruits que le nom dans pâtes de fruits. Et donc là, c'était un vrai challenge parce qu'il fallait que la texture suive. Donc ça nous a mis vraiment des mois et des mois pour trouver le juste équilibre. Mais on est extrêmement fiers de ce produit-là. On voit qu'il a beaucoup de succès parce qu'effectivement, on fait une pâte de fruits, plus de 50% de fruits, avec cette espèce de trompe-l'œil qui fait qu'on a l'impression de manger le fruit. Et certains, d'ailleurs, clients pensaient que c'était un fruit confit tellement qu'il ressemblait à la clémentine, par exemple.
7: Donc, vous l'avez compris, dans l'atelier du père Marron, on fait vraiment tout artisanalement et le plus souvent possible, donc en circuit court.
13: On essaye vraiment toujours d'être extrêmement local. Après, il s'avère qu'on est dans une région très limitrophe avec la Drôme et l'Isère. Donc, des fois, il est plus local d'aller en Drôme et l'Isère que dans le sud de l'Ardèche, par exemple. On travaille avec une bonne vingtaine de producteurs et aussi des cueilleurs. Les cueilleurs, c'est quand vous voulez, où vous voulez, il n'y a aucun problème. On est vraiment à la recherche de ce savoir-faire. Donc, on le fait pour la mûre sauvage et le cynorhodon. On a la chance d'être dans une région où il y en a plein. Il n'y a pas de mal à les trouver. Par contre, un peu plus de mal à les cueillir.
7: Donc, l'appel est lancé. Si ça vous intéresse, rapprochez-vous de Noémie et de l'atelier du père Marron à Roiffieux. Vous retrouvez leurs confitures et pâtes de fruits dans certaines épiceries fines, chez certains restaurateurs également, notamment les maisons Marcon, ou directement ici à l'atelier boutique à Roiffieux, où Noémie se fera un grand plaisir de vous faire déguster ses douceurs.
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1: Ce matin, on a rendez-vous avec un Caulois, il s'appelle Éric Castet, et avec sa femme Juliette, ils ont intégré il y a quelques années l'organisation internationale JRS, c'est Jesuit Refugee Service Welcome. Il s'agit en fait de réseaux de familles qui mettent à l'abri des migrants le temps de leur régularisation pour éviter qu'ils dorment à la rue, avec tout ce que ça comprend évidemment. Alia Zegaoula a rencontré Éric, qui se décrit d'abord en trois mots.
2: Déterminé, ça c'est sûr. Déterminé, deux fois, ça compte. Optimiste. On a l'impression de que notre action est une goutte d'eau dans l'océan des souffrances. Il y en a une, toute sa famille a été massacrée. Elle est venue à pied, elle a traversé du désert, en prison, en Libye, esclavage, viol. Des fois, ils abandonnent leur famille. Ça nous oblige à faire un peu de géopolitique, à comprendre ce qui se passe dans les autres pays. On a l'impression de toucher à l'essentiel. Et pendant six mois, nous accueillons Myriam. C'est une magnifique aventure à plusieurs titres. D'abord, la rencontre de ces gens qui vivent toutes les horreurs qu'on peut imaginer. Vraiment toutes.
3: Qu'est-ce que vous en retirez de ces rencontres que vous n'auriez sans doute pas faites sans ce réseau?
2: Bon, moi, ça a été un choc. Il y avait des préjugés sur les religions et les coutumes. Moi, je vais parler franchement. On a accueilli une femme qui a vécu toutes les horreurs, mais qui a un rayon de soleil. Et grâce à sa foi, qui n'est pas la mienne, qui est foi musulmane, et je découvre que sa foi lui permet de faire triompher la joie. J'étais très touché par la capacité de résilience.
3: Au-delà de ces semaines passées ensemble, est-ce que vous arrivez à avoir des nouvelles de ces personnes accueillies auparavant?
2: Oui, il y en a qui reviennent nous voir, il y en a qui ont réussi à s'installer, qui ont réussi vraiment à se régulariser, à trouver du travail. Elles viennent voir maman Juliette, papa Éric.
3: Est-ce que vous diriez que ça vous a davantage encore ouvert à l'autre?
2: Merci pour la question. Je suis ouvert à l'autre. Mais jusqu'à quel point je consacre du temps à celui qui est en face de moi? Jusqu'à quel point je le considère? Je peux faire distraitement en pilotage automatique, mais quand la personne est en face de moi, est-ce que j'ai l'impression de perdre mon temps ou est-ce qu'au contraire, je considère que chérir la personne qui est en face de moi est peut-être l'action la plus directe pour la paix? C'est la question que je me suis posée. Évidemment, je suis très occupé, mais quand j'ai pris du temps pour apprendre à Myriam à faire de la trottinette et du vélo, je me disais, Eric, t'as tellement de choses à faire, mais en fait, non. Non, à la fois c'est un investissement et à la fois moi-même je suis bouleversé par ce qui se joue, quoi. Il y a quelques mois, il y avait les 10 ans de JRS Welcome. Je sais pas combien de personnes mises à l'abri dans le 06 étaient réunies et sur l'estrade quand il y a eu la trentaine de migrants 10 ans après, c'était séquence émotion. Vraiment, des gens magnifiques, des témoignages, c'est un grand moment d'humanité.
3: À ceux qui osent pas ou ceux qui se disent c'est trop compliqué, vous diriez quoi?
2: Bah, c'est cette fameuse parabole de l'homme qui marche au bord de la mer et qui jette à la mer toutes les étoiles de mer qui sont sur la plage. Et un autre lui dit, mais tu te rends compte, il y en a des milliers. C'est complètement vain. Il dit, oui, c'est vain, mais pour celles que je mets à l'eau, ça change tout, c'est leur vie qui en veut. Donc, de voir des existences sauvées, entre guillemets, quand je dis des existences, c'est parce que ces jeunes sont des futurs parents, j'espère, et c'est pas juste une personne, c'est une lignée. Enfin, voilà, c'est des vies dans leur durée qui sont modifiées. Se soucier d'une personne, il faut commencer par ça, quoi. Voilà, voilà où j'en suis de mes réflexions, de ce que je reçois en faisant ça.
1: Ah, le portrait très fort et émouvant hein, d'Éric Castet. 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
4: Quand il bat fromé le thé au lapin, il faudrait pas qu'il se sauve. Hein.
5: Berrichon dans le texte.
4: Un thé, c'est un toit, un abri, où qu'on renferme les bestiaux pour qu'ils soient bien à l'abri de la pluie, des renards, et puis dans le temps des loups. Allez donc savoir pourquoi qu'on parle du thé au lapin, du thé au chef, du thé au cochon, puis quasiment jamais du thé aux ouailles, aux poules, aux vaches ou aux chevaux. Une histoire de thé qui se raconte dans le pays fort. Avant que je vous la raconte, faut juste savoir que quand ils boivent une tisane, ils disent pas par exemple « boire du tilleul », mais « boire sur le tilleul ». Logique, on boit l'eau qui a passé sur les plantes. Alors c'est l'histoire d'un pourvieux qui avait mal au ventre. Il s'en va voir la guérisseuse, elle la regarde, puis elle y dit « va avec 40 chevaux, puis boire sur le thé ». Il connaissait pas ça, le thé. Ça fait qu'il retourne chez eux, puis le v'là qui joche sur le thé au cochon en qu'une chopine de jus de poume. Adam, il a attrapé la fouère, mais il avait plus mal au ventre. Comme quoi, y a que la fouée qui saute. Quand on était jeune, le samedi soir, on allait chez les uns ou chez les autres pour fêter les anniversaires. Chez nous, il y avait deux autos. une 404 puis une camionnette. Oh mon pas, il voulait bien nous prêter la grosse auto quand que c'est qu'il en avait pas besoin. Sinon, on prenait la camionnette, ou que c'est qu'on s'entassait. Et puis dame, on rigolait. Sauf une drôlière, qu'elle appelait ça le thé au chieve. Puis qu'elle voulait pas y monter. Ça fait qu'une fois, elle est à la fête en vélo. À 15 km. Adam, quand elle est arrivée, on avait fini de manger le gâteau. Puis c'était quasiment l'heure de repartir. Eh ben, vous me créerez si vous voulez, mais pour le retour, à la bas, vous voulez qu'on les ramène et les pisse en vélo dans le thé à chieuve.
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6: Chaque année, près de 800 000 personnes montent sur un bateau à Strasbourg. Soit plus de la population entière de Marseille qui ferait la queue pour voir la petite France. Aujourd'hui, je teste pour vous les coulisses de Bateau-Rama. On est bien évidemment à Strasbourg, embarcadère du Palais Rohan. Et il est tôt, il est très tôt. Hein. La ville s'éveille tout doucement et je monte à bord d'une navette Bateau-Rama avec Dylan et les capitaines. Autour de nous, l'île est particulièrement silencieuse et on entend juste les clapotis de l'eau contre la coque. Pendant que les premiers touristes dorment encore, eh bien, l'équipage lui prépare déjà la journée. J'ai comme l'impression que je vais prendre part au spectacle que je vois défiler tous les jours devant les fenêtres des studios d'ici Alsace. Et une fois à bord de la navette, direction le port du Rhin, dans les locaux techniques de Bateau-Rama. Avant même qu'un touriste monte à bord, ah bah les bateaux passent par une vérification technique complète. Et Dylan m'explique que chaque navette est contrôlée quotidiennement. Hein. Les niveaux, la sécurité, les systèmes électroniques. Normal, on peut transporter jusqu'à 135 passagers par bateau. En fait, Bateau-Rama appartient au port autonome de Strasbourg. C'est le deuxième port fluvial français. Et à l'origine, les visites servaient surtout à montrer la puissance industrielle du port aux investisseurs. C'était pas vraiment pour les touristes. Aujourd'hui, la visite dure environ 1h10. Et on traverse la petite France, la Neustadt et le quartier européen. Et selon le capitaine, la difficulté principale, c'est de réussir à anticiper d'une part le courant, mais aussi les écluses et les autres embarcations. Hein, dans un espace, il faut le dire, relativement petit. Et ça prend pas mal d'entraînement pour réussir à passer un aussi long bateau sous les ponts de Strasbourg. Et moi, eh ben je me fais trimballer et je dois avouer que depuis l'avant du bateau, la ville est encore plus belle. On voit les rues et les façades des bâtiments complètement autrement. J'ai adoré ça. Aujourd'hui, la flotte compte une dizaine de bateaux. Parce que oui, hein, y a du monde. Et pour gérer l'afflux des visiteurs, eh bien j'ai rencontré Lucie. Lucie, elle est agent de quai. Et elle m'explique que ce sont plusieurs centaines de personnes par heure qui montent et descendent des navettes en haute saison. Et le timing est super précis, parce qu'un bateau part environ toutes les 30 minutes. Alors moi, pour montrer ma bonne volonté, eh bien j'ai tenté d'aider à amarrer le bateau. Ah bah c'était une mauvaise idée. J'ai tiré la corde, mais dans le mauvais sens. Bref, le bateau ne bougeait absolument pas, mais ça a eu le mérite quand même de lancer un fou rire général. Bon, le capitaine m'a même dit que ça arrivait aussi aux marins. Bon, je me dis qu'à travers ça, je viens d'être officiellement adopté par la marine alsacienne. Youhou ! En tout cas, je réalise que derrière l'image romantique des bateaux qui défilent tranquillement le long de l'île, eh bien se cache surtout une organisation quasi aéronautique. Car finalement, Strasbourg, vu d'en haut, c'est sûr, c'est beau, mais vu d'en bas, depuis l'eau, eh ben c'est encore plus beau.
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1: Les petits bonheurs, généralement, ce sont des sourires qui se récoltent tous les jours au hasard des rencontres. Il suffit d'un micro ici, de ne surtout pas prendre de rendez-vous et de ne pas se présenter. Ça marche très bien à Megève, par exemple. Nous sommes donc en Haute-Savoie, sur les hauteurs de Megève, au Mont d'Arbois, pendant que des chevaux sont en train de monter dans une bétaillère.
2: Bonjour.
1: Bonjour. Matin de bonheur, venez vous occuper des bêtes.
2: C'est ça, on vient les mettre au chaud, ouais.
1: Ah, c'est-à-dire que là, ils quittent la montagne?
2: Ouais, ce coup-ci, ouais, c'est bon. Ce coup-ci, on va les ramener, on va les mettre en pension pour cet hiver, ouais. Ils ont passé tout l'été en montagne, donc ce coup-ci, ça y est. Ils vont aller se mettre au chaud pour l'hiver.
1: Ah oui, ils font toute la saison là, ici?
2: Ouais, ceux-là, ils font toute la saison ici. Il y en a qui sont là pour la monte, il y en a qui sont là pour l'attelage. Et puis, vu que nous, on est élevage, il y en a, ils sont juste là pour grandir.
1: Vous, c'est pas juste un loisir, c'est votre métier?
2: Ouais, moi, c'est mon métier. Ouais. Je suis cocher palefrenier. Ouais.
1: Quand vous dites pour l'attelage, c'est les calèches qu'on peut voir à Megève, par exemple?
2: Exactement, c'est ça.
1: Donc, les chevaux, quand ils sont pas attelés, on les voit ici sur les hauteurs de Megève?
2: Ouais, c'est ça. Nous, on en a à l'Alpette, comme là en face, en haut de la côte 2000. On en a aussi au Mont d'Arbois, là, juste derrière. Et puis, après, au fur et à mesure de la saison, on les fait descendre petit à petit. Puis là, ils atteignent leur point le plus bas sur Megève. Puis après, on les change de département et puis voilà.
1: Donc là, ils montent dans le bus?
2: C'est ça, ouais. Ils montent dans le bus. Là, je vais en mettre 4. Là, après, j'ai mon patron qui va arriver. Il va prendre le reste. Et puis après, on va prendre un camion et une remorque. Puis on y charge tout dedans. Puis lui, il part cet après-midi.
1: Et là, il part tout, hein, en résidence d'hiver?
2: Ils partent dans l'Allier, ceux-là. Ils partent dans l'Allier. Ils ont des gros champs de plusieurs hectares où c'est qu'ils ont du foin, des abris pour eux, de l'eau à volonté, puis voilà.
1: L'Allier, donc en Auvergne, si je ne m'abuse, il fait pas beaucoup plus chaud qu'ici l'hiver.
2: Non, il fait pas beaucoup plus chaud, mais par contre, ils auront plus d'herbe qu'ici, on va dire. Ils auront moins de neige, ils auront un peu plus de foin, un peu plus d'eau, parce que nous ici, c'est qu'on est tout de suite dans la neige, et puis nous, on n'a pas assez de foin pour tous les nourrir l'hiver, donc on préfère les mettre en pension. C'est beaucoup plus agréable pour eux. Puis pour nous, l'hiver, on a déjà bien assez de boulot comme ça, donc au moins, ils sont un peu tranquilles aussi de leur côté.
1: Alors justement, vous faites quoi l'hiver si vous avez plus de chevaux?
2: Alors c'est pas qu'on en a plus, c'est qu'on en a moins. Toute la partie élevage en fait part tout en pension. Et en fait l'hiver nous on fait énormément de calèches. Sur Megève on a des grosses calèches qui montent jusqu'à 12 personnes. C'est qu'on fait les fondus en calèche en soirée ou midi. Et on fait juste des balades en calèche.
1: Bon, vous, j'imagine que le cheval c'est une passion, on fait pas ce métier là par hasard.
2: Mon grand-père était déjà éleveur de chevaux. Là maintenant je bosse chez un ami de mon grand-père. Puis voilà, après on fait ça par passion. De toute façon c'est pas par l'argent qu'on va le faire, hein, comme dans tout métier agricole.
1: Même à Megève?
2: Megève, l'agricole, ça reste l'agricole, la Megève ou pas.
1: Je peux vous demander votre prénom?
2: Moi, c'est Mathieu, moi.
1: Et c'est quoi le dernier petit bonheur de Mathieu, s'il vous plaît?
2: Mon dernier petit bonheur, c'est d'avoir fait un galop sur les crêtes de la côte 2000 en plein été avec le soleil couchant. Et ça, je pense que je m'en souviendrai jusqu'à ma mort.
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3: Quand il y a des prédateurs, mais sa tête d'ensemble, au moins ils disent que c'est un pot avec des roses qui dépassent.
4: Pourquoi l'autruche met de temps en temps sa tête dans le sable?
5: Pour peut-être manger les bêtes dans le sable.
6: Pour manger ce qui est dans le sable, pour tout simplement voir ce qu'il y a dans le sable.
7: Pour dormir.
4: Si elle veut voir ce qu'il y a dans le sable et qu'elle met sa tête dans le sable, elle voit plus rien.
6: Peut-être qu'elle résiste au sable.
4: Ou alors elle a une frontale.
6: Je pense pas.
8: C'est peut-être pour manger ce qu'il y a dans le sable, mais plus profondément avec sa bouche.
3: Quand il y a des prédateurs, met sa tête dans le sable. Au moins ils disent que c'est un pot avec des roses qui dépassent.
9: Oh, les jolies fleurs!
8: Comme ça, elle voit pas ce qui se passe autour et elle a plus peur.
4: Qu'est-ce que vous faites si quelqu'un vous court après?
8: Courir. Dire à quelqu'un qu'on a besoin d'aide.
4: Tu vas pas mettre ta tête dans le sable?
8: Non, sinon il peut nous attraper facilement.
3: Ou alors sinon on lui met un coup de poing dans la figure, au moins c'est lui qui a la tête dans le sable et nous on s'en va.
4: Mais pour l'autruche alors elle?
6: Pour l'autruche c'est facile, elle court plus vite que nous.
4: Et vous savez comment on fait des petits autruches?
6: Une fois qu'ils sont dans l'œuf, ils cassent la coquille, ils sortent.
4: Donc c'est avec des œufs?
6: Oui.
4: Vous avez déjà vu un œuf d'autruche?
6: J'ai cru en voir un en vidéo, mais non. Comme les œufs normaux, mais quand même un peu plus gros.
10: Oh, plus ils sont gros, plus les œufs.
6: L'œuf, je l'ai déjà vu, mais pas en vrai. L'œuf, il est gros comme ça.
4: Il est en effet très gros. Comment est-ce qu'on peut avoir une poêle suffisamment grande pour faire un œuf au plat d'autruche?
6: Tu fabriques soit une grande poêle ou...
9: Non, pas la poêle à frire!
6: Soit... T'essayes de trouver une grande poêle, comme ça, c'est bien. On a des poêles grandes, mais ça suffit, des poêles comme ça, ça suffit. Ou alors on le fait tout simplement pas cuire, on les laisse vivre.
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7: Salut Brésil.
11: Qui êtes-vous? Qu'est-ce que vous faites ici et à qui ai-je l'honneur?
7: Je m'appelle Jérémy Thierry.
12: C'est quoi ces prénoms? Qui s'appelle comme ça?
13: C'est Jérémy.
14: Tu as quel âge, mon grand?
7: J'ai 34 ans et je suis chocolatier glacier.
12: Bah, c'est super, c'est ce que tu voulais. Tiens, je t'ai amené un peu de glace, mûre pistache.
7: Et je suis dans les petits bonheurs.
15: On va se régaler.
16: Il va manger.
13: Et elle est où ta maison?
7: Je suis de la forêt Fouesnon, je vis à la forêt Fouesnon, j'ai grandi à la forêt Fouesnon, j'étais à l'école à la forêt Fouesnon.
17: C'est bon, on a compris.
7: Et si j'avais à la caractériser, c'est la mer forcément. C'est une commune du littoral avec un des plus gros ports de...
17: De quoi ?
7: Plus gros ports de plaisance de la région.
17: Ah ouais ?
7: Donc on y passe beaucoup de temps.
18: Et le temps, c'est de l'argent aussi.
7: Il y a beaucoup de boulot aussi à la forêt Fouesnon, donc on n'a pas trop le temps d'en profiter. Mais il y a les Glélans, l'archipel des Glélans. On y passe souvent des vacances, des week-ends, des soirées, histoire de décompresser après des journées compliquées au boulot. On a de la chance d'avoir un petit paradis comme ça à 30 minutes.

0: ce matin, exercice d'expression orale.
1: L'expression bretonne que j'utilise est quand j'ai été martelé. Mon grand-père le disait souvent, nom dégueu, nom dégueu.
2: Mais du rythme, du mouvement, mais t'es si beau paillou, nom dégueu.
1: Nom dégueu.
3: Pas un gueu. J'en prie, Jean-Pierre aussi est un gueu, ça n'empêche pas d'être un mari sympa.
4: Lui, un gueu. Oh,
1: et en général, quand il disait ça, fallait courir. Allez, salut.
4: Allez, bonne santé, les gueux.
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2: Et Olivier, ce matin, on retourne à l'école primaire aujourd'hui.
1: Eh oui, et pour y trouver du gaga. Mais blé, je voudrais aujourd'hui vous parler du mémoire de Judith Boucher, réalisé l'an dernier à l'Université Jean Monnet de Saint-Étienne, et qui s'intéresse à une question rarement étudiée. Comment le parler stéphanois, le gaga, circule encore aujourd'hui dans les écoles primaires, et dans quelle mesure le parler des enseignants influence le parler des élèves? Son travail porte sur toutes les classes de l'école primaire, en milieu urbain comme en milieu rural. Judith a formulé trois hypothèses. Premièrement, le gaga serait peu utilisé par les enseignants en situation d'enseignement. Deuxièmement, lorsque les enseignants l'utilisent, les élèves auraient tendance à le reprendre. Et troisièmement, le gaga serait plus présent dans les écoles rurales que dans les écoles urbaines. Pour répondre à ces questions, elle a observé des classes, mené des entretiens avec les enseignants et avec les élèves, et elle a mené des observations dans les temps informels à l'école. Son analyse porte à la fois sur le vocabulaire gaga et sur des structures.

0: structure spécifique comme le pronom neutre Y, employé comme complément direct, j'y ai fait. L'inversion des pronoms personnels après un impératif, donne-moi-le au lieu de donne-le-moi, ce qui nous vient du patois, hein, puisque Pierre Duplay écrivait déjà en 1896, à l'inverse du français, quand un verbe à l'impératif a deux pronoms pour complément, l'un direct, l'autre indirect, c'est ce dernier qui s'énonce en premier. Exemple en patois, by my loup. Et puis aussi la formation d'adjectifs à partir de participes passés. Il est trempe de chaud, ses joussons enflent, la reloge est arrête. Donc qu'en est-il des résultats du travail de Judith? Les observations révèlent une situation un peu plus nuancée que ce qu'elle attendait. Très surprenant, 54% des enseignants utilisent au moins une fois un régionalisme en cours au cours des séances observées. Un élève sur 6 emploie spontanément un mot ou une expression gaga lors des entretiens. Et dans les classes, un régionalisme apparaît dans 20% des situations que Judith observe. Il semblerait donc que le gaga soit encore bien présent dans nos écoles. Mais quels sont les mots, les expressions, les tournures qui ressortent le plus, ou plutôt qui ressortent le mieux? Un peu de patience les amis, la suite c'est pour bientôt.
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2: Révolutionner un domaine, ça tient à pas grand chose. Et le destin de l'Isérois dont on va parler en est peut-être le meilleur exemple.
3: Nom de Dieu.
2: Adolphe Pégou vient au monde le 13 juin 1889 à Montferrat, à côté du lac de Paladru, dans une famille d'agriculteurs.
4: Paysan, c'est dégueulasse.
2: Mais labourer des champs, s'occuper des semailles, c'est pas le projet pour Adolphe. Dès qu'il a 18 ans, bye bye la ferme, bonjour la grande muette, il s'engage dans l'armée et c'est là qu'il va faire une découverte qui va changer sa vie, le pilotage aérien. Revenu à la vie civile, Adolphe Pégou ne chôme pas. En moins d'un mois, il passe du statut de débutant à l'obtention du brevet de pilote.
5: Vous avez fait à 4G un piqué inversé avec un MiG-28.
2: D'ailleurs, un mois, c'est encore le temps qu'il lui faudra pour être embauché comme pilote d'essai par Louis Blériot, l'une des références de cet univers à l'époque.
6: Waouh ! Tout le monde se calme !
2: Mais Adolphe ne va pas s'arrêter là. C'est un enchaînement de premières qui va faire sa légende. Parce que le 19 août 1913, première, il est le premier pilote à sauter en parachute.
7: Hé hey Adolphe, on pensait t'attacher un gros drap dans le dos pour que tu sautes d'un avion qui pourtant fonctionne très bien en plein vol. Qu'est-ce que t'en penses?
2: Et alors que la descente se fait tranquillement, il observe son avion qui descend tout seul. Sans personne aux commandes, Pégou voit son appareil faire des figures qu'il n'a jamais vues de sa vie. Sa première pensée, c'est de se dire
8: « C'est de toute beauté !»
2: Et la seconde, mais des manœuvres comme ça, ça pourrait permettre à un pilote de se sortir de situations désespérées. Une réflexion qu'il va mettre en application un mois plus tard, c'est décidément une constante, en réalisant le premier vol tête en bas de l'histoire, 400 mètres la margoulette inversée, et devant son patron Louis Blériot.
9: Quelle histoire ça aussi.
2: Le 21 septembre 1913, moins d'un mois après cette performance, le bougre accélère. Adolphe Pégou réalise cette fois tout un programme de figures acrobatiques qui se termine par le désormais célèbre loopy.
10: Attends que je t'explique mon idée, enfin.
2: Adolphe Pégou est-il le premier à l'avoir réalisé? Les historiens n'arrivent pas à trancher entre lui et le russe Piotr Nesterov, mais ça n'empêchera pas la légende de l'Isérois de naître à ce moment.
11: Impeccable, non?
2: Toute la presse relate sa démonstration. Il est demandé de partout. En Europe, en Russie, même en Allemagne, où on n'est normalement pas très fan des Français à l'époque. Cette star de la voltige se produit devant parfois des dizaines de milliers de personnes. Et alors que les États-Unis réclament aussi de voir Adolphe dans leurs cieux, la Première Guerre mondiale éclate. Adolphe Pégou est affecté au 2e groupe d'aviation de Reims et rapidement, le professionnel des acrobaties aériennes utilise son savoir-faire pour s'imposer dans les airs. Premier pilote à remporter 5 combats aériens de l'histoire, Adolphe Pégou devient donc le premier as de l'histoire de l'armée française.
12: Les Verboten aussi.
2: Pégou, pionnier, jusqu'au bout. Sa légende prendra fin le 31 août 1915. Il rencontre dans le ciel Otto Kandowski, l'un de ses anciens élèves et pilotes allemands, là-bas dans les airs, pas loin de Belfort. L'aviateur germain et son mitrailleur lui rendront hommage quelques jours plus tard en déposant une couronne de fleurs ornée de l'inscription « À Pégou, mort en héros pour sa patrie ». Ses inventions ne furent pas suffisantes pour lui sauver la vie. Adolphe Pégou, le pionnier de la voltige aérienne, est un Isérois, illustre Isérois.
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13: Bonjour, je m'appelle Sébastien Liebus, j'ai 49 ans et j'ai créé le Gorafi. C'est un site satirique qui existe depuis 2012.
14: D'où est venue l'idée de créer ce site?
13: Il y a plusieurs influences, il y a les influences de Pierre Dac. par exemple, avec le Samoal. Il y a l'influence des Nuls. Il y a une influence américaine avec The Onion, qui est un peu l'équivalent du Gorafi aux États-Unis, qui existe depuis 1989. Et ce style d'écriture du Gorafi, c'est une écriture qui est très anglo-saxonne, un petit peu référencée, et qui n'est pas un humour, on va dire, potache, où la blague doit apparaître du premier coup, doit être visible. Moi, j'aime bien travailler une blague qui demande à être relue plusieurs fois, à être appréciée, et c'est un peu un jeu de clin d'œil avec le lecteur. Et on va reprendre le titre de presse, mais on va en garder la musicalité, et on va changer une lettre, on va changer un mot, on va inverser le sujet. Il y a toujours ce côté pompeux, solennel. Il faut que le côté sérieux écrase la blague. Il ne faut pas qu'elle soit visible. La réalité a toujours été déjà plus stupide que le Gorafi. Et nous, en fait, on se contente de surligner cette stupidité. Depuis 14 ans, on a fait quelque chose comme 9000 articles du Gorafi. Donc, il faut réussir à chaque fois à surprendre les gens qui nous lisent et les gens qui nous ont découvert hier. Donc ça, c'est un gros challenge. On est une quinzaine d'auteurs au Gorafi. C'est surtout des gens qui ont une expérience en écriture, en comédie. Ils sont pour la plupart des stand-uppers. Ils écrivent des textes pour des comédiens. Donc, ils ont vraiment une connaissance de cet univers-là. On fait 2 conférences de rédaction par semaine. On va traiter entre 200 et 250 idées par conférence de rédaction, dans lesquelles on va en choisir 10%. Notre but, c'est pas de piéger les gens, de mentir aux gens. L'article satirique Gorafi, il a le même principe que le dessin de presse. C'est faire rire, réfléchir, réagir. Nous, on utilise très peu l'IA, par exemple pour les illustrations, parce qu'on s'est rendu compte que nos lecteurs avaient du mal à apprécier l'article avec une photo faite en IA. Donc nous, on a un regard très critique sur la question. Il faut faire aussi attention à la manière dont on utilise ces outils. De manière générale, on voit que les algorithmes sont manipulables à souhait. Les gens qui nous suivent sur les réseaux sociaux, des fois, notre page peuvent disparaître de leur timeline. C'est tout cet ensemble de causes et effets qui nous a contraints et même motivés à passer à une version papier. Parce que le papier ne ment jamais. Vous avez la vraie presse qui souffre. Je vous encourage, continuez à acheter des journaux papier, soutenez votre presse locale, c'est important. Et paradoxalement, la presse satirique, elle a le vent en poupe.
3: Vous êtes avec nous aujourd'hui parce que vous avez des racines landaises.
13: Oui, je suis né à Bordeaux, mais mes parents vivent dans les Landes depuis la fin des années 80. Donc j'ai vécu à Aunay-sur-Lahari, puis à Morsens, et j'ai fait mes études de lycée à Bayonne, avant de finir mes études de cinéma après à Bordeaux. Et entre-temps, j'ai fait aussi mon collège à Saint-Vincent-de-Paul. J'ai vraiment parcouru les Landes en long et en travers, et j'ai toujours écrit au collège, au lycée, je leur lisais des cahiers, mais professeurs ne comprenaient pas ce que je faisais. Ils étaient un peu accablés parce que je ne faisais pas mes devoirs et j'étais plus passionné par l'écriture. Quand j'étais gamin, je m'amusais à découper des articles de Sud-Ouest et à les mettre dans un petit cahier. Alors aujourd'hui, quand je regarde ces cahiers, j'ai du mal à comprendre pourquoi j'ai sélectionné tel ou tel article, mais j'avais cet amour de la presse. Aucun d'entre nous au Gorafi ne savait comment on fait un journal.
3: Vous avez fait des études de cinéma d'ailleurs.
13: Voilà, moi j'ai suivi des études de cinéma à Bayonne, à René Cassin, ensuite à Bordeaux 3, donc en art du spectacle, option cinéma et tout. Donc j'ai appris à raconter des histoires.
3: Sébastien, le fondateur du Gorafi, on a un petit défi, c'est que vous devez me donner le nom de la radio qui vous a passé le micro.
13: Ici, Gascogne. J'ai des souvenirs d'enfance bercés par cette radio.
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6: 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Venez nous le dire en nous laissant un commentaire sur votre plateforme d'écoute préférée. 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
6: Bonjour à toutes et tous, bienvenue dans Affaires classées, le podcast. Nous sommes au printemps 1824. Une vieille dame habitant Saint-Faust est jetée vivante sur un bûcher. Des villageois l'accusent en effet d'être une sorcière qui jetterait des sorts maléfiques sur la population. Que cache ce fait divers digne d'un autre temps? La suite dans un instant.
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6: Nous sommes en l'an 1824. Au matin du 29 avril, le préfet des Basses-Pyrénées est de fort mauvaise humeur. Il vient d'apprendre qu'à 8 km de son palais, dans le village de Saint-Faust, une vieille dame connue sous le nom de Marie Payon a bien failli périr brûlée sur un bûcher improvisé par un groupe d'individus au prétexte qu'elle serait une sorcière. Les villageois se sont emparés d'elle afin de la ligoter. Ils ont entassé du bois, attachant la malheureuse à un pieu avant d'allumer le feu. Mais tandis que les flammes faisaient leur œuvre, elles cramèrent aussi les cordes qui entravaient les mains de la pauvre Marie, laquelle parvint à s'échapper comme elle le put. Grâce au aux soins d'un médecin, elle échappa à la mort et put lentement panser ses plaies malgré d'horribles souffrances. Quelques jours plus tard, Marie songea à alerter monsieur le maire du village, pensant qu'il lui viendrait en aide en prévenant les gendarmes du crime commis sur sa commune. Que nenni ! Fort embarrassé par cette affaire d'un autre temps, l'élu commença par mener son enquête en identifiant les suspects. Dans ce village rural de quelques centaines d'âmes, les langues finirent par se délier. Les auteurs du crime ne sont autres que les membres et proches d'une famille honorablement connue à Saint-Faust. Suspectant la vieille dame de leur vouloir du mal, ils ont tenté de la supprimer par le feu. L'affaire fait tache. Elle rappelle ces pratiques d'un autre temps, en Béarn, au Pays Basque ou en Bigorre, où l'on brûlait ces femmes que l'on taxait de sorcellerie. Le maire s'interroge. Doit-il dénoncer l'affaire ou bien l'étouffer ?
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6: Selon les premiers témoignages, une fillette du village souffrant d'un mal implacable semblait vouée à une fin prochaine. Et comme souvent à l'époque, lorsque la médecine s'avérait incapable à soigner, les proches recouraient aux soins du guérisseur ou du sorcier du coin. Ça tombe bien. À Saint-Faust, les villageois racontent que Marie Payon, une vieille femme un peu marginale, aurait le pouvoir magique de guérir toutes sortes de maladies. Croyant en un miracle, les parents de la fillette implorent Marie de leur venir en aide. La vieille dame se déplace, elle examine l'enfant, et là, stupeur, elle refuse, se disant incapable de soigner ce mal sournois. L'incompréhension, la colère gagnent les parents de la fillette, prêts à payer tout ce qu'elle voudra, mais rien n'y fait. Marie refuse. Un refus qui pourrait bien lui coûter cher. Au village, la veuve Payon est surnommée la poussouère. Comprenez, celle qui connaît les poussous, autrement dit, les poisons. Aussi admirée que redoutée, elle offre, dit-on, ses potions miracles, ses breuvages mystérieux lorsque la médecine ne peut plus grand-chose. Les proches de l'enfant malade s'interrogent. Pourquoi Marie a-t-elle refusé ses soins ? Sans doute se sentait-elle impuissante face à ce mal incurable, mais les parents meurtris ne l'entendent pas de cette oreille. À leurs yeux, son refus signifie qu'elle leur a jeté un sort. Ivre de chagrin, il s'imagine que la vieille veuve a pactisé avec le diable. Et comme on le croyait naguère par ici, il faut brûler la sorcière afin que ses cendres chassent le mal dont la fillette souffre. Une pratique pourtant interdite par le roi Louis XIV depuis l'an 1682. Circonstances, le maire du village aurait dû alerter les gendarmes et le procureur du roi afin qu'une enquête soit ouverte et que les suspects soient identifiés, jugés et châtiés. Or, en cette année 1824, marquée par l'avènement du roi Charles X, il en ira tout autrement dans cette commune béarnaise connue pour ses coteaux de vignes, de maïs et d'apiculture. Redoutant le scandale et voulant sans doute éviter la paille de la prison aux acteurs de cette affaire honorablement connue dans le canton, l'édile de Saint-Faust va tout faire pour l'étouffer, avec de l'argent, tout bonnement. Il convainc les parents de la fillette de mettre la main dans leurs économies et lui remettre des espèces sonnantes et trébuchantes qu'il se propose de porter au chevet de Marie Payon, accompagnée du notaire de Gand. Au mépris des lois du code pénal napoléonien en vigueur depuis 1810, monsieur le maire lui met le marché en main, moyennant une somme d'argent destinée à réparer le prix de ses souffrances. La vieille dame serait bien inspirée de signer un papier officiel par lequel elle s'engage à ne pas déposer plainte contre ceux qui ont allumé les flammes du bûcher. Une transaction qui éteindrait le feu, en somme. Lorsqu'il apprend la nouvelle, le prix préfet palois manque de s'étrangler. Qui est donc ce maire de campagne, ce petit notable qui fait fi des lois ? Aucun élu ne doit se prêter à un tel chantage, tonne le préfet palois. Furieux, il demande au procureur du roi l'ouverture d'une enquête qui sera confiée le 2 mai aux gendarmes de l'Escar. La malheureuse Marie Payon va enfin pouvoir livrer son récit des faits aux autorités.
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6: Âgée d'une soixantaine d'années, Marie était la benjamine d'une famille nombreuse des environs. Sa vie durant, elle avait exercé le métier officiel de fileuse. Ses connaissances en matière de plantes lui ont vite valu la réputation de guérisseuse. Les témoins entendus par les gendarmes confirment qu'en mars dernier, Marie s'est présentée dans l'état le plus affreux, pieds et mains brûlés. Marie accusa spontanément les nommés Sagette, Broc, Pondac et la sœur de ce dernier d'être les auteurs de son calvaire. L'un d'eux avait d'ailleurs fui le village, redoutant sans doute d'être envoyé en prison par les gendarmes. Il revint 3 semaines plus tard, proposant sans honte par l'entremise de monsieur le maire ce qu'il appelait un accommodement, une sorte de transaction destinée à éteindre l'affaire. Interrogé à son tour, l'édile de Saint-Faust masque mal son embarras. Laurent Luc jure qu'il ne savait rien des raisons de ce bûcher improvisé. Marie lui aurait confié qu'elle avait été attachée à un piquet, le feu sous les pieds et sur la tête, se disant victime d'un mauvais tour. L'omerta frappe aussi un couple de vignerons qui, bien que présents près du bûcher, disent tout ignorer de l'histoire. Sur la foi des accusations de Marie Payon, les deux principaux acteurs de cet acte barbare sont identifiés et arrêtés. Le premier est un certain Jean Broc. Marié à la nièce de la victime, il est tailleur d'habits de métier. Lui nie envers et contre tout. Jamais, jure-t-il, il n'a brûlé les jambes de celle qu'il taxait naguère de sorcellerie, l'accusant d'avoir donné une maladie à une enfant par ses maléfices et ses sortilèges.
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6: Le second suspect se nomme Jean Pondac. Laboureur de profession, il est suspecté d'avoir planté le pieu, installé les sarments au pied de la malheureuse et d'avoir allumé le bûcher. Lui aussi nie de toutes ses forces, imaginant que nul ne croirait les dires de celle qui dit être une folle. L'enquête ira vite. 2 mois plus tard, le 28 juillet 1824, le juge d'instruction palois met Broc et Pondac en accusation du crime de tentative de meurtre sur la personne de Marie Payon. Dans son ordonnance, le magistrat écrit que la victime fut soupçonnée de sortilège par l'opinion publique parce qu'elle avait eu le tort de refuser ses soins dont chacun espérait de prompts résultats. Aux yeux des villageois, Marie fut accusée d'avoir, par ses maléfices, ses sortilèges, généré des maux qu'elle ne pouvait guérir. L'ignorance commune et les préjugés firent le reste. Les esprits s'irritèrent. Ainsi naquit l'idée de brûler une présumée sorcière. Le procès s'ouvre au Parlement de Navarre le 20 novembre 1824. L'instant est grave. L'affaire Marie Payon sera l'ultime procès palois de l'histoire où l'on parlera de sorcellerie dans un tribunal. 12 jurés venus du Pays Basque, du Béarn et 3 magistrats vêtus de leur robe rouge et noire sont réunis pour juger 2 accusés, 2 hommes honorablement connus. Très vite, l'audience vire au calvaire, non pas pour les accusés, mais pour la victime, Marie Payon. Certes, les 2 hommes ont bien commis les faits reprochés, mais selon les juges, c'est Marie, par ses maléfices, ses sortilèges, qui a fait naître ses blessures et les a envenimées. Incroyable, la victime passe pour une simulatrice, une victime si peu innocente que la cour acquitte les 2 accusés. Ils seront libérés sur le champ.
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6: Le malheureux destin de Marie Payon, c'était l'épisode Requiem pour une guérisseuse. Dans un prochain épisode, je vous raconterai une affaire survenue en juin 2014. Une fillette âgée de 30 mois décède d'une asphyxie soudaine dans son lit près de Saint-Jean-Pied-de-Port. Selon le médecin légiste, c'est une mort naturelle, mais les gendarmes nourrissent pourtant quelques doutes.
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1: Ce très jeune artiste a adopté la Bretagne et le pays de Ploërmel pour en faire son espace de création. 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
4: Qui ça, qui ça? Mario Ramsamy du groupe Image qui fête avec vous en direct dans Décibel les 40 ans de l'hymne incontournable de vos meilleurs teufs, soirées et autres karaokés. Les démons de minuit ont 40 ans, on en parle ce soir dans Décibel. Et bonsoir Mario.
5: Bonsoir.
4: Bienvenue dans Décibel, cher Mario. Votre voix, oui, nous accompagne depuis 40 ans maintenant. Et le premier tube d'Image, Les démons de minuit. Alors, pour les 40 ans, j'ai vu qu'il était sorti un premier remix officiel. Bon, moi, je préfère l'original. Parce que
5: moi aussi.
4: Vous aussi, hein, ouais. Mais quand même, pour info, sachez que, voilà, en 40 ans, il y a eu plein de remix, de reprises, on se baladera tout à l'heure. Là, pour la première fois, c'est officiel. Et l'artiste électro qui s'en est occupé s'appelle Asgard.

0: Première fois qu'il y a officiellement les qui ça.
1: Oui, parce que je pense que c'est quelque chose qui appartient au public, cette chanson.
0: Ah oui.
1: Ça ne m'appartient plus. Et puis, les qui ça, il a suffi que j'insuffle un qui ça, les démons diminuent.
0: Ouais.
1: Et ça fait un peu le tour de.
0: Ah oui.
1: Là, ça fait le tour du monde.
0: Et
1: parce qu'on faisait des festivals beaucoup à l'époque.
0: Vous avez créé un monstre. Vous avez dit une fois qui ça.
1: Oui,
0: et nous,
1: ça fait le tour du monde. Fait le tour du monde.
0: Et oui, parce que même dans la version de Julien Doré, il dit qui ça.
1: Oui. Oui.
0: On en parlera tout à l'heure de la version de Julien Doré. Mais là, puisque nous célébrons l'anniversaire de cette chanson qui est au-delà du tube, même sur le communiqué de presse, il est écrit hymne générationnel. Et je ne suis pas d'accord, parce que ça voudrait dire qu'il n'y a que les gens des années 80 qui se sont appropriés. Moi, j'ai une fille de 12 ans, elle connaît par cœur les démons de minuit. Donc c'est multigénérationnel, Mario.
1: Ben, quand on fait la tournée Star 80, on voit que le public se rajeunit vachement. Oui. Et il y a un rajeunissement même, comme la chanson Born to be Alive, qui est un grand classique.
0: Ah, Patrick Hernandez.
1: Ouais, j'ai trouvé que on a amené une forme de. Ça devait être remboursé par la sécurité sociale, je pense.
0: Je suis bien d'accord avec vous.
1: Parce que là, ce public-là, ils sont nostalgiques de cette chanson, d'une manière que c'était ce moment-là de leur vie qui était pour eux un des moments les plus merveilleux. C'est les plus beaux souvenirs. C'est économiquement ça allait bien. C'est tout. Ils étaient heureux dans les années 80. Et d'ailleurs, c'est pour ça qu'un peu aujourd'hui, je suis un peu malheureux parce que j'entends plus ce genre de titre arriver sur le marché.
0: Ah bah alors oui, mais alors vous savez qu'ici, là, vous êtes au bon endroit. Hein.
1: Déjà, absolument.
0: Il y a une heure de titre années 80 tous les soirs entre 19h et 20h. Et puis très régulièrement dans la journée, bien sûr, on est attaché à ces chansons-là, nous.
1: Parce que c'est ici.
0: C'est ici. Et pas ailleurs, Mario. Alors pour les 40 ans des démons de minuit, moi j'avais envie justement de savoir dans quel état d'esprit vous étiez il y a 40 ans au moment où cette chanson sort. Alors vous savez pas encore que ça va être un tube et que vous allez être numéro 1 du top 50 pendant 13 semaines consécutives, c'est énorme, vous le savez pas. Dans quel état d'esprit vous étiez à ce moment-là, vous Mario?
1: J'étais dans un état d'esprit pas très positif.
0: Ah ouais?
1: Parce que je suis issu du monde du jazz. Et lorsque je me suis retrouvé avec Jean-Louis, avec Christophe Desprez, avec tous les auteurs, les intervenants dans cette chanson.
0: Ouais. Image.
1: Je me suis dit, mais qu'est-ce que je suis en train de chanter quand j'étais dans la cabine? Je me suis dit, mais ça ne me correspond pas. Je sens pas. Mais il y a monsieur Richard Seff, celui qui a écrit la version française de cette chanson. Il a dit, t'inquiète, regarde-moi, ça va marcher. Parce que les démons diminués, il y en a qu'un. Parce que on a mis un an à construire cette chanson. Parce que nous, ce qu'on voulait entendre en France, c'est d'entendre une chanson qui fait danser les Français dans les discothèques. On avait visé ça parce que il y avait trop d'Italiens à l'époque.
0: Italo disco à fond.
1: Et life is life.
0: La la la la la. Il fallait pas leur laisser tout le marché.
1: Et je me suis dit. Il y avait Jean-Jacques Goldman, il y avait Francis Cabrel, ça passait dans les boîtes de nuit, mais ça faisait, c'était pas un truc étudié pour danser, pour faire danser.
0: Ouais.
1: On a fait ça. Après, il y a eu Début de soirée qui est arrivé dernièrement avec un remake,
0: un peu
1: du gimmick des démons des minuit.
0: C'est pas faux.
1: C'était pas bête. C'était pas bête. Moi, j'ai trouvé. Et tu tapes. Et d'ailleurs, c'est comme ça qu'on s'appelle quand on est dans les coulisses de
0: Star 80. Tu tapes.
1: Et je trouvais qu'il y avait, moi, à cette époque-là, il y avait un élan de rire, un élan d'envie de faire des choses pour le public, pour les gens, pour les faire danser. Et moi, mon état d'esprit, lorsque j'ai vu que j'étais spanté, parce que un mois plus tard, même pas, 15 jours plus tard, on était numéro 1.
0: Ouais.
1: Et numéro 1, première semaine, deuxième semaine, troisième semaine, à un moment, on a pris le virus, Jean-Louis et moi, on a pris le virus de s'arrêter dans une cabine téléphonique, d'appeler la maison de disques et de leur dire, est-ce que nous serons encore numéro 1 demain au top 50?
0: Et ils répondaient oui à chaque fois.
1: Ouais, ça, et c'était pendant 13 semaines comme ça, sans arrêt.
0: C'est fou. Mais alors, ce qui est intéressant, c'est que comme vous, donc, étiez chanteur de jazz, vous nous l'avez dit,
1: oui.
0: Donc pas forcément destiné à faire carrière dans la variété qui fait danser, le fait que la chanson ait du succès, ça vous a fait plaisir? Ou alors vous vous êtes dit, mais mince, là je suis foutu, je vais être obligé de la chanter toute ma vie?
1: Non, pas du tout. Je me suis dit, le jazz ne fait pas vivre son homme.
0: Ah, ça, c'est pas faux non plus. Et ouais.
1: Et j'ai vu que cette chanson, elle avait, c'est le public, c'est les gens qui a fait vivre cette chanson à mes yeux.
0: Ah, ils l'ont choisie.
1: Parce que la première fois que je suis monté sur scène à Saint-Étienne, la Perche, je n'oublierai jamais ça. C'était mon premier gala. Il y avait femme public. Tu connais toute la musique. À cette époque-là, je faisais une première partie. Il y avait Chas Guiraud aussi.
0: Ouais.
1: Avec, c'est pas grave, j'ai Alzheimer qui commence à m'attraper.
0: Mais non,
1: 40 ans plus tard.
0: Pas Alzheimer, c'est parce que c'est l'heure de l'apéro.
1: Et
0: donc, premier gala.
1: Le premier gala, j'ai vu 3000 personnes en train de chanter cette chanson à ma place. Limite, je ne devais même pas chanter. Limite, je posais le micro et c'était eux qui faisaient le show.
0: Ça doit faire une impression incroyable, ça.
1: J'étais frissonnant, j'étais à l'aise, je sais pas, j'étais, ça faisait un effet de joie, en même temps de tristesse, puisque j'enterrais ma vie de jazzman, et en même temps je me suis dit, bon, de toute façon, tu as une chance, tu t'imagines la chance que t'as, tu sors de l'île Maurice, dans un petit ghetto où tu vivais, est-ce que tu aurais pensé qu'un jour, t'aurais fait un titre comme ça qui fait danser? On a pratiquement un single dans chaque foyer française.
0: Ah mais c'est sûr, tout le monde.
1: C'est incroyable.

0: Allez, je le tente. Jusqu'au bout de
1: jusqu'au bout
0: de la vie. Eh, pas mal.
1: Ouais. Belle voix, belle voix.
0: Vous écoutez ici et on célèbre ce soir les 40 ans de cet immense tube de Images, les démons de minuit. Oui, 40 ans déjà. Et si vous êtes en train de réviser parce que vous allez rencontrer cet été votre correspondant anglais, pas de problème, on a la version in English.

0: Love Emotion, ça parle pas du tout de la même chose en anglais.
1: Non, c'est pas du tout la même chose. Et je le dis un peu aujourd'hui parce que je dois mettre le point sur le i.
0: Allez-y.
1: Alors, cette chanson, on m'a demandé d'écrire une version anglaise, mais vite fait. On était à table avec Stéphane Desbrés, le frère du compositeur, avec le guitariste. Et on a commencé à, parce que je parle l'anglais couramment, donc on m'a demandé d'écrire le texte. Mais je ne savais pas que c'était une ruse.
0: Une ruse.
1: Une ruse pour faire plus de droits.
0: D'accord. Ah oui, donc vous pensiez rendre service et en fait c'était pour ressortir la chanson en version anglaise sans tellement.
1: Non, c'est la version française devient une adaptation de la version originale. Et c'était les astuces de l'époque et puis c'est assez bizarre.
0: Donc avec cette version anglaise, la version française rapportait plus de droits. C'est ça?
1: Non, c'est la version anglaise qui est déposée à la SACEM en tant que version originale, et la version française devient la façon de la version...
0: Ok, originale anglaise.
1: Voilà.
0: Ah oh bah dites donc. Et ouais. Alors vous, ça vous fait ça, moins ça... de sous ou ça va?
1: Non, ça va très très bien.
0: Ah bon, tant mieux.
1: Ça va très très bien, mais c'est l'idée de ne pas donner l'appartenance même de... Parce que la version anglaise n'est pas passée en radio.
0: Non.
1: Enfin, vous voyez ce que je veux dire, c'est la version française qui est passée en radio.
0: Ok, la version anglaise, elle servait juste de, voilà, ouais, on va dire de mettre pour... étalon pour ensuite parler de l'adaptation française.
1: Voilà.
0: Ok.
1: Et pour avoir plus de droits surtout, parce que plus de droits au niveau de nous.
0: Ouais.
1: Parce qu'il y a des malins qui ont voulu essayer, ils ont essayé, si vous voulez, on a essayé de faire une répartition juste
0: ouais.
1: entre 5 personnes. Et cette répartition-là, je trouve ça. On était un groupe. Dans un groupe, c'est 50-50, tout le monde.
0: Ouais.
1: Et, mais
0: si on est 5, c'est
1: 20-20-20-20-20.
0: Ouais.
1: Donc, à part égal. Mais là, c'était pas très égal.
0: Aïe. Eh, mais ça.
1: Ouais, je trouve ça injuste. Injuste pour celui qui a écrit, comme Richard Seff. Injuste pour lui surtout.
0: D'accord.
1: Parce que je voulais le dire un jour parce que ça m'a fait drôle. J'aime la justesse dans la vie. J'aime pas le mensonge. J'aime qu'on soit juste avec. Parce que c'est de l'art. Et cet art-là, les gens vont aimer cette chanson. Les gens vont l'écouter, vont l'entendre. Ils vont le prendre tel quel. Pour moi, une chanson, c'est de l'amour que tu donnes aux gens.
0: Mm-hmm.
1: Et donner de l'amour avec un truc. Une base pas très très
0: équitable, très
1: équitable. Ouais. Je trouve ça inéquitable.
0: Et avec le temps, est-ce que justement cette injustice ou ce manque d'équité, vous avez réussi à en parler avec lui et essayer de réparer ça?
1: Non, c'est pas. Non, j'essaie de faire comprendre que il faut être beaucoup plus juste dans la vie, c'est tout.
0: Ouais.
1: C'est de remettre les choses dans l'ordre. Même si dans l'action ça ne se fera pas, mais de mettre les choses dans l'ordre, c'est Richard Seff qui a écrit le texte.
0: Il a écrit le texte des Démons de minuit. Eh bien, voilà. Ça a été
1: parce que le producteur lui l'a dit. Vous êtes un groupe de Toulouse et vous chantez en anglais, c'est pas normal. Donc j'ai un ami qui s'appelle Richard Seff et je vais lui donner votre version. Il va écrire un texte et il a écrit les Démons de minuit.
0: Ok.
1: Tout le monde a sauté de joie parce que c'était vraiment un thème comme les démons des minuit, c'est explosif. C'est explosif dans ce que ça donne comme image
0: ah oui,
1: aux gens.
0: Évidemment.
1: Même si on s'appelait image, c'est l'image quoi. C'est ça donne quelque chose dans les oreilles, dans le cœur, ça laisse imaginer chaque personne dans une situation bien précise dans cette chanson. C'est vague tout en étant précis. Je trouve que cet auteur est extraordinaire.
0: Bah bravo à lui et puis ses mots sont chantés 40 ans plus tard.
1: Ouais.
0: Alors puisqu'on parle d'image, il y a l'image associée au Démon de minuit, c'est le clip, un clip complètement frappadingue, tournée dans l'église Saint-Pierre des Chartreux à Toulouse, vraie église. Alors vous, Mario, donc le chanteur, vous êtes derrière le bar et vous filez au prêtre un truc à boire, une espèce de breuvage bleu qui fait que le prêtre va transformer l'église en boîte de nuit, va danser un slow langoureux avec une dame en barésie, le tout devant les petits vieux qui sont à la messe. Enfin, elle est incroyable cette idée de clip. À côté, Like a Prayer de Madonna, c'est les bisounours, les enfants. Sachez-le, les démons de minuit, c'est la folie à l'église, quoi.
1: Ouais, mais c'est un peu le thème.
0: Oui.
1: Les démons de minuit dans l'église, et ça se passe dans l'église, parce que en plus on a le père Di Falco.
0: Oui.
1: A dénoncé ce clip qu'il voulait l'interdire à un certain moment donné.
0: Bah, le père Di Falco, il avait peut-être d'autres choses à dénoncer avant de parler de votre clip, non? Qu'est-ce que vous en pensez?
1: Oui,
0: avec le recul, il avait d'autres choses, d'autres dossiers brûlants. Mais d'accord. Et ça n'a jamais été interdit, ça n'a pas marché, ça.
1: Non, ça n'a pas marché, au contraire. On descendait, on était deuxième. Et du coup, ça a relancé la vente du disque.
0: Redevenu premier.
1: Vous voyez. Et le clip, je trouve que bon, je trouve ça vachement bien, parce que je suis pas.
0: Mais c'est très audacieux, moi je trouve, c'est chouette.
1: On en avait envie.
0: Des clips de l'époque où on voit le chanteur en train de faire un playback avec des filles qui dansent derrière. Là, il se passe vraiment des choses dans le clip des Démons de minuit.
1: Comme à l'époque, le mot buzz n'était pas là. On avait envie de faire le buzz à l'époque, de se faire un peu chahuter.
0: Ouais.
1: Parce que nous avons l'esprit un peu catholique dans la tête.
0: Toujours.
1: Et le fait de dégratigner un peu cette dogme qui est le catholicisme dans l'Église, je trouve ça fantastique, l'idée.
0: Alors, si vous ne l'avez pas vu à l'époque, ce clip...
1: Il faut le voir.
0: Vous pouvez aller le voir. En plus, il est en version bien, bien restaurée sur YouTube. Alors vous avez parlé tout à l'heure des droits d'auteur, de l'équité, tout ça n'existait pas vraiment au moment du premier tube d'image, dirons-nous.
1: Ouais.
0: Voilà, il y a 40 ans. Est-ce que, alors si on met ça à part, on en a parlé aussi, je me souviens, avec Axel Bauer, avec il y a plein d'artistes qui, dans les années 80, ont fait leur premier tube et se sont rendus compte que voilà, c'était un petit peu compliqué, qu'il fallait bien lire les papiers avant de les signer. Mis à part, est-ce que vous êtes, vous, Mario, nostalgique des années 80, ou est-ce que vous êtes heureux dans notre époque?
1: Je suis heureux parce que j'ai eu un bébé.
0: Ben oui, félicitations.
1: Mais pas la vie. La vie elle-même est super difficile.
0: Ouais.
1: La vie elle-même est quand je vois beaucoup de tristesse, beaucoup plus que dans les années 80 aujourd'hui. Je vois beaucoup autant que la technologie a avancé, et je vois qu'on recule dans la tête, dans la mentalité, dans le côté humain. Le don de soi. Le don de soi est devenu très hypocrite, très, très, très personnel. Et c'est ce qui me manquait. Il y avait l'esprit de solidarité, même si on se faisait des coups bas, par moment, mais il y avait cet état d'esprit de vouloir regarder l'autre avec une forme de compassion. On avait déjà ce cœur-là. D'ailleurs, Jean-Jacques Goldman, il a fait les Restos du Cœur à l'époque.
0: Oui, c'est vrai, avec Coluche.
1: Et j'ai trouvé ça très, très fort, parce que Jean-Jacques Goldman, Coluche et tous ces gens qui ont de l'humanité dans leur cœur ont fait pour moi, c'est un don à l'humanité, les Restos du Cœur.
0: C'est beau que vous parliez des Restos du Cœur, puisque justement, les Enfoirés, la troupe des Enfoirés a chanté à plusieurs reprises dans les spectacles des Restos du Cœur, Les Démons de Minuit. Par exemple, là, on est en 2004, le spectacle s'appelle Les Enfoirés dans l'espace, et on va entendre notamment la voix d'Hélène Ségara.

Didier Super. Didier Super, moi je l'adore. Il a sorti un premier album fabuleux il y a quelques années qui s'appelait Vaut mieux en rire que s'en foutre. avec des chansons comme Petit caniche peluche pour vieux que je vous recommande chaudement. Et donc il a fait cette reprise des Démons de minuit. Bon, la prochaine, je suis sûre que vous la connaissez.

0: c'est extraordinaire. Mais ça prouve que c'est une chanson qui a le cœur de vouloir faire danser, faire chanter les gens. C'est très, je dirais...
1: Fédérateur.
0: Fédérateur, voilà.
1: Ouais. Et puis bon, il y a cette version-là, évidemment, qu'on ne peut pas passer sous silence.
0: Non.
1: Parce que quelle version dingue.

0: Qui ça? C'est la version de Julien Doré.
1: Oui, j'ai reçu un coup de fil de lui un matin.
0: Ouais.
1: Il y a 2 ans de ça, son album est sorti.
0: Imposteur, ouais.
1: Oui, imposteur. Et salut, c'est Julien Doré. Ça t'ennuierait pas de venir faire un gag à tout le monde? Il voulait faire le buzz et je suis monté à Paris. Et il m'a emmené dans un sublime hôtel et il m'a dit écoute, tu vas faire semblant que tu n'aimes pas qui ça. Et après zoom arrière, il a dit, c'est ça que j'aime avec les jeunes de maintenant. Ils ont l'idée. Ils ont l'intention, ils ont cette inventivité de partir de quelque chose qui existe très fort déjà et d'emmener un plus par rapport à ça. Et Julien Doré est très bon pour ça.
0: Et en plus, il est en train de nous écouter, il vient de m'envoyer un message. Alors, c'est un vocal. Il m'a dit, allez, il faut passer ça à Mario. Alors, c'est parti. Je mets mon téléphone devant mon micro, pardon pour la qualité du son.
2: Salut Mario, écoute, tu es avec mon amie Émilie et je voulais te faire un petit coucou. Voilà, une petite pensée, c'est Julien Doré. Te remercie encore une fois pour toute la bienveillance et ce joli moment partagé ensemble. Voilà, quand on s'est vu et qu'on a fait notre petite blague où on a fait croire que tu n'aimais pas du tout ma version des Démons de minuit. C'était un moment génial et puis notre discussion aussi après. Voilà, ça, c'est des moments dont je me souviens. Donc voilà. Je voulais te faire ce petit coucou, t'embrasser et puis te dire à bientôt, j'espère. Je t'embrasse, Mario. Gros bisous et salut, Émilie. Ciao.
0: Oh, c'était
1: un gros bisou de ma part aussi.
0: Oh, Julien. C'est une vraie rencontre, hein, ça, Julien.
1: Ah non, mais c'est une vraie rencontre. C'est une vraie rencontre. C'est quelqu'un qui. Et il... D'ailleurs, si tu le vois sur lui, c'est le body talking, as we say in English.
0: Ouais. Le langage corporel de Julien.
1: Ouais, c'est ça. Ouais. Et il va vers les gens, il est généreux, tout est pensé, c'est bien calculé, c'est bien réfléchi. Et moi, j'aurais aimé que mon fils le ressemble. Si je voulais qu'il y a quelqu'un, un membre de ma famille qui je voudrais que mon fils ressemble à cette forme de caractère d'artiste. Parce que j'adore ce qu'il est.
0: Waouh, mais c'est beau. Merci beaucoup d'être venu nous voir, Mario. Félicitations pour les 40 ans des Démons de minuit. On se reverra pour fêter les 50 ans, sans doute. Et puis, alors, vu que de toute façon, vous faites un concert tous les 3 jours en moyenne, on va pas tarder à se recroiser sur scène.
1: Hein, non, on va pas tarder.
0: Bon, génial. Passez un bel été. La bise au tout petit qui vient d'arriver.
1: Merci beaucoup.
0: Merci d'être venu nous voir.
1: Thibaut, elle s'appelle.
0: Oh, bisous. Bisous, c'est une petite fille.
1: Bisous, moi, Thibaut.
0: Oh, elle nous écoute, mais elle a quel âge?
1: 7 mois.
0: 7 mois, oui. Donc on peut dire des gros mots, ça ne lui fera pas. Elle ne sera pas traumatisée. Fantastique. Merci beaucoup, Mario. À très bientôt.
1: Des bisous à toi, Julien.
0: Merci.
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0: Bienvenue au stade Vélodrome, ici à Marseille. La première journée de répétition de Corso Mezzu Mezzu qui s'achève. Et l'émission Décibel qui commence avec Patrick Fiori. Salut Patrick.
5: Merci, salut tout le monde. Merci d'être là.
0: Parce que tu rigoles.
5: Il y a des artistes fidèles depuis le début du Corso Mezzu Mezzu du 1, 2, 3, mais il y a une radio fidèle aussi et que j'aimerais aussi honorer et féliciter comme un artiste, parce que c'est un petit peu ça finalement, quand on a un projet qui nous suit et qui nous dépasse. Vous avez toujours été là pour remettre les choses dans l'ordre et nous accompagner au mieux. Donc merci à vous.
0: Corso Mezzu Mezzu, d'abord les les albums et puis ensuite des grands shows, des grands spectacles. On se souvient tous, il y a 2 ans à Paris, la Défense Arena, la plus grande salle fermée d'Europe, 40 000 spectateurs. Et tu annonces à la fin du concert que t'as un rêve fou, oui. C'est le Vélodrome.
5: Oui, j'étais avec le directeur. C'est vrai, ouais, j'étais avec le directeur du Vélodrome. Et en fait, Rabah Ouya, avec qui, c'est un fou furieux aussi qui me suit dans cette aventure.
0: Il n'y a que des fous.
5: Qui
0: aussi.
5: Est suite concert. Nous, c'est la belle lune. Et Rabah me dit, je suis avec le directeur du Vélodrome au téléphone et je parle à ce monsieur et je lui dis, voilà, ben, tout simplement, avant de monter sur scène, donc il y a l'intro qui est parti, tout ça. Et je lui dis, mais dites-moi oui, monsieur. Et donc il savait à qui il parlait. Rabah lui avait dit. Et au dernier moment, les 30 secondes avant de monter, j'entends, oui, vous pouvez annoncer que vous serez à l'Orange Vélodrome, donc j'avais pas la date précisément, mais en tout cas, le rendez-vous était fixé et je monte sur scène et j'attends qu'un truc, c'est paradoxal, mais j'attends que la fin du concert
0: pour le dire, pour mais le oui, dire, évidemment
5: pour dire ça, et voilà, et puis le lendemain c'est pas un secret, j'ai Florent au téléphone qui traversait une période compliquée.
0: Florent Pagny, ouais.
5: Voilà, j'ai monsieur Florent Pagny au téléphone qui traversait une période compliquée, et pour tout vous dire, et il le sait, il n'y a pas de souci avec ça, je lui ai dit voilà, t'en seras où à ce moment-là, donc il ne savait pas vraiment, il me dit, mais 2026. Et je lui ai dit, le mois de mai. Il me dit, mai, fais ce qu'il te plaît, non? Voilà. Et donc, j'ai appelé Rabah et j'ai dit, Rabah, on bloque le 23 mai 2026 à l'Orange Vélodrome.
0: Bravo, monsieur Metsu. J'ai une petite question indiscrète. Là, t'as
5: si je peux répondre.
0: Un rêve qui se réalise. Tu l'as rêvé, il est en train de se réaliser. Est-ce que, à un moment, tu vas te laisser submergé par l'émotion, ou bien il y a tellement de trucs à organiser, je te vois depuis tout à l'heure, tu cours à droite, à gauche, etc. Est-ce que tu vas prendre un moment juste pour t'asseoir et goûter et savourer ce rêve qui se réalise?
5: Non, parce que si je viens m'asseoir, je vais être débordé d'émotions. Donc en fait, je suis très heureux et merci à toutes les équipes de m'avoir mis partout. Et
0: partout, tout le temps.
5: À tous les points, du pépiniériste, des plantes qui sont, la végétation qui sont dans le vélodrome, au son, à la lumière, tout ça. L'investissement qui me va, hein, parce que c'est moi qui l'ai décidé, et vraiment à tous les points et tous les postes, parce que je veux que ça reste digne et que ça ressemble bien évidemment à la culture et à ce qui m'a été inculqué. Je veux aussi que ce soit digne par rapport à la présence des artistes et à leur souhait d'être là, et vraiment là. Donc du coup, je suis submergé. Ça, c'est depuis 10 jours, depuis trois ans pratiquement, mais depuis 10 jours vraiment. Et je préfère être à tous les postes pour pas m'écrouler, parce que ça peut arriver à n'importe quel moment, et même à ce moment-là, là, dès que je me pose et que je vous parle, je suis gorgé d'émotions. Donc non, je suis un peu partout me voir passer, courir, mais je cours pas pour rien, je passe pas pour rien. Chaque pas est une décision importante pour que le déroulement du spectacle soit à la hauteur de l'investissement de chacun, chacune.
0: Merci beaucoup, Patrick Fiori. Allez, il faut courir. Continuez à courir.
5: Allez,
0: merci. Et bravo. Corsou, Metsu, émission spéciale Décibel au Vélodrome, c'est parti.
5: Et merci à ICI.
0: Jean-Louis Aubert, salut.
6: Bonjour
0: Jean-Louis Aubert. Bon, j'ai une passion pour Pas Fini, le dernier album qui est infini. Est-ce que dans une réédition de Pas Fini, il pourrait y avoir une chanson en corse?
6: Moi, j'aime bien la chanson qu'on m'a fait faire, hein, on va dire ouais. Ça comme ça, parce que je l'ai en phonétique et tout ça, mais j'adore les chants corses.
0: C'est magnifique.
6: Et j'adore la Corse d'ailleurs. Et je voudrais remercier un petit village qui m'a pris dans ses bras il y a de nombreuses années, qui s'appelle Nonza.
0: C'est où
6: C'est au-dessus de Saint-Florent, c'est okay. Sur le Cap Corse. Et voilà, j'avais un de mes meilleurs amis qui s'appelle Émile, qui est enterré là-bas parce que les amis s'en vont. Mais,
0: ouais.
6: Mais ce village a été... J'ai créé énormément de chansons là-bas. Et,
0: alors, qu'est-ce qui est inspirant en Corse? Est-ce que c'est les éléments, la nature qui est belle, qui est brute, qui est puissante? Est-ce que c'est les gens? C'est quoi?
6: Les gens sont un peu comme la nature.
0: Brut et puissant, c'est vrai.
6: Oui, mais aussi c'est une nature qui, quand elle vous prend dans ses bras ou quand vous êtes avec des gens qui la connaissent là-bas. Je me souviens, on montait dans la montagne et ils avaient des cris entre eux, ça me rappelait des cris préhistoriques quasiment.
0: Oh, wow.
6: Et ils se reconnaissaient entre eux. Et c'est vrai qu'il y avait des tunnels dans des ronces dont les épines faisaient la longueur de ma main.
0: Ah ouais, des belles épines, 15 centimètres.
6: Mais en fait, il y a des tunnels là-dedans, je comprends qu'on les ait pas trouvés. Mais il y a des...

0: Corse devant un public. Alors, on est à Marseille, mais quand même, il y aura beaucoup de Corses.
1: Oui, je pense qu'ils vont voir quelques petites erreurs de phonétique, mais c'est une jolie lettre. C'est une lettre de Napoléon quand il avait 18 ans. Il était un petit caporal et il était assez en colère qu'on laisse tomber sa petite île.
0: C'est ça.
1: Et il engueule un général français, je pense, ou corse, mais qui ne fait pas son boulot à ses yeux.
0: C'est beau, c'est rock, c'est Jean-Louis Aubert et Voce Ventoux ici à Corsou, Mezzou Mezzou. Et merci d'être passé nous voir, Jean-Louis.
1: C'est un plaisir.
0: Et à la prochaine.
1: Merci. À tout à l'heure.
0: Oui.

0: écoutez Décibel et on est dans les coulisses de Corso Mezzo Mezzo au stade Vélodrome ici à Marseille. On vient d'entendre le duo entre Jean-Louis Aubert et Voce Ventoux. Et ben justement, ils nous ont rejoints et pas tout seuls. J'ai l'impression qu'ils ont des copines très chics. Bonsoir Voce Ventoux.
1: Bonsoir.
0: Il y a Doumé, il y a Jean-Philippe et il y a Jennifer. Salut.
2: Salut. Oh,
0: Jennifer, j'aime quand tu viens dans Décibel.
2: Merci beaucoup, je suis ravie.
0: Toujours un grand moment. Alors, est-ce que ça a du sens pour vous, pour Jennifer, pour Voce Ventoux, pour d'autres artistes, même pour Patrick Fiori, oui, évidemment, de faire venir la Corse dans Marseille?
2: C'est exceptionnel. Bon, après, à Marseille, il y a une grande communauté corse, quand même. Donc, et puis, le Corse est pour l'OM, donc comment vous dire. Mais c'est vrai qu'effectivement, c'était un défi venant de la part de Patrick, et qui a vraiment grandement réussi ce projet-là, avec ses trois albums, et de d'ouvrir un stade, ouais, et de chanter Corse dans le stade, et d'emmener les gens, finalement, dans cet univers-là. Le Corse se déplace, quoi qu'il en soit, parce que c'est solidaire, c'est comme ça.
0: Et voilà, c'était ça ma question aussi. Est-ce que vous pensez que oui, il va y avoir mezzo aussi, corse et continentaux dans le public?
2: Moi, je pense que les continentaux, ça les intéresse d'entendre ces grandes voix. Ça les fascine aussi quelque part. Pour remplir un stade, il y a pas que des Corses. Je me dis que le pari est grandement relevé.
0: Ouais.
2: Et puis on emmène l'histoire, on emmène le soleil, on emmène les gars, vous savez autant que moi, aidez-moi.
0: Ah oui, Doumé, il a rien dit. Allez, c'est au tour de Doumé.
1: Alors, qu'est-ce que je peux vous dire? C'est une expérience.
0: Sur la Corse à Marseille.
1: La Corse à Marseille, elle est un peu chez elle, comme le disait c'est Jennifer historiquement.
0: Ouais.
1: Les Marseillais considèrent même qu'ils sont la capitale de la Corse, tellement il y a une communauté corse importante.
0: Ah, j'aime bien cette géographie-là, c'est pas mal. Ça fait sens.
1: Oui, ouais. Donc, historiquement, c'est vrai que la Corse et Marseille, c'est deux endroits qui sont extrêmement liés. Voilà, au-delà de ça, l'expérience pour nous de partager ça avec des artistes de renommée nationale et pour Jennifer qui est aussi de chez nous, ça nous fait extrêmement plaisir.
0: Tu t'es dit quoi, Jennifer, au tout début, quand Patrick a parlé de ce projet, avant même que ce soit des concerts géants, c'était un album, puis deux, puis trois.
2: Je l'ai soutenu tout de suite. Et
0: t'as trouvé ça fou?
2: J'ai trouvé ça fou, j'ai trouvé ça génial aussi pour la langue corse. Et pour faire perdurer aussi cette identité à laquelle on tient. Et puis pour les nouvelles générations aussi, peut-être. Parce qu'on compte énormément d'histoires dans les chansons corse. Et ça retrace vraiment. Enfin, ça fait partie vraiment du patrimoine et de la culture. Au-delà des polyphonies, il y a de grands messages, même dans les nouvelles chansons, dans les nouveaux groupes. Et j'ai pensé à la nouvelle génération, j'ai pensé à mes propres enfants, mais pour qu'ils puissent encore plus s'intéresser et pour faire perdurer et faire vivre cette langue magnifique. Il faut qu'elle soit considérée comme une langue à part entière
0: vivante, bien sûr.
2: Et c'est un combat quotidien aussi en Corse.
0: En Corse aussi, c'est vrai.
2: Ah oui, ça devient
0: pour faire vivre la langue corse.
2: Continuer, oui.
0: Ah ouais.
3: Oui, ben Doumé peut vous en parler.
0: Non, il n'aime pas me parler. Doumé, il ne veut pas me parler. J'ai vu depuis tout à l'heure, il fait la gueule.

0: Christophe Delange,
1: je vous écoute, vous dites des choses très intéressantes.
2: Mais,
1: je,
2: oui,
0: professeur de Corse aussi, donc okay. il peut vous en parler.
1: Ça donne, un rayonnement à la langue corse, évidemment, très important. Et j'espère que c'est un projet qui est bien perçu par l'ensemble des Corses et des gens qui sont attachés à la langue corse.
2: Voilà. Moi, je pense qu'il y a même des gens qui tombent amoureux de la langue corse grâce à des événements comme celui-ci. Alors, merci infiniment, Voce Ventu, Doumé.
1: Merci à vous.
2: Jean-Philippe.
0: Merci.
2: Et Jennifer.
3: Merci beaucoup.
2: Jennifer,
3: merci.
2: Merci. Je crois
3: que on en profite
2: demain.
3: Pour remercier Patrick.
2: Patrick Fiori,
1: évidemment,
2: des bisous.
1: Merci beaucoup à lui.
2: Ouais, évidemment. Quel bel événement pour Soumetsu Metsu. Merci, les amis.
3: Merci à
0: merci.
3: Vous.
0: Merci.
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2: C'est le double retour de la semaine. Christophe Willem qui vient de sortir System, nouvelle chanson qu'on adore. Et il est de retour dans Décibel aussi. Salut Christophe.
5: Comment ça va?
2: Bah ça va et toi?
5: Mais très bien.
2: Comment tu t'es retrouvé dans l'aventure Corse Metsu Metsu? Est-ce que tu as une petite origine corse quelque part?
5: Alors,
2: une cousine?
5: Pas du tout.
2: Une ex-femme?
5: J'aimerais.
2: Corse, ce serait génial.
5: Non plus.
2: Non.
5: Non, mais j'aimerais. Mais non. Mais écoute, Patrick, on se connaît depuis des années. Et il m'avait évidemment parlé de la première version, le premier volume qui avait été fait. Et moi, je pouvais pas à ce moment-là. Et là, on s'est retrouvés. Et c'était un plaisir, quoi. C'est un plaisir. J'ai entendu ce titre que j'ai trouvé absolument magnifique.
2: Ouais.
5: Et on s'est retrouvés en studio. On a essayé d'être le plus clean possible sur la diction. Parce que j'ai pas du tout envie d'écorcher.
2: J'avais un répétiteur.
5: Ah, mais carrément.
2: Excellent.
5: Ah mais si, répétiteur, d'ailleurs il est avec nous aussi, dans les loges on le voit pas, mais il est avec nous, il nous fait bien répéter quand même, parce que tu as envie de faire honneur justement et au titre et à la langue, donc c'est hyper important.
2: Ouais.
5: Et puis là j'imagine qu'il y a quand même un bon nombre de Corses qui vont être là demain, donc j'ai pas envie, si tu veux, de foirer le truc. Donc non, on est très précis là-dessus, mais un pur plaisir, vraiment, c'est génial.
2: Patrick aussi, il a ce truc-là, alors évidemment c'est du plaisir, c'est des copains, c'est des chansons, et puis des grands moments, et des... performance vocale incroyable, mais très important pour lui de faire vivre cette langue corse, de dire que oui, c'est une langue vivante et tout, et que même en Corse, c'est parfois pas évident de faire passer justement cette force de la langue corse. Donc, t'as bien fait de réviser.
5: Je te confirme.
2: Oui.
5: Non, mais ce qui est fou avec Patrick, c'est déjà il fédère énormément. Il a cette bienveillance aussi, et donc quand il t'appelle pour un projet aussi beau que celui-là, de toute façon, tu ne peux que dire oui.
2: Donc toi, t'as dit oui sans hésiter.
5: Ah oui, mais sans hésiter. Déjà, j'ai dit ah, bah oui, j'étais tellement dégoûté la dernière fois de pas avoir pu. J'ai dit c'est bon, là, je suis là. Et non, c'était vraiment un plaisir. Et puis voilà. Et puis ce titre est vraiment très très beau. Donc j'espère vraiment que demain, je vais pas le planter. Donc, envoyez-moi les bonnes ondes pour que tout se passe.

0: ou la Corse à Marseille au stade Vélodrome. Parlons-en avec une Bretonne, la voix d'or de la chanson française, Nolwenn Leroy. Salut Nolwenn.
1: Salut.
0: Alors, ta voix d'or, mais elle vient pas de nulle part, c'est que tu travailles aussi beaucoup et tu es une vraie technicienne de la voix. Donc, chanter en Corse, est-ce que ça mobilise des techniques particulières pour
1: Absolument.
0: Toi?
1: Absolument. Chanter, moi j'ai effectivement l'habitude de chanter dans plein de langues différentes, aussi bien en breton qu'en gaélique, qu'en anglais aussi. Mais c'est vrai que dans les langues, on va dire, régionales, comme le breton, qui n'a pas du tout les mêmes sonorités d'ailleurs que le corse.
0: Oui, c'est ça, c'est d'autres parties. De la gorge et du palais.
1: Absolument, et c'est vrai que ma voix sonne différemment en breton. Il y a plus de consonnes, c'est plus dur qu'en corse où ça coule plus, où c'est plus rond, on va dire. Voilà, il y a plein de subtilités qui sont très intéressantes, mais c'est aussi ce qui fait la magie de ma présence ici, c'est finalement ce rapport entre la Corse aussi et la Bretagne, ce lien qui unit ces deux terres qui est je trouve très très fort entre la communauté des Celtes, enfin bretonnes et la Corse. Souvent, j'ai eu l'occasion de parler beaucoup avec les groupes corses et il y a un vrai respect des Corses aux Bretons et vice versa. Et ça, c'est vraiment quelque chose de ça veut dire quelque chose.
0: Ouais, et ça fait plaisir aussi d'entendre des voix féminines résonner dans ce vélodrome, parce que c'est vrai que la Corse, tout de suite, on pense aux polyphonies corses qui sont effectivement une immense majorité des voix masculines.
1: Ouais.
0: Et là, en l'occurrence, toi, tu chantes avec Soirina,
1: qui est un groupe de 5 nanas. Fabuleuse. Et je prends un plaisir fou à les écouter. Puis elles sont merveilleuses et j'adore leur voix et j'adore le fait que je trouve que c'est intéressant effectivement à travers le projet de Patrick de Corso Mezzo Mezzo, c'est la rencontre entre les artistes du continent et les artistes corses. Je trouve que ça crée justement aussi une magie ça apporte aussi quelque chose de merveilleux, vraiment.

0: De belle en belle surprise dans les coulisses de Corsou. Mezzo, mezzo, je croise. Oh, Ika, salut Ika.
1: Salut. Elle est bien celle-là.
0: Elle est pas mal, non, cette entrée en matière. Non, mais c'est toujours un plaisir de te croiser. La dernière fois qu'on s'est vu, c'était pour le spectacle des Enfoirés.
1: Oui, oui.
0: Tu vois,
1: et
0: voilà.
1: Là, il y a genre 20 artistes de plus que t'étais la taille du truc. C'est incroyable.
0: C'est énorme.
1: Oh, je suis impressionné. Énorme. Je suis impressionné. Le stade, les artistes qui sont là, ça va être dingue.
0: Tiens, je sais que tu es un très bon pédagogue, Icar, parce que toi-même, tu as bénéficié, tu me l'avais raconté en émission, des services d'une merveilleuse répétitrice qui, en un été, t'avait fait rattraper tout ton retard,
1: oui,
0: en français,
1: absolument,
0: etc.
1: Au collège.
0: Alors, eh bien voilà, quand on a reçu, il faut redonner. Alors, apprends-moi à dire quelque chose en corse, puisque ce soir, tu as fait ta répétition en Corse avec le groupe La Vinta.
1: Ouais.
0: Et demain, vous allez chanter ensemble au Vélodrome. Mmh. Apprends-moi un petit bout de phrase en corse, s'il
1: te
0: plaît.
1: En vrai, si on était chez les Gaulois, dans le village des Gaulois d'Astérix, on m'appellerait Phonetix.
0: Tu es Phonetix.
1: Voilà, je suis Phonetix parce que j'ai tout simplifié, évidemment, pour la prononciation. Je pense qu'on est tous un peu dans ce cas-là.
0: Ouais.
1: Mais ce qui est très important, ce n'est... Oui, il faut bien chanter les mots, mais il faut surtout les comprendre, parce que c'est des chansons riches de sens. Il ne faut pas chanter sans comprendre une chanson, sinon on ne veut pas la porter.
0: C'est vrai.
1: C'est ça mon seul, dans ma petite pédagogie minuscule, mm-hmm, le seul truc que je dis, c'est comprendre les mots qu'on chante, parce que c'est une île forte de valeurs et de, qui manque, et de beaux principes, et donc ça fait du bien d'avoir des chansons glorieuses comme ça, avec, ouais, des textes dingues.
0: Quand il t'a contacté, Patrick Fiori, pour rejoindre cette aventure Corsou Mezzo Mezzo, toi tu connaissais la musique corse, t'étais déjà allé en Corse, c'était quoi ton niveau de corsitude?
1: C'était à peu près proche du néant, pour, ouais, ne pas dire le néant. Et il m'avait appelé à midi pour la première fois sur le Corso Mezzo. C'était à Ajaccio. Il y avait une soirée à Ajaccio,
0: okay,
1: il y a 2-3 ans. Et il me dit, est-ce que tu me rends un service? Je lui dis oui. Il me dit, tu vas regretter d'avoir dit oui. Je lui dis quoi? Il me dit, s'il te plaît, il y a cette chanson. Et voilà. Je te demande un remplacement d'urgence. Est-ce que tu peux le faire? J'ai pris l'avion, je suis arrivé, j'ai appris la chanson en phonétique en Corse, en exprimant évidemment, en
0: oui,
1: lisant le sens.
0: Oui, tu t'es fait expliquer, tu savais ce que tu
1: sens,
0: chantais.
1: Voilà,
0: ouais.
1: Et je suis arrivé et j'ai chanté avec La Vinta il y a 3 ans, comme si je l'avais chanté toute ma vie en phonétique, et j'ai pris un plaisir incroyable et j'ai intégré Corsou Mezzo 2,
0: okay,
1: une chanson que j'ai chantée avec Diana Salicetti, et puis, et là, ça reprend et on est là au Vélodrome, après la Défense Arena, sous le regard bienveillant,
0: oh là là,
1: de Bruno
0: Benabar. Hey, y a Benabar
1: qui passe.
0: Salut, oui, Benabar.
1: Tu sais, on dirait on est des commentaires PM. Il y a les chevaux qui passent et tout.
0: Genre, Benabar est en tête. Il rattrape
1: Benabar.
0: Patrick Fiori devant le bar.
1: Ouais.
0: Oui, ah non, bah,
1: devant. T'as choisi ton lieu.
0: Pardon, on a installé le studio dans un endroit stratégique de
1: magnifique
0: la soirée. C'est comme ça qu'on a fait. Eh ben, viens nous dire bonjour
1: viens
0: en direct.
1: Viens nous dire bonjour. Viens,
0: allez,
1: viens.
0: Benabar.
1: Allez, viens, bah, dire bonjour, Bruno. Bah, viens, Bruno.
0: De toute façon, t'étais invité. Regarde,
2: ah bah, désolé de m'incruster pendant ton
1: interview. Jamais.
0: Mais non, je demandais à Icar comment il avait rejoint l'aventure Corsou Mezzo Mezzo, mais ça m'intéresse pour toi aussi. Alors lui, il a dépanné Patrick et, ouais, finalement il a été adopté par la famille. Et toi?
1: Un heureux hasard.
2: Bah, j'ai dû le dépanner aussi. Il m'a appelé. Moi, j'ai fait partie du premier.
0: Ah.
2: Quand il faisait, wow, ça dans un sous-sol en banlieue avec son camarade, curieusement corse d'ailleurs, ce qui,
0: ouais,
2: est assez surprenant. Et puis après, on s'attendait pas du tout à l'époque, ça allait devenir ce phénomène incroyable.
0: C'est ça. Là, ça a pris une ampleur. Alors déjà, il y a eu un énorme concert il y a 2 ans à Paris, la Défense Arena, plus grande salle fermée d'Europe, 40 000 personnes. Là, ici, le Vélodrome, c'est plus de 50 000. C'est quand même incroyable. Est-ce que vous auriez parié là-dessus, monsieur?
2: Ah non, pas du tout. Et d'ailleurs, je ne crois pas que c'était l'ambition de Patrick de voir aussi grand. C'était surtout rendre hommage aux Corses. Et surtout, le truc qui était sublime dès le début, c'était d'avoir un chanteur corse et un chanteur du continent.
0: Ouais.
2: Ou chanteuse, évidemment. Et ça, c'était vraiment, c'est ça qui a donné quand même l'esprit et la philosophie, ouais, du truc.
1: L'esprit mezzo mezzo, qui veut dire
0: moitié-moitié.
1: Voilà. Moitié. Voilà, c'est
0: vous
1: ce
0: avez
1: lien
0: dit professeur Icar, il nous apprend plein de
2: pas
0: trucs.
2: Mezzé, mezzé. Mezzé, mezzé,
1: pour les
0: chanteurs libanais.
1: Absolument.
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0: Dans les coulisses de l'énorme concert Corsou Mezzo Mezzo. Est-ce que mon accent est bon? Je sais pas, je vais vérifier. Avec Chico et les Gypsies, salut.
4: Bonjour.
0: Là on est à la fin des répétitions. Chico, comment ça s'est passé?
4: Super. super et puis impressionné par ce stade incroyable.
0: Il est très beau, hein.
4: Il est magnifique et la scène, elle est incroyable.
0: C'est super. Alors, comme tous les artistes continentaux, vous êtes en binôme avec des artistes corses.
4: Ouais.
0: C'est ça l'idée. Comment ça s'est passé alors ?
4: Ben, ça s'est passé très bien parce que cette chanson, elle est magnifique que nous chantons. Et puis, le partage est là, et il y a l'émotion, et le public sera là. Donc, il y a vraiment les ingrédients pour se régaler.
0: Tu parles corse ?
4: Non. Mais j'adore.
0: Et donc tu chantes quoi en phonétique ?
4: En phonétique, ouais.
0: Ah, c'est génial. Phonétique. Tu l'as déjà fait parce que faut bien dire que voilà, avec les Gypsy Kings ou Chico et les Gypsy, de toute façon, tu fais le tour du monde.
4: Ouais.
0: Quand t'es, par exemple, j'en sais pas, au Japon, tu chantes un peu en japonais aussi en phonétique ou pas ?
4: Parfois, il y a un musicien qui met des mots en japonais et ça les surprend et ils adorent.
0: Ils sont hyper heureux, bah
4: ils
0: ouais.
4: Ils sont super heureux. Ouais. Et puis surtout, ils sont surpris. Mais je trouve que c'est bien de c'est des petits clins d'œil comme ça de dire, écoutez, on est chez vous, on va partager quelque chose qui vous appartient. Ouais. Mais qui en même temps nous unit, c'est des sons, c'est de l'amitié.
0: Moi je trouve ça beau la langue corse, je la trouve un peu mystérieuse, elle est belle, elle est majestueuse. Hein.
4: J'adore, et puis les Corses, ils adorent la guitare, ils adorent chanter, ouais. Et puis on a été souvent nous jouer en Corse, hein, au Festival de Patrimonio, à Ajaccio ou dans d'autres villes, c'était magnifique. Hein.
0: Sublime, bon, ici aussi ça va être dingue, le stade Orange Vélodrome ici à Marseille, transformé en village corse. Merci pour notre rencontre ce soir.
4: Merci, et puis c'est un bel hommage à Patrick Fiori et je suis ravi de participer à cette aventure.
0: Ah, génial. À bientôt, Chico, merci.
4: Et vive Marseille.
0: Ah, oui, évidemment. Évidemment.
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3: Bonjour à toutes et à tous. J'espère que vous allez bien en cette fin de semaine. Peut-être le début des vacances pour certains ou la fin pour d'autres. Dans tous les cas, bon courage si vous êtes sur la route, car bison futé, voire rouge dans le quart sud-est, dans le sens des retours. Aujourd'hui, au programme des meilleurs moments au taquet, il y aura des tortues au nom rigolo, un hôtel où on n'a pas très envie de séjourner, des puzzles où il manque des pièces, des pigeonneaux élevés comme des animaux de compagnie et plein d'autres choses sur votre radio ici.
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3: Direction l'année 2004 maintenant avec Camaro et un titre qui va vous donner envie de chanter et de danser, Femme Like You, sur votre radio ici.
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0: I'm Like You, Camaro, sur votre radio ici. Alors, est-ce que vous êtes déjà retrouvé dans un hôtel où vous regrettiez d'avoir réservé? C'est ce qui est arrivé à Jocelyne d'ici Grenoble, qui raconte son aventure à Valérie Damido et Eric Bastien. Quant à Gaëtan d'ici Provence, c'est un grand fan de radio, mais vraiment à tel point de faire des kilomètres pour un objet très particulier sur votre radio ici.
1: Allez, nous allons parler de Jocelyne. Nous savons qu'elle a rencontré Jean-Pierre grâce à sa meilleure amie. Alors, est-ce que c'est avec cette même amie que tu as été dans l'hôtel, là, quand tu allais à La Rochelle ou pas ?
2: Oui, tout à fait.
1: Comment qu'elle s'appelle, celle-ci ?
2: Comment
1: elle s'appelle, ton amie ?
2: Fabienne.
1: Eh ben voilà, elle est en chemin pour La Rochelle avec Fabienne et elles font une halte dans un hôtel. Et qu'est-ce qui s'est passé ?
2: Ben, c'est-à-dire qu'on voulait faire une halte et j'ai essayé de trouver un petit hôtel sympa. Et en fin de compte, c'était un vieil hôtel en face d'une gare qui n'existait plus. Et l'hôtel, il était très rustique. Et on en discute encore et on se marre encore au bout de plus de 25 ans après, quoi.
1: Mais vous y avez dormi quand même ?
2: Oui, on a dormi quand même. On avait réservé, donc on a dormi. Mais enfin, les lits, c'était à l'ancienne, quoi. Donc, quand tu te mettais chacun de ton côté, tu allais au milieu obligatoirement. Avec un petit lavabo rustique et les WC et les douches étaient au fond du couloir, quoi.
1: Ah, ça, c'est donc, bien.
2: Chaque couple avait sa chambre et on était écroulés de rire le lendemain matin.
3: Quoi. Sans parler des fantômes qu'on croise, hein, c'est pareil. Hein.
2: Oui, voilà. Mais on se marre encore parce que bon, on était partout, voilà, d'autres, il n'y avait pas trop de place. Et j'ai dit, c'est sur la route, on va trouver ça sympa. Et c'était sympa, quoi.
1: Ouais, enfin, c'était sympa. Dis donc, tu sais qu'il y a beaucoup de films d'horreur qui démarrent comme ça.
2: C'est ça, voilà.
1: Quatre amis s'embarquent en week-end et tombent dans un hôtel tenu par des psychopathes.
2: Un peu, oui.
1: Vous n'aviez pas revu l'Auberge Rouge avant, hein, parce que...
2: Non, heureusement.
1: Parce que là, c'était quand même... Bon, allez, hop là.
2: Ouais.
1: Bon,
2: ouais.
1: Ça, c'est magnifique. Bien, écoute, tu as 6 points, donc tu es pour l'instant en tête. Oui. Peut-être que tu vas marquer 5 points de plus avec... tu croises les doigts, les pieds, tout ça.
2: Tout ça.
1: Tout, croise tout. Les oreilles, le nez. Nous allons tout de suite avoir un petit extrait. Parle-moi. Je ne me rappelais pas de ce monsieur Groscola qui chantait, mais...
3: Pierre.
1: Pierre Groscola, mais...
3: Lady.
1: Oui, mais...
2: Ça, je connaissais
1: là. Celle-là, je connaissais moins, tu vois, donc... Oui. Alors, écoute bien. C'est très simple. C'est très facile. C'est un truc que t'apprends à la maternelle. Alors...
2: C'est loin, ça.
1: Non, du. Écoute bien. Combien de mois de l'année ont 31 jours? Combien il y a de mois dans l'année qui ont 31 jour, top chrono, 10 secondes. Combien il y a de mois qui ont 31 jours ?
2: 7.
1: Et oui, quand on était petit, on apprenait ça avec les jointures de la main. Il y a 7 mois, janvier, mars, mai, juillet, août, octobre et décembre. Bravo, ça te fait 5 plus 6, tu as 11.
3: Ah oui, mais je viens de calculer, mais moi j'en avais 8. 1, 2, 3, 4, 8, mais en fait ça s'arrête avant. Les 100.
1: Alors c'est janvier, février, mars, avril, mai, juin, juillet, août, septembre, octobre, novembre
3: et décembre. Et vous voyez, il y a encore un petit os là, qui reste le dernier.
1: Et bah oui, bah,
3: pour moi, il y en avait 4 et 4, ça faisait 8.
1: Ouais, bien sûr. Allez.
3: Je suis fatigué, Gaëtan.
1: J'aimerais qu'on appelle les parents d'Éric Bastien. J'aimerais leur donner vraiment toute mon admiration d'avoir été capable de
3: me supporter. Ouais, je comprends très bien.
1: Grandir à tes côtés, quoi.
3: Oui, évidemment. Dis-moi, Gaëtan, alors là, c'est extraordinaire. Il est technicien radio dans une radio bénévole, on le rappelle, Maria France, du côté de Toulon. Et en septembre, il a contacté...
4: Ici.
5: I-C-I.
4: Ici, Azur.
5: Ici, Azur, oui. Pour aller récupérer un... panneau avec écrit l'ancien nom de la radio, du coup, France Bleu Azur.
3: Alors voilà, ce panneau, ça c'est trop mignon.
5: Oui, il mesurait plus de 5 mètres de long et il était haut quand même en hauteur. Et ben, du coup, je suis allé le récupérer à Nice. Je suis passé dans le tramway sans souci, à la gare de Nice sans souci avec. Et j'ai pris le train de Nice jusqu'aux Arcs sans souci et des Arcs jusqu'à Pignan, là où j'habitais. Ben, je me suis pris une amende.
3: Ouais, parce que le contrôleur t'a dit, vous ne montez pas et toi, rien à faire. T'es monté,
5: Oui, je suis monté, mais bon, j'avais pas laissé le panneau à la gare quand même.
3: Ouais, 200 euros le panneau, dis donc, ici Azur, ils peuvent te donner une médaille en chocolat.
1: Mais
3: parce que
1: qu'est-ce que tu as fait de ce panneau, mon chéri ?
3: À la maison.
5: Et là, je l'ai accroché à la maison. dans la chambre.
3: Il fait 5 mètres sur 1,50 m, le panneau.
0: C'est génial.
5: Oui.
3: Ah, c'est vraiment un vrai fan.
5: C'est génial. Ma mère, elle était contente après pour le déménagement.
3: On salue toutes les équipes de France Bleu Azur, avant de venir ici à Azur. Bravo, hein, franchement, merci d'être fan.
5: Et on salue en particulier Thierry Messnage et aussi Julien Trembouze.
3: Et ben voilà.

0: vous écoutez ici Alex Warren, Ordinary. Valérie Damido et Eric Bastien sont maintenant avec Pascal, qui aime beaucoup faire des puzzles. Et il préfère quand ils sont entiers, c'est sûr, c'est plus pratique. Et Julie d'ici Occitanie qui parle de sa rencontre avec Grégory sur votre radio ici.
1: Alors, on est avec Pascal et Julie. Pascal, tu as 4, Julie, tu as 6. Mon Pascal qui habite donc en Dordogne, hein, qui joue avec ici Périgord. Et alors, dis donc, il paraît que tu fais partie de l'amicale des vieux et que t'es le plus jeune.
2: Oui.
1: C'est-à-dire, les autres, ils ont 100 ans, ils ont. Qu'est-ce que c'est? Pourquoi?
2: Non, mais c'est au Bruges, à Ribérac, ils ont tous entre 75 et 92 et moi j'ai 69, donc c'est moi le plus jeune.
1: T'es le jeuneau de la bande, quoi.
2: Voilà. Ouais, voilà. Ma partenaire a 90 ou 11, je crois, je sais plus, ou 12 peut-être.
1: Ah oui.
2: Elle est hyper en forme, tout va bien. Je lui fais un grand coucou, je sais pas si elle m'écoute peut-être pas aujourd'hui, mais je lui fais un grand coucou à Monique, et puis voilà.
1: Hey, Monique, bravo. Hey, Monique. J'espère que je serai en forme aussi à 91 ans.
3: Bah, on fera encore au taquet.
1: Bien sûr. Alors, il paraît que tu adores faire des puzzles de 4000 pièces.
2: Oui, l'hiver.
1: Alors, qu'est-ce que c'est, par exemple? Tu choisis quoi? Des paysages? Tu choisis quoi? C'est quoi tes trucs préférés?
2: Oh, n'importe. Moi, je me fous. C'est pour qu'il y ait de la couleur. Et puis, le dernier que j'ai fait, là, j'étais furax parce qu'il me manquait 2 pièces. C'était un Docas que j'avais acheté.
1: Oh.
2: Et puis, bon, tu finis le puzzle, il y a 2 trous. Quoi. C'est dommage.
1: Alors, ça, c'est rageant. Ah, ça, j'aurais pas aimé. Ça, je n'aime pas.
2: Et à chaque fois, il dit, oh, on m'a encore voulu une pièce. Alors, ça fait rigoler ma femme, parce que je lui fais à chaque fois le coup. Quoi.
1: Bah, bien sûr, évidemment. Mais il faut les couper. Tu prends, tu les coupes, et puis tu les
2: pas. Oui, bien sûr.
1: Ah, non, non, oui. Après, qu'est-ce que t'en fais quand tu les as finis? Tu les ranges?
2: Je les laisse dehors un certain temps, et puis après, je les mets dans la boîte.
1: Et alors, combien t'as de boîtes?
2: Je sais pas, moi, une trentaine.
1: Ah, ça va. Attends, moi, j'ai une copine, Emilie, elle en a 150, hein, des boîtes. Voilà. Donc...
2: Ouais, mais bon, bah, je fais ça l'hiver, hein, parce que quand il pleut, quoi.
1: Mais oui, voilà, exactement. Sinon, t'as mieux à faire. Alors, il paraît que tu détestes les piqûres.
2: Oh, mon Dieu. Arrête.
1: Ah oui, c'est vrai que...
2: Même quand c'est à la télé, je regarde pas, alors.
1: Ah ouais. Mais alors, 69 ans, t'es un peu comme moi. Tu fais des analyses de sang. Comment tu fais pour les prises de sang?
2: Ça va qu'elles sont mignonnes, mais... J'aime pas ça, hein.
1: Ça va qu'elles sont mignonnes, ouais. Ben moi, elles sont mignonnes, mais j'en ai rien à faire. Alors, bon. Alors, elles sont mignonnes. Est-ce que tu vas marquer 5 points de plus? Ça m'arrangerait, hein.
2: J'aimerais bien.
1: C'est la question cash.
2: Et Julie est forte.
1: Eh, mais bien sûr, allez, Tina Arena pour te...
4: Une cloche sonne, sonne.
1: Allez, une cloche sonne, sonne. Et on ne parle pas d'Éric Bastien, bien sûr. Alors,
3: ça suffit, écoutez.
1: Écoute bien cette question, mon petit Pascalou. Quelle grande ville est la destination symbolique des cloches de Pâques? Quelle grande ville est la destination symbolique des cloches de Pâques? Elles vont où, les cloches de Pâques? Le lundi de Pâques, dans quelle ville? Top chrono, 10 secondes.
2: Bah, il y a Rome.
1: Tu dirais Rome? Eh ben, tu as totalement... raison, bien facile, sûr, évidemment.
2: Ah, c'était facile.
3: C'était facile.
1: Bah, c'était facile. Oh, hey. Mmh. Hein, ok.
2: Elle trouvait une difficile pour Julie parce que moi, comme ça, je pouvais.
1: Eh ben, écoute, t'as 9.
2: Excuse-moi, Julie.
3: Non, ce sera facile, Julie, aussi. T'inquiète pas, ça va arriver dans un instant. Julie, qui a 6 points pour l'instant, qui est avec nous depuis midi, qui passe l'aspirateur, hein, je vous rappelle, entre midi et 13h, qui fait le ménage dans le Tarn, à Saint-Julien depuis. Alors, on a dit que tu étais mariée fraîchement, sous 38 degrés, avec Grégory, et nous allons parler de ta rencontre avec Grégory.
1: Ah.
3: Et vas-tu oser nous avouer ton état ce jour-là, Julie? À la feria.
5: Pardon? Oui.
3: Dans quel état tu étais ce jour-là?
5: Oh, on était bien.
3: Oui, on était bien accompagnés avec, disons-le, quelques drames, hein?
5: Oui, exactement, ouais. On était frais, comme on dit chez nous.
3: Voilà, laitier frais, avec modération. Bon, donc c'était la feria. Alors, qu'est-ce qui s'est passé? Tu connaissais le frère de Grégory, je crois, que t'as aperçu.
5: Oui, c'est ça.
3: Ouais, et alors?
5: C'est ça, et puis en fait, donc du coup, on était tout un groupon, et puis du coup, moi, je le connaissais pas du tout, alors que son frère, on se voyait dans d'autres soirées et tout ça,
3: ouais.
5: Et puis du coup, on s'est présenté, et puis le soir même, on va dire que je lui ai donné mon numéro, il m'a dit, donne-moi ton numéro, et je lui ai donné comme ça, à haute voix.
3: D'accord. Et alors ?
5: Et puis, quelques jours plus tard, il m'a rappelé. Et puis, ce qui est rigolo, c'est que il s'en est très bien souvenu, puisqu'il a appelé un de mes oncles pour avoir mon numéro.
3: Ah oui, donc il ne se souvenait pas du tout du numéro que tu lui avais donné. Mais il t'a fait croire. Ah d'accord, il t'a fait croire qu'il s'en était souvenu alors qu'il a été récupéré le numéro auprès d'un oncle. D'accord.
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0: Gaëlle, viens, je t'emmène. Et nous aussi, nous vous emmenons dans votre région dans moins d'une minute avec l'agenda de votre été qui vous propose des sorties et des activités dans votre coin. Puis retour de la musique avec Michael Sambello sur votre radio ici.
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0: Soyez les bienvenus si vous nous rejoignez. Nous sommes ensemble jusqu'à 13h pour s'amuser avec Valérie Damido, Eric Bastien et les meilleurs moments d'Otaquet. La suite juste après Michael Sambello, Maniac sur votre radio ici.

0: s'appelle Sans Bélo et une chanson que l'on a beaucoup passée dans Otaka car nos candidats avaient tendance à être maniaques. Faisons la connaissance de Sandrine maintenant. Sandrine qui a donné des noms sympas à ses tortues. Et Rémi d'ici Touraine qui a le même humour qu'Éric Bastien, figurez-vous. Et cela a beaucoup plu à Valérie Damido sur votre radio ici.
1: Alors Sandrine, tu joues avec ici La Rochelle, ah quelle belle ville. Tu habites Bréville en Charente, ah quelle belle région. Alors tu es brévilloise?
2: Oui, c'est ça. Oui.
1: C'est magnifique, tu as 53 ans, ah quel bel âge. Tu es mariée à Steve, tu as deux enfants.
3: Quels beaux enfants,
1: comment ils s'appellent? Comment s'appellent tes enfants?
2: Kevin et Jérémy.
1: Quel beau prénom. Non, j'ai décidé que vu qu'on vit dans un monde un peu compliqué, tout va me... Je vais positiver tout.
3: Ah, c'est votre côté Jacques Martin.
1: C'est ça. Tu as deux petits-enfants, Charlie et Pablo.
2: Oui, c'est ça.
1: Ah, voilà. Et alors,
2: que du bonheur.
1: Que du bonheur. Bah, les tortues, au moins, quand tu... Ah, c'est... Au moins, tu n'as pas besoin de les emmener courir dehors. Parce que tu as deux tortues. Et tes tortues, elles ont des noms. Mon Dieu, qu'elles me font rire. Elles s'appellent Chris et Marquez.
2: Oui, c'est ça, c'est mes petits-enfants.
1: Voilà. Alors, Chris Marquez, si tu nous entends, sache que des tortues portent ton nom. Tu as mis des perfectos avec des clous comme Chris Marquez ou pas du tout?
2: Non, pas du tout, non.
1: Ah bah il faut, hein, au cas où tu l'as pas vu, Chris Marquez, tous
2: non,
1: les...
2: Non, mais ils avaient les petits chocolats de Pâques sur la carapace, quand même.
1: Ah bah voilà, bah c'est ça, bah c'est les perfectos de Chris Marquez, hein, j'ai envie de dire.
3: Consécration d'une carrière pour lui.
1: Bah voilà, Chris Marquez, champion du monde de salsa, et bah il finit avec des
3: tortues. Chocolat sur la tête.
1: Tu es agent territorial et tu t'occupes des enfants à la cantine de l'école primaire, c'est sympa?
2: Ouais, très sympa.
1: Bah c'est bien. Alors... On va essayer, ma petite Sandy, de marquer ton premier point avec la première question, vrai ou faux. Allez, extrait.
4: Qui n'a pas mis déodorant?
1: Moi, je salue Céline Maréal qui a le don de nous trouver des chansons. Il y a une chanson sur le déodorant. Bon, bah ça, comment te dire?
3: Oh, quelle belle réalisatrice!
1: Alors, ma petite Sandy, écoute bien. Chaque seconde dans le monde, il se vend 111 flacons de déodorant. Chaque seconde dans le monde, il se vend 111 flacons de déodorant. Vrai ou faux, top chrono, 5 secondes.
2: J'irais vrai.
1: Eh ben, t'as bien raison, parce que c'est vrai. Ça fait 3,5 milliards de déodorants vendus chaque seconde. Et voilà, c'est magnifique. Un point pour toi.
3: Rémi est avec nous, avec ici Touraine. Comment ça va, Rémi? Bonjour.
5: Bonjour,
3: Rémi,
5: ça va,
3: 42 ans, qui habite à Saint-Avertin en Indre-et-Loire. Comment on appelle les habitants de chez toi, Rémi?
5: Ah bah les bons.
3: Les bons?
5: Les meilleurs. Je sais.
1: Ah d'accord, oh là, ok, là, quelle belle vanne.
3: Oh là là, je sens qu'on va bien s'entendre avec Rémi. D'ailleurs, je vais tenter de rivaliser. Écoute bien, cette bonne vanne que je mettrai dans mon spectacle. Je découvre que tu es marié à Gwenaël, à une fille. Ah t'es marié, t'as une fille, donc tu n'es pas...
5: Ah bah marié. Ah bah ça me l'a fait toute sa vie.
3: Voilà.
5: J'ai le droit tout le temps.
3: Ouais bah oui. Mais moi je te l'avais jamais fait à titre personnel.
5: Bah, en primaire, j'ai le droit au collège, j'ai le droit au lycée et dans mon ambulance, et bah j'ai encore le droit.
1: Et comment, excuse-moi, mais comment s'appellent tes parents?
5: Je sais plus. Non, je déconne. Et Brigitte.
1: Bah, on les remercie de t'avoir donné ce prénom.
3: Mon Dieu, tu as un chat qui s'appelle.
5: En fait, c'est le prénom de mon grand-père.
1: Ah, d'accord. Bah, dis donc, il était moderne, ton grand-père.
5: Donc, c'est mon grand-père qu'il faut. Mon arrière-grand-père, d'ailleurs. Ouais.
1: Bah, c'est bien.
3: Rémi, il sait plus où il habite, quoi. Franchement, il sait plus qui est sa famille, le père, le grand-père. Oui, oui. Comment s'appelle ton chat? Tu t'en souviens?
5: Ouais,
3: Kaline. Et le chien?
5: Isis.
3: T'hésites quand même, c'est fou ça. Et Rémi.
5: Bah non, mais je l'appelle pas, je le siffle.
3: Oui, bah oui, bien sûr. Alors justement, c'est marrant que tu parles de ça parce qu'on te surnomme le siffleur. Est-ce que tu peux nous dire pourquoi?
5: Eh ben parce que je siffle tout le temps. Dans le car, je fais du vélo, je siffle. Je travaille, je siffle. Je conduis, je siffle. J'adore siffler.
3: Bah t'es un mec heureux, quoi. Vas-y, ça donne quoi quand tu siffles? Quand tu joues au taquet, je joue au taquet, je siffle. Ça donne quoi?
5: Vous êtes prêts?
1: Ouais, vas-y.
5: Allez, je vous fais un soprano.

0: Découvrir sur scène, version Jennifer dans la playlist d'ici. Jennifer qui prépare d'ailleurs un album hommage à Dalida. Nous sommes toujours avec Sandrine d'ici à La Rochelle qui avoue être une mauvaise perdante dans les meilleurs moments de taquet. Et Rémi d'ici Touraine qui est râleur par principe. Valérie D'Amido et Eric Bastien ont vraiment beaucoup ri avec ces deux candidats en avril dernier sur votre radio ici.
1: Alors Sandrine, tu as 3 points, tu es largement en tête, mon petit bouchon. Et tant mieux d'ailleurs, parce qu'il paraît que tu es mauvaise perdante.
2: Oui, c'est vrai. Oui, oui, je confirme.
1: Il paraît que ton mari ne veut plus jouer avec toi.
2: Ben non. Et encore, je me suis calmée. Dans les débuts, non, il ne voulait plus jouer avec moi.
1: Ah oui, non mais là, c'est-à-dire que si tu perds, comment ça se passe? Tu hurles, tu cries, qu'est-ce qui se passe?
2: Eh ben, je dis que c'est qui triche et que...
1: Ah oui, tous les... Oui.
2: Voilà.
1: Ah d'accord, ok. Tous les jeux, où il y a un jeu en particulier où tu n'aimes pas perdre?
2: Ah oh, non, tous les jeux.
1: Ah oui, tous les jeux, d'accord, on n'est pas...
2: Les jeux, oui, voilà. Mais ma sœur est un peu pareille quand même. Hein.
1: Ah oui, d'accord, c'est de famille donc.
2: Ouais, ouais, je crois que c'est de famille, on a hérité ça, mais...
1: Très bien, ok. Bon, ok. Alors... Si tu devais déjeuner avec une célébrité, toi t'aimerais bien déjeuner avec elle.
2: Eh oui.
1: Mylène Farmer, tu l'aimes bien Mylène, hein?
2: Ah oui, je l'aime bien.
1: Ah oui.
2: Ah oui.
1: Toi, tu trouves qu'elle est mystérieuse, tout ça, qu'elle fait des clips incroyables. Toi, t'adores, hein?
2: Oh ouais, voilà, j'aime bien. J'aime bien ce côté mystère. Elle fait pas beaucoup parler d'elle et.

0: Voilà, tout ce qui est mystérieux, moi j'aime bien.
1: Oui, puis comme t'aimes le noir, on est dans le gothique, on est parfait pour Mylène.
0: Ça.
1: Exactement. Alors ma chérie, c'est la question à choix multiple. Tu vas pouvoir marquer 3 points de plus. Je pose la question, je te fais des propositions et à mon top chrono, tu auras 10 secondes pour me donner ton choix. Tiens, une petite ambiance. On va parler épices. Les épices, ah les épices. Alors écoute bien. Quelle épice est traditionnellement utilisé pour parfumer le goulash, le célèbre ragoût de viande? Alors, le paprika, le curry, la cannelle, le bastiano.
2: Ben oui.
1: Alors, quelle épice est traditionnellement utilisée pour parfumer le goulash? Paprika, curry, cannelle ou bastiano?
2: Très épice.
1: Top chrono, 10 secondes.
0: Paprika.
1: Paprika, eh bien, est-ce que c'est une bonne réponse? C'est une bonne réponse.
2: Oh là là, bravo.
1: C'est oui, voilà, il y a des oignons, du paprika, de la viande. C'est un plat traditionnel hongrois et c'est magnifique, ça te fait 3 points de plus, tu as 6.
2: Rémi est avec nous pour l'instant. Rémi, tu as 2 points, mais attends, on n'a pas encore joué. Rémi en Touraine qui habite à Saint-Avertin. Tu nous as dit que les habitants, c'était les bons, les meilleurs. Ouais. Et jusque-là, tu le prouves... Ça va, mais attention, ne te laisse pas aller non plus, Rémi. Rémi, ambulancier depuis maintenant 5 ans. Alors, il y a un truc un peu étrange. C'est que tu as confié au professeur Coupès que tu ne supportais pas tous les trucs étranges qui sortent de notre corps.
3: Oh putain, non.
2: Hop, ça
1: mais
2: vient
1: c'est
2: du
1: quoi
2: cœur.
1: Les trucs étranges parce que
2: mais oui, tu penses à quoi?
3: Depuis que je travaille dans le secteur de l'ambulance, une nouvelle règle est apparue que j'ai instaurée. Quand on salit l'ambulance, on nettoie l'ambulance. Et bien, je vais vous dire, les gens, quand ils ont envie de vomir, ils serrent les dents.
2: En gros, t'aimes pas si on vomit, des choses comme ça, quoi. C'est à ça que je pense, moi.
3: Ah, le vomi, je ne supporte. Tu vomis, je vomis.
2: Oui. Ah, ah, bah, oui. Ah oui,
3: donnant.
2: Ouais. Ah, donnant. Ouais. T'as bien choisi, ambulancier, hein. Du coup. Bon, bah écoute, c'est une des règles que tu as mis en place. Alors, une autre règle que ta femme essaye de supporter, c'est ton côté très maniaque et très râleur. Parce que j'ai découvert, Rémi, que t'étais un grand râleur.
3: Ah ben monsieur, je suis français. Et de toute façon, par tradition, je râle, effectivement. Ma pizza n'est pas assez cuite, mon steak n'est pas saignant. Je suis levé ce matin, il y avait la table qui n'était pas rangée. Et je râle. Et oui monsieur.
2: Rémi, monsieur, c'est la France. C'est normal.
3: Oui, c'est la France.
2: Mais bien
1: oui,
2: sûr.
1: Oui monsieur, la France, pays de râleurs, oui.
2: Et il n'accepte pas la critique. Il est français. Évidemment. Il est rancunier. Il est français.
1: Ben la main sur le cœur. Oui, monsieur.
2: Ben oui, monsieur. Ben oui, monsieur. Tout énerve. Bah, tout doit être rangé à sa place, alors que ta femme s'en moque totalement. Elle a l'habitude de mettre tout dans les boîtes. Ce qui t'énerve aussi, Rémi.
3: Attends, ma femme t'entend, là. Fais gaffe.
2: Oui, ben, je t'embrasse, Gwenaëlle.
3: Doucement.
2: Vive la France, vive la France, vive la France,
1: vive la France.
2: Bon, Rémi est extraordinaire. Rémi, tu nous fais bien rire en tous les cas.

0: Souvenir de 1971, la maison près de la fontaine, Nino Ferrer, sur votre radio ici. Dans un instant, Valérie Damido et Eric Bastien joueront avec Christine, d'ici Isère, qui a élevé des pigeonneaux. C'est tout mignon comme histoire. Et Fabien, d'ici Besançon, qui lui, aurait aimé être un oiseau. A tout de suite sur votre radio ici.
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2: Ah là là là, Christine, on parlait des animaux. Tu aimes tellement les animaux que tu t'es même retrouvée à élever des pigeons.
3: Ah oui, des pigeonneaux.
2: Et alors, tu
3: oui,
2: les as trouvés où
3: des pigeons. Et vous bah, on me les a amenés, c'est mon ex-conjoint qui me les avait amenés, qui a récupéré ça, je ne sais pas où, dans une grange ou sur un chantier, je ne sais pas. Il me les a amenés tout bébés, donc j'ai dû leur donner la béquille, comme leur maman. Je les prenais contre moi, j'ouvrais le bec, et tous les deux, pi, pi, pi, pi, quand c'était un, c'était pas l'autre, quand c'est l'autre, c'est l'autre. Et c'était un mâle et une femelle, et je les appelais Laurel. La femelle et Hardy, le mâle.
2: Oh, pourquoi tu les as pas gardés?
3: Ah ben, j'ai pas de maison, puis j'ai pas de volière, donc du coup, ce que j'ai fait, je les avais amenés une fois dans un parc, un immense parc. Je me suis dit, bon, ben maintenant ils sont adultes, ils vont se débrouiller tout seuls. Je leur ai appris à voler. Je les soulevais comme ça entre mes deux mains en l'air, puis je les envoyais en l'air comme ça. Ben, au début, ils se cognaient un peu à droite, à gauche. Et puis après, ben, ils ont écarté leurs ailes et ils ont appris à voler. Et quand ils ont été adultes, je les ai amenés dans un immense parc, je sais pas, pas trop loin, mais pas en bas non plus de mon domicile. Je les ai posés sur un tronc d'arbre, juste le tronc. Je leur ai posé quelques graines dessus. Et puis je leur ai dit, ben, au revoir mes bébés, maintenant il va falloir que vous grandissiez. Sans moi, je suis juste votre mère adoptive, il n'y a plus moi.
2: Ben voilà.
3: Je me suis retournée les larmes aux yeux, je me suis dit, oh là là, est-ce qu'ils vont arriver à se nourrir tout seuls?
4: Mais
3: que,
4: oui, évidemment.
3: Ah ben, je ne sais pas, donc je suis rentrée à mon domicile, j'étais avec mon papa âgé, et ben ils étaient rentrés avec moi.
2: Et voilà,
3: avant moi.
2: Et ben, bien
3: ils
2: sûr.
3: Ils étaient rentrés avant moi, ils étaient sur ma balustrade. Tous les deux, là, et quand je suis rentrée, je leur ai fait un bisou sur la tête. J'ai dit, oh, mes petits chouchous.
2: Et voilà, fallait t'en servir comme pigeon voyageur. Alors, on va voir si tu marques 5 points de plus avec la question cash et le générique, tiens. Une fille, Hélène et les garçons, ah là là. Alors, Hélène et les garçons, c'est une série, tu connais Hélène et les garçons, Christine?
3: Oui.
2: Alors, dans la série Hélène et les garçons, de quel instrument de musique jouait Christian alias Cri-Cri d'amour? De quoi jouait Cri-Cri d'amour? Top chrono, 10 secondes.
3: Du tambour, de la batterie, je sais pas.
2: Ah bah, faut choisir.
3: La batterie.
2: Eh ben, évidemment que tu as bien de la chance parce que c'est de la batterie. Exactement, il y avait Nicolas qui jouait de la guitare, Étienne de la basse, bravo. Ça te fait 5 points et ça fait 9.
5: Oui, vous savez que je collabore avec lui, hein. C'est lui qui compose d'ailleurs la batterie, toutes mes blagues pas drôles. Hein. Ah, c'est lui, c'est Cri-Cri ça. C'est Cri-Cri d'amour qui me le fait. Ah,
2: allez.
5: C'était très drôle parce qu'il faisait que de l'air batterie. Il faisait 1, 2, 3, 4, voilà, puis il jouait jamais en fait.
2: Dépêche-toi.
5: Bon, Fabrice, faut se dépêcher. Fabrice avec ici Besançon, qui voudrait déjeuner avec Danny Boone.
6: Que je passe mes vacances tout à l'heure.
5: Ça, hein, tu adores?
7: Le ch'téri, bah oui.
5: Mais tu parles le ch'ti?
7: Bah ouais, je voudrais dire à Christine, dans le Nord, ceux qui font des pigeons, d'un ch'tlore, bah c'est des colonneux.
5: Des colonneux, d'accord. Ça, c'est comme ça qu'on appelle les oiseaux, quoi. C'est ça.
7: Eh ben, c'est ceux qui élèvent les pigeons.
2: Et voilà,
7: des courses.
5: C'est marrant, qu'on parle de ça, parce que si t'étais un animal, on se l'est pas dit, t'aurais justement voulu, enfin, tu aimerais être un oiseau, toi.
7: Un oiseau, ouais. Pour voir le monde d'en haut, pour voir tout la méchanceté d'en haut, quoi, puis partir visiter. Comme
5: je comprends bien. Bah, demande à Christine de t'élever, elle connaît bien la béquille des petits oiseaux, elle va s'occuper de toi, elle va te poser sur un trou, elle va te dire « il faut s'envoler, ça va le
7: faire ». Moi, je suis d'accord avec les avis de Christine, avec les animaux, tout ça.
5: Bah, je sais, tu vois. C'est un grand défenseur de la nature, blague à part.
2: Voilà.
5: Jouons à présent, parce que l'émission avance et qu'à un moment donné, Wendy Bouchard nous dit « Oh, les gars, 13h, voici 5 points. » Oui, 5 points qui arrivent, peut-être. Extrait.
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5: Alors, J'adore cette pépite, merci Céline Lebrun. Jean-Louis Aubert a chanté un jour une chanson qui s'appelle Plâtre et ciment, c'est ça là.
2: C'était un hommage à mon
5: travail.
2: À
5: Déco, bien sûr. Évidemment, c'est tellement
2: Jean-Louis
5: logique.
2: Est un maroufleur.
5: Vous me l'avez ôté de la bouche, c'est
2: voilà.
5: Comment appelle-t-on l'outil, Fabrice, qui permet de lisser le plâtre? Comment appelle-t-on l'outil qui permet de lisser qui... le plâtre, pardon, l'outil, top chrono, 10 secondes. L'outil
7: qui permet de lisser le plâtre.
5: Oui, c'est ça.
7: La spatule.
5: La spatule.
7: La spatule.
5: Non, j'ai inscrit la spatule et la spécialiste du genre. Oh, Rose, nanani, nanana.
2: Ouais, c'est vrai, c'est une spatule ou une taloche, bravo.
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0: Redescendons sur Terre. Bon début de journée, vous êtes ici.
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0: En ce vendredi du mois d'août, j'ai le plaisir pour la dernière fois cet été de vous saluer à vous, les lève-tôt ou les couches très tard. Ici, dès 5h, c'est la bonne dose d'infos près de chez vous, les conseils, vie pratique au quotidien et la musique, évidemment, Joe Dassin et les yeux d'Émilie pour débuter juste après le journal de 5h. Bonjour Cyril Ardoredon.
2: Bonjour Johan Rock, c'est donc la dernière fois que je vous dis ça.
0: Ben oui.
2: Oh, ça me rend un peu triste.
0: Les orages ce vendredi à la une de l'actualité.
2: Oui, nous serons encore sous les deux préfectures des deux départements alerte sur des rafales importantes et d'importantes averses qui sont attendues aujourd'hui.
0: On y revient dans un instant. Attention à la stretch flation. Qu'est-ce que c'est, me direz-vous? C'est une pratique commerciale trompeuse dont par ici les économies vous met en garde dans une dizaine de minutes. Et puis en ce dernier jour de la semaine, on a hâte de vous entendre sur l'antenne d'ici. En ce week-end de presque déjà fin d'été, venez nous dire justement ce que vous avez prévu de faire ces deux prochaines journées. 0810 055 056.
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0: C'est vendredi le 21 août. Bon réveil, il est 5h. Le journal Cyril Ardoredon et de violents épisodes orageux sont donc attendus aujourd'hui dans les deux départements corse.
2: La préfecture de la Haute-Corse appelle les habitants à rester chez eux et à ne pas prendre la route. Météo France a placé toute l'île en vigilance orange aux orages. L'équivalent d'un mois de pluie est attendu localement avec des rafales de vent allant jusqu'à 150 km/h. Tous les massifs et tous les cours d'eau sont fermés. Les activités de pleine nature sont interdites. Et hier après-midi, c'est la Drôme, notamment, qui a connu un épisode de forte pluie, notamment à Valence, Louise Joyeux, où un magasin de sport a dû être évacué.
3: Lokmen, un client était tranquillement en train de faire ses achats quand tout d'un coup la pluie a causé une grosse inondation dans le magasin.
4: Ils ont eu une petite galère avec leur toit ou une canalisation qui a explosé ou je sais pas. Franchement, c'était un bon petit déluge, ouais. Franchement, c'était bien costaud. Hein. D'un coup, ça a explosé un vrai film. Et c'était vraiment bien inondé.
3: Résultat, il a dû évacuer. Cyril, lui, a trouvé refuge sous un parking couvert. Il est arrivé juste après les dégâts.
5: Nous, on était sur la route de Saint-Marcel-les-Valences et il y avait de la grêle. Après, on s'est réfugié effectivement là puisque c'est couvert. Mais j'ai entendu l'alarme incendie, mais je pensais que c'était juste momentané.
3: Mais le magasin est bien resté fermé toute la journée. Michel est venu spécialement de Die pour faire réparer son vélo 30 minutes trop tard. Lui aussi était sur la route au moment du déluge.
6: J'ai tendance à pas trop voir quand il y a de la pluie, etc. Donc j'étais obligé de conduire doucement. Et puis dans ces cas-là, on ralentit, hein, comme tout le monde. On avait l'impression que c'est une pluie tropicale. C'est vraiment un seau d'eau, quoi.
3: Mais pour cet habitant du Diois, l'orage était très attendu après la canicule et les incendies.
2: Le reportage de Louise Joyeux, ici de Romardèche. Et ce matin, outre les deux départements Corse, le Var et les Alpes-Maritimes sont en vigilance orange aux orages. Et pour pluie, inondation, vos prévisions météo complètes à la fin de ce journal.
0: C'est un nouveau week-end chargé qui nous attend sur les routes.
2: Bison futé, voie orange dès aujourd'hui pour toute la moitié ouest du pays dans le sens des départs. Pour les retours, c'est une France coupée en deux, en rouge au sud et en orange pour la moitié nord. Journée compliquée aussi demain, notamment pour les retours où toute la moitié ouest de la France sera en rouge. La moitié est, elle, sera en orange. La marche arrière du gouvernement, au moins temporaire, sur le doublement du plafond des franchises médicales. L'exécutif avait annoncé il y a moins d'un mois le doublement de 100 à 200 euros par an du montant maximum des franchises payées par les assurés sociaux sur les boîtes de médicaments, les actes paramédicaux, les transports et les consultations médicales. Mesure qui avait provoqué la colère d'associations de patients et de certains professionnels de santé. C'est aujourd'hui l'ouverture de la chasse aux oiseaux d'eau et la Ligue de protection des oiseaux demande au gouvernement un report d'un mois. Les canards ou bécasses sont affaiblis fortement par le manque d'eau et la sécheresse. Marc Giroux est de la LPO Bourgogne-Franche-Comté.
7: L'action de chasse va générer un dérangement de ces espèces. Donc c'est des pressions supplémentaires sur des oiseaux qui n'ont pas forcément besoin d'en avoir autant, quoi. Le nombre d'étangs sont à sec. Des mares ont disparu du fait de la sécheresse et puis les cours d'eau également sont particulièrement bas. Derrière, ça implique que les oiseaux vont se concentrer sur les pièces d'eau qui restent et vont donc être particulièrement vulnérables à une ouverture de la chasse anticipée, avec une faible capacité de report sur d'autres sites, puisqu'ils sont beaucoup plus rares. La date d'ouverture générale, c'est à la fin du mois de septembre, à une période où on peut espérer que les précipitations seront venues re-remplir les ressources en eau, notamment des étangs, des mares, et gonfler à nouveau un petit peu les rivières. On n'est pas fondamentalement opposé à la chasse, hein, on aimerait juste que la chasse prenne en considération les enjeux des situations particulières météorologiques, comme on l'a pu le constater en 2026.
2: Et selon la LPO, cette chasse va aussi perturber des espèces non chassables et protégées, à l'image des cigognes, des hérons ou des spatules blanches.
0: Vous écoutez ici 5h04, un homme libéré de garde à vue dans l'enquête sur le meurtre d'une TikTokeuse.
2: Le deuxième suspect a, lui, vu sa garde à vue prolongée selon le parquet de Nîmes. Ils ont été interpellés mercredi, une semaine après la découverte du corps partiellement carbonisé de Sonia Bellina, une influenceuse suivie par plus de 250 000 personnes sur les réseaux sociaux. Le corps a été retrouvé dans des vignes à Saint-Gilles, petit village à une vingtaine de kilomètres de Nîmes.
0: Et puis en football, c'est la reprise de la Ligue 1 ce week-end.
2: Avec Marseille-Strasbourg ce soir à 20h45, premier match de la saison. Et sur ces deux clubs, seul l'OM est entraîné par un Français. C'est un peu à l'image du reste du championnat. Sur 18 équipes, seuls 9 coachs sont français. C'est une tendance qui se confirme, Hugo Duport. Les entraîneurs tricolores ont de plus en plus de mal à séduire.
8: Oui, et ce phénomène serait lié notamment à l'augmentation de capitaux étrangers dans le championnat. Selon Philippe Montagnier, ex-entraîneur de la Real Sociedad ou encore de l'AS Saint-Etienne.
9: En France, ce sont les capitaux étrangers qui détiennent les clubs et qui naturellement se tournent vers des staffs et des joueurs étrangers. Peut-être par affinité, par habitude aussi de travail, mais quand on regarde de près, les entraîneurs français, il y a un vrai savoir-faire, mais je dirais que nos actionnaires étrangers ont moins confiance.
8: Et pour gagner cette confiance, ils poussent les tacticiens français vers l'étranger.
9: On voit le succès de Régis Lebris à Sunderland. On voit Pierre Sage arriver en Première Ligue. Donc nous, il ne faut pas qu'on s'obstine à être contre les actionnaires, parce que ceux qui sont propriétaires ont le droit de faire ce qu'ils veulent. Mais c'est à nous de peut-être rayonner un peu plus. Et peut-être qu'en s'expatriant, qu'en se faisant connaître à l'étranger, bah, les fonds étrangers seront plus attirés à mettre des entraîneurs français dans leur club français.
8: Une solution qui pourrait porter ses fruits en France, où le football s'internationalise, mais également en Angleterre, où 75% des clubs sont détenus par des investisseurs étrangers. Outre-Manche, sur 20 équipes en championnat, 3 seulement ont un manager anglais.
2: Les explications d'Hugo Duport et donc début de la saison de Ligue 1 ce soir à 20h45 avec Marseille-Strasbourg. Allez, on jette un coup d'œil au ciel, Johan, et la tendance météo est donc ce matin à l'orage.
0: Des orages qui touchent l'extrême sud-est pour tour méditerranéen, et puis encore plus fortement et particulièrement, vous le disiez il y a quelques instants, l'île de Beauté, des orages violents ce début de journée avec de fortes rafales de vent, jusqu'à 100-110 km/h, accompagnées de fortes pluies. La vigilance reste donc de mise partout sur le reste du pays. On respire avec une alternance de soleil, de passages nuageux, un risque aussi orageux, modéré, en revanche sur la Gironde, et puis quelques températures pour ce matin, 17 degrés à Toulouse, 16 à Paris, 21 à Montpellier, 25 à Ajaccio, et puis dans l'après-midi, un ciel variable qui va se mettre en place avec une alternance de pluie et d'éclaircies et la disparition progressive des orages sur le sud-est, à l'exception de la Corse où ils resteront très présents. Orages et dans une moindre mesure cet après-midi aussi, un temps orageux sur le nord du pays. 24 à Lyon, 21 à Strasbourg. Et chez vous, comment ça se passe? Vous nous l'écrivez, vous nous postez vos petits messages comme vous avez l'habitude de le faire sur la page Facebook d'ici. On fait la météo ensemble.
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0: À 5h08, rien de tel pour commencer la journée que les yeux d'Émilie. Joe Dassin sur votre radio locale.
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0: Comment ça va vous ce matin? Ici, dès 5h, on se réveille ensemble, et évidemment avec le sourire.
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0: C'est l'histoire d'une famille qui cet été devait partir en vacances à la montagne, mais qui finalement n'est jamais arrivée à destination. La raison, Chanel, 1 an et demi, leur chat, alors que la famille était tranquillement en train de pique-niquer sur une aire d'autoroute en Isère, et ben le chat s'est fait la malle. Impossible de le retrouver sur le parking de cette aire d'autoroute. Dès lors, hors de question de reprendre la route des vacances sans Chanel, la petite famille a décidé de s'installer dans un hôtel pas très loin de l'aire d'autoroute, et pendant 10 jours, elle a organisé des battues nocturnes aidées par les habitants du coin. Ils ont utilisé des pièges photographiques, des caméras de chasse, des appels dans la nuit. Bref, une opération quasi militaire, comme l'a résumé le père de famille. Mais seulement voilà, tout ça en vain. Après 10 jours de recherche, la famille a dû se rendre à l'évidence. Chanel est introuvable. Tout le monde est donc rentré à la maison. Pour autant, il y a quelques associations iséroises et des habitants qui continuent là-bas de sillonner le secteur. Et puis pour information, la famille revient dès demain, samedi, pour élargir le périmètre de recherche. Chanel a une petite puce. Elle est craintive, dit-on. Alors, on pourrait peut-être la retrouver un peu plus loin que cette aire d'autoroute. Tant qu'on ne l'aura pas retrouvée, on ne lâchera pas, dit le père de famille. On souhaite donc bon courage à cette famille pour enfin retrouver Chanel. L'espère-t-on en tous les cas. Il est 5h13 dans l'info d'ici ce vendredi. Cyril, on part pour la Gironde.
2: Oui, où des manifestants se mobilisent tous les jeudis contre un projet de méga ferme au saumon. On vous explique tout dans quelques instants.
0: Et tous les matins ici, la musique est notre meilleur allié. Avec Donna Lewis qui arrive d'ici quelques instants pour vous réveiller. Pour le moment, il est temps d'économiser. Bonjour Valère Coréard. Chaque jour, vous nous partagez vos conseils pour maximiser notre pouvoir d'achat. Et aujourd'hui, vous nous parlez de la stretchflation. C'est quoi exactement ?
2: Une pratique commerciale dénoncée par l'ONG Foodwatch, qui en parle très bien. La stretchflation, ou stretchflation, de l'anglais stretch en fait, qui signifie étirer, et de la contraction d'inflation, qualifie l'augmentation du poids d'un produit et l'augmentation plus importante de son prix. Le principe, gonfler le format d'un produit, souvent de quelques grammes seulement, tout en augmentant son prix au kilo ou au litre. Alors souvent, cette augmentation de prix, nous dit-on, est exagérée et disproportionnée par rapport aux quelques grammes de produits gagnés. Concrètement, lorsque vous êtes en magasin, vous avez par exemple un paquet de biscuits sur lequel il est écrit « format plus généreux ». Légitimement, vous pouvez vous dire que ça va être plus intéressant d'un point de vue financier. En d'autres termes, que vous allez payer le prix habituel. Mais on va vous en donner plus. Mais en fait, c'est le contraire. Enfin, presque. En réalité, vous en avez certes un petit peu plus, généreux, mais ça vous coûte beaucoup plus cher.
0: Bon, d'accord Valère, mais est-ce que c'est légal de faire ça ?
2: Bien sûr, elle est parfaitement légale. Pourquoi ? Tout simplement parce qu'il n'est pas écrit que c'est moins cher, on vous dit juste que c'est plus généreux. Et c'est vrai, il y en a un petit peu plus que dans le paquet habituel, sauf que le prix lui explose par rapport à la nouvelle quantité. Vous vous retrouvez donc avec une inflation des prix déguisée. Alors on va être honnête, c'est difficile de citer les marques qui ont cette pratique commerciale, c'est vraiment du cas par cas. Donc ma recommandation, soyez juste vigilant. Si vous voyez une promesse du style « nouveau format », vérifiez le prix avant et après. Et vous alors, racontez-moi, est-ce que vous avez déjà été confronté à ce phénomène ? Pensez à m'envoyer un petit mail, je réponds à chaque fois et surtout à la fin, comme je le dis souvent, ça aide tout le monde. Par ici les économies, @radiofrance.com.
0: Ça va toujours mieux en le disant. Merci Valère, passez un bon week-end. 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Vous écoutez ici, c'est vendredi, il est déjà 5h15.
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0: C'est dans l'info d'ici, ce vendredi. Comme chaque jeudi de l'été, des manifestants se sont mobilisés hier en Gironde.
2: Mobilisation contre un projet de méga ferme au saumon, au Verdon-sur-Mer, dans le Médoc. L'élevage a été validé par la préfecture du département il y a 2 semaines, et Paola Guzzo. Pour les opposants, c'est la colère et l'inquiétude.
4: Alors que de grandes enceintes diffusent de la musique, Zoé et Hugo arrivent sur la plage avec une immense pancarte dessus, un grand poisson et quelques phrases.
5: Il a marqué « No salmon, ne touche pas ma planète, un estuaire à protéger, une usine à refuser.
6: J'espère que l'usine ne va pas se construire. Ça va polluer toute notre plage.
4: Comme beaucoup dans la foule qui s'amasse, Alain porte un t-shirt noir et blanc. Dessus deux mots, nos salmones, pas de saumon français.
7: C'est une aberration, on n'entend pas les gens, on n'écoute pas les gens.
4: Le feu vert de la préfecture de Gironde, il l'a mal vécu. Lui qui vit au Verdon-sur-Mer, à deux pas du lieu prévu pour la méga ferme de saumon.
7: De toute façon, elle a fait passer le projet en plein été pour essayer de passer en force. C'est habituel, c'est classique. Hein.
4: En plein été, alors que la Gironde était dévastée par les flammes, note Sabine, venue pique-niquer avec un grand groupe de Montalivet.
8: On a eu besoin d'énormément d'eau pour éteindre les incendies. Et voilà, ça va être un désastre écologique parce qu'on va avoir besoin d'énormément d'eau pour aussi refroidir les installations. Oui, il y a beaucoup d'incompréhension, de la colère. Ouais.
4: Pierre aussi est en colère.
9: C'est déjà un estuaire qui est endommagé, hein. Mais c'est dramatique en fait de faire ça, c'est dramatique.
4: 30 ans qu'il est pêcheur dans l'estuaire.
9: On se dit, franchement, on nous demande plein d'efforts. Nous, pêcheurs, depuis 20 ans, on évolue, on nous met des quotas. On a joué le jeu, on joue le jeu depuis le début. Et dans l'autre sens, c'est encore l'argent qui continue à dominer en fait. Et si on pourrit un estuaire, tant pis.
4: Tous se sont regroupés pour garder espoir, explique Christophe, glacière à la main.
10: Pour essayer d'appuyer la bataille qui peut se mener maintenant au niveau juridique contre les institutions qui ont boycotté toutes les manifestations qui montraient les dangers de ce projet.
4: Parce que des recours vont être déposés, annoncés par une dizaine d'ONG. Marc Porcheron fait partie du collectif La Fraie Sauvage qui a organisé ce type de pique-nique le jeudi soir pendant tout l'été.
11: Les choses ne sont pas du tout écrites. Il y a des recours qui sont portés par plusieurs associations et ONG. Les gens sont de plus en plus opposés, de plus en plus en colère. On est complètement dans quelque chose dont les gens ne veulent plus.
4: Il appelle à une grande manifestation début octobre, date butoir pour le dépôt des recours.
12: Le reportage de Paola Guzzo ici est signé ici Gironde et les recours doivent être déposés avant le 3 octobre. Parmi les ONG regroupées, on compte la LPO, L214, Greenpeace France ou encore France Nature Environnement Nouvelle-Aquitaine.
0: Il est 5h18 ce matin. Kev Adams est l'invité des coulisses télé. Dans quelques jours, il sera le maître de cérémonie de l'humour à la plage, 3e édition. Sur TF1, une grande soirée de rigolade pour l'heure, un peu de douceur. Tiens, voici Donna Lewis.

0: Ici, c'est toujours un plaisir de commencer la journée en votre compagnie. On se réveille ensemble, il est 5h21. Et c'est un 21 août qu'elle est née. On souhaite aujourd'hui un bon anniversaire à Alizé. Alizé qui, à ses débuts, s'est faite connaître au premier télécrochet d'M6, alors qu'elle était devant la télé. Mylène Farmer a eu le coup de foudre artistique. Elle lui a écrit deux albums. Alizé qui fêtait l'année dernière ses 25 ans de carrière. Elle aurait eu 37 ans aujourd'hui, la comédienne américaine Hayden Panettiere, révélée dans la série Heroes et Nashville, qui est décédée dimanche dernier dans des conditions mystérieuses. Et puis c'est un 21 août qui était commercialisé le tout premier interphone, une invention géniale qui, lorsque vous êtes à l'entrée d'un immeuble, vous permet de converser avec l'un des résidents et parfois, vous comprenez ce qu'il dit.
1: Oui, non, mais c'est vrai que c'est bien pratique.
0: Enfin, 21 août 1911, on volait le tableau de la Joconde. 2 ans, il a fallu pour le retrouver après que le voleur ait tenté de le vendre à un antiquaire qui a quand même reconnu la toile et a alerté les autorités. On vous souhaite un bel anniversaire si c'est un 21 août que vous êtes né. Il est 5h22 ce vendredi dans les coulisses télé. On vous emmène à Juan-les-Pins, lieu où est tourné le gala de l'humour à la plage. Imaginez. 3000 spectateurs massés devant une grande scène sur laquelle toute une soirée va défiler la crème de la crème de l'humour. Avec derrière la Méditerranée pour toile de fond. Cet été, c'est déjà la 3e édition de cette grande kermesse de la rigolade diffusée en prime sur TF1 avec Kev Adams pour maître de cérémonie.
2: Et c'est ça l'ambiance qu'on veut, Juan-les-Pins, c'est comment ce soir ? Les amis, Juan-les-Pins, tellement heureux de vous retrouver pour cette nouvelle année. Tout le monde est en forme ?
0: Kev Adams, qui au-delà de la présentation de cette soirée événement, fabrique en coulisses ce divertissement très particulier. La recette, quelques têtes d'affiche, après Franck Dubosc et Gad Elmaleh, les éditions précédentes, cette année seront présentes Jamel Debbouze, Jarry et Élodie Poux. Et puis des animateurs télé, Nikos Aliagas, Jean-Luc Reichmann, Laurent Ruquier. Et puis enfin des talents émergents que l'humour à la plage, qui est d'abord un festival, se fait fort de dénicher. Une tâche loin d'être évidente pour les raisons exposées par Kev Adams.
3: L'exercice d'aller faire un sketch en télé, pour les humoristes, c'est certainement un des plus compliqués, quoi. C'est-à-dire que la télé crée un prisme qui est très étrange. Vous pouvez être très très fort dans un comedy club ou en live, et d'un coup, le sketch passe à la télé et il n'a pas du tout le même effet, quoi. Quand on dit du spectacle vivant, c'est pas pour rien. Il y a même certains sketchs, moi, qui m'ont fait pleurer de rire de certains humoristes quand je les voyais en live. Et en les revoyant à la télé, ça me crée une distance où je me disais, ouais, bon, sympa, mais c'est pas aussi drôle que ce que je pensais. Et donc, on essaie de pas brûler non plus des talents, de respecter chaque année le bon timing, voilà.
0: Au cours de cette soirée, vous verrez donc humoriste confirmé et star en devenir réunis sur scène pour interpréter des sketchs inédits. Une formule gagnante depuis 2 ans, à une époque où l'humour à la télé est plutôt en perte de vitesse. À voir Kev Adams présenter son show, je lui ai demandé s'il ne se verrait pas un jour ou l'autre enfiler pour de bon le costume d'animateur télé.
3: J'exclus pas de le faire dans les années à venir sur d'autres choses, mais il faudrait effectivement que, comme sur l'humour à la plage, je puisse avoir les clés des sketchs et de ce que je vais proposer au public. Je pense que je serais mal à l'aise de faire le rôle d'un simple présentateur. Je serais pas bien dans mes bottes d'envoyer, un jeu qui soit pas un truc où je puisse pleinement aussi faire mon rôle de comédien, quoi.
0: L'humour à la plage, 3e édition, c'est jeudi prochain, 21h10 sur TF1, ce qui vous laisse le temps de rattraper les 2 premières saisons dispo en replay sur TF1+. Et si ce matin, vous nous racontiez ce que vous comptez faire de ce week-end qui arrive à grands pas, 0810, 055, 056, vous connaissez le principe. Dès l'heure que vous passez sur l'antenne, vous gagnez votre pack, un paqueté rempli de plein de surprises, 0810, 055, 056. Ça s'appelle 65 Le Retour, c'est le nom de la tournée de Florent Pagny. Il est là ce matin.

0: Ça s'appelle le braquage des sentiments. C'est le nouveau Florent Pagny. Ici, le matin, vous le savez, à 7h06, c'est une tradition. On part voyager dans le temps avec Stéphane Bern. Aujourd'hui, Stéphane, on remonte à l'époque des Templiers et des Chats Noirs.
1: Vous craignez les vendredis 13, mais savez-vous seulement pourquoi? Amis superstitieux, écoutez donc cette histoire. Nous sommes le 13 octobre 1307. L'aube est froide sur le royaume de France. Ce vendredi-là, les sénéchaux ébahis du roi Philippe le Bel frappent à toutes les commanderies du temple. Toc toc, qui est là? Surprise! En quelques heures, des milliers de moines chevaliers sont arrêtés, les coffres saisis, les sceaux brisés. Mais pourquoi une telle rafle? Ça fait un moment que les Templiers, fondés 2 siècles plus tôt pour reconquérir les lieux saints, sont devenus plus banquiers que croisés. Ils gardent les trésors de l'Église, gèrent l'argent des rois et prêtent même à Philippe le Bel. Bref, des banquiers blindés en armure blindée. De quoi donner des boutons à un souverain ruiné.
2: Rends-moi mon argent, coquin !
1: Mais il y a aussi de vieilles rancunes. Les Templiers ont refusé de payer la rançon de Saint-Louis lors de la 7e croisade. C'est pas bien, ça. Et Philippe s'en souvient. Alors il frappe fort. Il accuse les Templiers d'hérésie et d'opulence. Le pape Clément V suit le mouvement. L'ordre est dissous en 1312. Et le Templier Jacques de Molay monte sur le bûcher. Dans les flammes et avec son tempérament de feu, il jette sa célèbre malédiction. « Pape Clément, roi Philippe, avant un an, je vous cite à comparaître devant Dieu. Maudit, maudit, soyez maudit jusqu'à la 7e génération du Grand Théâtre version barbecue. » Et devinez quoi ? Ben, le pape et le roi meurent l'année suivante. Un simple hasard. Depuis, chaque vendredi 13 semble porter l'ombre du temple. Ce qui explique clairement pourquoi ce jour-là, certains préfèrent rester sous la couette.
0: Passez un bon week-end, Stéphane Bern. On voyage tous les jours dans le temps sur votre radio locale ici. Est-ce que vous avez une playlist de chansons sur votre smartphone? Ce matin, on va parler avec notre invité des plateformes d'écoute en streaming. Ce sera aux alentours de 6h-10. En attendant, il est 5h30. L'info en France et dans le reste du monde, c'est l'heure du 90 secondes avec vous, Cyril Ardo-Redon.
3: Des rafales de vent allant jusqu'à 150 km/h, l'équivalent d'un mois de pluie attendu par endroit. Les deux départements corses sont en vigilance orange aux orages aujourd'hui. Tous les massifs et cours d'eau sont fermés. Les Alpes-Maritimes et le Var sont quant à eux en vigilance orange aux orages et pour pluie inondation. Attention sur le littoral aquitain, l'alerte reste maximale face aux baïnes sur les plages des Pyrénées-Atlantiques, des Landes, de la Gironde et de la Charente-Maritime. Un nouveau week-end compliqué sur les routes selon Bison Futé avec une carte colorée de rouge et d'orange. Aujourd'hui, c'est orange dans le sens des départs pour toute la moitié ouest. Dans le sens des retours, c'est rouge pour la moitié sud, orange pour la moitié nord. Une information judiciaire ouverte contre 4 hommes âgés de 17 à 25 ans pour meurtre et non dénonciation de crime après la mort d'un sans-abri d'une soixantaine d'années à Alençon dans l'Orne. C'est le parquet de Caen qui l'annonce. Les faits remontent à la nuit de lundi à mardi. Une agression sur fond d'alcool. La mairie de Bois-d'Arcy, dans les Yvelines, près de Paris, annonce avoir porté plainte après la découverte de croix gammées et de slogans nationalistes tagués sur les murs de la police municipale le week-end dernier. Les images de vidéosurveillance sont en cours d'analyse. Et puis en basket, les Bleus se sont inclinés de peu en match amical contre la Serbie 90-87. C'était le retour de Victor Wembanyama en équipe de France pour la première fois depuis les JO 2024. Les deux nations se retrouvent dimanche pour une deuxième rencontre à Orléans.
0: C'est dans l'info d'ici, ce matin à 5h31, c'est aujourd'hui l'ouverture de la chasse au gibier d'eau partout en France.
3: Une ouverture décriée par les associations de protection de l'environnement en raison de la sécheresse des dernières semaines qui a déjà affaibli les canards, les bécasses et les autres volatiles. La Ligue pour la protection des oiseaux réclame un report au 20 septembre de cette chasse. Et Morgane Guillaumard, parmi les régions très touchées par le manque d'eau, il y a les Pays de la Loire.
4: La canicule, la sécheresse et la diminution de la ressource ressources en eau pousse la LPO à réclamer un peu de répit pour la faune sauvage.
5: Tous les gibiers d'eau sont en souffrance biologique aujourd'hui.
4: Michael Potter, coordinateur de la Ligue pour la protection des oiseaux dans les pays de la Loire.
5: Beaucoup de zones humides sont désormais asséchées. Et aujourd'hui, ces zones humides, elles leur servaient de lieu pour se reposer et surtout pour s'alimenter. Donc les espèces sont fragilisées. Donc elles vont chercher les quelques microzones qu'il reste ici ou là, sur lesquelles il y a encore un peu d'eau, et sur lesquelles vont se concentrer beaucoup d'autres oiseaux.
4: Des oiseaux épuisés, ce n'est pas ce que constate Arnaud Oex, le président de l'association des chasseurs de gibier d'eau en Loire-Atlantique.
6: Les zones humides souffrent, là il n'y a pas de problème. Par contre les oiseaux, ils volent, ce sont des migrateurs, ils font des milliers de kilomètres. Donc en fait, s'il n'y a pas d'eau à un endroit, ils vont aller ailleurs. Donc il ne va pas être en souffrance.
4: Les chasseurs sont d'ailleurs nombreux à ne pas sortir leur fusil aujourd'hui, notamment en Brière, touché par une épidémie de botulisme, comme l'explique Denis Dabot, directeur de la Fédération de chasse du département.

0: Soleil et de passage nuageux, un petit risque quand même orageux sur la Gironde, mais de bien moindre mesure. Et puis des températures ce matin, 17 à Toulouse, on relèvera 16 en milieu de matinée à Paris, 12 à Charleville-Mézières, 21 à Montpellier, 25 à Ajaccio. Et puis dans l'après-midi, les orages sur le pourtour méditerranéen vont s'estomper, ils vont perdurer en Corse. Et puis sur le reste du pays, toujours cette alternance de beau temps et de nuages. Le mercure, lui, qui affichera 24 à Lyon en milieu d'après-midi, 21 à Strasbourg, 24 à Bordeaux, 27 à Perpignan. Chez vous, comment ça se passe? Eh bien, vous nous l'écrivez, vous postez des petits messages, comme vous avez l'habitude de le faire sur la page d'ici. Comme l'a fait Denise, qu'on salue, elle vit à Lagarde, dans le Var. Chez elle, il fait 22 degrés. Ce matin, la pluie est arrivée avec des orages, nous écrit-elle. Bon début de journée à vous, Denise. Jean-Patrick, lui, est dans le Var également, à Brignoles. Il fait 22 degrés. Enfin, chez Maggie, 19 à Tavel, dans le Gare tous les matins. Ici, on fait la météo ensemble.
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0: C'est l'une des dernières légendes vivantes de la soul. Ce vendredi matin, on a rendez-vous avec Stevie Wonder, part-time lover, 5h35. Bon réveil.

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1: Et à cette heure-ci, tous les jours, nous débusquons les arnaques. Et aujourd'hui, une arnaque plus particulièrement qui se répand sur WhatsApp, Cyril.
2: Oui, avec un inconnu qui vous promet de l'argent facile. Audrazo nous dit tout dans quelques instants.
1: Et en cette veille de week-end, la musique ici, toujours là pour vous accompagner avec Oshi dans quelques minutes. De partir avec Oshi, on va accueillir Pascal. Bonjour Pascal.
3: Bonjour Johan.
2: Bonjour Pascal.
1: Vous nous appelez d'où ce matin ?
3: De Marteau.
1: Marteau, ça se trouve où ? Dans l'Eure ?
3: Ah, Marteau.
1: Dans l'Eure.
3: C'est dans l'Eure, entre Pont-de-Marché et Boeuf, à 20 km de Rouen.
1: Bon. Pourquoi vous êtes réveillé aussitôt, vous, à 5h40 aujourd'hui ?
3: Ben, comme j'expliquais, j'avais oublié de mettre en recharge ma voiture.
1: Ah, voiture électrique.
3: Alors, elle n'est pas électrique 100%, elle est hybride rechargeable.
1: D'accord, donc ça vous a fait vous réveiller en pleine nuit, vous dites, mais parce que vous avez quoi, un long trajet à venir dans les prochaines heures ?
3: Non, non, c'est parce qu'elle était à recharger pour qu'on puisse consommer l'électrique pendant le trajet de travail de mon épouse.
1: D'accord, bon, qu'est-ce que vous avez prévu, vous, de faire ce week-end ?
3: Ben là, j'ai de la peinture aujourd'hui, puis demain, j'ai nos enfants qui reviennent de vacances, donc on va prendre ma petite fille, et puis on va aller à la piscine. On va l'emmener à la piscine, comme ça, ils vont être tranquilles un peu, et puis et ça puis, va lui faire du bien.
1: Et puis vous aussi, comme ça, du coup, vous pouvez vivre votre vie. Il y a des vacances de prévues pour cet été, elles sont déjà passées, ou c'est à venir ?
3: Non, c'est à venir, au mois de septembre, quoi. En septembre, on va avoir une cousine dans le midi.
1: Bon. Eh bien, écoutez, on va vous souhaiter donc, avec un peu d'avance, de bonnes vacances et on va vous envoyer dans l'Eure, chez vous, le pack été. Vous allez voir, c'est un beau sac avec le logo d'ici, puis à l'intérieur, un bouquin, des surprises à foison. Ça arrive chez vous d'ici quelques jours. Et puis en attendant, dès que vous voulez, hein, vous prenez votre téléphone et vous nous rappelez pour nous raconter un petit peu comment ça se passe, votre vie au quotidien.
3: Mais bien sûr, merci à vous et puis merci à tous ceux qui feront votre émission, car on écoute tous les matins ici.
1: À très bientôt. Pascal, le matin, on se réveille dans un instant, on vérifie les arnaques à éviter.
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1: À 5h42 chaque matin, c'est pas vrai, Audrazo nous évite de tomber dans le piège des arnaques en tout genre. Aude, ce matin, une arnaque très dangereuse circule en ce moment sur WhatsApp à un inconnu qui vous promet de l'argent facile. Bah voyons.
5: Oui, c'est une collègue qui m'a alertée. Elle se retrouve soudain dans un groupe WhatsApp alors qu'elle n'a rien demandé. Il y a 77 personnes dans ce groupe, elle ne les connaît pas. Et parmi ces gens, une certaine Emma Robert propose à tout ce petit monde de suivre des comptes sur Instagram, de liker des vidéos sur Instagram. En échange, dit-elle, vous toucherez à chaque fois 10 euros de la part du commissaire aux comptes. C'est le terme un peu vague qu'elle utilise.
1: Mais c'est qui cette Emma Robert ?
5: Eh bien déjà, je mets ma main à couper qu'elle ne s'appelle pas du tout Emma Robert. Coup d'œil à son numéro, il commence en plus 880. J'ai vérifié, c'est l'indicatif du Bangladesh. Et attention, elle n'est pas la seule escroc dans cette discussion WhatsApp. J'en ai repéré d'autres. Je vois un certain Johan Pelletier, numéro nigérian. Il fait semblant de demander des précisions sur la procédure à suivre. Manon Rousseau, elle nous fait une capture d'écran du premier paiement qu'elle a apparemment reçu, 10 euros. Elle aussi, je l'ai repéré avec son numéro du Bangladesh. Tout ça est quand même très élaboré, vous avez remarqué. Et quel est le but ? Eh bien que les cibles innocentes, comme ma collègue dans ce groupe WhatsApp, se laissent tenter. Au début d'ailleurs, vous allez gagner de l'argent, 10 euros par-ci, 10 euros par-là, rien qu'en likant des posts Instagram, c'est quand même ultra rentable. Et puis viendra le moment où Emma Robert, ou je ne sais qui, vous proposera de verser de l'argent pour en gagner encore plus, 50 euros, 200 euros, 400 euros. L'escroc, lui, finit par ne plus rien vous verser du tout et tout l'argent que vous aurez investi, ce sera pouf, envolé. Ne rentrez surtout pas là-dedans, c'est très très dangereux.
1: Merci Audrazo, c'est pas vrai. Tous les liens utiles à retrouver sur ici. francebleu-normandie.fr. À 5h44, une petite question. Est-ce que vous savez ce que c'est faire le colibri que savent pas faire les autres oiseaux? Rassurez-vous, moi non plus. Mais dans ce cas-là, on fait appel à Benoît Prospero. Lui, il a toujours ses réponses. Le monde merveilleux du vivant est annoncé dans les 3 prochaines minutes. Le temps d'écouter Oshi, je partirai sur votre radio locale.

0: À 5h46, si vous venez d'allumer votre radio, soyez les bienvenus, vous êtes ici. Et à ce moment de la journée précisément, on s'intéresse à la nature et à ses meilleurs éléments. Un nouvel épisode du Monde Merveilleux du Vivant qui s'ouvre ce matin avec aujourd'hui trois choses à savoir sur un oiseau miniature. Bonjour Benoît Prospero.
1: Oui, et dit comme ça, c'est très poétique. Il est tout petit. Bonjour à toutes et tous. Et on peut rajouter un oiseau au plumage bleu-vert-mauve, comme une pierre précieuse, avec un long bec fin pour butiner les fleurs, qui peut être plus long que son corps, et des ailes capables de battre à une vitesse vertigineuse. Le colibri, ou plutôt devrais-je dire les colibris, puisqu'il en existe plusieurs centaines d'espèces. Et donc on va parler de marche arrière, d'œufs, et de cerveau. Et donc, première chose à savoir, chez le colibri, tout n'est que vitesse et précision. Avec un cœur qui peut battre jusqu'à 1200 fois par minute, il sait battre des ailes jusqu'à 53 fois par seconde. Et ça, ça lui permet de réaliser un vol d'une très grande finesse. Il est capable de rester parfaitement en suspension, de manœuvrer avec une agilité extrême et de modifier son orientation en plein vol et même effectuer un déplacement en marche arrière, ce qui est exceptionnel dans le monde des oiseaux.
0: Petit, mais agile.
1: Ah ben exactement, on parlait tout à l'heure d'un oiseau miniature, certains colibris mesurent moins de 10 cm. Et à ce propos, deuxième chose à savoir, parmi tous les oiseaux, le colibri détient un record étonnant. Vous savez lequel ? Il produit les plus petits œufs connus. Chez certaines espèces, il ne mesure qu'à peine 1 cm, ce qui est minuscule.
0: Mais quelque chose me dit que tout n'est pas très petit chez lui.
1: Ah ben en effet, vous avez raison de le souligner. Troisième chose à savoir, chez le colibri, il y a un détail assez surprenant. Par rapport à son corps, il possède le plus gros cerveau de tous les oiseaux. Mais attention, ce genre de comparaison ne doit pas être mal interprété. La taille du cerveau ne se traduit pas directement en niveau d'intelligence. C'est simplement une observation biologique. En clair, c'est pas parce qu'on a un gros cerveau qu'on est forcément plus intelligent. Appelle-moi girafe et regarde-moi dépasser les conversations sans comprendre. Le monde vivant est merveilleux. Merci Charles Thévenin, chef de projet ornithologique.
0: Tous les épisodes du Monde Merveilleux du vivant sont à retrouver sur ici.fr. Merci Benoît Prospero, grâce à vous aujourd'hui on sait que le colibri s'est volé en marche arrière.
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0: À quasiment 6h-10, ce vendredi, on parle musique, Cyril.
3: Oui, c'est la une de la presse, plus précisément des playlists disponibles sur les plateformes d'écoute de musique en ligne. Le Parisien Weekend y consacre un article. Avec nous ce matin, la directrice de la rédaction du magazine.
0: Bonjour Christine Monin.
4: Bonjour Johan.
0: Ces playlists qu'on trouve sur les plateformes, elles sont devenues le mode d'écoute dominant aujourd'hui ?
4: Complètement. En fait, des playlists, il y en a pour tout, pour courir, pour danser, pour chiller. Il y a les playlists de nos chansons favorites qu'on compile soi-même, celles qu'on pique à ses amis, les playlists générées par les plateformes. Bon, en gros, les playlists, c'est partout et elles représentent 2/3 des écoutes en ligne.
0: On écoute davantage des playlists qu'on a faites soi-même ou alors qui sont déjà faites prêtes à l'emploi ?
4: Dans la majorité, c'est celles faites par les plateformes. Et là-dedans, il y a deux types. Il y a celles qui sont faites par des êtres humains, ce qu'on appelle des éditeurs ou des curateurs, et puis il y a celles qui sont faites par des algorithmes à partir des choses que vous avez aimées, de celles que vous n'avez pas aimées, et puis des tendances du moment.
0: Qu'est-ce qui explique la popularité de ces playlists aujourd'hui ?
4: En fait, les playlists, ça a toujours existé, on a toujours fait ces compiles. Autrefois, on faisait ça sur ces cassettes audio, vous savez, à la main. Il y a eu les CD. Après, il y a eu les maisons de disques qui sont mises à produire le meilleur de la bossa nova, le must des chansons de Noël. Et puis tout a changé, enfin tout s'est accéléré quand les plateformes de streaming se sont développées au début des années 2000. D'un coup, les gens ont une offre pléthorique de chansons et ça n'avait plus trop quoi choisir, aller toujours un peu vers les mêmes choses. Du coup, les plateformes se sont dit bah, il va falloir aider les gens pour qu'ils aillent écouter des choses nouvelles. Et c'est comme ça que se sont démultipliées les playlists pour vous guider dans le labyrinthe de l'offre musicale.
0: Pour un jeune artiste, être intégré à une playlist, c'est un enjeu aussi important que d'être joué à la radio, selon vous ?
4: Oui, c'est vraiment vraiment important parce que effectivement, on est en compétition avec plein d'autres artistes quand on débarque sur le marché. Alors, il y a les plateformes ont mis en place des programmes de découverte et d'accompagnement de ces jeunes artistes. C'est comme ça que des artistes comme Angèle ou Zao de Sagazan en ont bénéficié au départ. Donc, c'est un des éléments qui les aide à être visibles. Après, bien sûr, il y a la radio, il y a effectivement aussi les articles qu'on peut écrire sur eux. Et puis après, ce qui est intéressant pour les jeunes artistes, c'est de pouvoir commencer dans une plateforme comme ça et puis après de rentrer dans des playlists de plus en plus écoutées. Et ça peut démultiplier sa visibilité. Et puis derrière, il y a aussi l'enjeu, outre la découverte, de la rémunération, puisque les plateformes rémunèrent les artistes et les maisons de disques au nombre d'écoutes.
0: Vous-même, Christine, vous avez une playlist en ce moment ?
4: Alors moi, je suis très éclectique, donc j'aime bien essayer toutes les playlists que propose ma plateforme de streaming.
0: Il y en a pour tous les goûts.
4: Je papillonne plutôt.
0: Tous fans des playlists, c'est un article à retrouver dans le magazine Le Parisien Week-end, dès aujourd'hui en kiosque. Merci Christine d'avoir été des nôtres avec un peu d'avance. Bon week-end à vous.
4: Merci, à vous aussi.
0: 5h52, peut-être avez-vous un animal de compagnie. Si c'est le cas, postez-vous des photos de lui sur vos réseaux.
3: Tout le temps.
0: C'est de ça précisément. Bah justement, écoutez bien Cyril, parce qu'on va parler de ça et visiblement ce serait peut-être une tendance à rien dangereuse.
3: Ah bon?
0: Muriel Jordan va nous renseigner sur ce sujet. Ces tendances qui arrivent, le temps d'écouter Daniel Balavoine. Dieu que c'est beau, 5h52 sur votre radio locale.

0: Vous écoutez ici ce vendredi. Bientôt, il sera 6h, le temps de retrouver le journal et toutes vos infos, celles de votre région. En attendant, Muriel Jordan nous a rejoint. Muriel, aujourd'hui, vous allez vous intéresser à une tendance inquiétante, celle d'afficher son animal sauvage sur les réseaux sociaux.
1: Oui, vous avez peut-être vu passer ces vidéos de gens qui s'affichent aux côtés d'un raton laveur, d'un renard, d'un bébé tigre, comme s'il s'agissait d'un animal de compagnie. Là, vous avez par exemple une jeune femme, suivie par presque 1 million d'abonnés, qui possède un serval, un grand chat sauvage d'Afrique. On la voit jouer avec lui, le caresser, partager un repas, alors que l'animal est 100% carnivore. Là, vous avez un homme en Amérique du Sud qui rigole en regardant son jaguar faire la sieste à côté de son petit chien qui lui mordit l'oreille pour jouer.
2: So Juniper is obsessed with coffee.
1: Ah, et puis ici, vous avez le renard Juniper qui vit avec sa maîtresse. Et là, c'est Pumpkin, le raton laveur, qui joue à cache-cache avec sa maîtresse sous les yeux amusés de 3,7 millions d'abonnés. Il y a aussi des vidéos beaucoup plus problématiques, hein, où l'on voit par exemple des hommes, des combattants faire du tir à la corde avec des tigres ou d'autres monter sur des autruches qui sont totalement apeurées. Le hic, c'est que ces animaux ne sont pas des animaux domestiques. Ils ne chercheront jamais à se faire caresser. Ce ne sont pas des peluches et ce mode de vie ne leur est absolument pas adapté.
0: Et ce sont des contenus qui sont dénoncés par un collectif qui dénonce justement la maltraitance animale et qui met en garde les internautes.
1: Oui, dans un rapport, ils alertent sur ces contenus qui misent sur la mignonnerie. Les vidéos sur Instagram ou TikTok ne montrent que des moments amusants et derrière ce côté mignon, il y a des animaux sauvages totalement retirés de leur environnement physique et social. Et cette tendance participe à un cercle vicieux en nous faisant croire que les animaux sauvages sont un peu comme des animaux de compagnie. Que les éduquer, c'est pas si compliqué que ça. Et ben, ça augmente la demande pour ces animaux exotiques. Donc, ça encourage le trafic d'animaux sauvages, le braconnage, sachant que le trafic d'espèces sauvages est numéro 3 dans le monde, après la drogue et les armes.
3: Papa, tes copains ? Va les voir, allez voir.
1: Là, voyez, vous avez Kiki, un chimpanzé domestique, une star sur Internet. Plus de 20 millions de vues pour ses vidéos. Plusieurs collectifs, en France comme à l'étranger, nous mettent en garde et nous dissuadent de liker ses vidéos. Anaïs Théron, fondatrice de l'association Réseau Sauvage, s'est exprimée à ce sujet sur BFM TV.
4: Les influenceurs ont tout intérêt à développer ce type de contenu parce que l'algorithme les booste, ce qui fait beaucoup plus de vues, beaucoup plus de commentaires, beaucoup plus de likes. Et souvent, ces personnes n'ont aucune idée que leurs likes, leurs commentaires, leurs partages participent au crime organisé.
1: Bref, les animaux sauvages sur les réseaux sociaux, c'est une tendance dont on se passerait bien face à ce fléau. Les associations ont bien raison de montrer les crocs.
0: Merci Muriel, ici.fr pour retrouver toute la collection des ces tendances. Ce fut un plaisir de démarrer toutes ces journées d'été à vos côtés. Merci de rester fidèle à ICI au quotidien, ces journalistes, ces animateurs, ces techniciens qui au quotidien font tout pour vous mériter. À compter de la semaine prochaine, moi, je change de radio. De radio, oui, mais pas de voix. Si vous me cherchez, vous devriez arriver facilement à me trouver. En attendant, 6h30, Cyril.
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0: Et puis vous retrouvez toute l'équipe d'ici matin, aujourd'hui, qui vous accompagne pour vous réveiller de bonne humeur et tout en information. Excellente journée à vous.
6: On la reconnaîtra, la voix si particulière de Johan. Bonjour la Bourgogne, content de vous retrouver. La photo est en ligne sur Facebook et vous êtes déjà là. On salue les fidèles qui nous ont laissé un message. Je vois Corinne, Alain, Sylvie. Je vous présente moi à l'équipe d'ici matin. Baptiste réalise l'émission. Alexandra est à l'accueil et pour les infos, elle a rejoint l'équipe des Leftos. Bonjour Charlotte Schumacher, ça va ?
7: J'ai rejoint le club. Bonjour et bonjour à tous.
6: Allez, vendredi 21 août, les infos tout de suite.
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6: On se réveille ensemble, il est 6h, bienvenue. La sécheresse a fait de gros dégâts dans notre région cet été et notamment dans des secteurs très touristiques.
7: Le Jura et ses cascades, le Jura et ses lacs, victimes d'une sécheresse historique. Et même si l'épisode de canicule est derrière nous, plusieurs secteurs du département sont toujours au niveau de crise sécheresse. Les cours d'eau sont au plus bas et certains paysages méconnaissables. Sylvie a toujours habité en ville. Elle voulait se rapprocher de cette belle nature, mais la sécheresse a changé tous ses plans.
9: Je projetais d'acheter une maison à Arquesnan pour la vallée de la Loue. Et cette année, c'est un grand révélateur. Je ne cherche plus Arquesnan, c'est ce que je dis autour de moi. Parce que si c'est pour aller sur ce secteur-là et plus pouvoir se baigner, il faut quand même être réaliste. Ça risque d'être des événements qui vont se reproduire. Eh bien, ce n'est pas une bonne opération. Donc là, on est en recherche d'un bien immobilier où on fera une piscine naturelle. Donc ça résoudra une bonne partie de nos problématiques. Le réchauffement climatique, c'est une réalité qui est déniée depuis très longtemps. En réalité, c'est quelque chose qui allait arriver. Et on est encore heureux de la belle nature qu'on a dans le Jura, pourvu qu'on n'ait pas en plus des phénomènes d'incendie qui viendraient encore gâcher ce beau paysage que vous pouvez voir également.
7: Et dans l'info d'ici, on ira aux cascades du Hérisson, lieu très prisé des Bourguignons pour un week-end au vert. Mais là aussi, le site est méconnaissable, totalement transformé à cause de la sécheresse. Reportage à 6h30. La sécheresse qui renforce le risque incendie. Il suffit d'une petite étincelle au bord de la route pour que tout s'embrase. C'est ce qui est arrivé hier après-midi à Frangy-en-Bresse, près de Louhans, en Saône-et-Loire. Le conducteur d'une voiture ne s'est pas rendu compte que son pneu était crevé. Il a roulé plusieurs mètres sur la jante de sa roue. Résultat, des étincelles et 3 départs de feu au bord de la route. Beau repère. Il a fallu l'intervention d'une vingtaine de pompiers pour éteindre les flammes. En Côte d'Or, le risque de feu de forêt est un peu revu à la baisse. Le Châtillonnet, le secteur de Montbard et la plaine de Saône repassent en vert sur les cartes. Mais les autorités continuent de bien surveiller le Morvan, l'Aussois et tous les bois au-dessus du vignoble entre Dijon et Beaune. La zone reste en orange, en risque sévère. Dans le même temps, Météo France annonce un record. La vague de chaleur en cours est la plus longue jamais enregistrée en France, à égalité avec juillet 1983, avec 23 jours de forte chaleur dans tout le pays. Si le thermomètre affiche plus de 23 degrés aujourd'hui, alors cette vague de chaleur deviendra la plus longue jamais enregistrée depuis les premiers relevés en 1947.
6: Une météo particulièrement surveillée par les agriculteurs à Saulieu aujourd'hui.
7: Et oui, parce que c'est aujourd'hui que commence la fête du charolais. 3 jours d'animation, sans oublier le traditionnel concours de boucherie demain. Mais difficile d'avoir la tête à la fête pour les agriculteurs qui viennent de vivre un été très compliqué. La chaleur a complètement grillé les prés et il faut acheter encore et toujours plus d'eau. Et ça coûte cher. Benoît Rumeler, éleveur à Champeau en Morvan à côté de Saulieu, a décidé de participer malgré tout à la fête du charolais avec 14 de ses bêtes. Lui s'estime plutôt chanceux. Il n'a pas eu trop de soucis liés à l'eau. Quand il s'est installé il y a 4 ans, il a mis en place un système pour avoir de l'eau facilement.
10: J'ai vraiment des bons puits, on va dire, où j'ai l'eau de la ville. Mais je vois mon frère qui a une ferme à côté de moi sur l'Hiernais. C'est entre 12 et 15 000 litres d'eau par jour qu'il charrie pour les vaches. Et donc il passe sa matinée à faire ça. Donc pendant qu'il fait ça, il fait rien d'autre, quoi. Moi, j'en charrie entre 2 et 4 000 par jour. Donc moi, ça va, on va dire. Je suis peu impacté pour ça parce que les prés, j'avais fait mettre l'eau avec la sorte, tout ça. C'est un investissement, mais pour moi, c'est rentable.
11: Ouais, là, vous vous dites que c'était une bonne idée.
10: Ouais, clairement, ouais. Ici, il y a un seul pré qui a le réseau, 2 prés. Sinon, le reste, c'est des bonnes sources. Et il y a un seul petit pré qu'on a charrié de l'eau, mais il n'y a que 3 vaches avec des veaux. Donc, c'est infime. C'est 2000 litres par semaine. C'est rien.
7: Benoît Rumeler, que vous pourrez croiser donc ce week-end à la fête du charolais à Saulieu. Les animaux arrivent à 16h cet après-midi avant le contrôle vétérinaire. Mais pour les animations et les grandes tablées tous ensemble, il faut attendre demain. Il y a seulement une buvette ce soir. C'est un guide qui donne l'eau à la bouche et à consommer sans modération. Le guide 2027 des meilleurs vins de France, il vient de sortir en librairie. Et comme chaque année, la Bourgogne est mise à l'honneur avec de nombreuses distinctions. Une première étoile, par exemple, pour la maison Joseph Drouin à Beaune. Une 3e étoile pour le domaine Arlot de Moret-Saint-Denis. Le palmarès complet est à retrouver sur ici.fr.
6: Va-t-on assister ce soir à la première victoire du DFCO de la saison?
7: On n'attend que ça après un match nul et une défaite. Nos footballeurs dijonnais se déplacent à Clermont ce soir pour la 3e journée de Ligue 2. Allez, là, c'est le moment de lancer vraiment le championnat. Et sans pression, pas question de paniquer, Thomas Vichard.
12: Un promu, oui, mais pas un bisu. Le milieu Paul Bellon n'a pas vraiment goûté la semaine dernière d'avoir perdu, malgré la plutôt bonne prestation dijonnaise.
13: On veut pas être l'équipe qu'on vient serrer la main à la fin, on dit ouais, bravo, quelle équipe. On veut pas du tout être ça. On a manqué l'occasion, je pense, de prendre 3 points qui étaient à notre portée la semaine dernière, et on veut pas que ça se reproduise.
12: Alors il va falloir être un peu plus adroit face au but. Ça, c'est urgent, admet l'entraîneur du DFCO, Baptiste Ridira.
14: Aujourd'hui, ce que j'attends le plus, c'est l'efficacité. Parce que les matchs de très haut niveau, ça l'exige. Pouvoir être efficace, que ce soit offensivement ou défensivement.
12: Néanmoins, patience, il n'y a pas lieu de s'inquiéter. Il reste 32 matchs à jouer, soit 96 points à distribuer. Dijon doit juste régler la mire.
14: Le plus intéressant pour moi, c'est ce qu'on fait sportivement. Aujourd'hui, je considère qu'on est sur le bon chemin. Donc, on va forcer le trait et faire en sorte d'avoir une équipe performante le plus possible.
12: Et en face, ce soir, le DFCO retrouve une équipe dans les mêmes standards. Clermont, c'est un nul et une défaite, avec là aussi un seul but marqué.
7: 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Coup d'envoi à 20h. Point sur la météo du jour et le temps change, Mathieu.
6: Le ciel sera couvert, Charlotte, ce vendredi en Bourgogne. Les nuages seront menaçants toute la matinée et des orages sont possibles l'après-midi. Les températures changent aussi, hein, recul assez net ce matin et certains d'entre vous nous l'ont dit sur la page Facebook d'Ici Bourgogne. 16 degrés pour la matinée à Semur en Auxois et Montbard, 17 pour Dijon, 18 à Beaune, 19 à Chalon et cet après-midi, il fera seulement, j'ai envie de dire, entre 21 et 24 degrés.
7: Et ça fait du bien, on respire. Et sur les routes, on imagine que c'est calme à 6h07.
6: C'est même désert. Après 6h, aucune difficulté de circulation. Sans surprise, à Dijon, Beaune et Chalon-sur-Saône, c'est fluide. Vendredi 21 août, c'est le premier jour du retour des vacances. Bison Futé prévoit une circulation difficile. Couleur orange, mais ça concernera simplement les grands axes. Donc peut-être quelques ralentissements attendus sur l'A6 en Côte d'Or. Et en Saône-et-Loire, on se retrouve dans moins de 30 minutes, Charlotte.
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6: C'est Étienne Dao qui ouvre le bal. Il était venu en Bourgogne il n'y a pas si longtemps que ça, en 2023, au Zénith de Dijon. La première chanson d'ici matin s'appelle « Tomber pour la France ». Bon début de journée à vous en Côte d'Or et en Saône-et-Loire. Vous nous écoutez en direct sur votre radio ou sur l'appli. Ici, ça fonctionne très bien aussi. À tout de suite.

0: Tao chantait Tomber pour la France. Ici Bourgogne, il est 6h12.
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0: Le jour se lève en Bourgogne. Merci de commencer votre journée avec nous et de nous inviter dans votre voiture, dans votre salon, dans votre salle de bain. On vit un peu ensemble, en fait. Vendredi 21 août, on fête aujourd'hui les Christophe. Alors, bonne fête aux Christophe qui habitent en Côte d'Or, en Seine-et-Loire. Si vous avez aussi un anniversaire à souhaiter ce matin, dites-le nous sur la page Facebook d'Ici Bourgogne en commentaire et je lirai votre message. Il y a quelques personnalités qui fêtent aussi leur anniversaire le 21 août. Un Dijonais en plus. Tiens, je l'ai trouvé. Ça tombe bien. Il a 41 ans aujourd'hui, c'est un sportif médaillé de bronze aux JO de Paris 2024. Sa femme, elle aussi, avait été sacrée, mais avec la médaille d'or. C'est l'anniversaire. Ouais, je vous l'ai dit maintenant, Charlotte. Il y a plus de suspense. Il n'était pas évident, mais c'est l'anniversaire de Boladé Apiti. Vous l'avez peut-être reconnu chez vous. Né à Dijon, il avait fêté la fin de sa carrière sportive au Palais des Ducs lors d'une petite cérémonie l'année dernière où on était présent avec ici Bourgogne. Bon anniversaire à lui. C'est bientôt le retour des vacances. Il va y avoir du monde sur la route. On en a dit un mot au point trafic il y a quelques minutes. Le docteur Kierzek va vous expliquer comment bien respirer pour évacuer tout le stress et la tension des embouteillages. Ça peut servir.
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0: Bonjour docteur Kierzek, comme chaque matin, vos conseils santé, vous prenez peut-être bientôt la route. Alors on respire malgré les embouteillages.
3: Bonjour à toutes et à tous, c'est le début des grands départs et avec eux leur lot de bouchons, de ralentissements, de klaxons, on bouillonne, on s'énerve, le stress monte. Et si la solution se trouvait dans votre propre souffle, une technique de respiration venue des États-Unis, la méthode 4-7-8 qui promet de calmer l'anxiété en moins d'une minute et même au volant. Alors ça paraît fabuleux, ben oui, c'est simple, c'est gratuit, c'est disponible à tout moment, y compris, je le disais, au volant, et ça agit directement sur votre système nerveux parasympathique, celui qui nous détend. Alors les étapes, on expire complètement par la bouche en faisant un léger sifflement. Ensuite, on inspire doucement par le nez pendant 4 secondes, on retient sa respiration pendant 7 secondes et on expire par la bouche pendant 8 secondes, 4, 7, 8. C'est un cycle et on va répéter 4 à 8 fois de suite. Les chiffres ne sont pas magiques. Hein. L'expiration longue de 8 secondes, ça stimule le nerf vague, ce qui ralentit le rythme cardiaque et abaisse la tension artérielle. L'apnée de 7 secondes, ça permet à l'oxygène de bien se diffuser. Et plusieurs études montrent qu'une minute de cette respiration réduit significativement le cortisol, l'hormone du stress, et la sensation d'anxiété. Et dans les embouteillages, on peut la pratiquer à chaque feu rouge ou à chaque arrêt complet. Les précautions, évidemment, ne pas le faire en conduisant activement, car la retenue de souffle peut troubler la concentration. On s'arrête, on respire et on repart.
0: Cette technique peut-elle aussi aider à mieux dormir après une longue journée de route ?
3: Tout le temps et toujours, pas de contre-indication. C'est même l'une de ses indications principales. Le soir, au calme, allongé dans son lit, la respiration 4-7-8 agit comme un sédatif naturel. Ça ralentit le rythme cardiaque, ça détend les muscles et ça prépare le cerveau à l'endormissement. Certains insomniaques chroniques l'utilisent avec succès. Alors le soir, après les embouteillages ou pas, on s'allonge, on ferme les yeux et on enchaîne 8 cycles. Le sommeil vient beaucoup plus vite, un vrai couteau suisse anti-stress. Alors c'est décidé cet été, dans les bouchons ou au camping, on ne s'énerve pas. On respire, 4 secondes d'inspiration, 7 de blocage, 8 d'expiration. Et c'est un petit rituel qui peut changer votre humeur, votre sécurité, votre nuit. Et surtout qu'il ne faut pas arrêter après les vacances. Allez, on se retrouve d'ailleurs lundi. Bon été, bonne santé à l'écoute d'ici, bien sûr.
0: Merci docteur, on vous retrouve lundi matin pour le début de la nouvelle saison radio avec Ici Bourgogne. Tous vos conseils santé seront et sont toujours disponibles sur ici.fr et l'appli Ici. C'est simple, tous les titres d'Earth, Wind and Fire sont bien. Tous les titres de ce groupe funk donnent le sourire, ça fait du bien matin. Écoutez celui-ci, Boogie Wonderland, et on respire aussi comme le docteur nous l'a indiqué.
4: On respire mais on n'oublie pas de danser aussi un peu.
0: 6h17.

0: Boogie Wonderland. Vous le dites bien, Charlotte, ou pas?
1: Boogie Wonderland.
0: Ouais, c'est pas mal. C'était Earth, Wind and Fire à l'instant dans votre radio ici Bourgogne. Est-ce que vous saviez qu'il y a un train qui circule à Is-sur-Tille? Encore un passionné, Yves Bossan, président du train des Lavières à Is-sur-Tille. Avec son équipe de bénévoles, il gère ce train touristique qui circule dans la forêt entre juin et septembre. Stéphane Conchon y était et il avait son billet, bien sûr.
2: Ici, au train des Lavières à Is-sur-Tille, on est bien installé, Yves Bossan, dans votre train. Là, on est bien installé dans les petits wagonnets qui vont repartir dans les prochains jours.
3: Voilà, c'est dimanche, dès dimanche, le 14, de 15 à 19h. Et on a un départ normalement tous les 20 minutes.
2: Il y a presque 50 ans, vous êtes lancé dans cette aventure avec une bande de proches, une bande de doudingues du train comme vous.
3: Comme tous ceux qui ont une passion. Moi, au départ, c'était un peu un rêve. Comme je n'ai pas pu à cause de ma vision, que j'ai un œil, je ne vois pas assez. Donc, à la SNCF, dans les années 70, je n'ai pas pu conduire de train. J'étais chauffagiste au départ, mon métier. Et puis après, c'est tout. Le temps est un peu passé. Puis vers là, de 26-27 ans. C'est là, dans une gravière à Marcilly-sur-Tille, on a retrouvé deux wagonnets. Hop, avec un grappin, on les a sortis de l'eau. On a mis ça dans le jardin de nos parents. Donc, on avait un wagonnet plateau, puis un wagonnet belle pour pousser les wagons. Et puis, c'est là qu'est venue l'idée de mettre une locomotive. Alors, ce qui m'a servi beaucoup de choses, c'est comme j'étais chauffagiste, donc on cintre des bouts de tuyaux et tout ça, pour redresser les rails, les cintrer, faire les courbes et tout. On a même creusé, on a fait à la dynamite, on a fait sauter 90 kilos de dynamite parce que la pierre était trop dure, donc le bulldozer, il pouvait pas la casser. C'est toute une organisation technique pour que le train fonctionne le plus normalement possible.
2: Vous êtes devenu une vraie entreprise de chemin de fer, en fait.
3: Oui, comme beaucoup de réseaux. Il faut des passionnés. Alors, on voudrait bien un peu de jeunes. Et c'est pour ça que l'agrandissement qui devrait se faire, on aura des tables de travail pour les jeunes. On ferait venir les jeunes du collège pour les initier à faire des travaux manuels auprès de nous.
2: Bon, Yves, il vous reste quelques heures pour faire démarrer le Pétola. C'est votre fierté.
3: Voilà.
2: La plus belle locomotive du train des Lavières.
3: C'est la locomotive historique. C'est le même bruit que dans le film Les Grandes Gueules. Avec Lino Ventura puis Bourville. Plum, plum, c'est le même moteur, c'est le même bruit.
2: En attendant d'entendre les locaux, il y a les petits oiseaux et ils sont là toute l'année.
3: Quand on est là, c'est vrai qu'il faut être honnête, on n'a plus trop envie de partir. On est tellement bien.
0: Ah ouais, on est bien.
4: Allez, on y va nous aussi. Allez, on quitte tout.
0: 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Il est 6h24, on a sélectionné Pierre Demar pour votre musique ce matin avec un extrait de son dernier album. Ça s'appelle Je pense à vous. Il est sympa, Pierre Demar.

0: pense à vous. L'un des derniers titres du Belge Pierre Demar à l'instant. Nous aussi, on pense à vous et à votre signe astrologique. Vous y croyez à l'horoscope? Quand c'est positif seulement, hein, comme tout le monde. Catherine Viguier nous retrouve dans une minute.
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1: Prenez le temps.
0: Catherine Viguier vous présente votre horoscope du jour. Ce vendredi, on peut dire, Catherine, que tout le monde va de l'avant.
4: En réfléchissant avant.
5: Bélier, un vendredi agréable qui vous porte, vous transporte, où que vous soyez.
6: Taureau, une rencontre se produit, une personne suscite votre admiration ou votre tendresse.
7: Gémeaux, c'est un été particulier au cours duquel vous faites le point comme amoureux ou célibataire.
8: Cancer, soignez-vous si vous avez mal. Avec Mars dans votre signe, vous prenez les choses en main.
9: Lion, super vendredi. Profitez de vos sorties, d'un spectacle ou d'un lien qui vous rassure.
10: Vierge, alors c'est un peu agité, mais vous devriez pouvoir maîtriser toutes les perturbations de ce jour.
11: Balance, quelle jolie journée faite de discussions, de voyages et d'enrichissement de vos connaissances.
12: Scorpion, vous changez votre manière de consommer et gagner votre vie prend un nouveau sens à vos yeux.
13: Sagittaire, vous avez le premier rôle et malgré ce succès, en vous subsistent beaucoup d'interrogations.
14: Capricorne, acceptez de travailler en équipe, cela vous aidera dans tous vos projets.
15: Verseau, profitez de chaque minute de ce jour, vous vivrez de très bons moments.
16: Poisson, alors si vous êtes en congé, difficile d'en profiter pleinement, vous avez mille idées en tête, y compris côté travail.
17: Et pour nous tous, on s'invente un rêve et on décide de passer à l'acte.
0: Merci Catherine Viguier. Si vous faites la grasse mat demain, vous pourrez aller sur ici.fr et l'appli Issy pour écouter votre horoscope.
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0: Dans 5 minutes pour la musique, on écoutera Chagrin d'amour. Et dans l'info d'ici à 6h30, on prend la route direction le Jura où la sécheresse a fait de gros dégâts, Charlotte.
18: C'est peut-être un endroit où vous aimez passer le week-end. Les cascades du Hérisson, site naturel classé. Des cascades qui ne ressemblent plus vraiment à ce qu'on connaît. Pareil pour les lacs autour. Les cours d'eau sont au plus bas. Alors les touristes venus exprès pour admirer les lieux ces dernières semaines ont été un peu déçus des paysages tout secs qu'ils ont découverts. Reportage dans un instant, juste après un tour de l'actualité en France et dans le monde, le 90 secondes présenté par Cyril Ardot.
19: La préfecture de la Haute-Corse appelle les habitants à rester chez eux. Météo France a placé toute l'île en vigilance orange aux orages. Par endroit, l'équivalent d'un mois de pluie est attendu avec des rafales de vent jusqu'à 150 km/h. Les activités de plein air sont interdites. Le Var et les Alpes-Maritimes sont en vigilance orange aux orages et pour pluie, inondation. Prudence si vous êtes sur le littoral de Nouvelle-Aquitaine. L'alerte reste maximale face aux baïnes dans les Pyrénées-Atlantiques, les Landes, la Gironde et la Charente-Maritime. Du monde sur la route, avant-dernier week-end de l'été, une France coupée en deux pour les retours, du rouge au sud, de l'orange au nord. Pour les départs, tout l'ouest du pays est en orange. Le rétropédalage du gouvernement sur les franchises médicales, au moins pour un temps. Il y a un peu moins d'un mois, l'exécutif avait annoncé le doublement de 100 à 200 euros par an du montant maximum des franchises que l'on paye sur les médicaments, les actes paramédicaux, les transports ou les consultations médicale, mesure qui avait provoqué la colère notamment d'associations de patients. L'ouverture de la chasse au gibier d'eau aujourd'hui dans toute la France, la Ligue de protection des oiseaux demande au gouvernement un report d'un mois afin de préserver les populations déjà affaiblies par les sécheresses. Et puis le retour de la Ligue 1, fin des vacances pour les footballeurs. Ce soir à 20h45, coup d'envoi de Marseille-Strasbourg. Dans le viseur, une nouvelle fois de toutes les équipes, le PSG évidemment qui tentera de décrocher cette année un 15e titre de champion.
18: L'info d'ici en Bourgogne, c'est la sécheresse, encore et toujours, qui laisse des traces dans notre région. La canicule est derrière nous, certes, mais il faudra du temps et surtout beaucoup de pluie pour que les cours d'eau remontent. Des dégâts bien visibles dans le Jura, aux cascades du Hérisson, lieu très prisé des Bourguignons pour une journée au vert ou en week-end. Mais une fois arrivés sur place, les touristes font la moue, Romain Sage.
20: Perché sur le pont du Grand Saut sur la route des lacs, la cascade du Saut-Girard est devenue une petite mare verte.
21: Pas une goutte. On s'attendait à voir la cascade, comme sur le dessin. Sur le plan, sur le dessin, il y a une cascade.
20: Elisabeth et sa famille, dépitées, repartent en voiture après être restées moins de 5 minutes sur place. Frédéric, un touriste habitué du Jura, observe ce paysage qu'il ne reconnaît pas.
22: Je sais qu'habituellement, sur cette période de l'année, ce n'est pas le moment où il y a le plus d'eau. Mais là, pour le coup, elles sont vraiment à sec, quoi. Il n'y a aucun filet d'eau, donc c'est alarmant. Ça fait 4 fois que je viens dans la région. C'est la première fois que je constate un état de sécheresse dans le département du Jura aussi important.
20: Les cascades du Hérisson sont quasiment à sec depuis juillet. C'est très précoce et les commerces le ressentent. Camille est gérante du café Le Comptoir des Cascades.
23: On observe effectivement une baisse de fréquentation depuis le mois de juillet. Notre mois de juillet était très très calme comparé aux autres années où d'habitude juillet-août c'est là où le chiffre d'affaires bat son plein.
20: Un peu plus bas au lac d'Illet, à côté du village Le Franois. L'eau est bleu clair à 25 degrés. Les vacanciers y habitant se baignent, jouent, mais le niveau est bas. DJ est sur sa chaise de camping installée sur les cailloux, là où le lac est censé arriver.
24: L'eau est beaucoup plus basse. Il faut compter un mètre de plus à peu près qu'aujourd'hui. Il y a moins de baigneurs que d'habitude.
20: De l'autre côté, une quarantaine de personnes profitent de la plage qui s'est agrandie. Il faut marcher environ 20 pas de plus pour atteindre l'eau. Nicolas vient de sortir de sa nage et s'enveloppe dans une serviette. Originaire de Dole, il est un habitué des baignades depuis tout petit.
25: Ça rend très triste parce que c'est des choses qu'on peut voir depuis qu'on est enfant et on a l'habitude de voir des niveaux plus hauts, de voir les rivières qu'on connaît suffisamment large, et puis là on s'y baigne, on a à peine au pied.
20: Gérard, un pêcheur champagnolais, remet même en question son activité.
26: Au point de vue des rivières, je dirais que ça devient catastrophique, dramatique. Je ne pêche pas quand je vois l'état des rivières, je ne peux pas les pêcher.
20: Et la grande majorité

0: Après qu'on l'espère, une première victoire. Pour l'instant, le retour de nos rouges en Ligue 2 se résume par un match nul et une défaite. Et on peut dire au revoir au soleil, Mathieu, pour aujourd'hui, et à la chaleur.
1: Et bonjour à la fraîcheur, c'est bien aussi.
0: Oh oui.
1: On précise que le ciel, hein, vous l'avez peut-être remarqué si vous avez sorti le nez dehors, le ciel est assez couvert ce vendredi en Bourgogne. Les nuages seront menaçants toute la matinée, même toute la journée. Des orages sont possibles l'après-midi. Les températures changent aussi en recul assez net ce vendredi. 16 degrés ce matin à Semur en Auxois et Montbard, 17 à Dijon, 18 à Beaune, 19 à Chalon. Les maximales de l'après-midi sont pas très élevé, on n'était plus habitué, il fera seulement, j'ai envie de dire seulement, c'est quand même correct hein, pour un mois d'août, entre 21 et 24 degrés.
0: Et sur les routes, eh bien, rien à signaler.
1: Comme depuis le début de cette semaine, à chaque fois on regarde sur les routes, les cartes, je voulais dire, les deux, ça passe. c'est calme, on actualise, mais c'est vert partout, vacances ou pas d'ailleurs, à 6h35, c'est toujours calme en Bourgogne. N'oubliez pas que ce vendredi, des retours de vacances sont prévus sur les routes. Bison Futé prévoit du orange en Côte d'Or et en Saône-et-Loire. Quelques ralentissements seront possibles au fil de la journée sur les grands axes.
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0: Chacun fait ce qui lui plaît. C'était la musique de Chagrin d'amour qui vous réveillait ce matin.
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0: C'est ça l'ambiance d'Ici Bourgogne. Bonjour, des musiques qui vous rappellent des souvenirs, des infos locales et surtout la bonne humeur. Tout ce qui touche à votre quotidien, on en parle à l'antenne toute la journée. Vos animaux de compagnie, par exemple, on y pense. Le vétérinaire d'Ici Bourgogne vous partagera quelques conseils dans 10 minutes si vous avez un chat à la maison. Remontons le temps maintenant à 6h41, c'est la magie de la radio. Rancard avec l'histoire, les personnages emblématiques de l'histoire de la Bourgogne-Franche-Comté discutent avec vous directement. Aujourd'hui, on a rendez-vous avec l'auteur bourguignon de la plus célèbre chanson du monde que vous connaissez tous. Bonjour.
3: Bonjour. Moi, je me prénomme Jean-Philippe. Je suis né à Dijon.
4: Pardon, monsieur, vous pourriez parler un peu plus fort parce qu'on ne vous entend pas, là.
3: Oui, pardon. Non, mais je disais, je suis donc Jean-Philippe Rameau. Je suis compositeur de musique et je suis né à Dijon. Sans vouloir me mettre trop en avant, j'ai composé les plus gros tubes du 18e siècle. Et je jouais pour le roi aussi. Oh bah la star de la musique classique, quoi. J'ai quitté l'école à 13 ans. Soi-disant, je n'arrêtais pas de chanter et d'écrire des musiques au lieu d'écouter l'instituteur. Rameau, c'est un voyageur qu'on disait de moi, oui. Tenez, quand j'étais organiste pour la cathédrale de Clermont-Ferrand, jolie ville au passage, hein. Bon, pas plus que Dijon, ceci dit, hein. J'avais envie de continuer à voyager. Voilà, je voulais pas rester. Sauf que eux, ben, ils avaient pas du tout envie que je parte. Eh ben, je peux vous dire que j'ai tout fait pour qu'ils me laissent partir. Ah ben, je suis même allé jusqu'à mal jouer un jour de grand-messe. Ah oui, alors c'est sûr qu'après ça, ils m'ont accordé mes congés. Ah, voilà. Je savais que ça ressortirait un jour, cette histoire. Je pensais que l'affaire serait étouffée pendant encore quelques siècles. Mais voilà qu'une spécialiste de ma musique a trouvé le poteau rose. Je suis le compositeur de cette musiquette pour enfants. Ce canon, comme on dit, fait partie de mes créations, que voulez-vous? La prochaine fois que vous la chanterez avec vos petits-enfants, vous penserez à moi.
0: Cyril Hino, dans la peau de Jean-Philippe Rameau, ça le fait, hein, il est fort.
5: Ah ouais, alors il veut qu'on chante avec lui, mais alors la dernière note, la super haute, je ne sais pas si on pourrait la tenir. Hein.
0: Rancard avec l'histoire, célèbre toutes les personnalités bourguignonnes qui ont marqué leur époque. 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
0: On parle aujourd'hui d'un sujet qui concerne la bouche de nos chats et surtout de ce qui s'y accumule, le tartre. Pour nous en parler, le vétérinaire d'Ici Bourgogne, docteur Pierre Fabin, est avec nous. Alors, docteur, comment on sait si notre chat a besoin d'un détartrage ?
6: Le problème, c'est que les chats sont très forts pour cacher qu'ils ont mal. Donc vous pouvez ne vous douter de rien jusqu'au jour où ils commencent à manger moins ou à trier ses croquettes. Ce qui doit vous alerter, une haleine qui sent le vieux fromage, des gencives un peu rouges, des dents jaunes ou même carrément du tartre brun qui recouvre ses molaires. N'hésitez pas à lui soulever la babine pour regarder. Et si votre vétérinaire confirme que c'est bien un souci dentaire, la solution, c'est le détartrage. Mais attention, ça n'a rien à voir avec ce qu'on fait chez le dentiste humain, parce que non, votre chat ne va pas sagement ouvrir la bouche sur commande. Le détartrage chez le chat, ça se fait sous anesthésie générale. Sous anesthésie, on peut bien inspecter toute la bouche, vérifier l'état des dents et surtout retirer le tartre en profond à l'aide d'un petit appareil à ultrasons.
0: Et est-ce qu'on retire des dents parfois ?
6: Et oui, et plus souvent qu'on ne le croit. Le tartre, ce n'est pas juste un souci esthétique ou d'haleine. Ça crée une inflammation des gencives qui peut devenir très douloureuse. Et parfois, la dent est déjà tellement abîmée qu'il n'y a pas d'autre choix que de l'extraire. C'est un peu la double peine. La dent est morte, elle fait mal et elle empêche votre chat de bien manger. Donc, autant la retirer pendant qu'on a votre chat endormi, avec une bonne gestion de la douleur derrière, évidemment. Et on peut aussi en profiter pour faire un vrai bilan bucco-dentaire, parfois des radiodentaires, surtout chez les chats âgés ou ceux qui ont des problèmes de gingivite chronique.
0: Une fois que c'est fait, docteur, comment on évite que le tartre revienne ?
6: Alors là, c'est un sujet un peu sensible, parce que brosser les dents d'un chat, c'est un sport de combat. Et pourtant, c'est la solution idéale, avec une brosse à dents spéciale sous forme de doigtier et un dentifrice adapté aux animaux. Pour les chats qui se laissent faire, c'est génial. Pour les autres, il existe des solutions complémentaires, croquettes spécifiques, lamelles à mâcher, poudre à ajouter dans l'eau ou à l'alimentation. Rien n'est parfait, mais c'est mieux que rien.
0: Chat, chien, oiseau, lapin, même tortue, Pierre Fabin a plein d'autres conseils à vous partager. Les conseils du vétérinaire, c'est encore un programme à écouter sur ici.fr. Je lis vos messages Facebook après un peu de musique. Jeannette chante Porquette et Basse, il est 6h46, à tout de suite.

0: C'était son plus grand succès, Por qué te vas, de la chanteuse espagnole Jeannette, à l'instant. On a parlé de chats il y a quelques secondes avec le vétérinaire d'ici Bourgogne. Sur Facebook, Sylvie, qui nous écoute à La Conche, nous a justement posté une photo de son chat qui pose, on dirait, il regarde l'appareil. Dominique vient de se réveiller, elle nous dit le bonheur de pouvoir enfin respirer. Elle a raison.
1: Ah oui, avec les températures qui baissent.
0: Ça baisse et ça fait du bien. Dani nous écoute, elle, à Sennecey-le-Grand. Ciel couvert, ciel gris, c'est confirmé chez Chantal en Pilly-le-Sec qui nous a posté une petite photo du ciel près de chez elle. 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Un autre rendez-vous à ne pas manquer, c'est le déplacement du DFCO à Clermont ce soir. Vous n'y serez pas à Clermont parce que c'est pas pratique de prendre la route un vendredi soir. Mais Thomas Vichard, lui, il y sera pour vous et il commentera le match en direct ici Bourgogne. La radio du DFCO en Ligue 2, avant match et prise d'antenne 19h45, le coup d'envoi à 20h. Et puis demain, samedi, c'est la nuit des étoiles. Quelques jours après l'éclipse totale, vous pourrez admirer le ciel de Bourgogne depuis le musée de l'Étang Rouge. À Seurs, c'est à partir de 19h, c'est gratuit. Et sur place, il y aura tout le matériel nécessaire pour observer les étoiles. Avec les décryptages de spécialistes, il y aura même un food truck. Opération organisée par l'association Cygnus 21. Son président était notre invité hier dans Debout la Bourgogne. Je vous parlais d'éclipse, d'étoiles. Laurent Voulzy chante, lui, le soleil. Le soleil donne. C'est la suite d'ici matin en musique à 6h presque 52. Bon réveil, merci de commencer la journée avec nous à la radio ou sur votre smartphone, sur l'appli. C'est ici Bourgogne qui vous accompagne. À tout de suite.

0: Le soleil donne, Laurent Voulzy chantait dans votre radio ici Bourgogne. Il n'y en a pas encore beaucoup de soleil là à 7h. On salue les dernières personnes à nous avoir laissé un petit message sur la page Facebook de votre radio. En dessous des belles vignes de Meursault que je vous ai partagées, Elisabeth nous a posté une photo de Coquelicot. Elle habite à Pelleret. Alexandra annonce 13 degrés, 13 petits degrés à Maulois, c'est frais. On fera un point sur votre météo après les infos de 7h dans quelques minutes. Sur Facebook, c'est une habitude d'échanger ensemble. Nouveauté depuis quelques jours, vous pouvez aussi nous écrire directement sur WhatsApp. Vous enregistrez le numéro d'ici Bourgogne, 03 80 42 15 15, et vous pouvez comme ça échanger avec nous. On fait suivre les messages, vous nous envoyez des photos, des infos trafic, une actu près de chez vous. Comme ça, on reste toujours ensemble, toujours connectés. 6h58, Vincent De Dienne et Nawel Madani vont vous faire rire. Ils répondent à cette question douloureuse: comment survivre à une rupture amoureuse?
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0: Comment survivre à une rupture amoureuse? Difficile, hein. C'est la question du jour, Charlotte. Ouais. On va pas développer. Hein.
7: Ouais. Non, on fera pas de commentaires. On va plomber l'ambiance, sinon. Ah là là.
0: Ouais, l'amour ne rime pas toujours avec toujours. Alors, pour nous aider à survivre à une rupture amoureuse estivale, Fred Ballard a réuni quelques experts dans l'humour en tube. Elle les choisit toujours très bien. Et quelques signes avant-coureurs aussi. On les écoute.
8: C'est un sketch très court que j'ai écrit un jour où vous étiez très pressé. Chérie, faut que je te trompe, faut que je te parle. Merde, voilà.
7: Ah oui, certains lapsus sont révélateurs d'une relation qui part en cacahuète. Alors pour nous aider à ne pas sombrer dans un profond désespoir, Vincent De Dienne a tout prévu.
8: J'ai une technique pour être heureux, elle vaut ce qu'elle vaut, mais enfin je vous la donne quand même, elle est assez chaste spleen. Je mange un bon coq au vin. Voilà. Et moi, mon petit truc à moi, c'est que j'enlève le coq. Voilà. Que je donne à mon chat, justement. Comme ça, mon chat est obèse, mais heureux de vivre avec un type qui vit seul avec son chat. Bien.
7: Voilà, quand l'humour absurde et surréaliste vient au secours des cœurs brisés, eh ben, ça peut aider ou pas. Encore faut-il avoir un chat, un coq et aimer le vin, avec modération, hein, toujours. Mais sinon, pour se consoler d'un chagrin d'amour, il suffit de se dire que même les stars se font larguer. Ça aide. Ou pas.
9: Beyoncé, elle a pas notre vie. Dans son clip, elle se fait larguer. Vous l'avez vu, elle est au top. He broke my heart. Elle s'est fait larguer, fait des chorégraphies. Même sa larme, elle fait un cœur. Toi, dans la vraie vie, quand tu te fais larguer, t'es en survette. T'as tellement pleuré que t'as les yeux de Gollum. Et toi, c'est pas ta larme, mais ta morve qui fait un cœur. Reviens, bébé, reviens.
7: Oui, on a bien l'image, hein, avec la bulle en forme de cœur qui pend sur la narine gauche. C'est pas ce jour-là qu'on va retrouver l'âme sœur, mais suivons les préceptes de notre love coach, Nawel Madani. Si l'amour cesse un jour, l'humour, lui, dure toujours. Donc, un coq au vin, une bulle de morve, un fou rire, et ça repart.
0: Un sujet du quotidien et des humoristes sélectionnés par Fred Ballard. C'est l'humour en tube, en podcast sur ici.fr et l'appli Ici. Allez, les infos maintenant.
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0: Vendredi 21 août, courage si vous allez bosser, il est 7h. Charlotte Schumacher, alors que la rentrée littéraire bat son plein, on prend aujourd'hui des nouvelles de la librairie Gibert Joseph de Dijon.
10: Ah oui, parce que le secteur du livre a connu des jours meilleurs, et le groupe Gibert aussi, placé en redressement judiciaire depuis le mois d'avril. Le plan de continuation présenté par le groupe prévoit des fermetures de magasins, 84 postes supprimés, et un nouvel objectif: se recentrer sur le marché de l'occasion. La boutique de Dijon, elle, n'est pas menacée, mais Perrine Limoges, la directrice, reconnaît que le contexte économique est difficile.
1: On est impacté par le redressement judiciaire, mais pas au niveau de l'effectif. Dijon n'est pas touché, les magasins de région parisienne le sont beaucoup plus que nous.
11: Le virage qu'a pris Gibert, notamment sur le livre d'occasion, est-ce que c'est plutôt un pari gagnant pour l'instant ?
1: Alors, on a toujours été autour de l'occasion. C'était le souhait de Gibert, en tout cas, de se recentrer vraiment sur l'occasion qui est notre cœur de métier. Après, avec tout ce qui est concurrence, etc., tout le monde se met à l'occasion maintenant parce que ben forcément les Français ont moins de pouvoir d'achat et le peu d'argent qu'il leur reste à la fin du mois, ils préfèrent le garder pour privilégier certaines dépenses plutôt que tout ce qui est culturel et loisirs. Mais en tout cas, j'espère que ça va nous aider à sortir la tête de l'eau. En tout cas, sur l'occasion, on est sur une bonne voie. On a quand même des belles sorties d'occasion. Après, ben voilà, faut que l'occasion rentre pour qu'on en vende. C'est tout un circuit qui malheureusement est un peu impacté, mais on a ça pour nous sauver et on espère que ça nous sauvera.
10: Perrine Limoges, la directrice de la librairie Gibert Joseph de Dijon, au micro ici Bourgogne de Samuel Mercier. Si vous allez en librairie aujourd'hui ou dans les prochains jours justement, vous trouverez parmi les nouveautés le guide des meilleurs vins de France 2027 et de nombreux domaines bourguignons sont distingués encore cette année. La Grange aux Sources à Mercurey par exemple, ou encore le vignoble des Cabottes à Beaune. Le coup de cœur du jury, c'est le domaine de Vilaine à Bouzeron en Saône-et-Loire.
0: Une vingtaine de pompiers de Saône-et-Loire justement mobilisés hier après-midi au nord de Louhans.
10: Oui, à Frangy-en-Bresse, pour un incendie au bord de la route de Beaurepaire. Il y a eu en fait 3 départs de feu à cause d'un automobiliste. Il a roulé plusieurs mètres sur la jante de sa voiture sans se rendre compte qu'il avait le pneu crevé. Les 3 feux ont été éteints, mais plus de 1300 mètres carrés de végétation sont partis en fumée. Après un été particulièrement difficile et des feux de forêt parfois spectaculaires, le risque incendie s'éloigne un peu en Côte d'Or. Vigilance levée dans plusieurs zones du département, même si 4 secteurs restent placés en risque sévère. Le Morvan, l'Aussois, la zone aussi autour de Saint-Seine-l'Abbaye et sur les hauteurs du vignoble entre Dijon et Beaune. Le département de Saône-et-Loire passe, lui, en risque modéré, ce qui permet la levée de certaines restrictions, celles qui concernent les travaux agricoles notamment. 98 décès en excès ont été recensés pendant la canicule de juillet en Bourgogne-Franche-Comté. Cela veut dire des décès qui n'étaient pas attendus par les autorités sanitaires. Ce nombre grimpe à 1200 au niveau national. Alors ça ne veut pas forcément dire que ces personnes sont décédées à cause de la chaleur. Santé publique France pourra le confirmer ou non à la fin de l'été. Eux, ils ont eu très peur pour leurs bêtes. Les agriculteurs, ils s'en souviendront de ces canicules. Un été 2026 catastrophique, des sols grillés, de l'eau qui manque et des éleveurs obligés de puiser déjà dans leur stock de fourrage. Benoît Rumeler, agriculteur à Champeau en Morvan près de Saulieu, est complètement épuisé. Mais comme d'autres de ses collègues, il a surtout eu peur de voir ses vaches mourir à cause de la chaleur.
12: Les soirs, on dormait pas tranquille, on va dire. Des bêtes comme ça, c'est de l'investissement, parce que je les ai depuis toutes petites. Donc on les a fait grandir. Puis là, ça fait quand même depuis février-mars. Elles sont vraiment à l'engraissement de l'aliment, donc elles coûtent cher, elles valent cher. Donc on en perd une, c'est un billet de 5-6 000 euros. Donc bon, ça fait mal à la trésorerie, surtout qu'on a besoin cette année.
10: Et pour essayer de penser un peu à autre chose et de se réunir avec ses collègues agriculteurs, Benoît Rumeler participe à la fête du Charolais à Saulieu. Ça commence aujourd'hui, 3 jours de fête, d'animation avec repas et buvettes. Sans oublier demain le traditionnel concours de boucherie. Une fête sans canicule, c'est derrière nous. Et les températures baissent enfin, même si on se rapproche d'un record selon Météo France. Il suffit qu'on dépasse les 23 degrés aujourd'hui sur une large partie du pays pour que cette vague de chaleur qu'on vit depuis plusieurs semaines devienne la plus longue jamais enregistrée depuis les premiers relevés en 1947. On fera le point sur la météo du jour en Côte d'Or et en Saône-et-Loire à la fin de ce journal. Et si de nombreux professionnels attendent la pluie avec impatience, nous on souhaite une belle pluie aussi à nos joueurs du DFCO. Oui, une pluie de buts. Pour ce 3e match ce soir à Clermont, les Rouges en quête d'une première victoire en Ligue 2 après un nul et une défaite contre Pau la semaine dernière. Mais pas de quoi inquiéter le milieu Paul Bellon, plutôt satisfait de ce que propose son équipe sur le terrain.
13: On peut pas être satisfait de ce début de championnat parce qu'on a une défaite, un nul. Mais voilà, on sait qu'on a fait des bonnes choses et c'est un peu excitant aussi parce que On sait que on peut s'améliorer. Voilà, on se crée des occasions. Malheureusement, on marque pas assez, mais on se crée des occasions. On réussit des sorties de balles. On arrive à mettre en difficulté les équipes adverses. Voilà. Après, il y a toujours la place pour faire mieux, bien sûr. Mais pour l'instant, on est quand même relativement satisfait de ce qu'on arrive à faire. Voilà, on a les automatismes aussi de la saison dernière, donc ce qui nous aide à gagner aussi du temps là-dessus. Mais je trouve quand même intéressant ce qu'on a pu faire sur le match de Montpellier et sur le match de Pau aussi, à la fois sur des aspects différents où on a un peu plus défendu et contré contre Montpellier et où on a un peu plus maîtriser le match contre Pau, même si on concède quelques occasions.
10: Clermont DFCO, troisième journée de Ligue 2. Le coup d'envoi est à 20h. Rencontre à vivre, évidemment, sur Ici Bourgogne avec Thomas Vichard aux commentaires. Thomas qui vous donne rendez-vous dès 19h45 pour l'avant-match.
0: Et on espère qu'il portera chance, puisque c'est le retour de Thomas Vichard. Les deux premiers matchs avec Mathis Landais, ça s'était bien passé. Mais Thomas va nous peut-être apporter la victoire. On verra ça.
14: Mais vous lui mettez un peu la pression, là, non c'est...
0: En plus, il n'est pas encore au bureau, je ne sais pas s'il nous a écouté, mais il va passer. Non, il est venu aussi, les 3 points, Thomas.
10: Et on en attend beaucoup de vous, Thomas Vichard. La météo, Mathieu, la vague de chaleur, on l'a dit, est loin. Ça y est.
0: Certains vont peut-être finir par la regretter, cette vague de chaleur. On respire ce vendredi en Bourgogne, ça fait quand même du bien. Le ciel est couvert ce vendredi, les nuages sont menaçants toute la matinée, des orages sont possibles l'après-midi, en Côte d'Or principalement. Vous l'avez peut-être déjà senti, chez vous, les températures sont plus fraîches, 16 degrés. Ce matin à Saint-Bernon et Montbard, 17 à Dijon, 18 pour Beaune et Auxonne, 19 à Chalon, et cet après-midi il fera entre 21 et 24 degrés seulement.
10: Et rien n'a signalé sur les routes.
0: Comme depuis le début de semaine, c'est calme, mais que ce qu'on soit en période de vacances ou pas, après 7 heures, c'est assez calme en Bourgogne. Les premiers bouchons normalement se font sentir, ça devrait être le cas à partir de lundi. N'oubliez pas qu'aujourd'hui ce sont les premiers retours de vacances. Bison Futé prévoit du orange en Côte d'Or et en Saône-et-Loire. Quelques ralentissements seront donc possibles au fil de la journée sur les grands axes. On pense principalement à la 6, 7h08.
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0: Après les infos et la météo, il y a toujours de la musique. Alain Bachung vous accueille dans Ici Matin. À tout de suite, ne bougez pas, j'ai un cadeau à vous offrir pour les petits et les grands aussi. À tout de suite.

0: Gabi au Gabi, ici, avec Alain Bachung.
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0: Merci de nous faire une place dans votre cuisine, dans votre salle de bain ou dans votre voiture, si vous êtes déjà en route pour le travail. Je rajouterai même dans le train, parce que hier, on a eu un auditeur qui a remporté des places de cinéma et qui se rendait à son travail en train depuis Beaune jusqu'à Dijon. On est vraiment partout avec vous. C'est pas des places de cinéma que je vous fais gagner maintenant. Non, ici Bourgogne vous offre vos deux entrées au choix. Pour adultes ou pour enfants, ça sera à vous de choisir. Au parc Évasion, qui est situé à Curlay, pour un parcours acrobranche. Situé en pleine forêt à Curlay, c'est entre Nuit-Saint-Georges et Gevrey-Chambertin, à proximité de Dijon. 8 parcours découvertes au programme, avec 8 parcours d'acrobranche, différents niveaux pour les enfants à partir de 3 ans et aussi pour les adultes. Vous serez équipés, bien sûr, en toute sécurité. Les parcours sont équipés de lignes de vie continue, ce qui évite les manipulations des mousquetons et garantit la sécurité des plus petits. 12 parcours sensations acrobranche différents pour les plus grands, à partir de 8 ans, pour les plus expérimentés, les plus aventurés d'entre vous. Vous la voyez, là, vous la sentez, la sortie en famille, avec les températures en plus qui deviennent plus supportables. Écoutez bien la question. Comment appelle-t-on les habitants de Curlay, cette commune entre Nuit-Saint-Georges et Gevrey-Chambertin? On les appelle les Curléens ou les Curlois? Les Curléens ou les Curlois, les habitants de Curlay où se trouve le parc Évasion? 03 80 42 15 15 pour donner votre réponse à Alexandra ce matin. À vous de jouer.
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0: Mon œil dans le projecteur avec Gérald Roux dans cette dernière partie de l'été. On regarde ce qui nous attend d'ici la fin de l'année. Ce vendredi matin, cap sur le mois de décembre. On prend un petit peu d'avance avec les concerts d'Orelsan à Paris.
3: 15 concerts en 20 jours à l'Accor Arena de Bercy. Du jamais vu pour un rappeur français et même toutes catégories confondues. Orelsan va probablement égaler ou battre le record d'affluence de Jacques Higelin en septembre 1985. C'était les tout débuts de Bercy. La salle accueillait 17 000 spectateurs. Aujourd'hui, Orelsan peut compter sur une capacité de 20 000 places. En fait, au-delà de ses dates parisiennes, autour de Noël, le rappeur normand rencontre son public partout en France comme rarement un artiste le fait. On peut dire que dans les festivals, on a assisté à un été Orelsan, en Bretagne aux Vieilles Charrues, à Belfort pour les Eurockéennes, à Aix-les-Bains, à Musilac, à La Rochelle, aux Francopholies, à Nîmes ou au festival Beauregard, dont son fief du Calvados. Et il y aura bientôt l'automne Orelsan, puisque l'artiste reprendra la route le 19 octobre pour sillonner l'Hexagone. Deux zéniths à Strasbourg, deux autres à Toulouse, trois à Caen, deux à Nantes, j'arrête là. En fait, le rappeur a dû ajouter une vingtaine de dates à son programme initial. L'engouement a été à la mesure du succès de son dernier album, La Fuite en Avant. Quand il est sorti en novembre dernier, il a totalisé en une journée près de 6,5 millions d'écoutes sur la plateforme Spotify, le meilleur démarrage de 2025.
4: Si vous me cherchez, je suis ailleurs.
3: Aujourd'hui, à 44 ans, Orelsan domine de la tête et des épaules le paysage musical français. Plus de 20 ans de carrière et un nouveau statut, celui de papa. Plusieurs titres de son album sont centrés sur cette nouvelle vie. Il parle grossesse, sage-femme, j'ai un enfant à élever, une famille à aimer, une grande responsabilité, ça m'effraie, dit-il. Bref, Orelsan, il n'est plus tout seul. Il va falloir gérer, comme on dit, gérer vie de famille et vie d'artiste. Avec ce succès, ses concerts, ça sera pas facile. Mais bon, comme il le dit aussi en ouverture de son album, tu l'as voulu, tu l'as eu, maintenant assume.
0: Dans 3 minutes, nous jouerons avec vous en direct qui va remporter les deux places pour le parc Évasion à Curlay. La musique à 7h16 n'est pas Orelsan, non, c'est Supertramp. À tout de suite.

0: Dreamer, le titre de Super Tramp à 7h20. Et à 7h20, c'est le moment de jouer et d'accueillir Evan qui habite à Is-sur-Tille. Bienvenue Evan, bonjour.
1: Bonjour.
0: Comment ça va ce matin?
1: Ça va bien et vous?
0: Ça va. Encore en vacances, Evan, ou sur le chemin du travail, de loisirs? Je ne sais pas, qu'est-ce que vous faisiez de beau ce matin, au réveil?
1: Là, je suis au travail. Je suis apprenti.
0: Déjà au travail. Alors, de bonne heure, vous êtes dans quel domaine, Evan?
1: En boucherie, charcuterie.
0: Ouais, faut se lever tôt. Il n'y a pas de grasse mat qui existe là.
1: Oui.
0: Evan, je vous ai posé une question il y a quelques minutes pour tenter de remporter deux places, deux entrées pour le parc Évasion à Curlay. Je vous demandais comment est-ce qu'on appelle les habitants de Curlay, commune, on le rappelle, entre Nuits-Saint-Georges et Gevrey-Chambertin. Est-ce qu'on les appelle les Curléens ou les Curlois?
1: La première réponse, les Curléens.
0: C'est la bonne réponse, Evan. Félicitations, vous venez de remporter vos deux places pour le parc Évasion, donc à Curlay. Ça fera du bien le week-end pour vous reposer après le travail en boucherie. Hein.
1: Merci.
0: Bon, ça nous fait plaisir. Votre radio locale préférée, Evan, on a envie de savoir en Bourgogne, qu'est-ce que c'est?
1: C'est ici Bourgogne.
0: Deuxième bonne réponse. J'ai eu un doute à un moment, je me suis dit, qu'est-ce qu'il va répondre, Evan? Mais oui.
2: On aurait répondu à sa place, on aurait crié par-dessus.
0: Evan, bon courage au travail aujourd'hui, merci.
1: Merci, vous aussi.
0: Une rencontre improbable. Un ancien footballeur de Guignon qui ouvre une galerie d'art. Ouais, c'est possible. Anthony Lang a poussé la porte de sa galerie installée dans une cité médiévale de Côte d'Or.
3: Nous allons deux rues du bourg voisin à Semur-en-Auxois pour découvrir une galerie d'art. Yannick Perrin, bonjour.
4: Oui, bonjour Anthony.
3: Yannick Perrin, vous avez posé votre baluchon plein de toiles il y a environ un an à Semur. Avez-vous eu le coup de cœur pour la ville ou pour le local d'exception qui vous tendait les bras?
4: Écoutez, à la base, c'est vraiment pour le local qui est un peu tombé du ciel. Et puis, en vrai, on se plaît beaucoup à Semur. La vie est vraiment tranquille et on y est bien.
3: Je crois savoir que vous n'avez pas toujours voulu être peintre et que la musique et le foot faisaient partie de vos premiers amours.
4: Alors mon tout premier métier, c'était vraiment il y a très très longtemps quand j'étais adolescent, j'étais footballeur professionnel, oui tout à fait, dans un club à Sochaux. Mon papa était footballeur, il est venu des Vosges, mon papa est vosgien, et donc il est venu à Guignon. Et moi j'ai commencé le foot très très petit, donc j'avais un poste qui était particulier, c'était celui de gardien de but. Très vite, ça a été très vite quoi, dès l'âge de 8-9 ans j'étais déjà en sélection. Saône-et-Loire, après Bourgogne, après j'étais le goût de l'équipe de France.
3: Et pourquoi vous avez arrêté le foot, sans indiscrétion?
4: Mais ça peut paraître étrange, parce que c'est un sport qui attire beaucoup les gens, mais moi je ne me suis pas du tout retrouvé dans ce milieu.
3: Alors ensuite, vous êtes donc passé à l'art. Est-ce que vous vous souvenez de votre premier tableau ou de votre premier cliché, parce que vous êtes aussi photographe, hein?
4: Alors oui, je suis photographe, mais c'est vrai que mon activité principale, ça reste quand même la peinture. Et oui, c'est vrai que mon premier tableau, je m'en rappelle très très bien, mais malheureusement, je ne l'ai plus. Je voulais essayer, en fait. Donc, j'avais acheté une toile, quelques pinceaux et trois pots de peinture. Et voilà, je me suis lancé. Et puis, c'est vrai qu'au bout de deux ou trois heures, mon esprit, en fait, était pris dans quelque chose qui m'intéressait beaucoup. Je l'ai sorti tout de suite.
3: Vous vous disiez, vous l'aviez plus, ce tableau? Qu'est-ce qui lui est arrivé?
4: Alors, la vérité, c'est mon chien qui l'a tout bousillé.
3: Mais il l'a bien apprécié, lui, au moins.
4: Écoutez, j'espère.
3: Alors, je crois savoir que vous n'avez pas un style en particulier et que vous vous laissez pas mal guider par votre instinct.
4: Alors, en fait, ouais, c'est vrai que moi, j'ai plusieurs styles. Donc, j'ai commencé par de l'abstrait. Ensuite, là, j'avais fait un travail de perspective. J'ai fait des paysages de mer. Là, je suis sur un projet où je peins sur du papier craft avec de la projection lumineuse derrière. C'est compliqué de me mettre une étiquette, quoi.
3: Est-ce que vous pensez exposer d'autres artistes aussi dans votre galerie?
4: Alors, c'est une bonne question. Donc, je vais l'ouvrir, ma galerie. Ouais, je vais la partager, plutôt. C'est pareil. Là, je vais commencer avec une amie qui est photographe sur Paris. J'attends un petit peu ces délais, mais je pense que on aura fait ce premier partage. Et comme ça, je pourrais aussi me rendre compte moins de ce qu'il faut travailler ou pas travailler en partageant une galerie. Voilà.
3: Très bien. Merci, à bientôt Yannick.
4: Au revoir, merci.
0: L'écho d'ici, ce sont des histoires d'entrepreneurs, de passionnés, d'artistes, de commerçants qui font bouger notre région. 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On lui a demandé de passer chez vous. Elle est là.

0: Elle sortira son 13e album au mois d'octobre. Mylène Farmer, ici, avec son classique Sans Contrefaçon. Les infos dans une minute pour ne rien manquer de l'actu nationale et chez nous, en Bourgogne.
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3: Les petits pois.
4: Mais depuis quand t'aimes les petits pois, toi ?
3: Depuis qu'il y a de la glace en dessert.
4: Ah bah oui, évidemment. Évidemment. Bah t'es bien la fille de ton père, toi.
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0: Dans l'info d'ici, à 7h30 avec vous Charlotte Schumacher, rencontre avec un agriculteur près de Saulieu.
6: Benoît Rumeler, il est éleveur depuis 4 ans à son compte, dans sa ferme du Rigaud à Champeaux en Morvan. Vous pourrez le voir ce week-end à la fête du Charolais à Saulieu. Et il attend beaucoup de cet événement, gagner des prix pour renflouer un peu les caisses après un été compliqué, marqué par les canicules et la sécheresse. On en parle avec lui juste après un tour de l'actualité en France et dans le monde. Le 90 secondes info est présenté ce matin par Cyril Ardo.
7: Près de 1400 personnes qui séjournent dans des campings mis à l'abri en Haute-Corse. Des vols au départ d'Ajaccio et de Bastia annulés. Les activités de pleine nature interdites. 1000 foyers privés d'électricité. La Corse est placée en vigilance orange aux orages par Météo France. Le Var et les Alpes-Maritimes sont en vigilance orange aux orages et pour pluie inondation. Des retours compliqués pour cet avant-dernier week-end des vacances d'été. La moitié sud du pays en rouge selon Bison Futé. C'est orange pour la moitié nord. Pour les départs, c'est orange pour toute la moitié ouest de la France. Un homme libéré de garde à vue à Nîmes dans l'enquête sur la mort d'une TikTokeuse. Un autre suspect est quant à lui toujours entendu. Le corps carbonisé de Sonia Bellina, suivi par plus de 250 000 personnes sur les réseaux, a été retrouvé il y a une semaine à Saint-Gilles, petit village du Gard. Et dans les Yvelines, près de Paris, la mairie de Bois-d'Arcy annonce avoir porté plainte après la découverte de croix gammées et de slogans nationalistes tagués sur les murs de la police municipale le week-end dernier. Les images de vidéosurveillance sont en cours d'analyse. L'ouverture de la chasse aux gibiers d'eau aujourd'hui, comme les canards ou les bécasses, des oiseaux fragilisés par la période de sécheresse, dit la Ligue de protection des oiseaux, qui demande au gouvernement le report d'un mois de cette chasse. Et puis Marseille-Strasbourg pour le premier match de cette nouvelle saison de Ligue 1, c'est du foot, qui débute aujourd'hui. Le coup d'envoi, c'est à partir de 20h45.
6: L'info d'ici en Côte d'Or et en Saône-et-Loire. C'est la fête du Charolais à Saulieu. Ça commence aujourd'hui. 3 jours d'animation, de grandes tablées et de concours. Mais l'ambiance risque d'être un peu morose côté agriculteur après un été très compliqué. Canicule, sécheresse, manque d'eau et beaucoup d'argent à dépenser pour s'en sortir. La fête du Charolais, Benoît Rumeler l'attend avec impatience. Il est éleveur à Champeaux en Morvan. Il va participer au concours avec 14 de ses bêtes. Le but, gagner des prix et donc des sous pour renflouer les caisses, Fanny Gelb.
8: Dans son étable, à côté de ses vaches tout juste tondues pour le concours, Benoît Rumeler fait les comptes. Cette année, plus que jamais, il a besoin de gagner des plaques, comme il dit, soit des récompenses selon sa position.
9: Le but, c'est d'essayer de faire la plus belle plaque pour la vendre au mieux, pour faire une meilleure plus-value, quoi. Parce que maintenant, il faut faire des concours pour les valoriser, des bêtes comme ça. Sinon, ça ne sert à rien d'en faire.
8: Ces charolaises sortent la tête de leur enclos, mangent tranquillement. L'agriculteur en pointe une du doigt.
9: Une comme ça, on va la vendre là, à l'heure actuelle, 8,20. Là-bas, on va en espérer 8,50, 8,70, quoi. On va essayer.
8: Jusqu'à 300 euros en plus, de l'argent dont le jeune éleveur a besoin, fourrage, eau. Il a puisé dans sa trésorerie pour faire face à la sécheresse.
9: C'est tout à volonté, moi, l'aliment. Après, ils ont de l'eau, pareil, tout à volonté, le foin, tout. Et ensuite, là qu'on a eu les canicules, on s'en est tapé 5 quand même. On a le tuyau d'arrosage, une pomme, et puis comme quand on arrose un jardin, je les ai arrosés. On les arrosait pour les rafraîchir.
8: Une perte de 4000 euros selon lui.
9: Nous, les sources sur l'Hiernais, ils nous ont ouvert les bornes à incendie pour qu'on puisse tirer dedans. On n'avait plus d'eau, même dans les vraies sources, on n'avait plus d'eau du tout. C'est coûteux, quoi. Il faut le payer, le mètre cube d'eau. Hein.
8: Sans compter sur le moral, le physique, en fait, Benoît Rumler a tout simplement l'impression d'avoir passé son été à lutter désespérément contre la canicule.
9: C'est du temps, de l'argent, et puis on ne fait rien d'autre, quoi. Enfin, c'est ça le problème, on va dire.
8: Dans le but, surtout, de préserver les vaches du concours.
9: Sauver les bêtes, quoi, entre guillemets. Il n'y a pas d'autre. De toute façon, les bêtes, c'est soit elles sortent ou bah, elles meurent, quoi. Donc, c'est pas le but. Sinon, il faut arrêter d'être éleveur.
8: Avec 40 degrés à l'intérieur, sa plus grande peur, c'était de voir mourir ses bêtes, dit l'agriculteur. Un regard tendre vers elle.
9: Je suis sûr qu'on aurait pu en perdre, hein, à mon avis. Elle tirait des grosses langues. Enfin, donc voilà, on a fait au mieux, surtout des cocottes comme ça.
8: Ce concours, c'est aussi l'occasion de parler, alerter des difficultés pour lui et ses collègues.
9: Tous les éleveurs, on va avoir le même sujet de discussion. Ça va être l'eau. Rien que pour les plans d'eau, il faut trouver une solution pour pouvoir avoir de l'eau.
8: Et confronter aussi les politiques attendues ce samedi, Benoît Rumler attend de vrais changements de leur part.
6: Et en vue d'un plan massif pour aider les agriculteurs, justement, la préfète de Côte d'Or a piloté une cellule sécheresse cette semaine, comme demandé par la ministre de l'Agriculture. Annie Genevard doit réunir les préfets de toute la France jeudi prochain pour décider des aides précises à apporter aux agriculteurs. Des difficultés tout au long de l'été, immortalisées par une photographe bourguignonne, Claire Jachimiak. Elle a fait la couverture du journal

0: problème pour circuler.
1: Je regarde quand même en direct sur nos cartes. Allez, un tout petit peu de rouge, avenue de Langres à Dijon, au niveau de la station essence. Et petit ralentissement aussi qui est de la Poterne à Chalon-sur-Saône. Mais c'est vraiment pour aller chercher la petite bête, parce que c'est très calme partout depuis le début de la semaine et encore aujourd'hui. N'oubliez pas que ce vendredi, des retours de vacances sont prévus sur les routes. Bison Flouté prévoit du orange en Côte d'Or et en Saône-et-Loire, donc quelques ralentissements possibles au fil de la journée sur les grands axes.
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1: Vous êtes comment en négociation? On va marchander sur une brocante dans 5 minutes après la musique d'Edwin Collins, A Girl Like You. A tout de suite.

0: A Girl Like You, Edwin Collins pour votre musique. Bon début de journée ici Bourgogne, il est 7h40.
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0: Courage, c'est bientôt le week-end. Courage, c'est bientôt la fin des vacances aussi. Désolé, je suis un peu taquin ce matin, mais allez, on est bien ensemble, on se réveille avec toute l'actu de notre région, de la musique, de la bonne humeur. Bienvenue si vous venez d'allumer votre radio avec le petit café du matin.

0: vous l'avouer, c'est un de mes coups de cœur de l'été, le Caba d'ici Bourgogne. Guillaume Pierre se promène dans les brocantes de notre région avec 3 petits euros en poche. Et Guillaume Pierre, il a le talent pour trouver à chaque fois des gens sympas.
1: Ça va être une rencontre qui va marquer. Je m'approche de Quentin, on m'a vanté les mérites de Quentin en m'a disant c'est plus bavard de l'équipe. Voilà, on vous a balancé Quentin. Et qu'est-ce que vous vendez de beau ?
2: Eh ben alors, beaucoup de jouets pour enfants, des livres, et puis un peu de bricolage, des pieds de banc, des sièges auto.
1: Alors, voilà. Des trucs qui font du bruit, ça j'aime bien pour la radio. Oui. Ça, faites-moi, ça c'est insupportable comme cadeau. Il y a vraiment des amis qui vous aiment pas pour vous offrir ce genre de truc. Hein. Permettez-moi de vous le dire parce que ça marche encore ça. Mais qui peut offrir ce genre de choses? Bon bref, alors donc on a des produits qui font du bruit, on a pour tous les âges, hein, c'est ça hein?
2: Oui, c'est ça, un peu pour tous les âges. Il y a des vieux outils en plus. Il y a des vieux outils pour tout âge.
1: Exactement. Des vieux outils, c'est-à-dire?
2: Bah des trucs de forgeron.
1: Ah oui, ça c'est pour les grands enfants, ça oui.
2: Voilà, c'est ça, les grands enfants.
1: Vous êtes forgeron vous?
2: Non.
1: Vous avez ça où?
2: Récupérer ça dans une vieille maison. Récupérer des pieds de banc, c'est pareil, des vieilles maisons. Voilà, un vieil établi.
1: Bon, il y a un peu de tout. Est-ce que les affaires sont bonnes, là?
2: Oui, ça, franchement, ça marche plutôt bien. Le temps est clément avec nous, donc on a vraiment de la chance.
1: Le faire en famille, c'est vachement bien avec les copains. Hein.
2: C'est ça, ouais, on est une bande de copains. On a en tout, je crois qu'on doit avoir 23 mètres linéaires. Donc,
1: Ah, quand vous vous déplacez, vous ne faites pas semblant.
2: C'est ça, exactement. Donc voilà, non, c'est super.
1: Bon, et puis l'esprit des brocantes, c'est votre première ou pas, non?
2: Bon, on en fait une par an, généralement, pour débarrasser un peu la maison. Ouais.
1: Bien, et c'est vrai que les gens sont plutôt sympas, on a du sourire, on marchande gentiment.
2: Ouais, c'est ça, ça beaucoup de discussions, et voilà, on discute beaucoup, et beaucoup de sourires, des beaux échanges.
1: Alors, pour finir, ami Quentin, j'ai un budget de 3 euros. Hein, tu vois, ici, Auxerre et Bourgogne m'ont dit t'as 3 euros par jour pour mettre dans le cabas un objet. Je repars avec quoi pour 3 euros? Faites-moi rêver.
2: 3 euros, on peut repartir avec un beau dictionnaire ou voilà, un jouet pour enfants, pourquoi pas.
1: Ouais, il n'y a pas. Ouais, alors, oui, bon. Qu'est-ce que. Non, il y a 3 euros, attends, il n'y a pas. La balance est magnifique, là. La balance avec les poids, avec des vrais poids d'époque.
2: Ouais, peut-être un peu plus de 3 euros quand même.
1: Parce que bon, tant pis.
2: Eh ben, allez, tiens, l'aquarium. Pour 3 euros, un bel aquarium.
1: Super. Alors, en plus, c'est un vrai, hein.
2: Eh ben oui.
1: Ah ouais, 3 euros?
2: Allez,
1: 3 euros par avec, j'ai pas de poisson, mais bon, je verrai ce que je mets dedans. Des clés.
2: Exactement.
1: C'est le fourre-tout qu'on met dans l'entrée de.
2: Allez, ça marche. Ou une belle plante, on peut mettre une belle plante dedans.
1: Ça marche. Merci beaucoup, Quentin. Et puis, bonne journée, alors amusez-vous bien.
2: Eh ben super, merci beaucoup.
0: Qu'est-ce qu'il va faire de cet aquarium, Guillaume Pierre? C'est ça la magie d'une brocante. Avec 3 euros, il était limité quand même. Petit budget. Le Caba d'ici Bourgogne, c'était l'un des programmes de votre été. Plein de rencontres et de sourires dans les brocantes de notre région grâce à Guillaume Pierre. Tous les épisodes sont sur ici.fr et l'appli ici. Dans 30 secondes, l'interview du matin. L'invité de la rédaction d'ici Bourgogne est une photographe de presse.
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0: C'est un été très compliqué pour les agriculteurs de Côte d'Or et de Saône-et-Loire. On vous parle régulièrement sur Ici Bourgogne de cette sécheresse exceptionnelle et de ses conséquences. Une photographe de presse bourguignonne, Claire Jachimiac, l'a capturée dans son objectif. Elle a même fait la une du journal Le Monde le week-end dernier avec ses photos saisissantes auprès d'agriculteurs et de l'Auxois. Elle est votre invitée à Nogé.
6: Bonjour Claire Jachimiac.
7: Bonjour.
6: Vous êtes journaliste photographe et le week-end dernier, le journal Le Monde a publié certaines de vos photos prises dans l'Auxois pour illustrer la sécheresse en France. En une, on voit un champ totalement jauni, sec. C'est une image très frappante. Hein.
7: Oui, en effet, elle m'a frappée parce que pour expliquer un peu le contexte, donc le Monde, avec qui je travaille régulièrement, m'a demandé de documenter comment on fait face en fait aux fortes chaleurs, à la, aux canicules, à la sécheresse. Et en tant que photographe, finalement correspondant pour Le Monde, moi je travaille quand même beaucoup sur toute la Bourgogne, du coup un peu la Franche-Comté, mais quand même globalement la Bourgogne. On est vraiment des, enfin pour eux, des personnes qui connaissent bien le terrain. Et moi je vis dans l'Aussois, donc en effet j'ai plein de contacts. Donc je suis allée un peu documenter tout cela pour Le Monde.
6: Vous êtes allée voir en fait des éleveurs, des agriculteurs, hein, beaucoup, notamment à Flavigny-sur-Oserin, là où vous vivez, pour montrer comment, par exemple, des éleveurs doivent apporter tous les jours de l'eau en citerne, hein, pour leurs vaches.
7: Oui, alors en effet, à Flavigny-sur-Oserin, je suis allée voir Xavier et Martial Gros, qui sont deux frères qui vivent, qui travaillent et vivent à la ferme du Colombier, donc qui est juste, qui fait partie de Flavigny, qui est en contrebas de Flavigny. Donc je suis allée les voir, j'ai accompagné Martial. Qui amenait en fait de la paille sur laquelle on verse de la mélasse, de la paille qui est vieille de 7 ans, donc il n'y a pas beaucoup de goût, donc les vaches, c'est vrai qu'elles ont tendance un peu à maigrir en ce moment, donc il met de la mélasse sur la paille pour leur donner envie de manger. Ensuite, je suis allée rencontrer aussi Lionel Lachaud, qui est éleveur de Salers à Villeberny, et qui lui passe du matin au soir, passe son temps à remplir des citernes et à donner à boire à ses troupeaux. Donc c'est vraiment une autre organisation, et puis il y a quand même beaucoup d'inquiétudes évidemment sur la suite de tout cela. Voilà, je suis allée aussi à la ferme de Borneba qui élève des moutons. Les moutons en tout cas sont vraiment souffrent énormément de la chaleur. Donc je les ai vus, il y a une rivière qui passe qui s'appelle le Sambon, qui est complètement à sec, et il y a dans ce lit de la rivière, en fait, on voit les moutons qui cherchent vraiment le frais, et je suis justement, c'était assez frappant, tombée sur une brebis morte de chaleur. Donc voilà, tout ça fait que c'est quand même assez inquiétant, mais que c'est important de le documenter.
6: Vous avez aussi évidemment parlé avec ces éleveurs, ces agriculteurs. Vous disiez il y a beaucoup d'inquiétudes, beaucoup de fatigue aussi. On sort d'un été très très éprouvant.
7: Ah oui, bah oui, c'est vrai que je pense que c'est il y a pas mal de personnes qui s'interrogent, hein, sur la suite, parce que si évidemment les étés se suivent et se ressemblent, ça va être compliqué, et qu'il y a sans doute beaucoup d'aménagements à faire et de choses à imaginer pour quand même pouvoir avoir suffisamment d'eau, notamment dans les élevages, quoi.
6: Merci beaucoup Claire Jachimiak. On peut notamment les voir sur votre page Facebook, ces photos, hein.
7: Oui. Oui, oui, vous pouvez les voir sur Facebook, Instagram, voilà. Donc, merci à vous en tout cas.
0: L'invité d'ici matin avec toutes celles et ceux qui font l'actu en Bourgogne. Vous retrouvez cet entretien avec Claire Jachimiak sur ici.fr et l'appli Ici.
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0: Il y a du sport aussi le matin. Ici Bourgogne vous présente les champions de demain. Une championne, en l'occurrence, elle n'a que 21 ans. Vous allez retenir son nom après la musique de Zao de Sagazan.
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1: Zao de Sagazan chantait la symphonie des éclairs. Les éclairs, ça sera peut-être pour cet après-midi. Est-ce qu'il y a un risque d'orage en Côte d'Or? Retenez bien son nom pour savoir qui seront nos champions de demain. Olivia Leray met en lumière sur votre radio ici cet été les sportifs et sportifs qui compteront dans les années à venir en judo ce matin, Olivia.
2: Pauline Cuc, elle aurait pu être patineuse artistique. C'est ça qu'elle faisait quand elle était petite, du patin. Pendant que son père et son frère font tomber les adversaires sur un tatami, elle glisse sur la glace. Et puis finalement, alors qu'elle n'aimait pas trop ça, à la base, elle a pris un virage à 360 degrés et elle a commencé le judo. Les champions qu'on connaît s'y mettent le plus tôt possible. Elle a mis son premier kimono à 12 ans. Son coach la pousse directement à entrer en sport-études et là, elle commence à se dire que c'est sérieux. Et oui, c'est sérieux. Aujourd'hui, elle en a 11 de plus et elle a tout gagné en junior. Et elle est en plus championne de France des moins de 52 kilos. Entre-temps, elle est entrée à l'INSEP de Niort, où elle est née, jusqu'à Paris, avec parfois dans son bagage son papa qui l'entraîne pour ne pas perdre trop ses repères. C'est lui qui a installé un petit dojo à la maison. Et pendant le Covid, par exemple, Pauline, son frère et son père s'exercent ensemble à se faire tomber à domicile. Sur le tatami, vous ne pouvez pas vous tromper. Elle est sereine, zen, tranquille. Elle a des yeux bleus comme un lagon et toujours deux mèches bouclées qui tombent sur son front. À l'école, c'est sérieux aussi, hein. Pauline, elle est arrivée à Sciences Po avec un an d'avance. Elle alterne les cours, les entraînements. Elle ne sait pas trop ce qu'elle voudra en faire de ce diplôme après sa carrière, mais les études, c'est non négociable. Ça prend du temps, mais elle les met au même niveau que son sport. Il va donc falloir gérer tout ça pendant 2 ans, tout en essayant de gagner sa place pour les Jeux Olympiques. Rien n'est sûr, mais elle se bat. Pauline Cuc, donc, elle aurait pu être patineuse artistique. À 23 ans aujourd'hui, si nous, on a une certitude, c'est qu'elle a bien fait de choisir le judo.

Snowboard, judo, toute la semaine on vous a présenté les champions de demain. 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Le spécialiste de l'histoire de France, on ne le présente plus, Stéphane Bern nous rejoint dans 4 minutes après la musique de Jacques Higelin. Je vous souhaite une bonne journée.

0: Tombé du ciel, c'était Jacques Higelin à l'instant pour votre musique. Chaque jour avec Ici Bourgogne, un peu d'histoire avant l'actu avec Stéphane Bern. Bonjour Stéphane.
1: Bonjour, bonjour à tous.
0: Et ce matin avec vous, on voyage au temps des Templiers et des Chats Noirs.
1: Vous craignez les vendredis 13, mais savez-vous seulement pourquoi? Amis superstitieux, écoutez donc cette histoire. Nous sommes le 13 octobre 1307. L'aube est froide sur le royaume de France. Ce vendredi-là, les sénéchaux ébahis du roi Philippe le Bel frappent à toutes les commanderies du temple. Toc toc, qui est là? Surprise! En quelques heures, des milliers de moines chevaliers sont arrêtés, les coffres saisis, les sceaux brisés. Mais pourquoi une telle rafle? Ça fait un moment que les Templiers, fondés deux siècles plus tôt pour reconquérir les lieux saints, sont devenus plus banquiers que croisés. Ils gardent les trésors de l'Église, gèrent l'argent des rois et prêtent même à Philippe le Bel. Bref, des banquiers blindés en armure blindée. De quoi donner des boutons à un souverain ruiné.
2: Rends-moi mon argent, coquin !
1: Mais il y a aussi de vieilles rancunes. Les Templiers ont refusé de payer la rançon de Saint-Louis lors de la 7e croisade. C'est pas bien ça. Et Philippe s'en souvient. Alors il frappe fort. Il accuse les Templiers d'hérésie et d'opulence. Le pape Clément V suit le mouvement. L'ordre est dissous en 1312. Et le Templier Jacques de Molay monte sur le bûcher. Dans les flammes et avec son tempérament de feu, il jette sa célèbre malédiction. Pape Clément, roi Philippe, avant un an, je vous cite à comparaître devant Dieu. Maudit, maudit, soyez maudit jusqu'à la 7e génération du grand théâtre version barbecue. Et devinez quoi? Ben, le pape et le roi meurent l'année suivante. Un simple hasard. Depuis, chaque vendredi 13 semble porter l'ombre du temple. Ce qui explique clairement pourquoi ce jour-là, certains préfèrent rester sous la couette.
0: Merci Stéphane Bern. Heureusement, aujourd'hui, on est le vendredi 21 août, ça va.
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0: Vous ne manquerez rien des dernières infos en Côte d'Or et en Saône-et-Loire. Il est 8h, c'est le journal. Les infos avec vous, Charlotte Schumacher. La sécheresse a fait de gros dégâts dans notre région cet été, et notamment dans des secteurs très touristiques.
4: Le Jura et ses cascades, le Jura et ses lacs, victimes d'une sécheresse historique. Et même si l'épisode de canicule est derrière nous, plusieurs secteurs du département sont toujours au niveau de crise sécheresse. Les cours d'eau sont au plus bas et certains paysages méconnaissables. Sylvie a toujours habité en ville. Elle voulait se rapprocher de cette belle nature. Mais la sécheresse a changé tous ses plans.
5: Je projetais d'acheter une maison à Arquesnan pour la vallée de la Loue. Et cette année, c'est un grand révélateur. Je ne cherche plus Arquesnan, c'est ce que je dis autour de moi. Parce que si c'est pour aller sur ce secteur-là et plus pouvoir se baigner, il faut quand même être réaliste. Ça risque d'être des événements qui vont se reproduire. Eh bien, ce n'est pas une bonne opération. Donc là, on est en recherche d'un bien immobilier où on fera une piscine naturelle. Donc ça résoudra une bonne partie de nos problématiques. Le réchauffement climatique, c'est une réalité qui est déniée depuis très longtemps. En réalité, c'est quelque chose qui allait arriver. Et on est encore heureux de la belle nature qu'on a dans le Jura, pourvu qu'on n'ait pas en plus des phénomènes d'incendie qui viendraient encore gâcher ce beau paysage que vous pouvez voir également.
4: Et dans l'info d'ici, on ira aux cascades du Hérisson, lieu très prisé des Bourguignons pour un week-end au vert. Mais là aussi, le site est méconnaissable, totalement transformé à cause de la sécheresse. Reportage à 8h30. La sécheresse qui renforce le risque incendie. Il suffit d'une petite étincelle au bord de la route pour que tout s'embrase. C'est ce qui est arrivé hier après-midi à Frangy, en Bresse, près de Louhans, en Saône-et-Loire. Le conducteur d'une voiture ne s'est pas rendu compte que son pneu était crevé. Il a roulé plusieurs mètres sur la jante de sa roue. Résultat, des étincelles et 3 départs de feu au bord de la route Beaurepaire. Il a fallu l'intervention d'une vingtaine de pompiers pour éteindre les flammes. En Côte d'Or, le risque de feux de forêt est un peu revu à la baisse. Le Châtillonnais, le secteur de Montbard et la plaine de Saône repassent en vert sur les cartes. Mais les autorités continuent de bien surveiller le Morvan, l'Aussois et tous les bois au-dessus du vignoble entre Dijon et Beaune. La zone reste en orange, en risque sévère. Une soirée, on peut le dire, de galère sur les rails dans le train Paris-Bercy-Dijon hier soir. Arrivée prévue à Dijon, 22h30, mais finalement le train est entré en gare à 2h du matin. Tout cela à cause d'un accident dans l'après-midi sur les rails et d'un train de marchandises qui est ensuite tombé en panne entre Saint-Florentin-Virginie et Tonnerre.
0: La fête du Charolais commence aujourd'hui, c'est à Saulieu, dans un contexte un peu particulier.
4: 3 jours d'animation, sans oublier le traditionnel concours de boucherie demain. Mais difficile d'avoir la tête à la fête pour les agriculteurs qui viennent de vivre un été très compliqué. La chaleur a complètement grillé les prés et il faut acheter encore et toujours plus d'eau et ça coûte cher. Benoît Rumeleur, éleveur à Champeaux-en-Morvan près de Saulieu, a décidé de participer malgré tout à la fête du Charolais. Avec 14 de ses bêtes. Lui s'estime plutôt chanceux. Il n'a pas eu trop de soucis liés à l'eau. Quand il s'est installé, il y a 4 ans, il a mis en place un système pour avoir de l'eau facilement.
6: J'ai vraiment des bons puits, on va dire, où j'ai l'eau de la ville. Mais je vois mon frère qui a une ferme à côté de moi sur l'Hiernais. C'est entre 12 et 15 000 litres d'eau par jour qu'il charrie pour les vaches. Et donc il passe sa matinée à faire ça. Donc pendant qu'il fait ça, il fait rien d'autre, quoi. Moi, j'en charrie entre 2 et 4 000 par jour. Donc moi, ça va, on va dire. Je suis peu impacté pour ça parce que les prés, j'avais fait mettre l'eau avec la sorte, tout ça. C'est un investissement, mais pour moi, c'est rentable.
7: Là, vous vous dites que c'était une bonne idée.
6: Ouais, clairement, ouais. Et ici, il y a un seul pré qui a le réseau, deux prés. Sinon, le reste, c'est des bonnes sources. Et il y a un seul petit pré qu'on a charrié de l'eau, mais il n'y a que 3 vaches avec des veaux. Donc c'est infime, c'est 2000 litres par semaine, c'est rien.
4: Benoît Rumeleur, que vous pourrez donc croiser ce week-end à la fête du Charolais à Saulieu. Les animaux arrivent à 16h cet après-midi, avant le contrôle vétérinaire. Mais pour les animations et les grandes tablées tous ensemble, il faut attendre demain. Il y a seulement une buvette ce soir. C'est un guide qui donne l'eau à la bouche. Et celui-là est à consommer sans modération. Le guide 2027 des meilleurs vins de France. Il vient de sortir en librairie et comme chaque année, la Bourgogne est mise à l'honneur avec de nombreuses distinctions. Une première étoile, par exemple, pour la maison Joseph Drouin à Beaune. Une 3e étoile même pour le domaine Arlot de Moret-Saint-Denis. Le palmarès complet est à retrouver sur ici.fr.
0: Et une première victoire peut-être ce soir pour le DFCO, la première de la saison.
4: On attend que ça après un match nul et une défaite. Nos footballeurs dijonnais se déplacent à Clermont ce soir pour la 3e journée de Ligue 2. Allez, là c'est le moment de lancer vraiment le championnat. Et sans pression, hein, pas question de paniquer Thomas Bichard.
8: Un promu, oui, mais pas un bisu. Le milieu Paul Bellon n'a pas vraiment goûté la semaine dernière d'avoir perdu, malgré la plutôt bonne prestation dijonnaise.
9: On veut pas être l'équipe qu'on vient serrer la main à la fin, on dit ouais, bravo, quelle équipe. On veut pas du tout être ça. On a manqué l'occasion, je pense, de prendre 3 points qui étaient à notre portée la semaine dernière, et on veut pas que ça se reproduise.
8: Alors il va falloir être un peu plus adroit face au but. Ça c'est urgent, admet l'entraîneur du DFCO, Baptiste Ridira.
10: Aujourd'hui, ce que j'attends le plus, c'est l'efficacité. Parce que les matchs de très haut niveau, ça l'exige, pouvoir être efficace, que ce soit offensivement ou défensivement.
8: Néanmoins, patience, il n'y a pas lieu de s'inquiéter, il reste 32 matchs à jouer, soit 96 points à distribuer. Dijon doit juste régler la mire.
10: Le plus intéressant pour moi, c'est ce qu'on fait sportivement. Aujourd'hui, je considère qu'on est sur le bon chemin, donc on va forcer le trait et faire en sorte d'avoir une équipe performante le plus possible.
8: Et en face, ce soir, le DFCO retrouve une équipe dans les mêmes standards. Clermont, c'est un nul et une défaite, avec là aussi un seul but marqué.
4: Clermont, DFCO, rencontre à vivre, bien entendu, en intégralité ce soir sur Ici Bourgogne, à partir de 19h45 pour l'avant-match. Coup d'envoi à 20h. Alors, je prends mes jumelles, Mathieu. Où est le soleil? Où est la chaleur? On fait le point avec vous.
0: Vous ne voyez pas à travers les murs là, du studio?
4: Je ne vois rien du tout.
0: Ouais, ils sont très loin, les 35 degrés qu'on a eu régulièrement cet été. La fin de semaine est fraîche et le ciel est couvert. Des orages sont même possibles cet après-midi. On ne dépasse pas les 20 degrés ce matin partout en Bourgogne et l'après-midi. Je vous donne quelques températures. Vous allez voir, c'est pas impressionnant. 22 degrés pour Montbard, Is-sur-Tille et Dijon. 23 à Vosne-Romanée et 24 la maximale à Autun et Chalon-sur-Saône.
4: Et sur les routes?
0: Dernières heures de calme avant le week-end et le retour des vacances. Bison Futé prévoit du orange dans le sens des retours. On imagine bien des ralentissements sur la 6. Ce matin, en tous les cas, après 8 heures, vous circulez sans la moindre difficulté à Dijon, Beaune et Chalon. 03 80 42 15 15 au téléphone ou via WhatsApp. Vous nous prévenez s'il y a un problème.
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0: Les 29 et 30 août à Chalon-sur-Saône, il y a une course de bateaux surpuissants. Faut que je vous en parle. En plus, on a deux places à vous offrir après la musique de Maxime Le Forestier. Merci de commencer votre journée avec nous.

0: C'était Maxime Le Forestier pour la musique. Pas là-bas, non, non, ici.
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0: Il y a les leftos qui ont allumé leur radio dès 6 heures et il y a ceux comme vous qui nous rejoignent un peu plus tard. Bienvenue, vous êtes chez vous ici, vous passez même quelques minutes, hein, ça nous fait plaisir. 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Nous vous offrons maintenant vos deux places, mais vous en doutez, j'ai préparé aussi une petite question. Quel est le nom de ce quai bien connu en bord de Saône à Chalon? Le quai des messageries ou le quai de la Libération? On vous en parle en plus parfois au moment du point trafic à Chalon, je vous en ai pas parlé ce matin, mais on le cite souvent. 03 80 42 15 15. 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
0: 8h15, c'est pas vrai, le rendez-vous anti-arnaque, votre rendez-vous. Audrazo, une arnaque très dangereuse circule en ce moment sur WhatsApp, vous l'avez repéré. Un inconnu vous promet de l'argent facile.
4: Oui, c'est une collègue qui m'a alertée. Elle se retrouve soudain dans un groupe WhatsApp alors qu'elle n'a rien demandé. Il y a 77 personnes dans ce groupe, elle ne les connaît pas. Et parmi ces gens, une certaine Emma Robert propose à tout ce petit monde de suivre des comptes sur Instagram, de liker des vidéos sur Instagram. En échange, dit-elle, vous toucherez à chaque fois 10 euros de la part du commissaire aux comptes. C'est le terme un peu vague qu'elle utilise.
0: Et qui est cette personne, Emma Robert ?
4: Eh bien déjà, je mets ma main à couper qu'elle ne s'appelle pas du tout Emma Robert. Coup d'œil à son numéro, il commence en plus 880. J'ai vérifié, c'est l'indicatif du Bangladesh. Et attention, elle n'est pas la seule escroc dans cette discussion WhatsApp. J'en ai repéré d'autres. Je vois un certain Johan Pelletier, numéro nigérian. Il fait semblant de demander des précisions sur la procédure à suivre. Manon Rousseau, elle nous fait une capture d'écran du premier paiement qu'elle a apparemment reçu, 10 euros. Elle aussi, je l'ai repéré avec son numéro du Bangladesh. Tout ça est quand même très élaboré, vous avez remarqué. Et quel est le but? Eh bien que les cibles innocentes, comme ma collègue dans ce groupe WhatsApp, se laissent tenter. Au début d'ailleurs, vous allez gagner de l'argent, 10 euros par-ci, 10 euros par-là, rien qu'en likant des posts Instagram, c'est quand même ultra rentable. Et puis viendra le moment où Emma Robert, ou je ne sais qui, vous proposera de verser de l'argent pour en gagner encore plus, 50 euros, 200 euros, 400 euros. L'escroc, lui, finit par ne plus rien vous verser du tout, et tout l'argent que vous aurez investi, ce sera pouf, envolé. Ne rentrez surtout pas là-dedans, c'est très très dangereux.
0: Toutes les arnaques du moment expliquées et décryptées par Audrazo dans ce podcast C'est pas vrai sur ici.fr et l'appli ici. Dans 3 minutes, on va jouer en direct avec Serge, ça sera après la musique. Desri à 8h16. Bon début de journée, bon courage si vous allez au travail et profitez-en encore un petit peu si vous êtes en congé, en vacances. À tout de suite.

0: Vous écoutiez Life, la chanson de Desiree dans votre radio. Ici Bourgogne, il est 8h20. Bonjour Serge.
1: Oui, bonjour Mathieu.
0: Comment ça va Serge, du côté de Santenay? Est-ce que c'est couvert chez vous?
1: C'est un peu couvert, ouais. On dirait qu'il va pleuvoir un peu, mais bon, c'est pas, ça ne va pas faire de mal.
0: Oui, ça rafraîchira, et si vous avez un jardin, ça arrosera un peu les plantes aussi Serge.
1: Là, c'est sûr, oui.
0: Vous avez, j'en suis sûr, a été un petit peu interpellé. Ça vous a plu ce cadeau, Serge?
1: A priori, ça a l'air sympa, oui.
0: Ouais, et les 29 et 30 août, je le rappelle, un championnat de France de motonautisme à Chalon-sur-Saône avec des bateaux surpuissants qui vont s'affronter là, sur la Saône. Et justement, je vous ai posé une petite question, Serge, sur Chalon et sur les quais qui longent la Saône. Je vous demandais comment il s'appelait ce quai, hein, bien connu. Il y a parfois des bouchons aux heures de pointe le matin. Est-ce qu'il s'appelle le quai des messageries ou le quai de la Libération?
1: C'est le quai des messageries, bien sûr.
0: Mais bien sûr, Serge, le quai des messageries, le quai de la Libération, je crois que ça n'existe pas. Il y a place de la Libération à Dijon.
1: Ça n'existe pas.
0: Ouais, oui. Ça n'existe pas du tout. Quai des messageries, donc c'est la bonne réponse. Félicitations, Serge, vous remportez vos deux places. Et attention, Serge, vous l'aviez entendu, hein, pas n'importe quelle place, hein, c'est des packs VIP qu'on vous offre avec ici Bourgogne pour être dans les meilleures conditions, là, au plus près des acteurs de ce championnat de France de motonautisme. Vous pourrez rencontrer les pilotes, les mécaniciens, donc les 29 et 30 en août, à Chalon-sur-Saône.
1: Ouais, ça risque d'être intéressant.
0: Il faudra prendre des photos et nous raconter, Serge.
1: Ouais, pas de souci.
0: Votre radio locale, j'en profite, on a encore quelques secondes, votre radio locale préférée en Bourgogne.
1: Moi, je suis branché sur ici Bourgogne en 24 heures sur 24, enfin, à 100% de la radio allumée. Quoi.
0: Voilà. Même quand vous dormez, il y a un fond sonore.
1: Non, j'ai rectifié le tir.
2: Mais vous rêvez de nous la nuit, alors, non?
1: Ah non, et ma femme est jalouse, arrêtez.
0: Hey, Charlotte Schumacher, ne crée pas d'histoire quand même.
2: Non, je ne veux pas de problème dans un couple. Non, non.
0: Bon, merci beaucoup Serge, on vous souhaite.
1: Je remercie beaucoup ici Bourgogne, bien sûr.
0: Non, on vous souhaite une bonne journée.
1: Merci, à vous aussi. Au revoir.
0: Encore un passionné, Yves Bossan est le président du train des Lavières à Is-sur-Tille. Avec son équipe de bénévoles, il gère ce train touristique qui circule dans la forêt uniquement entre juin et septembre. Stéphane Conchon y est allé avec son billet, bien sûr.
3: Ici au train des Lavières à Is-sur-Tille, on est bien installé, Yves Bossan, dans votre train. Là, on est bien installé dans les petits wagonnets qui vont repartir dans les prochains jours.
4: Voilà, c'est dimanche, dès dimanche, le 14, de 15 à 19h. Et on a un départ normalement tous les 20 minutes.
3: Il y a presque 50 ans, vous vous êtes lancé dans cette aventure avec une bande de proches, une bande de doudingues du train comme vous.
4: Comme tous ceux qui ont une passion. Moi au départ c'était un peu un rêve, comme j'ai pas pu à cause de ma vision, que j'ai un œil, je vois pas assez. Donc à la SNCF dans les années 70, là, ben, j'ai pas pu conduire de train. J'étais chauffagiste au départ, mon métier. Et puis après c'est tout, ben, le temps est un peu passé, puis vers là de 26-27 ans. C'est là, dans une gravière à Marcilly-sur-Tille, on a retrouvé deux wagonnets. Hop, avec un grappin, on les a sortis de l'eau. On a mis ça dans le jardin de nos parents. Donc, on avait un wagonnet plateau, puis un wagonnet belle pour pousser les wagons. Et puis, c'est là qu'est venue l'idée de mettre une locomotive. Alors, ce qui m'a servi beaucoup de choses, c'est comme j'étais chauffagiste, donc on cintre des bouts de tuyaux et tout ça, pour redresser les rails, les cintrer, faire les courbes et tout. On a même creusé, on a fait à la dynamite, on a fait sauter 90 kilos de dynamite parce que la pierre était trop dure, donc le bulldozer il pouvait pas la casser. C'est toute une organisation technique pour que le train fonctionne le plus normalement possible. Quoi.
3: Vous êtes devenu une vraie entreprise de chemin de fer, en fait. Hein,
4: bah oui, comme beaucoup de réseaux. Hein, il faut des passionnés. Alors, on voudrait bien un peu de jeunes. Et c'est pour ça que l'agrandissement qui devrait se faire, on aura des tables de travail pour les jeunes. On ferait venir les jeunes du collège pour les initier à faire des travaux manuels auprès de nous.
3: Bon, Yves, il vous reste quelques heures pour faire démarrer le Pétola. C'est votre fierté.
4: Voilà.
3: La plus belle locomotive du train des Lavières.
4: Hein. Ah, bah, c'est la locomotive historique. C'est le même bruit que dans le film Les Grandes Gueules. Avec Lino Ventura puis Bourville. Plum, plum, c'est le même moteur, c'est le même bruit.
3: En attendant d'entendre les locaux, il y a les petits oiseaux et ils sont là toute l'année.
4: Ah, bah là, oui. Quand on est là, c'est vrai qu'il faut être honnête. on n'a plus trop envie de partir. On est tellement bien.
0: Ah oui, on est tellement bien. Ploum, ploum, le bruit du moteur, vous l'avez.
2: Ploum, ploum, et puis les petits oiseaux là derrière qui chantent, ça donne envie d'aller dehors.
0: Sur ici.fr et l'appli ici, vous sélectionnez le podcast Bienvenue chez vous et vous aurez accès à des dizaines de rencontres comme ça avec des passionnés, des découvertes de lieux insolites en Côte d'Or et en Saône-et-Loire. Encore mieux, vous l'entendrez en direct ce matin, Stéphane. Il sera au micro d'ici Bourgogne chez vous à partir de 9h. Le retour de l'info, c'est dans 5 minutes après la musique de Claude Nougaro.

0: verra la chanson de Claude Nougaro dans votre radio ici Bourgogne, l'actu en France, dans le monde et un gros plan sur notre région. Les infos, c'est dans une minute.
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0: Dans l'info d'ici, à 8h30 avec vous Charlotte Schumacher, on prend la route direction le Jura où la sécheresse a fait de gros dégâts.
10: C'est peut-être un endroit où vous aimez passer le week-end. Les cascades du Hérisson, site naturel classé. Des cascades qui ne ressemblent plus vraiment à ce qu'on connaît. Pareil pour les lacs autour. Les cours d'eau sont au plus bas. Alors les touristes venus exprès pour admirer les lieux ces dernières semaines ont été un peu déçus des paysages tout secs qu'ils ont découverts. Reportage dans un instant, juste après un tour de l'actualité en France et dans le monde. Les infos présentées par Cyril Ardo-Redon.
11: Fin de vigilance orange aux orages dans les deux départements corse. Toute l'île repasse en jaune. Des orages plus faibles restent prévus selon Météo France. Près de 1400 personnes qui séjournent dans des campings ont été mises à l'abri. Des vols au départ d'Ajaccio et de Bastia sont annulés. Le Var et les Alpes-Maritimes sont quant à eux en vigilance orange aux orages et pour pluie inondation. En raison d'intempéries, 11 000 foyers français sont actuellement privés d'électricité selon Enedis. Dans le détail, 6 000 clients sont concernés en Occitanie et 5 000 en région Provence-Alpes-Côte d'Azur. Un nouveau week-end compliqué sur les routes selon Bison Futé avec une carte colorée de rouge et d'orange. Aujourd'hui, c'est orange dans le sens des départs pour toute la moitié ouest, dans le sens des retours. C'est rouge pour la moitié sud, orange pour la moitié nord. L'ouverture de la chasse au gibier d'eau aujourd'hui dans toute la France. La Ligue de protection des oiseaux demande au gouvernement un report d'un mois afin de préserver des populations déjà affaiblies par les sécheresses. Le candidat à la présidentielle et ancien Premier ministre Gabriel Attal visé par deux nouvelles opérations d'ingérence russe, ce qui porte à 4 le nombre d'attaques le ciblant en 2 semaines, notamment des faux reportages et une de presse diffusée sur les réseaux sociaux. Le candidat Renaissance a déjà déposé plainte début août. Et puis le foot, retour de la Ligue 1 ce soir à 20h45, Marseille-Strasbourg dans le viseur de toutes les équipes, le PSG évidemment qui tentera de décrocher cette année un 15e titre de champion.
10: L'info d'ici en Bourgogne, c'est la sécheresse encore et toujours qui laisse des traces dans notre région. La canicule est derrière nous, oui, mais il faudra du temps et surtout beaucoup de pluie pour que les cours d'eau remontent. Des dégâts bien visibles dans le Jura, aux cascades du Hérisson, lieu très prisé des Bourguignons pour une journée au vert ou un week-end. Mais une fois arrivés sur place, les touristes font la moue, Roman Salch.
12: Perché sur le pont du Grand Sault sur la route des lacs, la cascade du Sault Girard est devenue une petite mare verte.
13: Pas une goutte. Ben, on s'attendait à voir la cascade, comme sur le dessin. Sur le pont, sur le dessin, il y a une cascade.
12: Elisabeth et sa famille, dépitées, repartent en voiture après être restées moins de 5 minutes sur place. Frédéric, un touriste habitué du Jura, observe ce paysage qu'il ne reconnaît pas.
14: Je sais qu'habituellement, sur cette période de l'année, ce n'est pas le moment où il y a le plus d'eau, mais là, pour le coup, elles sont vraiment à sec, quoi. Il n'y a aucun filet d'eau, donc c'est alarmant. Ça fait 4 fois que je viens dans la région, c'est la première fois que je constate un état de sécheresse dans le département du Jura aussi important.
12: Les cascades du Hérisson sont quasiment à sec depuis depuis juillet. C'est très précoce et les commerces le ressentent. Camille est gérante du café Le Comptoir des Cascades.
15: On observe effectivement une baisse de fréquentation depuis le mois de juillet. Notre mois de juillet était très très calme comparé aux autres années où d'habitude, juillet-août, c'est là où le chiffre d'affaires bat son plein.
12: Un peu plus bas au lac d'Illay, à côté du village Le Franois. L'eau est bleu clair, à 25 degrés. Les vacanciers y habitant se baignent, jouent, mais le niveau est bas. DJ est sur sa chaise de camping installée sur les cailloux, là où le lac est censé arriver.
16: Ben, l'eau est beaucoup plus basse. Il faut compter un mètre de plus à peu près qu'aujourd'hui. Il y a moins de baigneurs que d'habitude.
12: De l'autre côté, une quarantaine de personnes profitent de la plage qui s'est agrandie. Il faut marcher environ 20 pas de plus pour atteindre l'eau. Nicolas vient de sortir de sa nage et s'enveloppe dans une serviette. Originaire de Dole, il est un habitué des baignade depuis tout petit.
17: Ça rend très triste parce que c'est des choses qu'on peut voir depuis qu'on est enfant et on a l'habitude de voir des niveaux plus hauts, de voir les rivières qu'on connaît suffisamment larges et puis là on s'y baigne, on a à peine au pied.
12: Gérard, un pêcheur champagnolais, remet même en question son activité.
18: Au point de vue des rivières, je dirais que ça devient catastrophique, dramatique. Je ne pêche pas quand je vois l'état des rivières, je ne peux pas les pêcher.
12: Et la grande majorité est unanime.
17: C'est inquiétant.
13: On ne sait pas comment, de quoi demain sera fait par rapport à ça, justement.
19: On se pose des questions, oui, pour le futur, pour nos enfants, ce qu'on leur laisse, en fait.
10: D'après l'Observatoire national des étiages, près de la moitié des cours d'eau sont à sec en France. Un reportage de Roman Salch dans le Jura. On continue de parler de la sécheresse dans le prochain journal à 9h. Rencontre avec un agriculteur près de Saulieu, Benoît Rumeler. Il est éleveur depuis 4 ans à son compte dans sa ferme du Rigaud à Champeau en Morvan. Vous pourrez le voir ce week-end à la fête du Charolais à Saulieu. Et il attend beaucoup de cet événement. Gagner des prix pour renflouer un peu les caisses après un été compliqué, marqué donc par la canicule, la sécheresse et le manque d'eau. De la fraîcheur et de la grisaille, ça change et c'est bien aussi pour aujourd'hui.
0: Oui, Charlotte, on change d'ambiance et même de vêtements. Il faut prévoir des vêtements un peu plus chauds pour ce vendredi.
10: Tant mieux.
0: La fin de semaine, elle est fraîche et le ciel est couvert, avec même des orages pour compléter tout ça l'après-midi qui sont possibles en Côte d'Or. On ne dépasse pas les 20 degrés ce matin partout en Bourgogne et cet après-midi, les températures seront moins impressionnantes qu'il y a quelques jours. 22 degrés prévus à Montbard et Surtis, à Dijon 23, à Vaune-Romanée et à Beaune 24, à Autun et Chalon-sur-Saône, ça sera la maximale du jour.
10: Sur les routes, pas de changement, c'est calme.
0: Mais dernières heures de calme, profitez-en encore aujourd'hui parce que je pense que ça va se compliquer à partir de lundi.

0: Avec les chansons que vous aimez le matin sur votre radio ici Bourgogne, c'était Femme libérée de Cookie Dingler.
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0: La dernière demi-heure d'ici matin, c'est parti. Bienvenue aux Bourguignons qui nous retrouvent. Il fait frais ce matin. Si vous n'êtes pas encore sorti de chez vous, prévoyez presque des manches longues pour aujourd'hui. Et si vous pensez à votre week-end, vous avez le droit, hein, vous pouvez. Le vendredi à 8h40, on a une compétition hippique à vous recommander. Compétition internationale, s'il vous plaît, prestigieuse, qui s'installe chez nous en Bourgogne jusqu'à dimanche au cœur du Morvan à Saulieu. Un des organisateurs vous donnera envie d'y aller en famille. Il sera avec nous en direct dans 10 minutes. Les personnages célèbres de l'histoire de la Bourgogne-Franche-Comté discutent avec vous le matin directement. Aujourd'hui, on a rendez-vous avec l'auteur bourguignon de la plus célèbre chanson du monde que vous connaissez tous. Bonjour.
3: Oui, bonjour, bonjour. Moi, je me prénomme Jean-Philippe. Je suis né à Dijon.
4: Pardon, monsieur, vous pourriez parler un peu plus fort parce qu'on ne vous entend pas là.
3: Oui, pardon, pardon. Non, mais je disais, je suis donc Jean-Philippe Rameau. Je suis compositeur de musique et je suis né à Dijon. Sans vouloir me mettre trop en avant, j'ai composé les plus gros tubes du 18e siècle. Et je jouais pour le roi aussi. Oh, bah la star de la musique classique, quoi. J'ai quitté l'école à 13 ans. Soi-disant, je n'arrêtais pas de chanter et d'écrire des musiques au lieu d'écouter l'instituteur. Rameau, c'est un voyageur qu'on disait de moi, oui. Tenez, quand j'étais organiste pour la cathédrale de Clermont-Ferrand, jolie ville au passage, hein. Bon, pas plus que Dijon, ceci dit, hein. J'avais envie de continuer à voyager. Voilà, je voulais pas rester. Sauf que eux, ils avaient pas du tout envie que je parte. Eh ben,

0: dire que j'ai tout fait pour qu'il me laisse partir. Ah bah, je suis même allé jusqu'à mal jouer un jour de grand-messe. Ah oui, alors c'est sûr qu'après ça, ils m'ont accordé mes congés. Ah, voilà, je savais que ça ressortirait un jour, cette histoire. Je pensais que l'affaire serait étouffée pendant encore quelques siècles. Mais voilà qu'une spécialiste de ma musique a trouvé le poteau rose. Je suis le compositeur de cette musiquette pour enfants. Ce canon, comme on dit, fait partie de mes créations, que voulez-vous? La prochaine fois que vous la chanterez avec vos petits-enfants, vous penserez à moi.
1: Où est-ce qu'il va chercher toutes ces voix, Cyril Hino, dans la peau de Jean-Philippe Rameau? Ça le fait, hein. Rancœur avec l'histoire. Célèbre toutes les personnalités bourguignonnes qui ont marqué leur époque. 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Est-ce que vous avez déjà entendu parler de Stretchflaschen? Je crois que je le prononce bien. C'est une pratique commerciale trompeuse. Et Valère Correa, avec ses conseils pour préserver votre pouvoir d'achat, il va vous en dire plus.
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1: Bonjour Valère Correa, chaque jour avec vous un bon plan pour notre pouvoir d'achat. Aujourd'hui, vous vouliez nous parler de la Stretchflaschen. Qu'est-ce que c'est ?
5: Une pratique commerciale dénoncée par l'ONG Foodwatch qui en parle très bien. La Stretchflaschen ou Stretchflation, de l'anglais stretch en fait, qui signifie étiré, et de la contraction d'inflation qualifie l'augmentation du poids d'un produit et l'augmentation plus importante de son prix. Le principe, gonfler le format d'un produit, souvent de quelques grammes seulement, tout en augmentant son prix au kilo ou au litre. Alors souvent, cette augmentation de prix, nous dit-on, est exagérée et disproportionnée par rapport aux quelques grammes de produits gagnés. Concrètement, lorsque vous êtes en magasin, vous avez par exemple un paquet de biscuits sur lequel il est écrit « format plus généreux ». Légitimement, vous pouvez vous dire que ça va être plus intéressant d'un point de vue financier. En d'autres termes, que vous allez payer le prix habituel. Mais on va vous en donner plus. Mais en fait, c'est le contraire. Enfin presque. En réalité, vous en avez certes un petit peu plus, généreux, mais ça vous coûte beaucoup plus cher.
1: Et c'est une pratique légale, ça, Valère ?
5: Bien sûr, elle est parfaitement légale. Pourquoi ? Tout simplement parce qu'il n'est pas écrit que c'est moins cher, on vous dit juste que c'est plus généreux. Et c'est vrai, il y en a un petit peu plus que dans le paquet habituel, sauf que le prix lui explose par rapport à la nouvelle quantité. Vous vous retrouvez donc avec une inflation des prix déguisée. Alors on va être honnête, c'est difficile de citer les marques qui ont cette pratique commerciale, c'est vraiment du cas par cas, donc ma recommandation, soyez juste vigilants. Si vous voyez une promesse du style « nouveau format », vérifiez le prix avant et après. Et vous alors, racontez-moi, est-ce que vous avez déjà été confronté à ce phénomène? Pensez à m'envoyer un petit mail, je réponds à chaque fois et surtout à la fin, comme je le dis souvent, ça aide tout le monde. Par ici les économies, @radiofrance.com.
1: Voilà la Stretchflaschen, le conseil du matin de Valère Correa. 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C'est nouveau, un duo français, Marc Lavoine d'un côté, Patrick Fiori de l'autre, et ils se retrouvent ici, avec vous, chez vous, peut-être carrément, ou en voiture si vous êtes sur la route du travail. Il est 8h45, bonne journée en Bourgogne.

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1: Occupé, le nouveau titre de Marc Lavoine et Patrick Fiori dévoilé cet été. Une découverte ici Bourgogne. Nous aussi, on a de quoi vous occuper ce week-end. La 6e édition du concours complet international de Saulieu a commencé hier, c'est jusqu'à dimanche, et pour vous en parler, il est avec nous ce matin. Bonjour Gauthier Baudouin.
2: Bonjour.
1: Merci Gauthier de prendre quelques minutes pour nous, j'imagine que le planning est assez serré pour vous. Vous êtes le vice-président de ce concours, vous êtes bénévole en charge de la communication, et on m'a même dit Gauthier que vous faisiez aussi le rôle de speaker. Vous êtes partout, vous savez tout faire en fait.
2: On est nombreux à savoir faire plein de choses pour organiser une telle manifestation qu'avec des bénévoles. On est un petit peu des couteaux suisses, effectivement.
1: Comment est l'ambiance depuis hier, je le disais, hein, ça a commencé hier jeudi, ce concours complet international. Comment est l'ambiance, l'affluence, ça commence doucement ou pas?
2: Alors ça commence doucement, oui, et en même temps ça commence très fort parce qu'on avait déjà hier beaucoup de monde. Déjà du public pour voir les concurrents sur l'épreuve de dressage. Donc l'ambiance est bonne, le concours est de très haut niveau, hein. On a des très très bons cavaliers, donc il y avait déjà du monde hier pour voir le dressage, et c'est déjà festif avec une très bonne ambiance hier soir sur le concours. Il y avait un concert live de musique disco du groupe Fever qui est basé à Dijon, donc c'était déjà très très bien, ça démarre assez fort, et aujourd'hui on a encore un gros programme.
1: Et vous accueillez même pour cette édition 2026 l'équipe de France, un vice-championne olympique, c'est la tête d'affiche du programme.
2: Exactement, l'équipe de France vice-championne olympique lors des derniers Jeux Olympiques de Paris 2024, hein, qui galopait dans les allées du château de Versailles, eh bien ils sont présents ce week-end à Saulieu, et notamment la grande tête d'affiche, hein, de l'équitation française, du sport équestre français, Nicolas Touzin. Nicolas Touzin, j'aime bien le comparer, c'est un peu le Tony Parker du concours complet. Il est déjà double champion d'Europe, champion olympique, vice-champion olympique. Il a gagné les plus gros concours de la planète. Et pour la première fois, il est en Bourgogne, il est à Saulieu pour courir cette épreuve. Et donc c'est assez fantastique d'avoir des têtes d'affiche pareilles.
1: Gauthier, pour celles et ceux qui ne connaissent pas trop le monde hippique, est-ce qu'on peut dire que ce concours complet international, c'est ce qui se fait de mieux au haut niveau ?
2: Oui, c'est ce qui se fait de mieux au haut niveau. Le niveau 4 étoiles, c'est le même niveau technique que les Jeux Olympiques. Et si on voulait comparer avec un autre sport, c'est la Ligue 1 de football. Voilà, on est dans la Ligue 1. Donc on a du très haut niveau. On a des cavaliers prestigieux qui viennent de plus de 14 pays. On a une championne olympique allemande, Ingrid Klimke, qui est une légende du sport équestre. Et donc oui, on a une compétition sportive de haut niveau. Mais il n'y a pas que du sport pendant le concours, il y a plein d'animations pour tout le monde.
1: Vous avez plusieurs casquettes, hein, Gauthier, je l'ai dit en début d'entretien, et même casquette, c'est pas le bon terme, en hippie, plutôt, vous avez plusieurs bombes sur la tête.
2: Oui,
1: elle vous vient d'où cette passion pour le cheval, Gauthier ?
2: Moi, je suis bourguignon, j'ai débuté l'équitation il y a longtemps maintenant, on va pas compter, mais à Semur-en-Auxois, dans un centre équestre, j'avais un enseignant passionné qui m'a transmis la passion. Les passions, elles se transmettent souvent par les enseignants qui font découvrir un sport. Moi, j'ai découvert l'équitation et ensuite le concours complet que j'ai pratiqué à un bon niveau amateur, mais tout en restant amateur. Et puis, voilà, la passion ne m'a pas lâché. Et ce qui est bien, c'est que toute l'équipe qui organise le concours, il n'y a que des gens passionnés. Alors, ils sont passionnés soit par l'équitation, ou alors ils sont juste passionnés par organiser un bel événement, mélanger les gens. On a 180 bénévoles, nous, pendant le week-end, de tous les âges. Ça va de 7 à 77 ans dans notre équipe de bénévoles. Et en fait, il n'y a que des gens passionnés.
1: Et on peut venir en famille, on le précise, hein, même si on n'est pas spécialiste, parce qu'il y aura des animations aussi pour les plus jeunes.
2: Alors, les passionnés, ils vont voir du sport, ils vont pouvoir apprécier, hein, la quintessence du sport, les prouesses techniques des cavaliers, mais le grand public va en avoir plein les yeux, parce que le concours complet avec le cross est ultra spectaculaire. Et en même temps, ils peuvent venir en famille, les grands-parents, on a plein d'animations, on a 50 exposants, il y a des dégustations de produits régionaux, il y a château gonflable, baptême poney, séance de maquillage, initiation de tir à l'arc, il y a une ferme pédagogique pendant le concours qui va être installée à partir de demain, il y a beaucoup beaucoup de choses, et les enfants, on entend beaucoup parler du hobby horse, les enfants pourront faire des initiations de hobby horse. on a vraiment énormément de choses pour toute la famille, pour les grands, pour les petits, pour les néophytes et pour les passionnés. Donc c'est vraiment un vrai rendez-vous familial.
1: Merci Gauthier Baudouin. On vous retrouve jusqu'à dimanche au 6e concours complet international de Saulieu. C'est un peu long à dire, un événement prestigieux chez nous en Bourgogne. C'est jusqu'à dimanche et c'est gratuit, on le précise. Merci. Bon courage pour cette nouvelle journée de compétition.
2: Merci beaucoup. Merci.
1: Il est 8h54, les infos dans moins de 10 minutes. Womack and Womack, ça c'est la suite du programme, tout de suite, pour votre musique. À tout de suite.

0: 7h57, vous écoutiez Teardrops, la chanson de Womack & Womack. C'est le moment de retrouver le docteur Kierzek qui nous partage, hein, comme chaque matin, ses conseils santé. Vous prenez peut-être bientôt la route, alors ensemble, on respire malgré les embouteillages.
1: Bonjour à toutes et à tous, c'est le début des grands départs et avec eux leur lot de bouchons, de ralentissements, de klaxons, on bouillonne, on s'énerve, le stress monte. Et si la solution se trouvait dans votre propre souffle, une technique de respiration venue des États-Unis, la méthode 4-7-8, qui promet de calmer l'anxiété en moins d'une minute et même au volant. Alors, ça paraît fabuleux, ben oui, c'est simple, c'est gratuit, c'est disponible à tout moment, y compris, je le disais, au volant, et ça agit directement sur votre système nerveux parasympathique, celui qui nous détend. Alors les étapes, on expire complètement par la bouche en faisant un léger sifflement. Ensuite, on inspire doucement par le nez pendant 4 secondes, on retient sa respiration pendant 7 secondes et on expire par la bouche pendant 8 secondes, 4, 7, 8. C'est un cycle et on va répéter 4 à 8 fois de suite. Les chiffres ne sont pas magiques. L'expiration longue de 8 secondes, ça stimule le nerf vague, ce qui ralentit le rythme cardiaque et abaisse la tension artérielle. L'apnée de 7 secondes, ça permet à l'oxygène de bien se diffuser. Et plusieurs études montrent qu'une minute de cette respiration réduit significativement le cortisol, l'hormone du stress, et la sensation d'anxiété. Et dans les embouteillages, on peut la pratiquer à chaque feu rouge ou à chaque arrêt complet. Les précautions, évidemment, ne pas le faire en conduisant activement, car la retenue de souffle peut troubler la concentration. On s'arrête, on respire et on repart.
0: Cette technique peut-elle aussi aider à mieux dormir après une longue journée de route ?
1: Tout le temps et toujours, pas de contre-indication, c'est même l'une de ses indications principales. Le soir, au calme, allongé dans son lit, la respiration 4-7-8 agit comme un sédatif naturel. Ça ralentit le rythme cardiaque, ça détend les muscles et ça prépare le cerveau à l'endormissement. Certains insomniaques chroniques l'utilisent avec succès. Alors le soir, après les embouteillages ou pas, on s'allonge, on ferme les yeux et on enchaîne 8 cycles. Le sommeil vient beaucoup plus vite, un vrai couteau suisse anti-stress. Alors c'est décidé cet été, dans les bouchons ou au camping, on ne s'énerve pas. On respire, 4 secondes d'inspiration, 7 de blocage, 8 d'expiration. Et c'est un petit rituel qui peut changer votre humeur, votre sécurité, votre nuit. Et surtout qu'il ne faut pas arrêter après les vacances. Allez, on se retrouve d'ailleurs lundi. Bon été, bonne santé à l'écoute d'ici, bien sûr.
0: Merci docteur. Hop, j'étais en apnée, ça y est.
2: Vous avez suivi à la lettre les conseils du doc.
3: C'est une apnée du sommeil là, à ce niveau-là.
0: J'avais mes valeurs. J'allais faire une absence en direct. Et faites pas d'absence pendant les 3 prochaines heures, vous, Stéphane, attention.
3: Je vais faire une micro. C'est ce qu'on appelle une micro-sieste. Ouais. Voilà. Bon, allez, on arrête.
2: Allez, il est quinqué.
0: Je vous laisse entre deux bonnes mains avec Charlotte Tupacher.
3: Super, très bien. Eh ben, merci de nous avoir réveillés.
0: Bah, avec plaisir. À bientôt.
3: C'était bien gentil de votre part.
0: Hein. Je reviendrai.
3: J'espère bien.
0: Je sais pas quand, mais bientôt.
3: Bon week-end, Mathieu. Ciao.
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3: Et une pendule pour vous donner l'heure. Aujourd'hui, on est vendredi le 21 août. Il est 9h. Charlotte Schumacher, la fête du Charolais commence aujourd'hui à Saulieu dans un contexte un peu particulier.
5: 3 jours d'animation, de grandes tablées et de concours, mais l'ambiance risque d'être un peu morose côté agriculteur après un été très compliqué, canicule, sécheresse, manque d'eau et beaucoup d'argent à dépenser pour s'en sortir. La fête du Charolais, Benoît Rumeler l'attend avec impatience. Il est éleveur à Champeaux en Morvan. Il va participer au concours avec 14 de ses bêtes. Le but, gagner des prix et donc des sous pour renflouer les caisses, Fanny Gelb.
6: Dans son étable, à côté de ses vaches tout juste tondues pour le concours, Benoît Rumeler fait les comptes. Cette année, plus que jamais, il a besoin de gagner des plaques, comme il dit, soit des récompenses selon sa position.
7: Le but, c'est d'essayer de faire la plus belle plaque pour la vendre au mieux, pour faire une meilleure plus-value, quoi. Parce que maintenant, faut faire des concours pour les valoriser, des bêtes comme ça. Sinon, ça n'a rien à en faire.
6: Ces charolaises sortent la tête de leur enclos, mangent tranquillement. L'agriculteur en pointe une du doigt.
7: Une comme ça, on va la vendre là, à l'heure actuelle, 8,20. Là-bas, on va en espérer 8,50, 8,70, quoi. On va essayer.
6: Jusqu'à 300 euros en plus, de l'argent dont le jeune éleveur a besoin, fourrage, eau. Il a puisé dans sa trésorerie pour faire face à la sécheresse.
7: C'est tout à volonté, moi, l'aliment. Après, ils ont de l'eau, pareil, tout à volonté, le foin, tout. Et ensuite, là qu'on a eu les canicules, on s'en est tapé 5 quand même. On a le tuyau d'arrosage, une pomme, et puis comme quand on arrose un jardin, je les ai arrosés. On les arrosait pour les rafraîchir.
6: Une perte de 4000 euros selon lui.
7: Nous, les sources sur l'Iernais, ils nous ont ouvert les bornes à incendie pour qu'on puisse tirer dedans. On n'avait plus d'eau, même dans les vraies sources, on n'avait plus d'eau du tout. C'est coûteux, quoi. Il faut le payer, le mètre cube d'eau. Hein.
6: sans compter sur le moral, le physique. En fait, Benoît Rumler a tout simplement l'impression d'avoir passé son été à lutter désespérément contre la canicule.
7: C'est du temps, de l'argent, et puis on fait rien d'autre, quoi. Enfin, c'est ça le problème, on va dire.
6: Dans le but surtout de préserver les vaches du concours.
7: Sauver les bêtes, quoi, entre guillemets. Il n'y a pas d'autre. De toute façon, les bêtes, c'est soit elles sortent ou bah, elles meurent, quoi. Donc c'est pas le but. Sinon, il faut arrêter d'être éleveur.
6: Avec 40 degrés à l'intérieur, sa plus grande peur, c'était de voir mourir ses bêtes, dit l'agriculteur, un regard tendre vers elle.
7: Je suis sûr, on aurait pu en perdre, hein, à mon avis. Elle tirait des grosses langues. Enfin, donc voilà, on a fait au mieux, surtout des cocottes comme ça.
6: Ce concours, c'est aussi l'occasion de parler, alerter des difficultés pour lui et ses collègues.
7: Tous les éleveurs, on va avoir le même sujet de discussion. Ça va être l'eau. Rien que pour les plans d'eau, il faut trouver une solution pour pouvoir avoir de l'eau.
6: Et confronter aussi les politiques attendues ce samedi, Benoît Rumler attend de vrais changements de leur part.
2: Et en vue d'un plan massif pour aider les agriculteurs, justement, la préfète de Côte d'Or a piloté une cellule sécheresse cette semaine avant une grande réunion autour de la ministre de l'Agriculture jeudi pour décider des aides précises à apporter aux agriculteurs. Des difficultés tout au long de l'été, immortalisées par une photographe bourguignonne, Claire Jachimiak. Elle a fait la couverture du journal Le Monde avec des clichés saisissants d'agriculteurs de l'Aussois. Claire Jachimiak était notre invitée ce matin. Entretien à réécouter sur ici.fr. Les obsèques de François Patria seront célébrées mardi, le 25 août. Un dernier au revoir à Fanfan, à la collégiale Notre-Dame de Semur-en-Aussois. Figure politique de la Bourgogne, François Patria est décédé mercredi, un mois après un grave accident de vélo. De nombreuses personnalités politiques sont attendues mardi, mais l'Élysée n'a pas encore confirmé ou non la présence du président de la République, Emmanuel Macron. Le trajet ne devait durer que 3 heures en train entre Paris, Bercy et Dijon, mais la soirée s'est transformée en cauchemar hier. Un accident sur les rails, plus un train de marchandises qui tombe en panne dans Lyon. Ça donne un TER qui arrive à Dijon cette nuit à 2h du matin au lieu de 22h30. Après un été particulièrement difficile et des feux de forêt parfois spectaculaires, le risque incendie s'éloigne un peu en Côte d'Or. Vigilance levée dans plusieurs zones, même si 4 secteurs restent placés en risque sévère. Le Morvan, l'Aussois, la zone autour de Saint-Seine-l'Abbaye et sur les hauteurs du vignoble entre Dijon et Beaune. Le département de Saône-et-Loire passe, lui, en risque modéré, ce qui permet la levée de certaines restrictions, celles qui concernent les travaux agricoles notamment.
3: Les footballeurs du DFCO sont de retour sur la pelouse ce soir.
2: Oui, allez messieurs, on enfile le maillot rouge, les crampons et on donne tout. 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Match contre Clermont à 20h. À vivre, bien sûr, en intégralité sur ICI Bourgogne avec Thomas Vichard. 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Si vous êtes plutôt d'humeur à lire avec un bon plaid dans le canapé ce soir, sachez que le guide des meilleurs vins de France 2027 vient de sortir en librairie et de nombreux domaines bourguignons sont distingués encore cette année. La Grange aux Sources à Mercurey, par exemple, ou encore le vignoble des Cabottes à Beaune. Même le coup de cœur du jury est bourguignon. Il s'agit du domaine de Vilaine à Bouzeron, en Saône-et-Loire. Et si on regarde le ciel, là, Stéphane, qu'est-ce qu'on verra aujourd'hui ? Du soleil, de la pluie, du gris ?
3: Ben, un peu tout
2: vous
3: ça.
2: Vous avez tout dit, là.
3: Tout, oui, vous avez tout dit.
2: Tout ce qui était possible. Non, pas de neige, pas... Non.
3: Mais soleil moyen, quand même, aujourd'hui. Hein. Le temps va rester bien nuageux, là, en début de matinée. Quelques gouttes sont possibles, nous dit Météo France, dans les hautes côtes. Après, vraiment, le ciel va se couvrir pour de bon et on aura des précipitations. En début d'après-midi, un temps orageux nous est même annoncé par Météo France, vous voyez. Donc, c'est pas une journée dingue, parce que ça va être assez instable. Ce qui est bien, c'est qu'on va vraiment respirer parce que les températures vont bien redescendre là aujourd'hui. À Dijon, Semur-en-Auxois, Montbard, Châtillon-sur-Seine, on attend 22 degrés. Du côté de Beaune, il va faire 23. À Auxonne ou encore à Saulieu, 21 et c'est à Chalon qui va faire le plus chaud cet après-midi. Au meilleur de l'après-midi, on attend 26 degrés à Chalon-sur-Saône.
2: Et sur les routes, tout va bien?
3: Oui, on se le demande parce qu'on a nos petites habitudes entre nous.
2: Oui.
3: Hein, et puis on surveille surtout. Mais a priori, c'est bon, ça circule bien. N'hésitez pas à nous passer un coup de téléphone si vous rencontrez quelque chose d'anormal en prenant le volant ce matin. C'est toujours au même endroit, toujours au 03 80 42 15 15. La Côte d'Or compte sur vous tout à l'heure à 10h. Hein.
2: Chef, oui, chef, je serai là.
3: Le retour de l'info tout à l'heure dans moins d'une heure.
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3: Comment il va l'autre? L'autre Finistère, il va bien, hein? Il est réveillé. L'autre Finistère, une jolie pépite musicale pour vous dire bonjour. Voici les Innocents sur Ici Bourgogne. Comprends.

0: Une plage musicale, comme on les aime, avec les Innocents dans votre radio, en direct de chez vous, en direct de la Bourgogne. Ici, Bourgogne, un petit peu plus de 9h du matin. Et vous savez quoi? On est parti pour 2 heures de grande balade dans la région.
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0: Qu'est-ce qu'on n'a pas encore vu en Côte d'Or? Non mais c'est vrai, hein, parce que depuis presque 2 mois maintenant, avec notre Bienvenue chez vous, la Côte d'Or, j'adore, on s'est fait quand même plaisir. Hein. Le Val de Saône, la Tille, la Vingeanne, le Morvan, la Côte de Nuit, le Pays Beaunois, sans oublier le Châtillonnais. Mais on n'est pas allé beaucoup finalement sur les terres d'Aussois. Alors on va arranger ça ce matin, et pendant 2 heures, on va suivre la guide, Dame Sandrine Ferreira, qui est avec nous, déjà connectée au bout du fil, quelque part dans l'Aussois. Bonjour, Dame Sandrine.
3: Bonjour Stéphane, bonjour à tous.
0: Ah, j'ai l'impression que vous n'êtes pas habillée avec votre robe de Dame Sandrine aujourd'hui.
3: Non, pas aujourd'hui, c'est le mardi après-midi.
0: Ah, voilà, vous n'êtes pas en train de faire visiter ce mur en Aussois, vous êtes plutôt à Vittau ce matin.
3: Oui, c'est exactement, je suis au bureau d'information touristique à Vittau, qui est une jolie petite ville également.
0: Et donc vous êtes déguisée en brioche. C'est normal. il faut être raccord avec le lieu. Bon, Sandrine, on avait vraiment envie là pour cette dernière immersion de Bienvenue chez vous, la Côte d'Or, j'adore. On avait vraiment envie de faire le tour des terres d'Aussois. Il y a vraiment beaucoup de choses à faire. Et vous avez envie de commencer. Vous avez eu envie de commencer par le haut. On va partir de très haut en fait.
3: Oui, c'est ça. Aujourd'hui, on voulait mettre un petit peu en lumière le village de Vic-sous-Tille et ses nombreux hameaux, et dont le hameau à Maison-Dieu avec la butte de Tille, effectivement.
0: La célèbre butte de Tille qu'on voit quand on passe sur l'autoroute qui nous emmène vers Paris. Hein, paf, sur la gauche, on voit un promontoire. Il y a une forteresse, là. On aura l'occasion d'en reparler tout à l'heure, dans une grosse demi-heure. J'ai regardé, parce que je me suis dit, ah, je vais peut-être essayer de la coller, Dame Sandrine. Vous savez à quelle hauteur culmine la butte de Tille, Sandrine?
3: Oui, je crois que c'est à 480 mètres.
0: Oh, on peut même pas vous coller, c'est pas drôle.
3: Okay. Et surtout, on a une vue magnifique depuis les hauteurs sur les contreforts du Morvan, sur l'Aussois, notre bocage de l'Aussois. Et puis, c'est un petit endroit super pour pique-niquer. Hein. Une table d'orientation. C'est un endroit où on peut se reposer, se déconnecter. C'est chouette.
0: Il y a quelques activités autour ou sur la butte?
3: Alors, sur la butte, il y a la forteresse de Tille, mais ça, vous en parlerez bien mieux que moi tout à l'heure. Il y a la collégiale de Tille qui est magnifique, mais qui ne se visite pas en ce moment. Mais on a aussi un golf à Vic-sous-Tille, il y a aussi le golf.
0: Ah oui. Ok, c'est un tout petit, hein, je crois.
3: Bah, c'est un super golf, hein, c'est vraiment le brouillard. C'est le golf du Trélany. Il y a 9 trous, donc il y a de quoi s'amuser quand même sur le parcours.
0: Oui, mais on a toujours des golfs là avec 445 trous. Non, là, 9, c'est bien. C'est voilà.
3: 9, c'est bien.
0: C'est un petit espace de jeu.
3: Un golf paysager, et puis surtout, comme c'est au contrebas, il y a depuis le golf, il y a une très belle vue aussi sur la butte de Tille.
0: Ok.
3: C'est très nature.
0: Très bien. Alors ça, c'est en fait c'est toute l'année, et puis spécialement en période estivale. Voilà, vous conseillez vraiment le secteur. Maintenant, il y a des endroits dans lesquels il se passe des choses, et dans votre agenda, vous avez noté la date du mardi 25 août, parce qu'à Pont-Royal, vous avez repéré des trucs.
3: Alors Pont-Royal, c'est toujours la programmation de Pont-Royal, hein, qui continue avec la communauté de communes, les acteurs de Pont-Royal, la mairie, l'association du comité des fêtes et puis aussi d'autres acteurs. Effectivement, il y aura une séance de Qigong à la halte fluviale. Ça sera bien le 25 août à 18h, ça dure 1h15 pour retrouver la forme et c'est gratuit.
0: C'est de l'activité physique le Qigong, ça c'est.
3: Je pense que c'est de l'activité douce, mais ça, ouais. Ça rentre quand même dans l'activité physique.
0: Genre tai chi, des choses comme ça.
3: Enfin, c'est pour l'esprit et le corps.
0: Ah, très bien. Ok, mardi 25 août, 18h, Pont-Royal, Clameret. Allez faire un tour là-bas, vous serez bien accueillis. Et puis le lendemain à Saint-Thibault, je crois qu'il y a une visite de l'église aussi qui est programmée. Hein.
3: C'est ça, on a l'église priorale de Saint-Thibault qui est juste sublime. Et c'est les amis de Saint-Thibault, et Aline notamment, qui va permettre de faire une découverte ou redécouverte de cette superbe église.
0: Bon, c'est parfait. Ça fait 2 choses à noter dans l'agenda. Après, on ne va pas faire en 3 minutes là, le tour des terres d'Aussois. Donc, ce qu'on fait, c'est qu'on peut se rappeler tout à l'heure, hein, entre 9h30, entre 10h30, 11h par exemple. C'est pas mal, ça.
3: Avec plaisir.
0: Et puis, on fera un petit point sur les dernières grosses et belles sorties de l'été dans les terres d'Aussois avec vous, Sandrine Ferreira. Merci beaucoup. À tout à l'heure.
3: Merci beaucoup, à tout à l'heure.
0: Et que ça, c'est cadeau, c'est pour vous, c'est pour tout le monde, c'est pour Sandrine, et c'est pour tous les auditeurs. C'est Céline. Oh oui, Céline Dion, son nouveau, il est arrivé avec l'été, et il nous enchante les oreilles de bon matin. Bonjour, pardon, merci. 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

0: Mais je vous en prie, c'est un plaisir. Céline Dion dans votre radio ici Bourgogne, on écoutera Gold dans quelques minutes.
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0: Une minute de bonheur, oui, une minute de bonheur avant de vous gâter au 03 81 42 15 15 et avant de vous offrir vos entrées pour la forteresse de Til. On va vous envoyer au château de Til, sur la butte de Til dans très peu de temps. Mais voilà, une minute de bonheur, parfois il ne faut pas grand-chose. Juste un petit chat et quelques vocalises, ça suffit.
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3: Bonjour, je m'appelle Marie. Mon métier, je suis retraitée. Le plus beau métier du monde d'ailleurs, n'est-ce pas ? Je travaille dans le handicap. On est handicapé. Et mon petit bonheur à moi, c'est de reprendre le chant, parce que je chante dans une chorale. Et ça me fait un bien fou. Il y a un an que j'en fais, on est une trentaine à peu près. Et c'est juste géant. Franchement, on a un chef de chœur, elle est géante. Voilà, c'est vraiment, elle vous incite à chanter, alors que moi, je chante comme une casserole. Depuis un an, effectivement, je chantais comme une casserole en arrivant. Là, c'est un peu moins compliqué. Mais rassurez-vous, je ne suis pas prête pour The Voice.
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4: Bonjour, je m'appelle Milena, je suis à la recherche d'un emploi actuellement. Et mon petit bonheur, en fait, c'est que chez mon père, souvent quand je descends de son appartement, il y a un petit chat qui vient me saluer tous les matins, me faire des câlins. Ça, j'aime bien. C'est un petit chat, je dirais adolescent, un petit chat un petit peu gris, très affectueux, qui vient me dire bonjour tous les matins. Un petit chat errant, on va dire. À chaque fois que je descends de chez mon père, il y a le petit chat qui vient, qui miaule pour me dire bonjour, qui vient de lui-même me réclamer des câlins. Il vient sur mes jambes, il ronronne et tout. C'est un vrai petit bonheur, ça me fait du bien.
0: Bah oui, ça fait toujours du bien, un petit chat. Hein. Ce qui fait aussi du bien, c'est de repartir avec des cadeaux, des invitations, 03 80 42 15 15. Et cet été, on s'est vraiment pas moqué de vous, donc on va terminer en beauté aujourd'hui avec deux entrées gratuites pour la forteresse de Til, à Vic-sous-Til, le château, la forteresse, pour vous. Et puis aussi, comme il y a sur place, dans le même village, un joli potier, un gentil potier, Milo Céramique, ben on va vous offrir un vase, en même temps que vous pourrez aller chercher sur place. 03 80 42 15 15. C'est deux entrées gratuites et ce vase offert par Milo Céramique. C'est uniquement si vous répondez à une question. Une question. Mais alors une question. À combien de mètres culmine la butte de Til ? Tout à l'heure, elle l'a dit, hein, Dame Sandrine, très rapidement dans notre discussion. C'est passé très très vite. Mais je pense que comme vous avez des oreilles bien réveillées ce matin, bah vous avez noté. Voilà. Quelle est l'altitude ? À combien de mètres culmine la butte de Til ? 03 80 42 15 15. Vous nous appelez et vous avez vos entrées pour aller sur la butte.
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0: C'est la vie qui vient, c'est la vie qui va, et c'est Calicoba dans votre radio, ici Bourgogne. Un bon gold à bientôt 9h30 avec une Valérie qui a le sourire ce matin à Quetigny. Bienvenue, bonjour Valérie.
1: Oui, bonjour Stéphane.
0: Ça va bien, ouais.
1: Oui, très bien, merci.
0: Je vérifie quand même, je fais un petit état des lieux le matin, c'est important. La nuit a été bonne.
1: Oh, superbe. Il fait meilleur.
0: Non, mais on se faisait la remarque ce matin quand on s'est retrouvés tous. On dit, ah, t'as bien dormi? Ah oui, j'ai bien dormi. Ah, c'était bien. Qu'est-ce qu'on respire? Non, je dis ça parce qu'on se pose la question le matin. On dort pas tous ensemble, hein, vous savez, à la radio. Donc, on s'inquiète les uns des autres. Voilà. Bon, je vois qu'il y a Quetigny aussi. On respire un petit peu plus. Vous avez des trucs de prévu ce week-end, alors?
1: Eh bien, j'avais pas forcément des choses de prévues, mais il est possible que du coup j'aille faire un petit tour à Vic-sous-Tille.
0: Bam. Vous y êtes déjà monté là-haut?
1: Non, justement, j'avais vu qu'il y avait une fête, je crois, en début du mois d'août, et j'ai pas eu l'occasion d'y aller, donc je suis très contente du coup.
0: C'est vrai, hein, on passe sur l'autoroute là, on voit déjà on voit une cheminée au premier plan, le décor est assez chouette. C'est la Tuilerie de Nansoutille, et puis après un petit peu au-dessus, on voit cette butte, on se demande mais qu'est-ce qu'il y a là-haut? Bah il y a une forteresse, et elle aura plus secret pour vous puisque Perceval, le propriétaire du château, va vous recevoir avec le sourire. On l'aura d'ailleurs au téléphone tout à l'heure, un petit peu après les infos 10h. Non, qu'est-ce que je dis? C'est dans un quart d'heure qu'on l'aura au téléphone, lui. Et il va nous raconter un petit peu ce qu'on peut faire tout au long de cet été dans la forteresse de Tille. Elle est à quelle hauteur, à quelle altitude, du coup, la butte de Tille?
1: Alors, à 480 mètres.
0: Ouais, c'est ce que nous disait Sandrine. Alors, Sandrine, elle a dit 480, mais après, si elle monte sur un petit tabouret, Sandrine, on arrive à 481.
1: C'est ça, c'est plus ou moins 1.
0: Oui, plus ou moins, ça dépend de l'enneigement, on va dire. Hein. Voilà, bah, nickel Valérie. Alors il y a ça pour vous, les deux entrées gratuites pour la forteresse. Vous pouvez y aller ce week-end ou quand vous voulez, hein, vous prenez pas la tête. Et puis vous passerez par la maison Milo Céramique, qui est dans le village de Vic-sous-Tille. Et il y a un cadeau qui vous attend.
1: Ouais, ça c'est super aussi, on adore la poterie, la céramique. Ouais.
0: Un grand vase, ils vous ont mis de côté.
1: Bah, j'ai hâte de voir ça.
0: Oui, il est en puzzle, il faudra le reconstituer, c'est juste ça.
1: Bah, ça nous occupera du coup.
0: Non, c'est n'importe quoi, c'est un grand vase, il est très chouette, très joli. Grand vase façonné par Milo Céramique. Je vous souhaite une très bonne journée, un bon week-end donc Valérie.
1: Merci beaucoup, vous de même Stéphane.
0: Et puis à très bientôt à la radio. Vous savez cette radio-là, celle que vous écoutez, que vous adorez, qui s'appelle ?
1: Ici Bourgogne, bien sûr.
0: Évidemment. Allez, paf, un souvenir pour vous, pour tout le monde. C'est Olivia Newton-John, John Travolta, Summer Nights.

0: Ah oui. Elle est grise, hein. La météo du jour, je veux dire. Elle est bien grise. Comme la chanson. Comme le tube. Extrait de la BO de Grease. Travolta, Newton-John, Summer Nights. Dans votre radio en direct de chez vous.
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0: C'est la route du bonheur. Voilà, avec Côte d'Or Attractivité, on vous a trouvé trois routes pour prendre des kilomètres de plaisir, en fait. Hein. La route du Crémant de Bourgogne, déjà, qui est au nord du département. 120 kilomètres de vignobles, 23 communes, 74 panneaux pour vous guider au cœur du Châtillonnais, à la découverte de producteurs passionnés et pour une sortie en famille, faites étape à Leno Centre, en Pélopsis, qui se trouve à Massingy. C'est pour comprendre le Crémant en s'amusant. Autre itinéraire gourmand, chez nous, la route de la Truffe de Bourgogne. On en parle assez peu, c'est entre Nuits-Saint-Georges et Châtillon-sur-Seine, avec des dégustations, des visites et aussi des démonstrations de cavage. Et puis direction la route du Cassis entre Dijon et Nuits, 55 km pour découvrir l'histoire de cette petite baie noire, la variété noire de Bourgogne et ses liens avec la gastronomie et même la parfumerie. Voilà, prenez la route ce week-end, amusez-vous. Et ici Bourgogne vous donne d'autres infos pratiques dans une heure.
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0: Ça arrêterait pas dans les années 80, là ? Ah oui, toi, mon toit.

0: J'ai trouvé un truc. J'ai trouvé un truc qui va vous mettre sur le toit. Hein, toi, toi, mon toit, c'est sorti il y a 40 ans. Voilà, comme ça, on passe en 1986. Ah oui, on prend un coup hein, avec Élie Médéros. Élie Médéros, un bon petit souvenir qui fait du bien dans votre radio ici Bourgogne.
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0: Allez, on se fait un dernier saut sur les brocantes de la région avec Guillaume Pierre qui a passé son été à trader son cabas pour faire des affaires. Et surtout des rencontres.
3: Ça va être une rencontre qui va marquer. Je m'approche de Quentin. On m'a vanté les mérites de Quentin en me disant c'est plus bavard de l'équipe. Voilà, on vous a balancé Quentin. Et qu'est-ce que vous vendez de beau ?
4: Eh ben alors beaucoup de jouets pour enfants, des livres, et puis un peu de bricolage, des pieds de banc, des sièges auto.
3: Alors, voilà. Des trucs qui font du bruit, ça j'aime bien pour la radio. Oui. Ça, faites-moi, ça c'est insupportable comme cadeau. Il y a vraiment des amis qui vous aiment pas pour vous offrir ce genre de truc. Hein. Permettez-moi de vous le dire parce que ça, ça marche encore ça. Mais qui peut offrir ce genre de choses? Bon bref, alors donc on a des produits qui font du bruit, on a pour tous les âges, hein, c'est ça hein?
4: Oui, c'est ça, un peu tout pour tous les âges. Il y a des vieux outils en plus. Il y a des vieux outils pour tout âge.
3: Exactement. Des vieux outils, c'est-à-dire?
4: Bah des trucs de forgeron.
3: Ah oui, ça c'est pour les grands enfants, ça oui.
4: Voilà, c'est ça, les grands enfants.
3: Vous êtes forgeron vous?
4: Non.
3: Vous avez ça où?
4: Récupérer ça dans une vieille maison. Récupérer des pieds de bande, c'est pareil, des vieilles maisons. Voilà, un vieil établi.
3: Bon, il y a un peu de tout. Est-ce que les affaires sont bonnes, là?
4: Oui, ça, franchement, ça marche plutôt bien. Le temps est clément avec nous, donc on a vraiment de la chance. On
3: peut faire en famille, c'est vachement bien avec les copains. Là.
4: C'est ça, ouais, on est une bande de copains. On a en tout, je crois qu'on doit avoir 23 mètres linéaires. Donc,
3: Ah, et quand vous vous déplacez, vous ne faites pas semblant.
4: C'est ça, exactement. Donc voilà, non, c'est super.
3: Bon, et puis l'esprit des brocantes, c'est votre première ou pas, non?
4: Bon, on en fait une par an, généralement, pour débarrasser un peu de la maison. Ouais.
3: Bien, et c'est vrai que les gens sont plutôt sympas, on a du sourire, on marchande gentiment.
4: Ouais, c'est ça, ça beaucoup de discussions, et voilà, on discute beaucoup, et beaucoup de sourires, des beaux échanges.
3: Alors, pour finir, ami Quentin, j'ai un budget de 3 euros. Hein, toi, ici, Auxerre et Bourgogne, m'ont dit que tu as 3 euros par jour pour mettre dans le cabas un objet. Je repars avec quoi pour 3 euros? Faites-moi rêver.
4: 3 euros, on peut repartir avec un beau dictionnaire ou voilà, un jouet pour enfants, pourquoi pas.
3: Ouais, il n'y a pas. Ouais, alors, oui, bon. Qu'est-ce que. Non, il y a 3 euros, attends, il n'y a pas. La balance est magnifique, là. La balance avec les poids, avec des vrais poids d'époque.
4: Ouais, peut-être un peu plus de 3 euros quand même.
3: Parce que bon, bon, tant pis.
4: Et allez, tiens, l'aquarium. Pour 3 euros, un bel aquarium.
3: Super. Alors, en plus, c'est un vrai, hein.
4: Oui.
3: Ah ouais, 3 euros?
4: Allez,
3: 3 euros par avec, j'ai pas de poisson, mais bon, je verrai ce que je mets dedans. Des clés.
4: Exactement.
3: C'est le fourre-tout qu'on met dans l'entrée de.
4: Allez, ça marche. Ou une belle plante, on peut mettre une belle plante dedans.
3: Ça marche. Merci beaucoup, Quentin. Et puis, bonne journée, alors amusez-vous bien.
4: Eh ben super, merci beaucoup. Bonne journée.
0: Ouais, je crois que le cabas est rempli, là. Il n'y a pas de problème. 2 mois à sillonner la région, la grande région entre Lyon et la Côte d'Or pour faire les brocantes, les vides-greniers. Merci beaucoup, Guillaume Pierre, pour ces moments, pour ces découvertes, pour ces rencontres, pour ces sourires, pour ces affaires aussi. Pour 3 euros, hein, il en a ramené des trucs. Et si vous voulez d'ailleurs faire le tour, vous, des quelques brocantes et vides-greniers qui restent dans la région, là, avant la rentrée, allez faire un tour sur ici.fr. Il y a toujours la liste, elle est toujours présente. Il y a de moins en moins d'endroits à visiter, mais il y a encore de bonnes affaires à faire. Hein.
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0: trésor. Oh oui, on en a un des trésors dans la discothèque d'ici Bourgogne. Mais alors celui-là, on est allé le chercher loin. Vous vous souvenez de ça? Vous n'avez pas le titre, hein? Vous n'avez pas le groupe? Alors je vais tout vous dire. C'était les Pasadenas, 1988, avec un tribute. Et ça met de bonne humeur, ouais, voilà, voilà. Même en 2026, hein. Vous écoutez ici Bourgogne en été, merci d'être avec nous. Et on repart sur les terres d'Aussois.
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0: Les terres d'Aussois, oui, c'est notre terrain de jeu ce matin pour bienvenue chez vous avec la Côte d'Or, j'adore. Bienvenue chez vous du côté de Vic Soutil. Vic, mais non, mais c'est vraiment Vic Soutil que ça s'appelle? Mais oui, le château de Til se trouve à Vic-sous-Til. Parce qu'on dit sous-Til alors qu'en fait, le château, il est au-dessus. On va prendre la direction de la forteresse pour retrouver le propriétaire qui nous attend dans son donjon. Perceval Verdon, bonjour.
3: Oui, bonjour Stéphane.
0: Ça va, vous êtes bien installé?
3: Écoutez, c'est pas mal.
0: Ouais. Le réseau est bon, hein, parce que parfois on se pose la question, il y a une petite coupure là, mais comme vous êtes bien en hauteur, là ça va, c'est bon.
3: Normalement, avec les technologies modernes, on est pour Moyen-Âge,
0: c'est ça.
3: Tout va bien se passer.
0: On a hésité à vous envoyer un pigeon voyageur ce matin, mais on s'est dit, non, allez, on va utiliser quand même le téléphone.
3: Ça aurait été plus poétique, c'est vrai. Ouais.
0: Perceval, vous en avez du travail, hein, depuis que vous avez les clés de cette maison, depuis que vous avez pris possession de la forteresse, et vous n'arrêtez pas, en fait. Hein.
3: On n'arrête pas, mais après, c'est passionnant de s'occuper de ces endroits. C'est presque une mission, c'est une mission de vie, de transmettre ces lieux et de les partager. C'est comme ça qu'on retrouve la motivation pour continuer, on va dire.
0: Mmh. Oui. On avait tout à l'heure Valérie au téléphone qui a gagné ses entrées pour venir vous voir très très prochainement, ouais. Qui disait « Je n'y suis jamais allé, hein. ». Et c'est vrai que c'est encore une découverte, la forteresse de Til.
3: Oui, ça fait une vingtaine d'années que nous y sommes. On l'ouvre depuis le début qu'on est là, donc il y a quand même pas mal de gens qui connaissent, mais c'est vrai que au niveau de la communication, on fait ce qu'on peut, on est deux, donc les offices du tourisme communiquent sur le lieu. Enfin voilà, il y a quand même pas mal de gens qui connaissent, notamment avec la fête médiévale qu'on fait annuellement,
0: oui.
3: Qu'on vient de terminer du reste, qui était un succès comme chaque année. C'était très agréable de refaire cette fête médiévale qu'on va renouveler l'année prochaine, bien sûr.
0: Vous êtes ouvert tous les jours, sauf le lundi, jusqu'aux journées du patrimoine. Et on peut faire quoi toute une journée dans la forteresse de Til?
3: Alors, bon, déjà, bien sûr, visiter l'endroit, c'est pour ça que c'est déjà la première chose, mais on essaye aussi de mettre le côté un peu ludique de... Nous, c'est quand même un site, on a un site quand même qui est... vous voyez, c'est pas Versailles avec plein de pièces, on a quand même un très beau site avec un panorama sur 300 degrés, donc on met des jeux d'inspiration médiévale dans la basse cour du château qui est ombragé, donc c'est agréable pour les familles de venir. C'est des jeux en bois, des jeux anciens, oui. Que j'ai créés et qui sont à disposition des familles, et donc ça, les gens passent un bon moment autour de ces jeux, puis bien sûr la visite du château, quoi. Et donc ça, c'est tous les jours, sauf le lundi et les mercredis, tous les mercredis, c'est le dernier mercredi, du reste, les mercredis magiques en juillet et août. On a mis ça en place il y a déjà 3-4 ans, où je fais mon spectacle, étant magicien professionnel, donc j'ai créé un théâtre qui s'appelle le Théâtre de l'Illusion. Mmh. Et tous les mercredis, c'est sur la thématique donc de la magie, et en plus, il y a ce spectacle qui est présenté dans ce théâtre. On passe par un passage secret, on rentre dans une armoire qui s'ouvre, il y a un fond mur pour accéder au théâtre. Donc voilà, c'est mystérieux, c'est un château, quoi, donc il faut, comme tous ces lieux mystérieux.
0: Ouais. Il y a le château, il y a le bonhomme aussi. Vous êtes un personnage de roman quand même, Perceval, parce que quand on est magicien professionnel comme vous et qu'on vit dans une forteresse, quand même, c'est
3: un peu atypique. Pour moi, ça me paraît naturel, mais c'est vrai que le parcours est peut-être atypique pour beaucoup pour le regard des autres. Quoi. Ouais. Moi, je ne me rends pas compte. Quoi. C'est vrai que j'ai toujours, à l'âge de 7 ans, vous savez, j'avais demandé une boîte de magie à ma mère. Hein,
0: oui.
3: Et puis, je construisais des châteaux forts. Alors, comme tous les petits garçons, certainement, hein, mais je savais... À ce âge-là, que j'aurai un château fort. C'est fantastique de pouvoir poursuivre ces deux rêves, ces deux passions d'enfance, quoi. D'avoir cette chance-là, suivre sa voie et suivre sa destinée quelque part.
0: Voilà. Et en plus, vous le partagez avec les gens qui viennent vous voir, et ça c'est génial. Merci en tout cas, Perceval, de nous avoir accordé un petit peu de temps ce matin.
3: Merci à vous.
0: Je vous laisse dans votre grande maison. Vous perdez pas quand même, hein. On voudrait pas vous faire disparaître, hein, monsieur le magicien. Et puis rendez-vous donc tous les jours, sauf le lundi, jusqu'aux journées du patrimoine pour découvrir la forteresse de Til à Vic-sous-Til. À bientôt. Les petites notes de piano. Il a disparu, tiens, en fait, hein, perçoit. Les petites notes de piano, c'est signé M. Pokora. Quand même, ici Bourgogne en été, bientôt 10h du matin.

0: Quand même, hein. M. Pokora, dans votre radio ici Bourgogne, bientôt 10h du matin. Qu'est-ce qui se passe tous les jours vers 10h? On a la visite du veto.
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0: Et on parle aujourd'hui d'un sujet qui concerne la bouche de nos chats. Oui, et surtout ce qui s'y accumule, c'est-à-dire le tartre. Pour nous en parler, notre vétérinaire, le docteur Pierre Fabin, est avec nous, hein, comme tous les matins. Et alors, docteur, comment on sait si notre chat a besoin d'un détartrage?
3: Le problème, c'est que les chats sont très forts pour cacher qu'ils ont mal. Donc vous pouvez ne vous douter de rien jusqu'au jour où ils commencent à manger moins ou à trier ses croquettes. Ce qui doit vous alerter, une haleine qui sent le vieux fromage, des gencives un peu rouges, des dents jaunes ou même carrément du tartre brun qui recouvre ses molaires. N'hésitez pas à lui soulever la babine pour regarder. Et si votre vétérinaire confirme que c'est bien un souci dentaire, la solution, c'est le détartrage. Mais attention, ça n'a rien à voir avec ce qu'on fait chez le dentiste humain. Parce que non, votre chat ne va pas sagement ouvrir la bouche sur commande. Le détartrage chez le chat, ça se fait sous anesthésie générale. Sous anesthésie, on peut bien inspecter toute la bouche, vérifier l'état des dents et surtout retirer le tartre en profond à l'aide d'un petit appareil à ultrasons.
0: On retire des dents, parfois ça arrive?
3: Et oui, et plus souvent qu'on ne le croit. Le tartre, ce n'est pas juste un souci esthétique ou d'haleine. Ça crée une inflammation des gencives qui peut devenir très douloureuse. Et parfois, la dent est déjà tellement abîmée qu'il n'y a pas d'autre choix que de l'extraire. C'est un peu la double peine. La dent est morte, elle fait mal et elle empêche votre chat de bien manger. Donc, autant la retirer pendant qu'on a votre chat endormi, avec une bonne gestion de la douleur derrière, évidemment. Et on peut aussi en profiter pour faire un vrai bilan bucco-dentaire, parfois des radiodentaires, surtout chez les chats âgés ou ceux qui ont des problèmes de gingivite chronique.
0: Ok, et une fois que c'est fait, comment éviter que le tartre revienne ?
3: Alors là, c'est un sujet un peu sensible, parce que brosser les dents d'un chat, c'est un sport de combat. Et pourtant, c'est la solution idéale, avec une brosse à dents spéciale sous forme de doigtier et un dentifrice adapté aux animaux. Pour les chats qui se laissent faire, c'est génial. Pour les autres, il existe des solutions complémentaires, croquettes spécifiques, lamelles à mâcher, poudre à ajouter dans l'eau ou à l'alimentation. Rien n'est parfait, mais c'est mieux que rien.
0: Très bien, merci docteur pour ces conseils de déchartrage donc.
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0: merci jeune Paul Young. Paul le jeune dans votre radio ici Bourgogne avec Every Time You Go Away. On a de la bonne musique après les infos 10h encore. Ouais non, parce qu'on s'est dit tiens qu'on se compasse, on passe de la bonne musique ou non bon, on passe de la bonne musique. On aura Charlotte Cardin et Julien Clerc qui arrivent dans quelques minutes.
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0: Bon début de week-end, bonnes vacances, bel été. Aujourd'hui c'est vendredi et il est 10h. Charlotte Schumacher pour l'actu. Et un dernier hommage sera rendu à François Patria mardi.
2: Ses obsèques seront célébrées à 10h à la collégiale Notre-Dame de Semur en Auxois. François Patria, surnommé Fanfan, c'est toute une vie consacrée à la politique, un amoureux de la Bourgogne. Alors beaucoup de personnes sont attendues mardi à Semur, des personnalités politiques notamment. L'Élysée n'a pas encore dit si oui ou non Emmanuel Macron sera présent. Une soirée de galère sur les rails dans le train Paris-Bercy-Dijon hier soir. Arrivée prévue à Dijon, 22h30, mais finalement le train est entré en gare à 2h du matin. Tout cela à cause d'un accident dans l'après-midi sur les rails et d'un train de marchandises qui est ensuite tombé en panne entre Saint-Florentin et Tonnerre. Le risque de feu de forêt est un peu revu à la baisse en Bourgogne. Le Châtillonnais, le secteur de Montbard et la plaine de Saône repassent en vert sur les cartes, mais les autorités continuent de bien surveiller le Morvan, l'Aussois et tous les bois au-dessus du vignoble entre Dijon et Beaune. La zone reste en orange, en risque sévère. Pour la Saône-et-Loire, tout le département repasse en risque modéré.
0: La fête du Charolais commence aujourd'hui à Saulieu dans un contexte un peu particulier.
2: 3 jours d'animation, sans oublier le traditionnel concours de boucherie demain. Mais difficile d'avoir la tête à la fête pour les agriculteurs qui viennent de vivre un été très compliqué. Entre les canicules, les sécheresses et les grosses sommes dépensées pour s'en sortir, la petite consolation serait de gagner un prix à la fête du Charolais. On en parlait ce matin avec un éleveur du côté de Saulieu. Entretien à réécouter sur ici.fr. Va-t-on assister ce soir à la première victoire du DFCO de la saison? En tout cas, nous, on n'attend que ça. Après un match nul et une défaite, nos footballeurs dijonnais se déplacent à Clermont ce soir pour la 3e journée de Ligue 2. Allez, là, c'est le moment de lancer vraiment le championnat. Clermont DFCO, une rencontre à vivre, bien entendu, en intégralité ce soir sur Ici Bourgogne à partir de 19h45 pour l'avant-match. Coup d'envoi à 20h. Et du côté du ciel, c'est un petit peu gris.
0: Oui, ça va rester gris toute la journée. Hein. Oui, non, on essaye de trouver un rayon de soleil, mais on n'en aura pas aujourd'hui. La bonne nouvelle, c'est que les températures vont être un peu limitées. Pour le coup, cet après-midi, 23-25 au grand maximum. À Dijon, en ce moment, on a 18 degrés. On attend quelques gouttes avant la fin de matinée. Et en début d'après-midi, Météo France nous dit que le temps pourrait devenir temporairement orageux. Bon, voilà. Et sinon, peut-être ce week-end, demain, journée assez ensoleillée, des températures jusqua 26 degrés au maximum.
2: Ça va, c'est bien. Un petit peu, mais pas trop non plus. Oui, ça va.
0: Ouais. Non, mais on va pas se plaindre.
2: Et sur les routes, est-ce que ça râle? Est-ce qu'on se plaint? Non,
0: personne ne se plaint. Écoutez, les gens, j'ai eu des coups de fil beaucoup là depuis ce matin, de gens qui sont dans leur voiture, qui sont contents parce que voilà, ils écoutent la radio, ils sont heureux. Et puis en plus, il n'y a pas de problème de circulation.
2: Tout va bien.
0: Donc appelez-nous pour nous dire tout va bien. Appelez-nous aussi pour nous dire si vous avez un souci et on passera le message 03 80 42 15 15 en cas d'incident et d'accident.
2: Et c'est Fanny Guelbe qui revient pour l'info à 11h. Bonne journée à vous.
0: Merci Charlotte de nous avoir informé. Réveillé ce matin, et à très vite.
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0: Allez-vous, quand veux-vous, les Julien et Claire. Tout va bien, 10h04.

0: c'est bon, on l'a perdu là, il s'est envolé. Hein. C'est bon. Hein. C'était Julien Clerc. Quand je joue dans votre radio en direct de chez vous, tous les matins, toute l'année, quoi qu'il arrive, on est là, ici, en Bourgogne.
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0: Et je vais vous dire, on est bien content de nous. On peut se taper sur le ventre, tiens. On est content de nous cet été parce que cette histoire de bienvenue chez vous, la Côte d'Or, j'adore, nous a permis de redécouvrir notre région. Même nous, on s'est fait des surprises, hein, comme ça, en partageant avec vous et avec nos partenaires des offices de tourisme du département. On s'est fait des sacrées surprises, on a fait des sacrées rencontres. Et là, aujourd'hui, ce focus sur les terres d'Aussois, eh ben, c'est une découverte, c'est une surprise quasiment toutes les 10 minutes. Là, dans très peu de temps, on va remonter à Vic-sous-Tille. On était sur la butte tout à l'heure pour découvrir la forteresse, pour découvrir le château avec le propriétaire des lieux, Perceval. Ben, on va rester dans le coin, puisque là-bas, il y a aussi un céramiste qui travaille toute l'année dans les règles de l'art. Il va nous ouvrir les portes de son atelier dans très peu de temps. Voilà, c'est Milo Céramique qu'on aura au bout du fil. Et puis, allez, dans une demi-heure à peine, on repassera un coup de fil à la dame qui sait, à la guide, à savoir Sandrine, dame Sandrine. Elle nous appellera tout à l'heure dans une bonne demi-heure et on verra avec elle qu'on peut se balader à Semur en Aussois et même à Précy-sous-Tille avec des beaux événements qui se préparent pour la rentrée pour le début du mois de septembre. La Canadienne, qu'on aime, qu'on adore, nouveauté, coup de cœur ici Bourgogne. Voilà Charlotte.

0: The Way We Touch, c'est le nouveau titre de Charlotte Cardin dans votre radio ici Bourgogne.
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0: Attention, voilà des artistes. Oui, voilà des artistes, des artisans qui nous ouvrent les portes de leur atelier ce matin. On a décidé, je vous disais, de nous installer à Vic-sous-Til pendant encore quelques minutes dans le cadre de cette visite XXL des Terres d'Aussois et rendez-vous chez Delphine et Vincent dans l'atelier Milo Céramique tout de suite à Vic-sous-Til. Bonjour, bonjour à tous les deux. Delphine, Vincent, peut-être tous les deux en même temps, je ne sais pas. Allô ?
3: Bonjour.
0: Ah, si, bonjour. Si. Vous faites tout à quatre mains, donc vous allez tout faire à deux voix, hein, c'est ça? C'est...
3: Voilà, on va essayer. Alors, on va peut-être pas faire à deux voix, parce que ça risque d'être inaudible, mais on va peut-être parler l'un et l'autre.
0: Ouais.
3: Donc là, pour l'instant, c'est Vincent qui parle. Donc, nous avons effectivement installé un atelier de céramique à Vic-sous-Til. Donc, nous travaillons en couple.
0: Oui.
3: Nous sommes installés ici depuis un peu plus d'un an.
0: Ouais.
3: Et nous travaillons le grès pour réalisons des objets utilitaires et des objets décoratifs, donc tout ce qui est utilitaire, mug, tasse, saladier, et l'utilitaire du décoratif, c'est plutôt des vases, des soliflores, des suspensions florales, des objets de décoration.
0: Et qu'est-ce que c'est beau ce que vous faites, parce que pendant que vous discutez là, Vincent, je suis sur votre site internet, et d'ailleurs on va demander à Delphine de nous décrire quelques objets et ce qui vous inspire pour fabriquer ces vases, ces soliflores, ces objets de décoration.
4: Alors bonjour à toutes et
0: oui,
4: à tous.
0: Oui Delphine, bonjour.
4: Ce qui nous inspire, ça serait plutôt la douceur, je pense. Ce qui revient régulièrement sur les commentaires que les gens font sur nos stands. Ils disent que ça change un peu des couleurs qu'ils voient traditionnellement sur les autres stands, parce qu'on crée nous-mêmes nos émaux et ça correspond un peu à notre caractère de le calme, la douceur, la zénitude.
0: Oui.
4: Donc on va plutôt avoir des couleurs blanches, opaques, crayeuses, des roses qui sont doux, des verts également.
0: Oui.
4: Voilà.
0: Et puis il y a la maîtrise des formes aussi, parce que vous avez des choses qui sont extrêmement, je pense aux vases et aux soliflores, là, vous avez des choses qui sont extrêmement bien façonnées, et parfois vous laissez, on sent que les mains des artistes se laissent un tout petit peu aller, pour laisser la matière s'exprimer en fait, hein.
4: Oui, enfin, on se prétend pas artiste, mais plutôt artisan.
0: Ouais, mais moi je trouve que quand même il y a quelque chose.
4: On a l'avantage de travailler en couple, donc on peut explorer toutes les techniques de la céramique, parce que souvent on pense au tour, mais il y a aussi d'autres techniques de la céramique qui sont le façonnage à la plaque et puis le pincé.
0: Oui.
4: Donc ça, c'est des méthodes aussi qu'on pratique. Et c'est des méthodes assez faciles d'accès et c'est pour ça qu'on propose, je vais faire une transition, je sais pas, sur les ateliers qu'on propose.
0: Eh ben oui, super. Non mais hey, on n'a pas répété mais vous êtes parfaite. Et puis je suis sûr que c'est Vincent qui va prendre le téléphone et qui va parler,
4: voilà,
0: des ateliers. Oh, formidable. Oui, parce que c'est bien, vous transmettez en plus, hein, c'est intéressant ça. Hein.
3: Oui, alors on essaye de développer des ateliers. Donc tout l'été, on a organisé des ateliers d'été pour adultes et enfants les mercredis. Donc là, l'été arrive à sa fin. Il reste encore quelques dates jusqu'au début septembre.
0: Mmh.
3: On organise aussi des initiations plutôt à la carte pour une ou deux personnes. Et puis, on organise également des ateliers à l'extérieur de notre atelier. On en a fait à l'Office du Tourisme à Semur, hein, les Terres d'Aussois.
0: Oui.
3: On en a fait également dans des EHPAD, dans des maisons de retraite, pour justement diffuser un petit peu ce que l'on peut faire et proposer des activités à des gens qui peuvent pas forcément se déplacer. Voilà, qui peuvent pas forcément venir à nous.
0: Jusqu'à l'atelier, monter sur la butte, hein, en fait.
3: Voilà, monter, voilà.
0: Et je vous remercie tous les deux de nous avoir accordé un peu de temps ce matin, et puis aussi d'avoir mis un vase sur la table, hein, un vase que vous avez offert tout à l'heure. Hein, c'est Valérie qui est repartie, qui viendra vous voir très très prochainement, qui avait le sourire jusqu'aux oreilles,
3: et qui est repartie
0: puisqu'elle viendra faire un tour sur la forteresse de Til aussi. Je me demandais, parce que vous bossez tous les deux dans l'atelier, Delphine, Vincent, vous bossez à quatre mains. Si vous voulez ce genre de musique par exemple. Là. Voilà.
3: Oui, hein, ça nous correspond aussi.
0: Voilà. Et vous refaites la scène du film Ghost tous les soirs ou dans
3: tous les jours.
0: Mais c'est du travail. Attention.
3: Oui.
0: C'est du travail avant tout. Bon, amusez-vous bien. Merci du temps accordé.
3: Merci à vous.
0: À bientôt. Donc.
4: Bonne journée.
0: Delphine Vincent chez Milo Céramique à Vic-Soutil. À très vite. Et maintenant, on part à la chasse avec Michel Delpech.

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1: Ça, c'est l'original. Ça, c'est pas le remix. Ça, c'est le vrai Michel Delpech avec Le Chasseur dans votre radio ici Bourgogne. On respire une petite seconde et on retrouve Étienne Daho avec Dany, qui reviennent comme un boomerang.
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0: plume de Gainsbourg. Pour ce titre, interprété par Dao et Dany, comme un boomerang dans votre radio.
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0: Et là, c'est la Bourgogne-Franche-Comté dans un passeport. Hein. Voilà, l'une de nos grandes fiertés de cet été. On vous a sélectionné les 27 plus beaux sites touristiques de notre grande région. De quoi s'évader sans partir à l'autre bout de la France. Et on vous offre ce passeport tout à l'heure entre 11h et midi dans le jeu bien honnête. Mais tout de suite, on va s'arrêter sur l'une de ces destinations plaisir en Saône-et-Loire.
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4: Les papiers, allez hop.
1: Arnaud Fromage.
4: Je savais pas qui vous parlait, je m'en fous.
1: Vous me trouverez au cœur de la forêt du Morvan, moi, l'ancienne ville de Bibracte, capitale du peuple gaulois des Éduins. J'ai été construite il y a plus de 2000 ans et aujourd'hui je suis un site archéologique et un musée unique, très loin du parc Astérix.
5: Bien, prenez place, contrôle des papiers. Qu'est-ce qu'il y a dans votre passeport ?
1: Au premier abord, de la forêt, mais à y regarder de plus près, une véritable cité gauloise cachée sous les arbres. Chez moi, on a compté jusqu'à 10 000 habitants. Il faut dire que j'étais la capitale de tout un peuple, les Éduins, un centre artisanal, commercial et politique au 1er et 2e siècle avant notre ère et qui a vu passer Vercingétorix et Jules César. Et pourtant, mon histoire a été courte. Je n'ai probablement pas survécu à la guerre des Gaules en 52 avant Jésus-Christ.
5: Poursuivez.
1: Je suis alors entré dans un long sommeil, un long oubli, avant d'être redécouvert à la fin du 19e siècle. Aujourd'hui, je continue à être fouillé. Et vous, eh bien, vous pouvez venir mettre vos pas dans ceux des Gaulois qui ont vécu ici. J'ai d'ailleurs installé des panneaux pour vous raconter tout ça, mais rien de tel qu'une bonne vieille visite guidée pour avoir toutes les explications.
5: Dites-moi plus.
1: J'ai bien conscience qu'au milieu de mes ruines, vous ayez un peu de mal à vous projeter. J'ai donc conçu une application, la boussole, pour vous aider à imaginer les bâtiments de la ville. Je dispose aussi d'un espace musée entouré de verdure qui vous permettra de découvrir des objets issus des fouilles, des maquettes, des reconstitutions et des petits films. De quoi vous faire découvrir la vie de ces peuples beaucoup moins barbares que ce que César a bien voulu nous faire croire. Leur artisanat, leur agriculture, leur commerce, mais aussi leur religion, leur art et leur culture. À ce propos, cet été, je propose une exposition consacrée justement à la religion des Gaulois. Une religion pas facile à comprendre parce que, contrairement aux Romains, eh bien, ils n'ont jamais écrit ni leur rite ni leur cérémonie. Et c'est pour ça que je l'ai intitulé « Empreinte du sacré ». Et oui, j'y parle des druides dans leur chaîne « La serpe à la main ».
5: Bon, j'ai bien écouté vos arguments. Votre demande me paraît tout à fait recevable. Accordé, passeport de l'été.
0: C'est bon, j'ai vérifié. Hein. Le musée de Bibracte est bien dans le passeport de l'été, dans ce sésame qu'on vous offre tout à l'heure entre 11h et midi. Parce que oui, vous pourrez nous appeler au 03 80 42 15 15 pour participer au jeu bien honnête et gagner l'un des derniers passeports de l'été en Bourgogne-Franche-Comté, oui. Il paraît qu'on cherche un personnage aujourd'hui. On le cherche depuis hier, en fait. Un personnage vivant, en plus. Alors, de qui s'agit-il ? Quelqu'un qui ne fait pas de politique et qui n'a pas participé à des événements sportifs ? Tout est encore possible. On prend le temps, on se rappelle dans une demi-heure et on joue ensemble au jeu bien honnête au 03 80 42 15 15. Et pour l'instant, la musique, c'est avec Spando Ballet. 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

0: Non, je le laisse jusqu'au bout parce que c'est une belle chanson. Mais en même temps, je le laisse tout jusqu'au bout ce matin. Il y aura Madonna aussi et Gérard Blanc dans pas longtemps.
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0: Avec deux sorties coup de cœur pour ce week-end en Côte d'Or. Tiens, c'est cadeau, c'est pour vous. Ce soir déjà, direction Beaune, à 19h, place Carnot, pour un concert de Mag. Mag, la chanteuse révélée dans Starmania, demi-finaliste de The Voice aussi l'année dernière. Elle s'affirme aujourd'hui comme autrice-compositrice avec son propre album. Et comme elle est originaire de Beaune, eh ben ce soir, elle revient chanter à la maison pour un concert acoustique et intimiste. Donc notez bien, 19h, place Carnot. Deuxième coup de cœur, samedi et dimanche à la Motte Ternant avec la deuxième édition de la fête médiévale et fantastique du Val Croissant. On en parlait déjà hier, après avoir attiré plus de 1700 visiteurs l'an dernier. Le village se transforme à nouveau en véritable cité médiévale avec des tournois de chevalerie, des combats, des campements historiques, un marché d'artisans, des animations pour les enfants et bien sûr une restauration médiévale. Il y aura même un spectacle de feu. Les visiteurs costumés sont les bienvenus et ici Bourgogne vous offre d'autres infos pratiques dans une heure.
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0: Il n'y a rien à rajouter. Il y a tout ça. Actu local, musique, bonne humeur. Et Madonna.

0: tourisme, c'est Sandrine Ferreira. Dame Sandrine, guide conférencière bien connue, bien au-delà de nos frontières, hein, Sandrine, grâce à vos visites. Visites qu'on peut faire donc à Semur-en-Auxois les mardis et samedis avec l'office de tourisme. Et puisque vous êtes de retour, eh ben faites-nous rêver, tiens, à Semur-en-Auxois, parce que je sais qu'il y a des choses qui se préparent la semaine prochaine.
1: Oui, donc
0: je vous réveille peut-être, non, Sandrine, ça va, ça, tout va bien?
1: Pas du tout, non, je vous écoutais. Ah, pas c'est du bien.
0: Tout. C'est pas un mot, je me dis bon, elle fait une petite sieste, je sais pas, tout va bien.
1: Non, il y a toujours plein de choses à Semur-en-Auxois et en terre d'Auxois. Effectivement, il y a toujours les visites guidées bon vivant pour découvrir l'univers du feuilletage. Mmh. Et il y a encore une visite mercredi prochain, le 26 août, à 14h30.
0: Ça, c'est les biscuits, hein, on est bien d'accord, hein.
1: Oui, à Semur, on a deux biscuits. On a la biscuiterie Mistral pour la Madeleine, hein, qui est mondialement connue. Et puis, on a aussi la biscuiterie Bon Vivant pour le feuilletage. Donc là, on découvre les machines qui ont été conçues spécialement pour la fabrication des feuilletés.
0: Parfait. Donc ça, c'est mercredi prochain, 14h30. Et puis, sinon, avant ça, bah, mardi ou encore demain samedi, il y a encore des places pour la visite guidée de la ville de Semur?
1: Oui, tout à fait, oui, sur réservation, enfin, on peut nous appeler pour réserver dans nos trois bureaux de l'office de tourisme. Oui, il y a encore de la place, pas de problème.
0: Bon, parmi les petits villages chouettes des terres d'Auxois que vous vouliez mettre à l'honneur ce matin, il y a aussi Corcelotte en montagne.
1: Oui, c'est le hameau de Saint-Mémin, et à Corcelotte en montagne, il y a la champignonnière de Dijon. Et donc on pourra aussi à nouveau visiter la champignonnière jeudi prochain à 15h, donc sur réservation à l'office de tourisme pour comprendre l'univers des champignons. Et puis c'est très gourmand parce qu'il propose de jolis produits très très bons à base de champignons.
0: C'est pas tous les jours, hein, ça, c'est sur réservation, et le programme c'est jeudi prochain, donc parfait. Tout ça est toujours très précis avec vous. Précis, hein, vous l'avez.
1: Précis, subtil, bah, bien voilà. Sûr, j'avais compris. J'avais compris.
0: On va terminer et avec ça parce qu'il y a un truc au début là, du mois de septembre.
1: C'est ça, il y a plein de choses au mois de septembre, mais on aura la chance de pouvoir visiter ou revisiter la commune de Précy-Soutil pour la découverte de son patrimoine, du village, de son histoire. C'est en partenariat avec le Pays d'Art et d'Histoire et les guides conférenciers du pays, Marie-Agnès Huillot. Donc c'est un chouette moment qui va durer 2 heures, c'est gratuit et sur réservation à l'office de tourisme également.
0: À l'office de tourisme de
1: des Terres d'Auxois.
0: Mais là, qui se trouve exactement à
1: À Semur, à Vito et à Précy.
0: Voilà, il y en a plusieurs, hein, c'est ça aussi qui
1: faut
0: signaler.
1: C'est ça, exactement.
0: Merci Sandrine. À très vite, en tout cas, et même par exemple, aujourd'hui, on peut aller vous voir à Vito.
1: Hein. Exactement, et découvrir la belle cour intérieure de l'office de tourisme.
0: C'est là où vous êtes installé pour la permanence, je le signale, parce que les gens qui vous ont écouté ce matin peuvent dire « Ah, j'irais bien voir Sandrine faire un selfie avec elle, c'est quand même la star du jour. » Allez, passe un bon week-end, à bientôt.
1: Merci, bonne journée, merci à tous, à bientôt.

0: Ah, on se donne, hein. On se donne, donne. Du soleil dans la nuit, c'était Gérard Blanc dans votre radio et on se donne du Indochine dans une petite minute.
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0: Le jour des signes. Et pour vous, je suis prêt à tout. Oui, dans Bienvenue chez vous, pour vous, je suis prêt à tout, à relever tous les défis. Je voulais prouver encore cette année, hein, avant l'été, dans Bienvenue chez vous, en immersion. Je me suis retrouvé à faire pour vous la cuisine, hein, à faire des travaux, à conduire des engins, marcher sur les mains presque. Vous m'avez presque fait marcher sur les mains. Ah ouais, un matin, c'était pas loin quand même. Quelques pas de danse. Le ridicule ne tue pas. La preuve, je suis encore vivant, hein.
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0: Ici, au Centre chorégraphique de Bourgogne, on prend un cours de danse à la radio avec les différentes élèves qui sont là ce matin. J'en connais une, c'est Charlotte.
3: Donc Charlotte.
0: Oui.
3: Jackie,
0: enchantée.
3: Patricia. Et Carole.
0: Et ben voilà. Et Nathalie, la prof.
3: Voilà. Qui viennent pour la plupart depuis des années et qui ont toutes fait du classique. Dans leur petite enfance, tout un. Parce que parfois, j'ai des personnes qui n'ont pas du tout fait de classique, qui ont commencé par la barre au sol ou le pilate et qui ont envie et qui intègrent le cours. C'est très simple comme ambiance.
0: Oui.
3: Et tout le monde accueille avec grand plaisir les novices.
0: Ah, bah, je vois ça, oui. Et alors là, vous êtes servi parce que.
3: Et là, on a un grand novice.
0: Un grand novice, mais grand petit novice, oui.
3: Donc, ce qu'on va faire, c'est qu'on va vous mettre entre deux élèves parce qu'à la barre, on travaille des deux côtés.
0: OK.
3: Donc, c'est-à-dire qu'on commence toujours avec la main gauche sur la barre pour travailler tout le côté droit. Puis, on refait le même exercice en travaillant main droite sur la barre pour travailler le côté gauche.
0: La barre, c'est le cliché hein, de, alors, dans barre, les cours de danse. Oui. C'est des barres qui sont installées au mur.
3: Voilà, ce sont des barres au mur qui peuvent parfois être au milieu. Et faire sa barre, ça veut dire commencer le cours, travailler son échauffement qui va nous servir plus tard. La barre est opposée au milieu. Le milieu, c'est quand on est dans la salle et devant le miroir et sans appui.
0: Est-ce qu'en 30 secondes, là, vous pouvez me faire faire 2-3 trucs parce que je ne vais pas faire tous les...
3: Ah bon pas tout le cours. Alors, on va commencer par le premier exercice qui, selon moi, n'est pas le plus simple parce qu'on doit penser à tout. C'est vraiment le tout premier qu'on appelle les pliés. On y va donc.
0: On y va, le plié.
3: On y va.
0: Je suis le mouvement, je regarde Jackie.
4: Quoi. Tes talons.
0: Oui.
4: Voilà, déjà.
0: Comme ça. Avec un peu en canard, c'est ça.
4: Voilà.
3: Alors, le professeur montre toujours une fois.
4: Voilà. Tu regardes.
3: Ouais. Et après, c'est à vous. Et on se tient bien droit.
0: Alors, je tiens avec la main gauche là-bas.
3: Voilà. Le dos reste droit.
0: Et je plie les genoux.
3: Et je soulève les talons.
4: Sans sortir les fesses.
0: Ah oui, d'accord. Sans sortir les fesses, mais c'est vachement dur. Ok.
4: Et
3: un équilibre.
0: Et après, on remonte sur la pointe des pieds avec
3: jambes tendues.
0: Jambes tendues.
4: Tente tes genoux.
3: Et ça, dans toutes les positions. Il y a 5 positions.
4: Genoux.
3: Principalement dans ce classique.
0: Et j'ai à moitié une crampe dans la cuisse.
3: Déjà
0: c'est normal. Ok, c'est bien. Le plié. C'est plié pour moi, c'est parfait.
4: C'est plié.
0: Le centre chorégraphique de Bourgogne à Dijon, où les petits et grands s'exercent à la danse classique. Un petit tour sur Internet pour réécouter cette émission en intégralité. Il s'est passé des trucs sérieux sinon pendant l'émission. Et tout ça est à revoir aussi en image sur l'appli ici. On a un train à prendre. C'est le train de 11h qui arrive dans moins de 10 minutes. Et pour la musique, c'est Kylie Minogue.

0: Et on regarde le train s'éloigner. C'est The Locomotion avec Kylie Minogue à 11h05.
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0: Tous les jours, tous les matins, Muriel Jordan s'arrête sur un phénomène de société. Et aujourd'hui, tiens, on va s'intéresser à une tendance surprenante et une tendance inquiétante aussi. Celle d'afficher son animal sauvage sur les réseaux sociaux.
3: Oui, vous avez peut-être vu passer ces vidéos de gens qui s'affichent aux côtés d'un raton laveur, d'un renard, d'un bébé tigre, comme s'il s'agissait d'un animal de compagnie. Là, vous avez par exemple une jeune femme, suivie par presque 1 million d'abonnés, qui possède un serval, un grand chat sauvage d'Afrique. Alors, on la voit jouer avec lui, le caresser, partager un repas, alors que l'animal est 100% carnivore. Là, vous avez un homme en Amérique du Sud qui rigole en regardant son jaguar faire la sieste à côté de son petit chien qui lui mordit l'oreille pour jouer.
4: So Juniper is obsessed with coffee.
3: Ah, et puis ici, vous avez le renard Juniper qui vit avec sa maîtresse. Et là, c'est Pumpkin, le raton laveur, qui joue à cache-cache avec sa maîtresse sous les yeux amusés de 3,7 millions d'abonnés. Il y a aussi des vidéos beaucoup plus problématiques hein, où l'on voit par exemple des hommes, des combattants faire du tir à la corde avec des tigres ou d'autres monter sur des autruches qui sont totalement apeurées. Le hic, c'est que ces animaux ne sont pas des animaux domestiques. Ils ne chercheront jamais à se faire caresser. Ce ne sont pas des peluches et ce mode de vie ne leur est absolument pas adapté.
0: Et ces contenus sont tellement tendance que le collectif SMAC, qui dénonce la maltraitance envers les animaux, met en garde les internautes qui les regardent.
3: Oui, dans un rapport, ils alertent sur ces contenus qui misent sur la mignonnerie. Les vidéos sur Instagram ou TikTok ne montrent que des moments amusants et derrière ce côté mignon, il y a des animaux sauvages totalement retirés de leur environnement physique et social. Et cette tendance participe à un cercle vicieux. En nous faisant croire que les animaux sauvages sont un peu comme des animaux de compagnie, que les éduquer, c'est pas si compliqué que ça. Et ben, ça augmente la demande pour ces animaux exotiques. Donc, ça encourage le trafic d'animaux sauvages, le braconnage, sachant que le trafic d'espèces sauvages est numéro 3 dans le monde, après la drogue et les armes.
5: Papa, tes copains ? Va les voir. Allez voir.
3: Là, voyez, vous avez Kiki, un chimpanzé domestique, une star sur Internet. Plus de 20 millions de vues pour ses vidéos. Plusieurs collectifs, en France comme à l'étranger, nous mettent en garde et nous dissuadent de liker ses vidéos. Anaïs Théron, fondatrice de l'association Réseau Sauvage, s'est exprimée à ce sujet sur BFM TV.
6: Les influenceurs ont tout intérêt à développer ce type de contenu parce que l'algorithme les booste, ce qui fait beaucoup plus de vues, beaucoup plus de commentaires, beaucoup plus de likes. Et souvent, ces personnes n'ont aucune idée que leurs likes, leurs commentaires, leurs partages participent au crime organisé.
3: Bref, les animaux sauvages sur les réseaux sociaux, c'est une tendance dont on se passerait bien face à ce fléau. Les associations ont bien raison de montrer les crocs.
0: Carrément. Merci Muriel, bonne journée et à très vite pour d'autres moments bien tendance.
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0: Ouais, mais non, mais il est pas tout à fait 11h, j'aimerais bien quand même vous faire écouter. Ok, dans 30 secondes, 11h, à prendre quand même 2 petites secondes là pour parler du jeu bien honnête. Non, parce que si je lance les infos à 11h, ça va pas le faire. Là, on a 30 secondes. Prenons le temps, c'est l'été, pour vous rappeler qu'on joue pour le passeport de l'été au 03 80 42 15 15. Donc rejoignez-nous dès maintenant, appelez la radio, appelez-nous pour participer et repartir avec ce passeport. On recherche une honnête mystère plutôt en forme de personnage aujourd'hui. On sait qu'il ne s'agit pas d'un homme politique, on sait qu'il s'agit a priori d'un homme vivant et qui n'a pas participé à des événements sportifs. Mais tout est encore possible. Allez, 11h du matin. 11h, c'est l'heure des infos. Donc, et c'est avec vous, Fanny Guelb, avec les obsèques de François Patria qui se tiendront mardi prochain.
7: Ultime hommage à la collégiale de Semur en Aussois pour cette figure de la politique bourguignonne. De nombreuses personnalités politiques sont attendues. L'Élysée n'a pas encore confirmé la venue du président Emmanuel Macron. Selon nos informations, un écran géant pourrait également être installé. Président de la région, mais surtout sénateur, brièvement ministre, celui que l'on surnommait Fanfan est mort mercredi dernier. Il avait eu un grave accident de vélo il y a un mois à Pouilly en Auxois. On reviendra plus en détail sur la vie de François Patria dans le journal de midi. L'actualité, c'est aussi le risque d'incendie avec cet été caniculaire. En Côte d'Or, ça s'arrange un peu. Quatre secteurs repassent en vert, comme le Châtillonnet, la plaine de Saône. Des restrictions sont donc levées, notamment en ce qui concerne les travaux agricoles. Par contre, le Morvan et l'Auxois restent en risque sévère. Du côté de la Saône-et-Loire, tout le département est rétrogradé en risque modéré depuis 6 heures ce matin. On vous a mis toutes les infos sur le site ici.fr et l'application ici.
0: En revanche, la sécheresse, elle, est encore bien présente. Hein.
7: Et c'est dans ce contexte que s'ouvre la fête du Charolais à côté de Saulieu cet après-midi. Arrivée des bêtes à 16 heures avant le contrôle vétérinaire. Pas de repas ni d'animation ce soir, juste une buvette. De quoi se réserver pour demain. Et le fameux concours de boucherie. Deuxième saut dans le vide pour notre astronaute bourguignonne. Sophia Dno sortira à nouveau dans l'espace mardi prochain. Annonce de la NASA sur son site internet hier. Depuis la Station Spatiale Internationale, Sophia Dno va finir d'installer une antenne pour communiquer avec la Terre. Un travail minutieux qu'elle n'avait pas eu le temps de terminer mardi dernier. Et en football, espoir de victoire ce soir pour le DFCO. Les Dijonais vont à Clermont-Ferrand pour leur troisième match de Ligue 2. Après un nul et une défaite à domicile la semaine dernière, on s'en souvient, les joueurs veulent lancer leur championnat pour de vrai. Une rencontre à suivre bien sûr en direct sur ici.fr avec Thomas Vichard. Dès 19h45, le coup d'envoi est à 20h. On n'est pas loin de ressortir les pulls, hein, et franchement, ça fait du bien.
0: Carrément. Ah ouais. Non, mais remarquez, c'est vrai qu'on perd 15 degrés là, en 10 jours, donc forcément, hein, et en quelques jours, oui. 23, 25 au maximum aujourd'hui, d'après Météo France. Cet après-midi, si je regarde dans le détail, à Dijon, Semur-en-Auxois, Montbard, Châtillon-sur-Seine, il va faire 22. À Beaune, on attend 23 degrés. À Châtillon-sur-Seine, il va faire 26 quand même.
7: Ah oui,
0: là, vous serez en t-shirt.
7: Ouais, pas besoin de pull.
0: Et puis sinon, pour Saulieu et son Vernon, c'est 21. Une journée plutôt grise, pas mal de nuages, quelques gouttes possibles. Attention aux orages qui pourraient être là un petit peu en début d'après-midi. Pas des orages méchants, mais un temps orageux un peu dans l'air.
7: Et comment ça se passe sur les routes?
0: Plutôt bien, pas de problème de circulation. On croise les doigts, on espère que ça va durer. Mais comme d'habitude, on reste attentif ensemble. Et n'hésitez pas à nous rejoindre, à nous rappeler au 03 80 42 15 15 pour nous prévenir en cas de problème sur la route. On se revoit tout à l'heure à midi, Fanny, si vous voulez bien.
7: Oui, je le veux bien.
0: Oui, la Bourgogne compte sur vous. Hein.
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0: Voilà Zazie, voilà Larsen. Et juste après, je vous invite à décrocher le téléphone, à saisir le téléphone mobile pour nous appeler au 03 80 42 15 15 et participer au jeu bien honnête. A tout de suite.

0: Larsen, Zazie ou Isabelle de Truchy de Varennes, hein. Vous pouvez l'appeler comme ça aussi, c'est son vrai nom, ça fait toujours bien en soirée. Après, il faut s'en souvenir. Hein. Isabelle de Truchy de Varennes, bonjour.
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0: On n'aurait pas pu la mettre dans la nonnette, Isabelle de Truchy de Varennes, Zazie. Non, on n'aurait pas pu, parce qu'on recherche essentiellement des personnages bourguignons. Le jeu bien honnête vous a accompagné tout au long de cet été, entre 11h et midi, avec nos fiertés bourguignonnes, avec nos lieux, nos éléments du patrimoine. Tout un tas de choses, plus ou moins compactes, qu'on a réussi à fourrer dans des nonnettes mystères. Et depuis le début de l'été, vous avez été très nombreux et nombreuses à nous appeler pour repartir avec le passeport de l'été en Bourgogne-Franche-Comté. C'est les derniers passeports qu'on a entre les mains, là, aujourd'hui. Donc, faut pas traîner, les amis. 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Alors, on sait deux, trois trucs quand même. Non, c'est pas de l'illusion. On sait quand même qu'il ne s'agit pas d'un truc qui se mange, mais bien d'un personnage. Un personnage vivant qui n'a pas de rapport avec la politique et qui n'a pas participé à des événements sportifs. Donc on a oublié François Rebsamen. Voilà, on l'a enlevé. On a laissé François Rebsamen de côté, mais tout est encore possible. Donc 03 80 42 15 15. Vous allez chercher dans les personnages vivants bourguignons et vous aurez la réponse.

0: Une illusion. Et c'est pas Jean-Louis Aubert qui chante, hein. Non, ça c'était Imagination, Just an Illusion. C'est encore l'été, c'est encore l'été sur Ici Bourgogne. Et il y a encore le passeport de l'été à gagner. Oh oui!
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0: On a pris nos petites habitudes hein, cet été pour le passeport de l'été, pour découvrir nos fiertés bourguignonnes dans des honnêtes mystères. J'ai une Jocelyne que je connais un peu et on s'est croisé deux, trois fois dans la semaine déjà. Jocelyne à Pluvé. Coucou,
3: c'est
0: bonjour.
3: Elle
0: va gagner. C'est le dernier jour. Mais oui. Le couteau entre les dents, là. Hein, c'est...
3: Ah, oui.
0: Ah, vous y allez, là, c'est... Waouh, ok. Vous êtes confiante un peu ou...
3: Confiante de quoi?
0: Confiante, je disais, pas confiante.
3: Confiante, écoutez, je ne sais rien. Je ne peux pas vous dire, je
0: ne sais pas. Parce que, alors, je reprends les indices. Hein. Pour les gens qui nous rejoignent à l'instant, on cherche tous les jours une fierté bourguignonne. Ce n'est pas un truc qui se mange, puisqu'on a très vite vu hier qu'il s'agissait d'un personnage vivant. Et la première proposition qui nous a été faite, c'était François Rebsamen. Et puis après, on a vu que ce n'est pas quelqu'un qui a un rapport avec la politique et qui n'a pas non plus participé à des événements sportifs. Ça laisse le champ un peu ouvert. Hein.
3: C'est, oui, bah oui, c'est large.
0: Je ne voudrais pas dire, Jocelyne, mais c'est un peu le début de la nonnette.
3: C'est le début de la nonnette.
0: Avant d'avoir le fourrage, avant de savoir ce qui se passe à l'intérieur, il va falloir gratter quoi, un peu.
3: Oui, bah, j'ai gratté. Oui, je change un peu ma question. Je veux savoir, monsieur, s'il porte une casquette. Il rigole en plus.
0: Bah oui, parce que... Oh, écoutez, ça...
3: Dites-moi oui.
0: Non, mais.
3: Attendez,
0: mais ça veut dire qu'il aurait tout le temps une casquette vissée sur la tête?
3: Oui. Ce monsieur, j'ai beaucoup vu avec une casquette, en tout cas, oui.
0: Oui, je vais quand même regarder. J'ai tapé son nom sur Internet. Si j'ai une photo avec une casquette.
3: C'est pas ça, zut.
0: Attendez. Faites ce que vous voulez, hein, mais vous posez des questions que vous voulez, c'est vous, mais attendez. Je regarde parce que. Moi, je l'ai.
3: Non, mais vous savez, hein.
0: Non, mais franchement, je regarde. Non, voilà. Dans mon moteur de recherche, la préférée, si je tape son nom et image, j'ai pas une photo de lui avec une casquette. Donc, je vais être obligé de vous dire non. Hein.
3: Ah, d'accord.
0: Voilà, Jocelyne.
3: Ah, je pensais bien, mais voilà.
0: D'accord. Bah, écoutez, c'est bien. Vous me répondez. Alors, je vous ai dit non, et normalement, il faut pas que j'accepte la réponse. Donc, je me bouche les oreilles, je n'ai rien entendu.
3: Je vais les jouer, vous allez encore m'entendre. Je vais y arriver.
0: Bonne journée, Jocelyne.
3: Bonne journée à vous, Damien.
0: Hein,
3: merci.
0: C'est pas fini, hein. Vous reviendrez peut-être tout à l'heure. Bonne journée à vous. On va prendre la direction de Dijon maintenant, revenir à Dijon avec Claude. Bienvenue.
4: Bonjour, Stéphane.
0: Donc, on sait qu'il n'y a pas de casquette.
4: Ouais.
0: Voilà. Vous avez une question à me poser, sinon?
4: Oui, j'avais une question. Est-ce que ce personnage chanterait? Ce serait un chanteur.
0: Ah oui? Ah oui, ouais. Oui. Ah oui. Oui, Claude. Je confirme. Je confirme.
4: C'est un,
0: vous me dites ça, vous m'avez pas dit. Est-ce que c'est un personnage qui chante? Un personnage chanterait. C'est-à-dire, vous n'êtes pas trop sûr de.
4: Un chanteur, oui, un chanteur. Qui aurait participé à The Voice, par exemple. Ah. Jury The Voice.
0: Ah, carrément, là, c'est super précis. Là, vous me reposez une deuxième question derrière. Bon, je crois qu'il va falloir me faire une proposition, Claude. Hein.
4: Alors, Florent Pagny.
0: Florent Pagny. Parce que ça serait une fierté bourguignonne, Florent Pagny?
4: Ah, bien sûr. De Saône-et-Loire et qui habite pas loin d'Issourtille.
0: Bah oui!
4: Pagny.
0: Bam, voilà. C'est pas compliqué pour vous, Claude. Hein. C'est facile, hein? C'est facile comme jeu, finalement, hein?
4: Ouais.
0: Ouais, et vous savez que vous avez gagné là, vous en rendez compte.
4: Ça a été dur cette année parce que j'ai essayé de jouer plusieurs fois et j'avais proposé Cyril Hinault en retard avec Bernard Hinault et puis.
0: C'est ça voilà. C'est ça. Et là, vous n'y croyez même pas ou alors vous êtes à deux doigts de pleurer, j'ai l'impression. J'ai cru qu'il allait y avoir une explosion de joie chez Claude à Dijon, mais non.
4: C'est vrai.
0: Hein ouais. C'est chouette. Vous voyez, tout finit par arriver. Le passeport de l'été en Bourgogne-Franche-Comté, les 27 sites sélectionnés, les entrées gratuites d'une valeur de plus de 700 euros. C'est pour vous, Claude. C'est gagné.
4: Merci Stéphane, merci à toute l'équipe.
0: Voilà. Allez, encore une nonnette de tombée. Eh bien, cette semaine, on en aura mangé de la nonnette ensemble.
4: J'ai
0: eu
4: un paquet.
0: Oh, un sacré paquet. Félicitations. Terminez bien l'été, puis voyez, la fidélité, ça finit par payer, hein, Claude.
4: Merci.
0: Allez, à bientôt. 03 80 42 15 15. Un coup de fil à la radio. On remet une nonnette. Je la sors du four dans 3 minutes, juste après Marine, là.

0: À moi ?
1: À moi.
0: Oui, c'est à moi maintenant. Ouais. Et on repart à zéro, elle a raison Marina, on repart à zéro pour le jeu bien honnête. 03 80 42 15 15.
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0: Une nouvelle nonnette mystère. C'est ce qui nous attend au 03 80 42 15 15. On va chercher encore une fierté de la région, une personnalité, un lieu, une place, un monument, un château, une spécialité, un objet qui fait briller notre Bourgogne et qu'on est toujours heureux de partager. On va chercher tout ça après Elton John et Nikita sur Ici Bourgogne.

0: Ah, il y a du cœur hein, derrière. Hein. Il y a du sacré cœur même. Hein. Ah, ça chante, hein, vous allez voir. Ouais. George Michael, c'est un copain de d'Elton John qui était passé par là hein, pendant l'enregistrement et qui faisait les chœurs de Nakita dans votre radio ici Bourgogne. Et il est bientôt 11h30, il serait temps de ressortir une nouvelle nonnette.
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0: Encore une nonnette mystère, encore une fierté bourguignonne à découvrir au 03 80 42 15 15 et encore un passeport de l'été pour deux à gagner en nous appelant. C'est ce que va faire Thérèse, c'est ce que va faire aussi Dominique dans une seconde. D'abord, on va commencer par Thérèse. Tiens, Thérèse de Saint-Apollinaire, bonjour, bonjour, coucou, bonjour à vous.
2: Bonjour Stéphane.
0: Ça va bien ce matin ?
2: Comment ça va ?
0: Ouais, bien réveillé ?
2: Oh oui, je me suis réveillée depuis 6h30, ça va.
0: Ça va, très bien. Là, à 11h30, normalement,
2: vous avez
0: eu le temps de prendre à peu près une vingtaine de cafés, donc c'est bien, vous êtes bien en forme.
2: Un bol de café.
0: Un grand bol.
2: Ah oui.
0: Pas trop déçu par la nonnette qui vient de tomber, la Florent Pagny tout à l'heure, c'est
2: non,
0: bon, vous ne l'aviez pas,
2: si j'avais joué, j'aurais pas fait cette citation-là.
0: Ouais, vous ne seriez pas parti dans cette direction, ouais, vous le sentez.
2: Non, si, mais je voulais partir sur Yves Jamais. Donc,
0: ouais. Ah oui, mais très bien, ok. Donc je vous laisse partir, mais je vais quand même vous laisser poser une question, et même deux, puisque vous avez la chance de démarrer donc cette nouvelle...
2: Ah, vous avez un grand cœur ce matin.
0: Ben non, mais c'est comme ça, c'est la règle. Moi, j'applique les règles, madame, c'est pas du tout un passe-droit.
2: Hein.
0: Bon, alors je vous écoute.
2: Je voudrais savoir, s'il vous plaît, est-ce que c'est un lieu ?
0: Non, c'est pas un lieu, donc vous n'allez pas pouvoir me faire de proposition, mais vous avez droit à une deuxième question.
2: Est-ce que c'est une recette ?
0: Une recette ? Oui, d'une certaine manière, oui, c'est une recette. Oui, c'est une recette, oui. Oui.
2: Bon, alors, moi, je pense à un gâteau.
0: Ouais, ok, très bien, mais alors là, c'est la proposition que vous faites, vous me dites un gâteau, quoi.
2: Oui ?
0: Ouais. Oui.
2: Je ne vais pas chercher plus loin parce que c'est vague. Hein. Ouais. Moi, je veux dire un tiramisu, tiens.
0: Un tiramisu, très bien.
2: Voilà.
0: Ok, j'ai dit oui pour recette et je dis non pour tiramisu.
2: Très bien.
0: Bon, voilà.
2: J'ai fait avancer.
0: Eh bien, vous avez quand même bien resserré les taux, là. C'est pas mal du tout, hein, Thérèse.
2: Au revoir.
0: Bonne journée à vous, à bientôt à Saint-Apo. Et puis, on file à Saint-Vallier, chez Dominique. Dominique a aussi, aussi plein de questions à poser ce matin. Bonjour à vous.
3: Bonjour. Alors, je voudrais savoir si la nonnette, c'est une charcuterie.
0: Alors, non, la nonnette n'est pas une charcuterie.
3: Ben, tant pis.
0: Et pas tant pis. Bonne journée quand même.
3: Au revoir.
0: Hein ? Et à bientôt.
3: Viens. À bientôt.
0: Il est 11h30 tout pile, on a encore une petite demi-heure pour trouver cette nonnette avant de filer, là. Hein ? Ça n'entraînez pas, 03 80 42 15 15. C'est les frérots de la Vega. Ouais, c'est eux.

0: C'était le chant des sirènes. C'est surtout la chanson des frérots de la Vega dans votre radio ici Bourgogne.
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0: On n'a pas tout vidé, on n'a pas tout acheté. Ce dimanche, vous pouvez prendre la direction de Nogent-les-Montbard, où le vide-grenier vous attend à partir de 6h30 jusqu'à 18h30. Évidemment, il y a tout ce qu'il faut sur place. La buvette, la restauration et le sourire. Les gens qui viennent participer au vide-grenier. À Chazeuil, il y en a un aussi à partir de 6h et jusqu'à 18h. Restauration, manège pour les enfants. Et puis sinon, samedi soir, à partir de 22h30, la commune va tirer son feu d'artifice. Enfin, à la Chaume, dimanche de 7h à 19h, place à un marché gourmand et artisanal accompagné d'un vide-grenier. Là encore, de quoi se restaurer sur place, de quoi chiner, de quoi se régaler, peut-être rentrer avec quelques trouvailles. Et sinon, pour les chineurs, les amateurs de bonnes affaires et les familles, on vous rappelle que depuis le début de cet été, ici Bourgogne, vous met sur ici.fr la liste complète des vide-greniers, marchés artisanaux et autres sorties à faire en famille dans la région.
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0: Allez Jean-Jacques, un petit tour sur le balcon.

0: qu'il s'agissait plutôt d'une recette. François et Nadine sont les bienvenus au 03 80 42 15 15. Tiens, je vais presque vous prendre tous les deux par la main en même temps. Bonjour François, bonjour Nadine, bonjour, coucou.
1: Oui, bonjour Stéphane.
0: François, non.
2: Bonjour Stéphane, ah, bonjour Nadine.
0: C'est que vous étiez galant, c'est bien. Bravo François.
1: Vous n'avez jamais fait ça de prendre deux personnes en même temps.
0: Mais on est des dingues, vous savez, c'est la dernière nonnette à cette heure-là, parce qu'il va y avoir des petits changements à partir de lundi. On est en train de vous préparer avec une petite excitation à notre rentrée. Et à partir de lundi, il va y avoir du nouveau, vous allez voir. Donc, et restez quoi qu'il arrive avant midi. Je vais vous présenter le casting de la rentrée pour le 11h midi et puis pour la nonnette nouvelle formule aussi. Okay.
1: D'accord. Okay. Très bien.
0: Voilà.
2: D'accord.
0: Bon. Alors, François était arrivé en premier. Nadine a dégainé la première au téléphone. Ah, je sais pas. Alors, je commence par vous, Nadine, pour démarrer. Tiens.
1: Oh mon Dieu. J'espère que ça me portera chance. Hein.
0: J'espère.
1: La galanterie. Dites voir. J'aimerais savoir si la nonnette a une forme cylindrique.
0: Ah, ça, c'est une très, très, très bonne question. La nonnette a une forme cylindrique, Nadine. Oui, absolument.
1: Alors, je donne la réponse.
0: Eh bien, je vous laisse faire.
1: Je prends tout simplement une nonnette.
0: C'est-à-dire que vous pensez qu'on serait assez tordu pour planquer une nonnette dans... Oui, eh bien, elle le dit en plus. Ah bah oui. Ah bah oui, ça, on connaît, hein, les bestiaux. Alors, c'est intéressant, mais je ne peux pas accepter la réponse.
1: Alors, il faut que je donne une précision, c'est une nonnette à un parfum.
0: Ah bah, le problème, c'est que vous avez déjà donné votre réponse. Là.
1: Ah, d'accord. D'accord.
0: Voilà.
1: Bon, c'est tout.
0: Hein, c'est tout. Vous voulez dire un petit mot à François pour lui souhaiter bonne chance pour,
1: Je voulais dire à François, j'avais la recette sous les yeux de la nonnette, hein, mais bon, je voulais donner la recette de la nonnette, moi qui aime bien pâtisser, mais bon, c'est tout.
0: Ah, vous en faites ?
1: Bah, écoutez, j'ai sous les yeux.
0: Mais vous avez déjà tenté d'en faire, parce que c'est pas simple quand même, non ?
1: Ben, je vais tenter, mais là aujourd'hui je fais une tarte au citron meringuée.
0: Bah. Ah, on se fait plaisir à Épinac, hein, j'ai l'impression.
1: Ah oui, oui. Hein ? Ah, j'adore la pâtisserie, alors ma foi.
0: Bon, bah, profitez-en bien, et puis à l'occasion, quand vous passez nous voir à Dijon, ouais, je dis ça comme ça, enfin voilà, je vous force
1: oui,
0: pas.
1: Oui, ben, figurez-vous, il y a quelques années, pour Noël, j'ai ramené une bûche.
0: Ah, c'était vous ?
1: Je vous ai fait une bûche au café.
0: Ah, c'était vous ?
1: Ah, c'était moi.
0: Ah oui, parce que alors celle-là... Non, je ne m'en souviens pas du tout pour être franc, Nadine. Non, mais c'est vrai qu'à Noël, on voit circuler des bonnes choses, hein, généralement. Mmh. On est bien soigné. Oh, bah, c'est adorable, en tout cas. Bah, continuez comme ça, et puis bah, essayez les nonnettes et tenez-nous au courant, c'est intéressant pour la suite. Hein.
1: Entendu.
0: Je vous embrasse, bonne... Nadine. Bonne journée.
1: Oui, moi aussi, bonne continuation.
0: Bon, merci. François, il va falloir trouver une bonne question, là. Hein.
2: Ouais, bah j'étais bien sur un gâteau. Mmh. Ma question, est-ce que la fabrique se trouverait proche de la gare ?
0: Bah, je vais vous répondre oui.
2: Ah.
0: Oui.
2: Donc, j'ai droit à une autre question ?
0: Non, il faut me faire une proposition. C'est-à-dire qu'à un moment, vous pouvez y aller, lancez-vous. N'ayez pas peur, allez plonger.
2: On va dire tout simplement le pain d'épices si c'est pas la nonnette.
0: Ah non, j'ai dit il faut qu'il y ait de la précision sur la nonnette. J'ai pas dit que c'était pas la nonnette, j'ai pas dit que c'était pas la nonnette, j'ai dit qu'il fallait beaucoup plus de précision.
2: La nonnette au cassis ?
0: La nonnette au cassis ? C'est le premier parfum qui vous vient en tête comme ça ?
2: Ah oui, c'est le premier parfum qui me vient en tête si on me dit nonnette.
0: Non mais c'est dingue. François, c'est gagné !
2: Oui.
0: Waouh!
2: Waouh, ouais!
0: Ouais? Parce que là, on a frôlé un truc, là. Vous étiez parti sur le pain d'épices.
2: Disons que j'étais sur la nonnette.
0: Ah, vous étiez quand même sur la nonnette, à la base. Ouais.
2: La dame a dit nonnette et vous avez dit non. Bon, je me suis dit, on va changer d'idée. Puis quand vous me dites, approfondissez.
0: J'ai dit non nette. Non nette. Non, j'ai dit, voilà, il fallait de la précision. Pour la dernière, entre 11h et midi, parce que le jeu bien honnête ne s'arrête pas, vous allez voir. Mais pour la nonnette du jeu bien honnête. La dernière du jeu, bien la nonnette qu'on a mis à l'intérieur, c'était une nonnette. Mais ce qui était fourbe, c'est qu'à l'intérieur de la nonnette qui allait dans la nonnette, il y avait quelque chose. Il y avait du fourrage et il me le fallait. Et vous avez dit cassis, oui. C'est bien joué. Bravo.
2: Ah bah, la nonnette est fourrée de toute façon. Hein.
0: Et puis alors, comme il y a tout un tas de parfums, il ne fallait pas se tromper. Bon, vous avez pris le plus évident, vous avez bien fait. Entre nous, moi, c'est celle que je préfère. Hein.
2: Tout à fait, oui.
0: Hein, c'est la traditionnelle.
2: Ouais.
0: Nickel.

0: repartez avec, et vraiment c'est mérité, hein, avec le passeport de l'été en Bourgogne-Franche-Comté. Voilà, c'était la troisième saison de notre passeport de l'été. On vous a mis de côté les 27 plus beaux sites de la grande région. Vous allez pouvoir vous régaler.
1: Ah, super. Hein. Ah oui.
0: Et, vous allez penser à nous pendant un petit bout de temps là. Hein.
1: Ah mais je bosse en taxi et je vous écoute de 7h à 19h, donc je pense à vous tous les jours.
0: Vous êtes dans quel coin? Vous n'êtes pas à Dijon?
1: Ah bah là pour le moment je suis du côté de Champagny, je remonte sur Châtillon, je fais beaucoup d'allers-retours sur Dijon.
0: Ok. Voilà. Mais vous n'êtes pas un taxi dijonnais, je veux dire. Hein,
1: non.
0: Non, pas particulièrement.
1: Je suis de l'extérieur de Dijon.
0: Peu importe, vous êtes sur la route et on vous accompagne. Bon, c'est super. Parfait. Ouais. Eh ben, continuez. Lâchez rien. Lâchez pas le volant non plus. Et puis, continuez de nous écouter comme ça. C'est un plaisir de faire des heureux. Ben, je crois que c'est un peu le dernier passeport de l'été qu'on vous offre en plus. On termine en beauté avec vous, François. Hein.
1: Ah, ben, c'est super. Le week-end commence super bien.
0: Nickel. Bonne journée à vous. Et puis restez à brancher parce qu'avant midi, on va vous expliquer la suite des événements, là, comment ça va se passer à partir de lundi. Vous allez pouvoir encore vous régaler. On va pas vous priver de nonnettes, ne vous inquiétez pas. À bientôt.
1: D'accord. Très bien. À très bientôt, Stéphane.
0: Salut François.
1: Merci
0: bye.
1: Beaucoup.
0: Ciao.
1: Salut.
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0: Aïe, aïe, aïe, aïe, c'était Shakira dans votre radio. Et il est quasiment midi moins 10. Et c'est encore le jeu bien honnête, c'est pas fini. On croit que c'est fini, mais c'est pas fini. Regardez le jeu bien honnête. Hein ?
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0: Alors, jouez pas tout de suite, attendez un peu. Attendez, genre lundi matin. Parce qu'il va y avoir du changement lundi matin. Ah, c'est bien, c'est intéressant.
3: Ça, c'est de l'entrée en matière.
0: Je suis content,
3: bonjour,
0: parce
3: Stéphane.
0: Que j'ai deux collègues qui ont beaucoup de conversations et qui vont... Super. Nicolas Mollaret.
4: Bonjour Stéphane.
0: Salut Nico. Cyrilino.
5: Bonjour, bonjour.
6: Mais qu'est-ce qu'ils font là?
0: Mais qu'est-ce qu'ils font là tous les deux? Voilà Tic et Tac, donc. Hein. Donc, Nico.
4: Oui.
0: À partir de lundi, c'est vous qui allez nous réveiller. Déjà, ça, c'est la première information importante.
3: Et ça, c'est le coq de Cyrilino. Il se trimballe toujours avec un coq.
5: Je vous l'offre.
3: Et effectivement, c'est moi qui aurai l'immense honneur de vous réveiller à partir de lundi matin. Ouais. Et parce que la nonnette, je vous entends y jouer là depuis des mois, etc. Mmh. Je me dis que c'était la compagne idéale des fins de journée. Mais j'en ferai bien mon petit jouet à moi.
0: Ah oui.
3: Et j'ai bien envie de la transformer en compagne idéale du petit-déj, quoi, la nonnette.
0: C'est carrément meilleur au petit-déj, la nonnette.
3: C'est-à-dire qu'à partir de lundi matin.
0: Ouais.
3: Tous les matins, une nonnette à découvrir et les plus beaux cadeaux de Bourgogne à remporter.
0: Ce qui est bien foutu, c'est que elle est tombée tout à l'heure, la nonnette.
3: Ouais.
0: Il y a eu un bol. Sinon, je vous refile une vieille nonnette moisie pour lundi. Là, vous allez pouvoir repartir. Ouais. Pareil, le même type d'énigme. C'est-à-dire qu'on va chercher des curiosités, des fiertés.
3: Exactement.
0: Quoi.
3: Mais comme je suis sympa et que ce sera le matin, etc., ce sera peut-être un petit peu plus simple. Dans le sens où peut-être que vous partirez déjà avec un indice supplémentaire que je vous donnerai.
0: Ouais.
3: Par exemple, lundi, nous commencerons avec un monument.
0: Voilà. Très bien.
3: On mettra un monument dans la nonnette. À vous de jouer. Lundi, 7h20, 8h20, plusieurs fois par
5: le Palais des Ducs de Bourgogne.
3: Par matinée.
5: Voilà, c'est fait.
3: Ça, c'est réglé. Bon, alors, rendez-vous avec un événement. Non, ce sera bien un monument avec lequel nous allons jouer lundi matin, 03 80 42 15 15, pour remporter votre coffret de dégustation des années Flavigny, par exemple.
0: Carrément.
3: Et il y aura aussi des entrées pour le tour au parc Zoo à gagner.
0: Super. 7h20, 8h20. C'est bien.
3: Tous les matins. 7h20, 8h20, tous les matins. Le ça rime, c'est bien.
0: Le seul problème, c'est que comme vous nous avez annoncé maintenant un monument, il va falloir faire des travaux pour le faire fourrer, enfin le fourrer dans la nonnette.
3: Oui, absolument.
0: Ce week-end.
3: J'ai tout un week-end pour mettre un monument dans la nonnette. Voilà.
0: C'est parfait. Bien, et Cyrilino, du coup.
3: Il va faire quoi, du coup, lui?
0: Qu'est-ce qu'il fait, celui-ci?
6: Il va partir en vacances toute l'année, puis voilà.
0: Non, on va vous retrouver entre 11h et midi la semaine prochaine, à partir de lundi, pour un jeu exceptionnel.
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0: Vous êtes un sacré Grand Duc, hein, quand même.
5: C'est vrai, c'est vrai.
0: Vous faisiez le coq tout à l'heure, mais c'est plutôt Grand-Duc. Hein,
5: oui, c'est ça, oui. Et puis, alors, quand même, rassurez-vous, vous aussi qui écoutez ici Bourgogne, vous pourrez jouer en direct avec Florence. Elle aura aussi des cadeaux pour vous.
0: Moi, je pense aux gens, là, aux élus, hein, aux maires des petites communes et tout, là.
5: Associations, clubs de sport.
0: Tous les gens qui se bougent, là, dans les communes.
3: Contactez-nous.
0: Venez, appelez-le, le gars. Il viendra chez vous.
5: On vient une soirée, on passe un moment ensemble, et puis vous serez toute la semaine sur l'antenne d'ici Bourgogne.
0: Cyrilino, Nicolas Mollaret, hâte de vous retrouver dès lundi. Merci. Les garçons,
3: à
0: très vite les gars, ciao. Tiens, c'est votre chanson préférée, vous allez pouvoir danser dessus les gars.
4: Ah, en plus.
0: C'est vrai, hein,
5: C'est un slow, ça, plutôt.
0: C'est un vrai. C'est pour vous.
5: Ok.
0: Allez, faites un câlin avant lundi matin.
3: Il prend le coq
5: avant la rentrée.
0: C'est Caroline Legrand. J'aurais

0: Caroline Legrand.
1: Ouais, ça c'est aussi une petite pépite sortie des années 80, j'aurais voulu te dire. Elle était un peu à la baie du coffre hein, quand même, elle était un peu énervée sur la fin. On s'approche de midi, on s'approche des infos dans 3 minutes. Le temps est bon, le ciel est bleu, vous vous souvenez hein? Bon entendeur est de retour avec l'amour, l'amour, l'amour.

0: Mouloudji, remixé par Bon Entendeur avec l'amour, l'amour, l'amour dans votre radio.
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0: Bon appétit, bon vendredi, il est midi. Panigale pour l'actualité avec les obsèques de François Patria mardi à la collégiale de Semur-en-Auxois.
2: Un dernier hommage pour honorer la mémoire de l'ancien sénateur de Côte d'Or et figure de la politique française. François Patria est mort ce mercredi à l'âge de 83 ans après un accident de vélo en juillet dernier à Pouilly-en-Auxois. Anne Auger, bonjour.
3: Bonjour.
2: On fait le point avec vous sur ce que l'on sait, sur ce qui est prévu pour l'enterrement de François Patria à la collégiale donc de Semur-en-Auxois mardi.
3: Alors plusieurs sources nous confirment la venue d'abord du président de la République. Emmanuel Macron sera là, ça ne fait aucun doute, sauf événement majeur, bien sûr. Selon l'agence France Presse, il prendra même la parole lors de la cérémonie. Le président, mais aussi le Premier ministre Sébastien Lecornu, les présidents des deux assemblées, puisque François Patria a été député puis sénateur de la Côte d'Or pendant 18 ans. En fait, un proche évoque la présence de plus de 200 personnalités politiques mardi à Semur. Il est vrai que la carrière de François Patria, plus de 50 ans de vie politique, lui a fait croiser la route de nombreuses personnes et qu'il était très apprécié ici en Bourgogne, mais aussi dans les cercles parisiens. Et puis il y a bien sûr la famille, les amis, les maires de Côte d'Or, les anonymes. On évoque entre 1300 et 1500 personnes, peut-être plus, présentes mardi à Semur, à tel point que plusieurs réunions ont lieu au niveau de la préfecture de Côte d'Or pour gérer l'événement. Des obsèques nationales qui n'en porteront pas le nom, nous dit un intime.
2: Les obsèques seront, donc on le rappelle, à la collégiale de Semur-en-Auxois mardi prochain. On vous a mis les infos sur le site ici.fr et l'application Ici. Un colis suspect signalé au parking souterrain du carrefour de Quetigny. C'est une valise abandonnée, informe la préfecture de Côte d'Or. Les démineurs arrivent. À noter que si vous avez des courses à faire, la sécurité du supermarché assure que le magasin reste ouvert. En revanche, le parking, lui, est fermé.
0: Top départ pour la fête du Charolais à Saulieu ce vendredi.
2: Arrivée des animaux à 16h, suivie du contrôle vétérinaire. Cette année, la sécheresse est au cœur de préoccupations des agriculteurs. Pour ceux qui présentent des bêtes au fameux concours de boucherie demain. Le but est de gagner des prix pour mieux vendre ces animaux et ensuite renflouer les caisses après les dépenses liées à la canicule. La canicule aussi un des sujets principaux, sûrement de la réunion de rentrée des ministres lundi prochain. Les vacances sont terminées. Emmanuel Macron réunit le gouvernement après un été marqué par des incendies à répétition et une sécheresse sans précédent. Et pendant la vague de chaleur de juillet, 98 décès en excès recensés pendant cette période en Bourgogne-Franche-Comté. Ça veut dire qu'ils n'étaient pas attendus. Ça monte à 1200 dans toute la France. Mais attention, les personnes ne sont pas forcément mortes à cause de la chaleur. Ça, Santé publique France pourra le confirmer ou pas à la fin de l'été.
0: Midi 3, le football et le DFCO avec peut-être ce soir la première victoire de Ligue 2.
2: Les Dijonais sont en Auvergne. Ils affrontent Clermont-Ferrand pour cette troisième journée de championnat avec à la clé, on l'espère, début but en cascade, surtout que le club est toujours à la recherche d'un attaquant après le départ de Julien Dominguez. C'est en cours et il faut trouver un joueur qui s'intègre bien, explique Baptiste Ridiera, l'entraîneur du DFCO.
4: On cherche un attaquant qui va rentrer dans la complémentarité des cinq. À ce titre, on se ferme d'aucune piste par rapport au profil. C'est un moment de marché où il faut être ouvert aussi à de la variété, à des joueurs sur des parcours ou des timings un peu différents qui peuvent peut-être amener des opportunités qu'on n'avait pas forcément prévues. Et là-dessus, évidemment qu'on a un profil en tête d'attaquant complet, capable de jouer un peu dos au but, capable d'être solide en déviation, capable de marquer. Mais d'un autre côté, on est aussi sur un marché qui peut se déclencher ou peut-être des opportunités qui peuvent se déclencher. Et on y reste attentif en se fermant pas, justement, à quelque chose de très exclusif.
2: DFCO Clermont-Ferrand, début du match à 20h. Une rencontre qu'on vous fait vivre, bien sûr, sur ici.fr dès 19h45 avec Thomas Vichard. Il va faire plus frais aujourd'hui.
0: Oui,
2: hein.
0: Il va faire moins chaud en fait, hein, on peut
2: exactement.
0: Le dire. Oui, oui, non mais dites-le, 23-25 pour les températures maxi, peut-être 26 à Chalon-sur-Saône, mais globalement ça sera bien supportable. Un temps nuageux annoncé par Météo France aujourd'hui, on le constate depuis ce matin. En début d'après-midi, ça pourrait même devenir temporairement orageux. Et en fin de journée, les averses qu'on a pu avoir par-ci par-là deviendront sporadiques. Voilà, on se quitte là-dessus, je vous souhaite un très très bon week-end. Et nous, on se retrouve lundi à partir de 9h pour faire la rentrée sur Ici Bourgogne. À bientôt.
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6: Bonjour à toutes et à tous. J'espère que vous allez bien en cette fin de semaine. Bon courage si vous êtes sur la route. Bison futé, voie rouge sur une très grande partie du sud de la France dans le sens des retours. Pour vous accompagner donc jusqu'à 13h et peut-être dans les bouchons, voici Valérie Damido et Eric Bastien et nos super candidats avec des histoires au ski, dans une forêt et même à la cité interdite en Chine. Ça commence juste après Michel Jonas, la boîte de jazz sur votre radio ici.
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0: scène le 16 octobre à Hyères en Essonne et le 24 à Gérardmer. Michel Jonas, la boîte de jazz sur votre radio ici. Place à Valérie Damido et Eric Bastien qui sont maintenant avec Didier, d'ici Picardie, qui nous avoue une drôle de chose lors de son service militaire. J'espère que vous ne l'avez pas croisé. Et Marilyn, d'ici Alsace, qui a une technique bien à elle pour ranger et c'est radical.
1: Nous sommes au taquet avec Didier qui joue avec ici Picardie qui a 4 et Marilyn qui joue avec ici Alsace qui a 7. Alors, notre petit Didier, ah Didier, il lui est arrivé des bobos, il a souvent des petits trucs. Et oui, vers 10 ans, il paraît que t'es parti chercher des cerises dans l'arbre et que t'es tombé, mais t'es tombé pas n'importe où, t'es tombé où ?
2: Je suis tombé dans une grande touffe d'ortie.
1: Aïe, aïe, aïe, aïe, aïe, aïe, et alors ?
2: Je t'ai bien piqué.
1: Oh là là là là là là.
2: Je suis retourné à la maison en courant. Je me suis allongé dans le canapé et j'ai dormi toute l'après-midi.
1: Oh là là là là là là là là là là là là là là.
3: T'es sûr que c'était que des orties ? Dormi toute l'après-midi ?
2: J'ai peut-être mis du somnifère dans les orties.
3: Ah bah oui, parce que ça pique.
1: C'est horrible les orties, c'est terrible. Alors il paraît que pendant ton service militaire, on t'avait mis au service santé.
2: Oui.
1: Alors que tu avais fait des études de mécanique, donc bon, voilà. Et il paraît que oui. Tu as fait des piqûres pendant tout ton service, c'est-à-dire ?
2: À chaque arrivée de contingent, il y avait des piqûres obligatoires à faire. Et donc j'ai fait 200 piqûres à chaque fin de mois, donc j'en ai fait, je ne sais pas, plus de 1000 pendant tout mon service militaire.
1: Ah bah t'es devenu médecin alors, adieu la mécanique hein !
2: Non, j'ai même pas de brevet de secouriste.
1: Ah ben, c'est quand même étrange qu'ils t'aient mis à faire des piqûres alors que tu faisais de la mécanique, c'est dingue ça.
2: Ah mais ça c'est l'armée hein.
1: Ah bah oui, mais bon quand même, je sais pas trop si j'aurais eu confiance dans un mécanicien pour me faire une piqûre quand même.
2: Ah mais y a personne qui était au courant hein.
1: Alors, mon petit Didier, c'est la question cash, c'est la question qui te permet de gagner 5 points.
2: Oui.
1: Donc, écoute bien, petite ambiance, tout ça. On part en Provence. Alors, écoute bien. Quelle préparation provençale à base d'olive, de capre et d'anchois se tartine souvent à l'apéritif ? Quelle préparation à base d'olive, de capre et d'anchois se tartine à l'apéritif ? Top chrono, 10 secondes.
2: Bah, je pense que c'est la tapenade.
1: Et c'est une bonne réponse. Alors ça vient de Marseille, elle tire son nom du mont provençal Tapenot qui signifie capre. Elle est déclinée en noir ou en vert, mais c'est très très bon hein, la tapenade. Bravo, ça fait 7 pour Didier.
3: Ça donne faim. T'as pas envie d'une petite tapenade, Marilyn ?
4: Oui, si, si. J'aurais bien aimé la question, surtout.
3: Mais oui, je comprends. Mais... Non, t'inquiète pas, il y a d'autres questions qui arrivent. Et ta question, je suis sûr.
4: C'est vrai.
3: Oui, non, ça va aller. T'es à combien, là ? T'es à 7 points, Marilyn, Didier ?
1: 7.
3: Ah, on est sur une égalité. Là, Marilyn, va falloir un petit peu se distinguer, on est d'accord. Alors, je voudrais revenir quand même sur ce dossier de la maniaquerie. Parce que on a évoqué ce côté bien rangé, tout ça. Bon, on en a parlé rapidement. Mais je découvre, parce que je vais un petit peu plus loin dans ma fiche, que c'est de pire en pire. Tu nous as pas tout dit, Marilyn. Attends, il paraît que tu vas jusqu'à souvent jeter les affaires des autres.
4: Mais oui,
3: mais ça va pas bien.
1: Mais c'est-à-dire
4: non. Ben, je jette à la poubelle. Hein.
1: Mais pourquoi ?
3: Ben, parce que c'est pas bien rangé.
4: Ben voilà, je veux ranger et puis surtout les cuillères après des yaourts.
3: Tu jettes les cuillères à la poubelle ?
4: Voilà, avec le yaourt.
1: Ah oui, d'accord.
3: Et les cuillères en argent, c'est tout ça, c'est t'as plus de service quoi.
4: Trop rapide, voilà.
1: Ah, voilà.
3: Non, mais, c'est-à-dire, un papier qui traîne, un papier important, genre en ce moment, tu vois, c'est les impôts.
4: Voilà, voilà aussi, oui. Alors, les enfants, ça râle. Je suis chez eux. Oh là là.
3: Poubelle.
1: Parce que, excuse-moi, je viens d'entendre une phrase qui m'a interpellée. Tu dis chez eux, c'est-à-dire que tu fais le ménage quand tu es chez tes enfants ?
4: Je sais, mais elles ne veulent pas. La fille, elle ne veut pas.
3: Alors, rappelons qu'Alexandrine a 43 ans, bien sûr, et Benjamin, 34 ans. Enfin, il s'appelle Tanguy, c'est leur deuxième prénom.
1: Mais excuse-moi, c'est normal qu'elle ne veuille pas, parce que si tu lui jettes ses affaires, c'est pas très sympa quand même.
4: Voilà, je me dis, tu viens, mais tu ne touches à rien.
3: Voilà, j'ai encore un dossier. Là, j'enquête depuis tout à l'heure, je suis comme Doum Doum dans Les Traîtres. Faut avoir la ref. C'est quoi cette histoire de bouchon dévié ?
4: Ah, bah alors là, pareil. Hein. pareil, je jette le bouchon d'évier quand je fais la vaisselle. C'est souvent, on fait que acheter des bouchons d'évier.
3: Mais pourquoi ?
4: Et puis je l'ouvre. Alors, bon, après, c'est les égouts qui sont bouchés. Voilà, bon.
3: Okay.
4: Les égouts, quoi.
1: J'ai une pensée émue pour Alain, mari de Marilyn. Voilà.
3: Une pensée pour tous les bouchons d'évier aussi.
4: Il est près de moi, il vous entend.
3: Oui, oui, bah salut Alain.
1: On t'embrasse, Alain.
3: Voilà.
4: Bonjour.
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0: Vous écoutez ici Sia, Gimme Love. Valérie Damido et Eric Bastien sont à présent avec Lydia d'ici Loire-Océan. Lydia qui est allée une seule fois au ski et ça sera la dernière. Quant à Florian d'ici Normandie, il partage son amour d'un certain style de film qui ne plaît malheureusement pas vraiment à sa copine.
1: Alors, ah là là là là, notre petite Lydia, il paraît qu'un jour, une seule fois dans ta vie, tu as fait du ski. Pour faire, enfin, à la montagne, voir du ski. Parce que ça a été une expérience très dure. Hein. Tu t'es totalement fait tirer par le tire-fesse, t'as pas pu rester debout. Donc, tu t'es fait tirer par le tire-fesse. Et puis, t'as descendu toute une piste noire sur les fesses. Qu'est-ce qui s'est passé?
2: Bah, j'étais avec ma fille, c'est la première fois qu'on y allait, donc j'avais 45 ans. Et j'étais avec ma fille, elle me fait monter sur un télésiège, du coup, et arrivé en haut, on s'aperçoit que pour redescendre, c'était une piste noire. Donc moi, j'en avais jamais fait, j'ai dit, je descends sur les fesses.
1: Eh ben oui, mais tu t'es quand même, du coup, cassé le coccyx parce que t'es tombé sur une plaque de glace.
2: C'est en arrivant au bar, on devait aller boire un chocolat chaud, il y avait une plaque de glace que j'ai pas vue et je me suis vautrée.
1: Aïe.
2: Et j'ai cassé deux bâtons de ski pendant la semaine.
1: Oh là là là là là là, oui, non, donc là on est sur. T'as jamais refait de ski en fait.
3: Non, mais faut pas insister.
2: Non, je suis jamais retournée à la neige, non.
1: Ah, mais en même temps.
3: C'est mieux.
1: Bah oui, si quand il va, tu te casses le coccyx et tu pètes les bâtons, c'est pas bien, on n'est pas. Bon. Par contre, t'as adoré la tour de l'enfer de Disney. Ça, tu t'as.
2: Ah ouais.
1: Ah là, tu t'es régalé là.
2: Ah ouais. Ouais. Ah ouais. Mes enfants m'ont offert ça c'était mon Noël là, donc j'étais avec mon gars et ma fille tous les trois.
1: Oh.
2: Ils m'ont offert un week-end là-bas, j'avais jamais été, c'était mon rêve d'y aller. J'ai pris mon courage à deux mains, j'ai dit si tu ramènes dans 10 ans, tu vas peut-être faire un AVC, donc là j'en ai profité, j'ai tout fait tant que j'ai pu. Et je suis rentrée vidée, mais hyper contente, avec des très bons souvenirs. Et j'ai pu voir le spectacle de la Reine des Neiges qui venait juste d'ouvrir. Et...
1: Je ne mentirai plus jamais.
3: Ça toute la journée.
1: C'est
3: encore.
1: Pour. Alors, je sais que c'est la Saint-Éric, mais un auditeur du Poitou nous a appelé pour nous dire vous êtes bien gentil, mais c'est aussi la Saint-Corinne.
3: Non, je ne partage pas, madame.
1: Bonne fête à toutes.
3: Saint-Éric aujourd'hui.
1: Corinne. Alors.
3: Ouais, bonne fête, Corinne.
1: Bonne fête, Éric. Bonne fête, Corinne.
3: Ouais.
1: Alors, ma petite Lydia, c'est la question à choix multiple. Je vais te poser la question, te proposer des réponses, et puis tu me donneras, après les 10 secondes, ta réponse, ton choix. Et tiens, je t'emmène. Hop. Ah non, c'est Karine Schaeil. C'est Karine Schaeil. Alors, écoutez bien, aujourd'hui, lundi 18 mai, c'est la Saint-Éric, c'est la Sainte-Corinne, mais c'est aussi le début du tournoi de Roland-Garros. J'embrasse Benoît Paire qui va démarrer le tournoi. Alors, écoute-moi bien, à toi de me dire, alors, vraiment, de quoi est principalement composée la terre battue des courts de tennis? De sable rouge, de briques pilées, de roches volcaniques ou de sueur d'Éric Bastien.
3: Oh, c'est horrible.
1: Alors, de quoi est composée la mythique terre battue? Sable rouge, briques pilées, roches volcaniques, sueur d'Éric Bastien. Oh, top chrono, 10 secondes.
2: J'aurais bien dit Éric, mais c'est un peu gros. Je vais rester sur la brique pilée.
3: Alors, Éric est gros, j'aime pas trop l'association. Hein.
2: Ouais, c'est vrai que c'est pas le visuel, je m'excuse, je retire.
3: Ouais, bon
1: bah. Eh bien oui, c'est de la brique pilée. C'est une fine couche de briques rouges broyées. C'est elle qui donne à tous ces terrains la couleur ocre et les rebonds magnifiques.
3: Ouais.
1: Voilà, allez, ça fait 3 points. Tu es à 6.
3: Et qui va faire un jeu 7 et match? C'est mon Florian, c'est mon petit Gaulois, c'est mon Normand, mais oui, mon Florian. Qui...
4: Oui.
3: Alors, on parlait de trucs qui fait un peu peur là, à Disney avec Lydia. Toi, t'aimes bien te faire peur aussi avec des films.
1: Ah.
4: Les films d'horreur, j'adore ça.
1: Ah, moi aussi.
3: Alors, Lucie, qui est ta chérie, aime pas trop ça, visiblement.
4: Non, elle aime pas trop ça, non. Elle veut pas trop regarder avec moi.
3: Ouais. C'est quoi tes films préférés, films d'horreur préférés, du coup?
4: Oh là là, il y en a plein.
3: Hein, écoute celui-ci.
4: Il y a Saw, il y a.
3: Mais celui-là, là. Tu le reconnais, celui-là?
4: Massacre à la tronçonneuse.
3: Mais oui, il est fort, hein.
1: Massacre à la tronçonneuse.
3: Oh là. Bon, pourquoi pas, c'est bien de se faire peur.
1: Moi, j'adore.
3: Mais oui. Tu as quelques défauts aussi. Tu t'emportes assez vite. Tu es un Normand. C'est assez logique.
4: J'aime bien avoir raison, mais j'aime pas avoir tort.
3: Ouais, je comprends.
1: T'aimes bien dire que le Mont-Saint-Michel est normand, mais bon.
3: Oui, oui. D'ailleurs, la réalisatrice nous a dit qu'Alain Barrière, qu'on écoutait tout à l'heure, était breton.
1: Eh oui, bien sûr.
3: C'est
1: bah oui.
3: Aujourd'hui. Hein. Tu t'emportes assez vite, je le disais. Tu es joueur, tu es taquin. Et en même temps, si tu étais un animal, tu serais quoi? Et tout s'explique.
4: Le lion.
3: Eh oui, voilà, c'est ça.
1: Oh là là, mon Dieu, le signe astrologique d'Éric Bastien.
3: Eh bien sûr, ça régit de plaisir.
4: Et moi aussi, c'est mon signe astrologique d'ailleurs.
1: Oh là là là là là là.
3: Salut Régis, votre mari aussi qui est lion. Bah si, c'est vrai.
1: Oui. Mon mari est lion, c'est vrai.
3: Bah oui, votre mari est
1: lion. Nous ne sommes pas mariés, je vous rappelle.
3: Oui, enfin bon, vous connaissez bien quand même.
1: Oui, 25 ans que je le supporte, qu'est-ce que tu veux faire?
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0: regrets, Mylène Farmer et Jean-Louis Murat. Des idées de sortie et d'activités dans votre région, c'est ce que vous propose votre agenda de l'été dans moins d'une minute, juste avant la musique de Michel Berger sur votre radio ici.
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5: C'est la route du bonheur. Voilà, avec Côte d'Or Attractivité, on vous a trouvé trois routes pour prendre des kilomètres de plaisir, en fait. Hein. La route du Crémant de Bourgogne, déjà, qui est au nord du département. 120 kilomètres de vignobles, 23 communes, 74 panneaux pour vous guider au cœur du Châtillonnais, à la découverte de producteurs passionnés. Et pour une sortie en famille, faites étape à Lenau-Centre, en Pélopsis, qui se trouve à Massingy. C'est pour comprendre le Crémant en s'amusant. Autre itinéraire gourmand, chez nous, la route de la Truffe de Bourgogne. On en parle assez peu, c'est entre Nuits-Saint-Georges et Châtillon-sur-Seine, avec des dégustations, des visites et aussi des démonstrations de cavage. Et puis direction, la route du Cassis entre Dijon et Nuits, 55 km pour découvrir l'histoire de cette petite baie noire, la variété noire de Bourgogne et ses liens avec la gastronomie et même la parfumerie. Voilà, prenez la route ce week-end, amusez-vous. Et ici Bourgogne vous donne d'autres infos pratiques dans une heure.
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0: Merci d'écouter votre radio ici. Les meilleurs moments d'Otake avec Valérie Damido et Eric Bastien, c'est jusqu'à 13h. Et on écoute la suite juste après Michel Berger. Il n'y a pas de honte sur votre radio ici.

0: Michel Berger dans la playlist d'ici, il n'y a pas de honte. Et si on faisait un petit quiz musical maintenant? Essayez de faire aussi bien, voire mieux, que Maud d'ici Touraine et Benjamin d'ici Poitou. Il faut découvrir les interprètes des titres sélectionnés par Éric Bastien et Valérie D'Amido sur votre radio ici.
1: Nous sommes avec Maud qui a 2 points, Benjamin qui a 1 point, Maud qui joue avec ici, Touraine qui habite à Charentilly. Et Maud,
2: Maud
1: tutu,
2: oui.
1: On dort encore avec son doudou.
2: Bien sûr.
3: Oh là là.
2: Bien sûr. C'est important.
1: Bah oui, mais
2: je te rassure.
1: Alors c'est quoi le doudou? Parce que je voudrais savoir.
2: C'est un petit bout de couverture en fait qui a plus de forme, mais le petit biais autour là qui est tout doux, qui réconforte, ça me fait du bien.
1: Ah, mais attends, ma fille a 33 ans, elle dort encore avec son doudou. Alors si tu veux, comment te dire?
2: Je pense qu'on est de plus en plus en fait, donc il faut qu'on se pose des questions peut-être.
3: Je vais rappeler le docteur Kirsek peut-être.
1: On ne vit pas dans un monde facile, j'entends.
2: Non. C'est réconfortant pour moi et que je dors bien.
1: Voilà.
2: Le petit doudou, je suis partout.
1: Eh ben, tu as bien raison. Voilà, tu pars en vacances avec, il est sous ton oreiller. Voilà. Bon.
2: Ouais.
1: C'est très bien. Comme ça, tu dors. Alors.
2: On va le savoir maintenant.
1: Oui, c'est pas grave. Alors, mon chat, est-ce que tu chantes? Est-ce que tu fais du karaoké? Est-ce que tu. Tout ça?
2: Ouais, j'aime bien, mais je chante pas, hein. Mais j'aime bien les blind tests. J'aime bien tout ça, en fait. À ici Touraine, j'aime bien participer à tout ça, en fait.
1: Ah, eh ben, ça tombe bien.
2: Pas trop vieux, hein. Pas des années d'EHPAD, hein.
3: Oh là là, hey.
1: Alors chérie, là c'est pas du tout des années d'EHPAD. Et alors j'ai envie de te dire, c'est même des énormes tubes. Ça s'enchaîne, écoute bien, il y a 2 artistes, 2 filles qui vont s'enchaîner. Il faut que tu me donnes une ou deux. Enfin en tout cas, ça serait bien les deux, comme ça t'as 2 points. Écoute bien.
2: Ok.

0: groupe, en plus, elle est en...
1: Alors, nous avons...
0: C'est Madonna.
1: Ouais.
0: Madonna et l'autre, je sais plus le prénom, mais en fait...
1: Baby, one more time.
0: One more time. Ouais, elle est en cure de désintoxication.
2: Oh là.
0: Je sais plus.
2: Il a fait de belles pubs, là.
1: Ben, tu nous as bien vendu Britney Spears.
2: Ouais, ouais.
0: Oh là là.
1: Like a Virgin. Bon, bah, ça, c'est Madonna.
2: Eh oui.

0: Eh ben, tu as quand même un point.
1: Ah, c'est déjà... J'ai l'indice, hein. Ah ouais, ouais.
0: Bon, bah, t'en as trois. Voilà.
2: 12h28, j'ai faim, je vais chez Benjamin parce que je sais que Benjamin adore cuisiner. Quelle est ta spécialité, mon Benjamin ?
3: Le bourguignon.
2: Ah, le bourguignon.
3: Voilà. Tout simplement.
2: Comment tu fais un bon bourguignon ? Ta petite recette à toi.
3: Déjà une bonne viande.
2: Ouais.
3: Bonne viande, et on n'est pas obligé de se ruiner. On peut aller chez son petit boucher à côté de chez soi. Déjà, il vous conseillera un super produit. Et puis, au pire, en acheter moins, mais de meilleure qualité, quoi.
2: Ouais, bien sûr. Le bourguignon. Alors, il n'y a pas que ça, un côté spécialité.
0: Le couscous, c'est dur à faire. Hein. La très bonne semoule, non, c'est du travail.
3: Non. Ah oui, mais sinon, c'est pas compliqué. Le plus long, c'est de préparer les légumes. Après, la cuisson, c'est long, mais c'est pas compliqué.
2: Ah oui.
0: Non, mais il faut bien travailler la semoule.
2: Oui. Il faut qu'elle soit douce, comme de la farine. C'est bien. Tu sais également préparer le pot-au-feu. Pas de dessert,
3: oui.
2: Par contre. Tu reviens chez toi.
3: Non, je suis pas bec sucré, non.
2: On emmènera les gâteaux, salé. Valérie. Vous notez, on doit aussi passer à Poitiers cet été.
3: Oui, bah oui.
2: On a tout péré.
3: On vient dire les filles qui doivent finir leur séjour pour aller jusqu'à Saint-Jacques. Bah, si elles ont fait tour Poitiers l'année dernière ou avant, bah, si elles commencent à Poitiers, elles auront qu'à s'arrêter à la maison pour prendre un petit café.
2: Tourner manège dans cette émission. Bah oui,
0: alors,
2: comme célibataire, Benjamin. Bref.
3: Oui, mais pas
2: Maud. Oui.
0: Maud, elle n'est pas célibataire. Hein. Tu vas arrêter de vouloir marier tout le monde. Pose ta question.
2: Voici ton quiz musical. On a deux chansons, c'est mixé. C'est deux garçons. Pour le coup, à identifier, il y a deux points à gagner. On y va.

0: qui chante
1: t'as dit
2: Elton John
0: premier, ouais.
2: Et George Michael, peut-être Wham, quand il était à l'époque de Wham.
0: Ben voilà, Carlos Whisper, vérifions tout de suite. Elton John, bien sûr. Deuxième, c'est bien George Michael, ce qui fait 2 points de plus, Benjamin.
1: Allez, 3 points pour Mo, 3 points pour Benjamin.
0: On
1: êtes à égalité, vous êtes parfait.

0: Un des derniers titres de Bruno Mars, On My Soul, sur votre radio ici. Nous sommes toujours avec Maud d'ici Touraine, Maud dont la mère aime bien lui faire des blagues, heureusement qu'elle a de l'humour, et Benjamin d'ici Poitou qui n'a aucun sens de l'orientation, mais vraiment aucun, comme il le raconte à Valérie Damidot et Eric Bastien sur votre radio ici.
1: Alors, notre petite Maud, dis donc, et paraît que t'as une maman un peu sympa, un peu genre, je fais des blagues, l'air de rien.
2: Bien
1: paraît
2: sûr.
1: Que quand t'avais 20 ans, ta maman t'a demandé d'aller acheter des tringles à rideaux dans un magasin.
2: Oui, c'est ça.
1: Et au moment de payer, qu'est-ce qui s'est passé?
2: Eh ben en fait, elle sait que j'ai un gentil caractère, en fait, et puis la caissière... Et du coup, elle m'a fait j'ai dû vider tout mon sac, je savais que j'avais rien pris. Et puis c'est tout, la caissière, elle s'est vraiment mise en colère et tout ça, je me suis mise en colère aussi. Je retourne chez ma mère, et puis arrivée là, bah oui, elle m'avait collé les antivols dans mon dos, en fait. J'étais partie au magasin comme ça. J'étais pas contente. Bon, elle était bien contente.
1: Mais...
2: en même temps, c'est un petit jeu sympa, parce que je suis un peu, j'aime bien les bêtises, quoi. D'ailleurs, j'ai fait un petit coucou à Claudine et à Patrick de Chouny, en fait. Ils sont contents
1: voilà.
2: Comme ça.
1: Voilà, donc parce
2: elle
1: que ça.
2: Elle va être contente. Mais bon, on aime nos mamans, hein.
1: Oui, on aime nos mamans. Bah, moi, oui.
3: C'est la fête des mères, d'ailleurs, dans quelques jours.
1: C'est la fête
2: bientôt,
1: des
2: mères. Bientôt.
3: Bah, c'est dimanche.
2: D'ailleurs, j'espère que mes enfants, ils entendent, hein. C'est bientôt la fête des mères.
3: C'est 30.
1: C'est dimanche, la fête des mères.
3: C'est pas dimanche, c'est dimanche d'après, ouais. C'est ça.
1: Alors.
2: D'après.
1: Oui. Le dernier dimanche du mois de mai, c'est la fête des mamans.
3: Exactement.
1: Pensez à vos mères qui ont souffert pour vous mettre au monde, bande
3: enfin,
1: de petits ingrats.
3: C'est l'occasion de rappeler que c'était la Saint-Éric hier. Bon, après, je dis ça. Voilà.
1: Est-ce que
2: oui,
1: tu vas me
2: l'Éric.
1: Est-ce qu'il va me laisser en placer une ou pas? Je sais plus, là. Alors, écoute bien. Là, t'as 3, il a 6. C'est la question à 5 points. Donc, il faut que tu la marques. Oui. Il faut que tu l'emportes. Tu vas l'emporter. Allez. Quel chanteur. Mais c'était au taquet. Vas-y, ma chérie. Écoute bien. Quel chanteur français était surnommé l'homme à tête de chou? Quel chanteur français était surnommé l'homme à la tête de chou? Top chrono, 10 secondes.
2: Peut-être Serge Gainsbourg, peut-être?
4: Dieu est un fumeur de
1: gitane. Eh oui, c'est Serge Gainsbourg. Bien sûr, parce que... En fait, il a sorti un album en 1976, inspiré d'une sculpture qui représente un homme à la tête de chou. J'ai ce vinyle à la maison, c'est très très beau. Et donc, c'est lui, l'homme à la tête de chou. Tu as 5 points de plus, tu passes à 8.
3: Benjamin, il y a un domaine dans lequel tu es nul. J'adore. C'est quoi ?
5: Ben, rappelle-le moi parce que ça me parle pas. Je sais que là-dedans, dans la mémoire, que je suis nul.
3: Eh bien, c'est l'orientation. Voilà, ah. T'aurais pas
5: oh là
3: pu
5: là,
3: faire.
5: Oui, mon Dieu. Mon
3: voilà.
5: Dieu. Oui, oui.
3: Oui.
5: Oui, oui. Je m'étais perdu dans mes réflexions.
3: Ah, mais non,
5: oui,
3: toi, oui, l'épreuve de Koh-Lanta d'orientation, c'est pas possible.
5: Ah, oui. Ah, non. Ah, ben, non. Je trouverais même pas l'aéroport pour aller dans l'avion. Donc,
3: D'accord.
5: Non.
3: Te voilà parti en forêt, la cueillette, hein, bien sûr, des champignons.
5: Et là,
3: t'as tourné combien de temps dans cette forêt?
5: Les heures passent, le soleil se couche et mon pauvre Benjamin était perdu dans les bois comme un couillon.
3: Ah non, mais le soleil se couche, c'est-à-dire que tu as quand même tourné, a priori, 5 heures dans la forêt pour retrouver ta voiture.
1: Ah là.
5: Oui, aisément, tout à fait.
3: Et finalement, t'as trouvé une route?
5: Oui, voilà, j'ai trouvé une route, je suis remonté sur 1 ou 2 kilomètres, j'ai trouvé des maisons et puis j'ai pu retrouver mon chemin après grâce aux gens qui habitaient pas loin des bois.
3: Aïe.
5: Ah ouais, non. Là.
3: Bon.
5: Et puis la flippe, quoi, quand la nuit commence à tomber, là.
3: Et bien sûr,
5: on est loin
3: sûr.
5: De chez soi.
3: Et
5: puis
3: sais.
5: À l'époque, on n'avait pas de téléphone portable, alors les signaux de fumée, ça passe pas dans les forêts. Enfin, faut éviter de faire du feu en forêt, mais. Non, c'était.
3: Bon, puis Benjamin.
5: J'ai eu la peur de ma vie.
3: Quand t'avais 18 ans, tes parents, ils t'ont dit de pas la prendre, cette deux chevaux. Ben oui.
5: Non, c'était la Mégane, la deux chevaux, c'était ma voiture à moi.
3: Ben oui, mais on t'avait dit de pas toucher la voiture. Qu'est-ce que t'as fait?
5: Ben oui, ben non. Ben je l'ai prise.
3: Ah oui, mais tu l'as prise, mais tu l'as mis dans un mur surtout.
5: De chez Plan.

0: montée. Ah oui, elle était explosée. Du pare-choc avant au pare-choc arrière, il n'y avait pas un centimètre carré de tôle qui était
1: une belle Mégane. En fait, ses parents étaient partis en vacances. Et lui, il s'est dit, je vais choper la belle Mégane. Et il voulait faire un petit tour, quoi. Mais ça a été. Ouais, t'as dû drôlement te faire gronder, hein, Benjamin.
0: Quand les parents ont vu l'état de la voiture, ils étaient plus rassurés que quand j'allais bien.
1: T'as des parents qui sont.
0: Ouais.
1: Allez, voici ta question à 5 points. Question cage, pas de proposition de réponse. Un extrait pour t'aider. Himalaya, et c'est Johnny Hallyday. Quel personnage folklorique vit, selon la légende, dans les montagnes de l'Himalaya? Top chrono, 10 secondes.
0: Serait-ce le Yeti?
1: Attends, c'est moi qui pose les questions, là. Tu me demandes si serait-ce le Yeti?
0: Oui, tout à fait.
1: Écoutez, je vais vous répondre, Benjamin. Oui, c'est le Yeti, l'abominable homme des neiges, qui est le poilu gigantesque, objet des récits dans Tintin, notamment, dans l'île Noire. Oui, c'est bien le Yeti. Bravo.

0: Johnny Hallyday et Carmel, j'oublierai ton nom dans la bande son d'ici. Allez, à suivre dans quelques instants Catherine d'ici Loire-Océan, qui n'est pas du tout douée en ski, et Christophe d'ici Brézizel, qui aime beaucoup un des personnages de Star Wars. A tout de suite avec Valérie Damido et Eric Bastien sur votre radio ici.
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3: Notre Catherine qui chante, qui coud, qui peint, qui marche, qui saute en l'air, qui danse, oh là là là là là là, mais qui n'est pas très très douée en ski. Ah là là là là, il paraît que donc ton mari t'a emmené au ski, t'en as jamais fait bien évidemment, et tu te retrouves en haut de la piste, et t'as dévalé la piste en arrière en fait, hein. Comment tu t'as fait?
4: Non, en fait, j'ai essayé de me retenir à des poteaux, mais les poteaux, c'était pour indiquer le chemin. Alors, ça ne tenait pas du tout, je l'ai ramené dans les mains à chaque fois, et j'ai fini dans le filet.
3: Ah oui, d'accord, écoute, c'est super. C'est bien, tu t'es pas fait mal, quand même.
4: Ah non, pas du tout, non. C'est comme pour le tire-fesse, hein. On me dit, tu tiens bon, oui, je tiens bon, j'ai pas lâché, mais j'étais pas dessus.
3: Ah voilà.
4: J'étais complètement à côté.
3: Mais c'est très dur le tire-fesse, on pense que c'est simple, mais pas du tout. C'est très compliqué.
5: La neige, elle est trop molle.
3: Et oui, j'ai trop mal. Alors, mais tu as refait du ski depuis, c'est pas resté...
4: Oui, une fois.
3: Ah oui, d'accord.
4: Une fois, et j'ai descendu une noix sans savoir que j'avais descendu ça.
3: C'est magnifique. Voilà, te voilà skieuse maintenant. Alors, il t'est arrivé une petite aventure quand tu as été voir ta fille en Chine, parce que tu es partie toute seule visiter la cité interdite. Et alors là, pas de chance, t'es ressortie par une autre porte que celle par où t'es entrée. Qu'est-ce qui s'est passé?
4: Eh bien, comme je ne parle pas anglais ni chinois, je ne pouvais pas rentrer chez moi. Je n'avais plus la même orientation, quoi. Je ne savais pas, puis ma fille ne pouvait pas m'aider au téléphone. Bon, j'ai fait confiance. Moi, je fais très, très confiance aux gens. Et ben, je suis revenue une heure et demie après devant la porte de ma fille. Et là, j'ai dit waouh.
3: Ah oui, t'as fait un petit...
4: Je dirais que j'ai eu peur, hein, quand même. Hein. J'avais des larmes aux yeux, hein, parce que je me suis dit, mince, comment je vais rentrer?
3: Oh là là.
4: En fait, j'avais pris le taxi, mais ce jour-là, il pleuvait tellement que j'étais mouillée. Et les taxis ne nous prennent pas quand on est mouillé.
3: Ah, sympa. Bon, du coup, t'as mis une heure et demie pour rentrer chez ta fille, quand même.
4: Oui, mais je suis rentrée vraiment devant la porte.
3: Eh ben ça, c'est magnifique.
4: Je fais confiance au monsieur qui a dit au chauffeur et puis à la personne de derrière, parce qu'ils sont deux dans le bus, hein, qu'il fallait pas que je descende, qu'il fallait que j'attende. Et elle m'a fait reprendre un autre bus et je suis revenue une heure et demie après
3: magnifique.
4: Devant la porte.
3: Alors, tu vas essayer de marquer 5 points. C'est la question cash. Oui. Et tiens, une petite ambiance.
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3: à l'encre de tes yeux.
5: Ouais.
3: Alors, l'encre de tes yeux, on va parler d'encre. Autrefois, qu'est-ce qu'on utilisait pour absorber l'encre et éviter les bavures lorsqu'on écrivait au stylo plume? Qu'est-ce qu'on utilisait pour absorber l'encre et éviter les bavures quand on écrivait au stylo plume? Top chrono, 10 secondes.
4: Un buvard.
3: Est-ce que c'est une bonne réponse? Oui, c'est une bonne réponse. Et oui, on s'en servait pour absorber l'excès d'encre, et puis comme ça évitait les taches. Et l'effaceur, bravo, tu as 5, ça te fait 7 points.
5: Et on embrasse Philippe, évidemment. Philippe Buvard. Je rends hommage aux grosses têtes. On est digne des... si.
3: Non, je regarde Basile, ça va, il n'a pas l'air de trop souffrir aujourd'hui, mon petit Basilou. Je suis avec toi, chérie. Tu sais que je t'aime, mon Basile.
5: Il a plus de 90 ans, Philippe Buvard, qui vit dans le sud de la France.
3: C'est Basile qui a 90 ans.
5: Non, ça va, Basile, il est jeune. Christophe. Alors, vous savez quoi? Christophe, il aime bien déjeuner avec ce monsieur. Dark Vador. Super.
3: Christophe, t'aimerais déjeuner avec Dark Vador?
5: Mais oui, parce qu'il est fan de Star Wars, oui. Christophe.
3: Oui, mais tu pourrais.
7: Ouais, j'aimerais bien.
3: Mais tu pourrais manger avec, je sais pas, Leia, avec Harrison Ford, je sais pas.
5: Ah non, mais il a le porte-clés. Mais... Ta passe.
7: Oui, Dark Vador, il a une prestance.
5: Bon, alors, ça s'arrête pas là, l'histoire de Dark Vador, parce qu'il adore se déguiser. Hein. Ah oui, non, Christophe, à ton avis.
3: En Dark Vador.
5: Bah évidemment, raconte quand tu t'es déguisé en Dark Vador.
7: Alors oui, on avait une soirée déguisée comme tous les ans chez des copines et puis du coup il fallait trouver un costume. Le thème c'était se déguiser un personnage connu.
5: D'accord.
7: Et du coup comme j'aimais bien Dark Vador, j'ai fabriqué le costume de Dark Vador.
3: Ah.
5: Alors. Le masque, le sabre laser, tu l'as trouvé sur un site Vinted pour ne citer que lui. Mais attends, raconte ce que t'as fait quand même pour avoir la fameuse voix. T'as fait un truc particulier.
7: Oui, alors sous mon costume que j'ai fabriqué, j'avais téléchargé sur mon téléphone la marche de l'empereur et puis la marche impériale et puis derrière il y avait la respiration de Dark Vador et j'avais glissé une petite enceinte Bluetooth et que je faisais marcher sous le costume quoi. Donc il y avait la respiration. Donc je suis arrivé comme ça.
5: Génial.
7: Je suis arrivé comme ça.

Il sera le 2 septembre à Foire-en-Seine, à Châlons-en-Champagne, puis en tournée dans toute la France. Claudio Capéo, un homme debout. 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La suite demain, la suite lundi plutôt, c'est mieux, avec Valérie Damido et Eric Bastien sur votre radio ici.

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1: Merci d'écouter votre radio ici. Il est 13h. Le journal Audrazo. Bonjour Aude.
2: Bonjour Catherine, bonjour à tous.
1: À la une.
2: Les bouchons qui se profilent ce week-end, bison futé voie rouge aujourd'hui et demain sur une bonne partie de la France. On sera sur la route avec vous qui grimaçait au moment de faire le plein et avec 26 autoroutes qui essayent de fluidifier le trafic. Des malades inquiets, le gouvernement abandonne sa réforme des franchises médicales, mais une autre réforme est sur les rails et elle frappera forcément au porte-monnaie. Dans ce journal, on entendra le maire de Chartres qui demande à Patrick Bruel d'annuler son concert de début octobre. On sera aussi au Porge, en Gironde, où les militaires viennent prêter main forte aux sinistrés du gigantesque incendie de cet été. Et puis, on chaussera les crampons avec la reprise de la Ligue 1 et cette question, pourquoi y a-t-il aussi peu d'entraîneurs français ? On range le maillot de bain, on fait les valises et on plonge tout droit dans les embouteillages. On connaît tous les traditionnels bouchons de retour de vacances, on n'y coupera pas. Mais ce que vous ne connaissez pas, ce sont les coulisses, ces régulateurs de Vinci Autoroute qui essayent justement de limiter les bouchons. On vous y emmène, on est à Narbonne, au bord de l'autoroute A9, avec le micro ici héros d'Estelle Romer.
3: Dans la salle de contrôle, trois régulateurs surveillent 400 km d'autoroute, 24 heures sur 24, reliés aux autorités et patrouilleurs.
4: Oui, je t'écoute.
3: C'est le cas d'Wilfried.
5: Là, je surveille l'évolution du bouchon dans les bretelles de Montpellier.
3: Derrière son écran, les retours des caméras, mais aussi des capteurs installés partout sur l'autoroute.
5: Intégrés dans la roubée, quand les véhicules passent dessus, en fait, ça compte le nombre de véhicules qui passent et quand c'est noir. Comme ici, par exemple, vous voyez, c'est qu'on est vraiment sur du bouchon.
3: Toutes les 6 minutes, un résultat.
5: On est à 2300 véhicules. Donc au moins, si on peut avertir, au moins prévenir les usagers sur les panneaux.
3: Pour une 3 voies comme la 9, au-delà de 3600 voitures par heure, les équipes savent qu'il faut ralentir la vitesse, explique Maud Bonnet, l'assistante au PC Sécurité.
6: On va retarder la formation de cette congestion. On va passer à 110. On peut même descendre jusqu'à du 90. Hein.
3: Cet outil bien utile existe depuis des années, mais a ses limites.
6: Ça permet de repousser la congestion, mais pour autant, ça ne l'enlèvera pas, puisque je peux vous assurer que voilà, il y a du trafic très noir annoncé encore ce week-end, il y a du monde qui va revenir. Si les trafics est dense sur 3 voies, je sais que ça congestionnera.
3: Le suivi reste essentiel vu le trafic dans la région cet été, où certaines zones ont bien dépassé les 5000 voitures par heure.
2: Allez, bon courage à vous qui allez bouchonner et bon courage à vous aussi qui allez devoir faire le plein. C'est la mauvaise nouvelle de ces retours de vacances. Le litre d'essence est repassé au-dessus des 2 euros en moyenne. Le gasoil, lui, tourne autour des 2,20 €. Alors, chacun sa petite astuce pour économiser un petit peu. C'est un reportage de Louis Jouvezhomme. On est cette fois sur l'autoroute A16 en Picardie.
7: Pour Mélissa, originaire de l'Essonne, le secret, c'est de lever le pied.
8: Je conduis beaucoup moins vite qu'avant. Par exemple, sur les routes à 130, je suis plus à 110.
7: Entre 110 et 130 km/h, l'économie de carburant tourne autour des 25%. D'ailleurs, Mélissa voit l'impact sur ses factures.
8: Je valide fortement.
9: My name's Alistair Dolling.
10: Je m'appelle Alistair Dolling. En Angleterre aussi, l'essence coûte très cher, donc je conduis plus prudemment. J'évite de trop accélérer, j'essaye de ne pas piler. De cette manière, je réduis ma consommation. Je suis content quand mon nombre de litres
9: trop sans baisse.
7: Et même si le prix du pétrole redescend, il compte garder ses habitudes.
10: Ma famille préfère cette conduite plus souple et en plus c'est meilleur pour l'environnement de consommer moins de carburant, donc c'est gagnant-gagnant.
11: On fait beaucoup plus attention.
7: Pendant un mois, Pierre-Emmanuel a sillonné le sud en voiture avec sa compagne. Tous deux ont adapté leur conduite.
11: On doit passer de 6 litres et demi au 100 à 5 litres au 100.
7: Mais la facture reste salée.
11: On a dû faire, je sais plus, 300 euros de carburant chacun. C'était aberrant, du coup là on vient de commander une voiture électrique. Voilà, vraiment le soir du retour du road trip, on a commandé notre voiture.
7: Ils ne sont pas les seuls. En France, les ventes de voitures électriques neuves ont augmenté de 55% depuis le début de la guerre au Moyen-Orient.
2: Un reportage ici Picardie. Les orages sont venus compliquer les retours de vacances. Une trentaine de vols ont été annulés ce matin au départ ou en provenance de la Corse. Et puis, grosse galère pour les passagers d'un TGV Hendaye-Paris. Il est arrivé ce matin avec 11h30 de retard. Bonne nouvelle quand même, plus aucun département n'est en alerte orange aux orages ce midi.
1: Et le gouvernement fait marche arrière sur les franchises médicales.
2: C'est un soulagement pour de nombreux malades, mais il sera peut-être de courte durée. Les franchises médicales, ce sont ces petites sommes que nous, les patients, nous payons de notre poche quand on achète une boîte de médicaments, un reste à charge, 100 euros par an maximum. Le gouvernement voulait passer ce plafond à 200 euros. Ce ne sera donc pas le cas, François Ventéjou, mais une augmentation est quand même dans les tuyaux.
9: Le doublement annoncé n'a pas été compris et a pu apparaître comme brutal, reconnaît la ministre de la Santé qui fait machine arrière. Stéphanie Rist dit travailler à une réforme juste. Pour les malades, c'est une première victoire. Jocelyne Nouvégir préside l'Association française des sclérosés en plaques. Elle-même est atteinte de la maladie.
12: On salue l'abandon du doublement, évidemment, qui aurait fait payer jusqu'à 100 € de plus par an aux patients les plus suivis, mais la hausse, elle est partirée. Le gouvernement, il évoque une revalorisation, mais rien n'est encore chiffré.
9: La ministre assure que l'augmentation sera nettement inférieure à celle initialement envisagée, sans pour autant donner de chiffres. Pour Denis Gravouille, en charge des questions de protection sociale à la CGT, il n'y a qu'une solution.
13: Il faut que le gouvernement renonce à toute franchise, à toute augmentation de ces franchises, même minime. C'est une mise à mal du principe de la Sécu que de ne pas rembourser les soins pour ceux qui en ont besoin. Et en particulier, évidemment, ça tombe sur souvent les plus malades, et notamment, elle le reconnaît dans l'interview, les personnes en affection longue durée.
9: L'ALD qui concerne 13 à 14 millions de personnes, soit un Français sur 5.
2: Patrick Bruel n'est pas le bienvenu. Voilà la phrase qui se fait à nouveau entendre ces derniers jours. Patrick Bruel, visé par une nouvelle plainte pour tentative de viol, ce sont désormais 32 plaintes qui pèsent sur le chanteur. Mais Patrick Bruel maintient sa tournée prévue cet automne. Il sera par exemple à Chartres le 2 octobre. Le maire de Chartres, Ladislas Vergne, demande l'annulation.
14: J'en appelle à la responsabilité de chacun. Idéalement, il faudrait que la production elle-même annule ce concert qui est très prématuré dans ce contexte. Si on n'arrive pas jusque-là, eh bien, il n'y a aucun problème. Je prends mes responsabilités en tant que maire de Chartres et je lève l'option de réservation de la salle et le concert ne se tiendra pas le 2 octobre. Pour les victimes, encore une fois, mais également pour que la justice puisse faire sereinement son travail. Il y a le temps de la justice, il y a le temps artistique. Et je ne pense pas qu'il faille mélanger les deux. Il y a une question, vous savez, tout simplement, d'ordre public dans ma ville. Si le concert se tenait, eh bien, il y aurait probablement des grosses manifestations, des grosses perturbations que je devrais anticiper, gérer. Honnêtement, il ne faut pas que ce concert se tienne le 2 octobre à Chartres.
2: Et même son de cloche du côté de Laval, où Patrick Bruel doit se produire le 3 octobre. Le maire Florian Bercot appelle, je cite, à entendre la parole des femmes.
3: 13h07 et on retourne maintenant en Gironde.
2: Demain, ça fera un mois, jour pour jour, que s'est déclenché en Gironde l'un des pires incendies que la France ait jamais connu. Nous sommes au Porges ce midi, là où près de 200 maisons ont été rayées de la carte. Elsa Marot, des militaires sont arrivés sur place pour aider les habitants.
15: Des restes de piscines calcinées, des tas de ferrailles difficilement identifiables. Une vingtaine de militaires s'activent pour mettre tous les encombrants dans l'ébène. Mathieu Plessis pensait pouvoir nettoyer les restes de sa maison tout seul.
16: J'aurais pu, mais ça aurait pris un mois.
15: L'aide des militaires est précieuse pour lui. Il a tout perdu lors de cet incendie.
16: Mon atelier derrière qui a bien brûlé aussi, qui était au fond. Là, la petite dépendance a entièrement brûlé aussi. Même sur le terrain, les bateaux, les voitures. Là, le feu a vraiment tout ravagé.
15: C'est le sergent-chef Kevin qui supervise les opérations.
17: On procède à des phases de reconnaissance pour éviter le suraccident avec les habitants et aussi voilà, de pouvoir faire un tri des déchets en fonction de la ferraille et tout ça. Donc, suivre un tri via l'équipe de Veolia qui est avec nous.
15: Pour l'instant, la sécurité civile est intervenue chez une vingtaine d'habitants du Porges depuis début août. Une succession de petits chantiers qui doivent être faits, explique Marc Zarouati, le préfet délégué à la sécurité et à la défense dans le sud-ouest.
18: Curter les fossés, débarrasser les carcasses, c'est ce qui permet en fait que très vite, ce qui reste de l'incendie et donc de sinistre mémoire pour tous ces gens disparaisse et qu'ils puissent tous se projeter très vite dans l'avenir.
15: La fin de la mission n'a pas encore été décidée. Le travail pour nettoyer et reconstruire la commune reste colossal.
2: Un reportage au Porges avec le micro sur place de Ici Gironde. La Ligue 1 de football reprend ses droits avec en ouverture ce soir un Marseille-Strasbourg au Vélodrome. Pour la deuxième fois depuis sa création, notre championnat ne comptera que 9 entraîneurs français. Hugo Duport, les entraîneurs, nos entraîneurs tricolores, ont de plus en plus de mal à séduire.
19: Oui, et ce phénomène serait lié notamment à l'augmentation de capitaux étrangers dans le championnat. Selon Philippe Montagnier, ex-entraîneur de la Real Sociedad ou encore de l'AS Saint-Etienne.
20: En France, ce sont les capitaux étrangers qui détiennent les clubs et qui naturellement se tournent vers des staffs et des joueurs étrangers. Peut-être par affinité, par habitude aussi de travail, mais quand on regarde de près... les entraîneurs français. Il y a un vrai savoir-faire, mais je dirais que nos actionnaires étrangers ont moins confiance.
19: Et pour gagner cette confiance, ils poussent les tacticiens français vers l'étranger.
20: On voit le succès de Régis Lebris à Sunderland. On voit Pierre Sage arriver en Premier League. Donc nous, il ne faut pas qu'on s'obstine à être contre les actionnaires, parce que ceux qui sont propriétaires ont le droit de faire ce qu'ils veulent. Mais c'est à nous de peut-être rayonner un peu plus. Et peut-être qu'en s'expatriant, qu'en se faisant connaître à l'étranger, bah, les fonds étrangers seront plus attirés à mettre des entraîneurs français dans leur club français.
19: Une solution qui pourrait porter ses fruits en France, où le football s'internationalise, mais également en Angleterre, où 75% des clubs sont détenus par des investisseurs étrangers. Outre-Manche, sur 20 équipes en championnat, 3 seulement ont un manager anglais.
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1: Merci Audrazo et rendez-vous à 14h pour continuer de nous informer. Allez, que diriez-vous de partir en week-end dans une ville de pêcheurs au bord de l'étang de Thau ? Direction 7 dans une minute sur votre radio ici.
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1: Prenez de bonnes chaussures. Aujourd'hui, nous partons dans une ville du sud, dans l'Hérault, au bord de l'étang de Thau. Cette ville de pêcheurs, ville d'artistes, ville de bons vivants aussi, avec ses spécialités à base de poissons, bien sûr. Suivez le guide à travers les dédales des rues sétoises. Vous allez adorer vous y perdre.
27: C'est la Méditerranée, la ville de Georges Brassens. Et le décor de la série télé Demain nous appartient. Ok. Mais ce que je vous propose, moi, c'est de rencontrer l'âme de Sète. Et l'âme de Sète, ce sont ces pêcheurs. Les quartiers qu'ils ont investis, les garages qu'ils ont transformés en cabanons de pêche, et leur cuisine partagée entre amis. Et à la fin de la balade, vous saurez quel est le point commun entre les pêcheurs sétois et les espions de la DGSE. Je m'appelle Virginie Vives, je suis animatrice à Ici Hérault, et j'adore Sète, parce que quand je me suis installée dans l'Hérault, il y a quelques années, c'est l'endroit où je me suis sentie à la maison. L'accent des Sétois, leur sourire, leur franc-parler, leur tradition et le charme de leur ville m'ont conquise à vie. Le Sétois est chauvin, mais vous allez voir qu'il a toutes les raisons de l'être. Bienvenue dans Partir. Sète, ville de pêcheurs. Notre point de départ est le plus ancien quartier de la ville, le quartier Haut. C'est ici que les pêcheurs italiens, arrivés par la mer en 1860, se sont installés. Les racines de Sète sont là, face au port.
28: C'est secret le quartier Haut, attention, hein. Ah, c'est quand même secret. Hein.
27: D'ici, on réalise la situation géographique exceptionnelle de la ville. Sète est prise en sandwich entre la mer Méditerranée, qui la borde d'un côté, et l'étang de Thau de l'autre. Voilà pourquoi l'écrivain Paul Valéry avait surnommé sa ville l'île singulière. Île singulière qu'on appelle aussi Venise du Languedoc à cause des canaux qui quadrillent le centre-ville. Attention, qui dit canaux dit pont. Il y en a 8 à 7 et franchement, il n'y a que les Sétois qui connaissent les horaires de levée et de descente. Alors mon premier conseil, ne venez surtout pas en voiture. En plus, la ville est embouteillée en permanence. Et troisième argument, les parkings. Les deux seuls gratuits sont plus éloignés du centre que la gare et souvent pris d'assaut. Le meilleur choix pour un week-end, c'est le train. La gare de Sète est à 10 minutes à pied du centre-ville et vous allez voir, on va tout faire en marchant. Les quartiers hauts, c'est une ambiance. Les maisons sont collées les unes aux autres. Les balcons fleuris avec le linge qui sèche rappellent l'Italie. De partout, on voit la mer. On comprend pourquoi les peintres ont installé leur atelier ici. Car oui, Sète est une ville de pêcheurs artistes. On apprend à pêcher un pinceau à la main. Sur ce mur, une énorme baleine bleue. Sur cette boîte aux lettres, une salamandre ou un hippocampe. Ne marchez pas trop vite, les détails sont partout. J'avance de quelques mètres vers la mer et nous voici place de l'Hospitalet. Au centre, la statue hyper pop de la Madone. Une femme nue, bien en chair, aux lèvres très gonflées et aux jambes croisées. Richard Di Rosa, qui l'a conçue, fait partie avec son frère Hervé et avec Robert Combas, des artistes qui ont fondé l'école sétoise dans les années 80. C'est un mouvement de peintres et de sculpteurs figuratifs. Ils mettent de la rondeur et de la couleur partout, y compris sur les murs de leur ville chérie. Des quartiers hauts, nous sommes juste en dessous du Mont Saint-Clair, le point le plus haut et époustouflant de Sète. 175 mètres. Clairement, si vous avez une photo à prendre, c'est d'ici. Vous verrez la Méditerranée, l'étang et même la chaîne des Pyrénées par temps clair. Les plus courageux essaient de le monter à vélo, mais mon fils et moi, on était déjà contents d'y arriver à pied. Ça vaut le coup de prendre le temps. Les maisons sont dingues. Et je ne suis pas la seule à le penser. Le Mont Saint-Clair est le prix au mètre carré le plus cher de l'Hérault. Et si vous avez de la chance, vous croiserez peut-être Benjamin Biolay ou Chrissy Hynde, la chanteuse des Pretenders. Mais chut. Avec les odeurs de poisson grillé, vous allez vite avoir faim. Je vous conseille de redescendre les quartiers hauts par le quartier de la Marine. Vous y mangerez le poisson juste pêché, assis le long du quai Général Durand. Car s'ils pêchent le poisson, les Sétois le cuisinent comme personne. Parmi leurs spécialités, il y a les sèches ou les moules farcies à la sétoise. Ce sont des moules farcies à la viande à base de tomates. Quand j'ai un peu de temps devant moi, je prends une table au Monte Cristo, chez Tony et Sylvie. Ils ont remporté le championnat du monde des moules farcies à la sétoise. Les prix sont hyper corrects, moins de 25 euros pour le premier menu et 9 euros pour le menu enfant. Pour digérer, je vous propose de marcher le long du quai. Je vous emmène côté étang, à 2 petits kilomètres. On va rencontrer des pêcheurs dans un endroit qui à lui seul mérite le week-end.
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27: Ici, on est à la Pointe Courte, une pointe de terre bordée par l'étang de Thau d'un côté et le canal royal menant à la Méditerranée de l'autre. Un vrai village de pêcheurs. Le décor est fou. Des petites ruelles très étroites avec des cabanons de pêcheurs, des petites maisons jaunes, roses, bleues, vertes, des filets de pêche qui sèchent un peu partout, des barques amarrées au bout des pontons, des petites tables pour deux dressées au bord de l'eau. On se croirait dans une aquarelle des années 50. Ici, le silence règne. On entend juste l'eau, le vent, les mouettes et des voix qui sortent des maisons. Tant que j'y pense, vous vous demandez peut-être déjà quand venir passer un week-end. Ne vous posez pas trop de questions. Les pêcheurs sont là toute l'année et Sète change de lumière à chaque saison. Alors vous ne verrez jamais les mêmes choses. Ah oui, et si vous avez quand même pris la voiture, garez-la bien sur le parking à l'entrée du quartier. Mais je vous le redis, vous serez mieux à pied. La Pointe Courte est à 5 minutes à peine de la gare. Moi, j'adore ce quartier, parce que le temps s'est arrêté. Les pêcheurs se sont installés là sans aucun droit au 19e siècle, et ils sont toujours là. Ça montre bien le caractère des auto-surnommés pointus. C'est ce qui me touche le plus ici. Le caractère et l'authenticité des gens.
4: Ça, c'est la cabane de pêcheurs. Ça, c'est ma cabane de pêcheurs, ça.
27: Robert et sa famille sont pêcheurs depuis 4 générations. Ils se lèvent à 4 heures chaque jour pour pêcher l'anguille avec ses collègues. Ensuite, ils débriefent ensemble autour d'un apéro dans un garage à la porte ouverte. Enfin,
5: pas tout à fait un garage.
6: C'est vous avez vu que c'était un garage.
4: Ça, c'était la cabane que Martin Sibylien. Mon grand-père et ma grand-mère, ils avaient plusieurs cabanes où ils stockaient le poisson, ils stockaient le filet. Donc, il m'en est revenu une.
5: J'étais obligé de reprendre la pêche.
4: Mais moi, c'est une passion, la pêche. C'est pas un métier. Ça, nos familles ont construit ce quartier. Il n'y avait rien ici. C'est nos familles qui ont construit ce quartier par rapport aux besoins de l'activité de la pêche. C'était 100% pêcheur. Voilà pourquoi il y a une telle communauté entre eux, entre toutes les familles, on se connaît tous. Et voilà pourquoi ça continue.
5: Quand on est dans ce décor unique, avec ces braves gens, comme les surnommés Brassens, on a envie de rester là, voir le soleil se coucher entre la mer et l'étang. Il n'y a pas d'hôtel à la Pointe-Courte, le lieu est préservé. Mais on peut louer des logements, pour une ou deux nuits, via des professionnels ou des particuliers. Tout est autour de 100 euros la nuit. Mes préférés, la cabane du marin Jules, avec deux chambres. Et si vous êtes deux, il y a la cabane d'Isa, hyper cosy, avec la chambre sous les toits. Mais vérifiez bien qu'il y a la clim, si vous venez l'été. Si on avance jusqu'au bout de la minuscule rue de la Traversée et qu'on passe côté canal, on tombe sur une surprise. Une fresque d'Agnès Varda. Je vous raconte l'histoire. En 1954, la cinéaste y a tourné son tout premier film appelé « La Pointe Courte ». C'est le premier film de la nouvelle vague pour certains. Elle avait découvert ce quartier alors qu'elle était enfant avec ses parents et elle y est toujours revenue, s'y sentant comme chez elle. Alors en 2019, à sa mort, les pointus ont insisté pour que son visage mutin soit pour toujours sur leur mur. Et oui, à 7, les pêcheurs aiment aussi le cinéma. Vous vous rappelez ? Je vous ai dit que les pêcheurs de 7 et les espions de la DGSE avaient un point commun. C'est le surnom.
4: Ouais, on a tous un surnom. C'est une caricature. Moi, je commençais à perdre les cheveux, ça me faisait une petite huppe devant là. Quand j'enlève la combinaison, que je plongeais pas lourd, ça me faisait une petite huppe. Donc, il m'appelait la poule d'eau. Il y en a un qui s'appelle la banane, parce qu'il avait teint une banane. On avait tellement l'habitude d'appeler avec les anciens tout ça par nos surnoms qu'on en a oublié les prénoms.
5: J'en profite pour vous dire que 7 est une ville à hauteur d'enfant. Alors si vous en avez, prenez-les avec vous. Les gros bateaux du port, les barques de pêche, les grosses méduses dans les canaux ou la plage, ils vont tout aimer. Juste faites attention. À 7, on est toujours au bord de l'eau. Les anciens racontent qu'ils ont tous appris à nager dans le canal avec une corde autour de leur corps. Les parents les mettaient à l'eau très vite pour éviter l'accident.
7: Moi, on m'a jeté deux fois dans l'eau. Après, il y en a un ici, il s'appelle Moïse. Il est tombé le landau dans l'eau. Et il dit que le landau est tombé dans l'eau. Et là, deux, ils font tirer, alors appelez Moïse.
6: C'est vrai. Si, c'est vrai.
5: Pour passer du côté canal vers l'étang ou inversement, on a le choix entre plein de petites rues étroites aux noms bien pragmatiques. Ce que j'adore, c'est que les noms ont été inventés par les pointus eux-mêmes. On peut prendre la rue de la pétanque, la rue des boulistes ou la traversée des rameurs, par exemple. Si vous avez encore un peu de temps devant vous, si votre week-end n'est pas terminé, j'ai une dernière idée pour vous. À 7, tout commence et tout finit à table, avec les produits de la pêche bien sûr. Je vous emmène à 20 minutes à pied faire les courses dans le cœur gourmand de la ville, les Halles.

0: pas habiter ailleurs. Quand on est à 7, on peut pas habiter ailleurs.
1: Il y a tout, il y a le soleil, il y a la mer, il y a la montagne qui est pas loin. On a tout, nous, à côté.
2: En plein cœur du centre-ville, nous voilà dans un des marchés couverts les plus beaux d'Europe, dit Dixit, le journal Le Monde.
3: Écaillé ou pas, là-bas ?
2: Les halles de 7 sont recouvertes d'un filet de pêche géant avec des mailles en inox. À l'intérieur, une soixante-dizaine d'étaliers proposent du fromage, des fruits, des légumes, de la viande et du poisson, bien sûr. Il y a du thon, de l'anguille, du muge, du poulpe, de la dorade. Enfin, tout le nécessaire et le superflu pour se régaler. Et pas négligeable, ici, vous êtes en circuit hyper court. Alors vous payez les produits 20 à 30% moins cher qu'ailleurs dans 7. Je ne peux pas venir à 7 sans m'arrêter aux halles. Mange que tu fréquentes, disent les grands-mères sétoises. Autrement dit, ici, on aime les bons vivants. Et moi, je préfère venir le matin, parce qu'il y a le traditionnel réveil sétois. On achète un croissant chez Rudy Serrato, c'est un ancien jouteur poids lourd devenu boulanger, et on le trempe dans le café chez Diego, juste à côté. Les champions des joutes nautiques sont des stars à 7. C'est le sport national ici. Des hommes sur un bateau, soit rouge, soit bleu, sont debout, avec une lance à la main, et ils essaient de se faire tomber. Du printemps au début de l'automne, les tournois transforment la ville en fête. Les gens sont tous en blanc, la musique est partout et les sourires aussi. Mais revenons dans nos halles.
0: Le matin, ce qu'on aime bien ici, là, nous, c'est Galégier, voilà. Tous les matins, on se revoit, on sent la même comédie. Une Galégier, c'est un plaisir, ça. Voilà.
4: Ah oui, bien sûr.
0: C'est le matin.
5: Ah nous, on se connaît depuis.
0: On se connaît de tout le temps.
6: Il y a le commandant des cafés. Il y a Jacques, il y a le commandant des cafés.
0: Ça y est, écoute, Jacques-Claude, ça fait trois qu'on pourra ça.
2: Hormis le fait qu'il soit assis chez Diego le matin, vous savez comment on reconnaît un sétois ? À la couleur orange qu'il a aux commissures des lèvres. Ce sont des traces de tielle, autre spécialité incontournable de Sète. C'est une tourte garnie de poulpe à la sauce tomatée et épicée. C'est un régal. Elle existe dans plusieurs tailles et les sétois la mangent en version individuelle en cas de petits creux. Alors le problème, il va vous falloir choisir chez qui vous allez l'acheter. Les trois maisons sont au hall. Siani, Dasset et Giulietta. Les prix sont équivalents, tout est une question de goût. Le poulpe, Poufre en parler local, c'est l'emblème de la ville. Il a même une place à son nom. Mais ça, vous le découvrirez quand vous viendrez.
7: Avec plaisir. Merci Virginie Vives d'ici Héro pour cette découverte de 7. Le temps d'un week-end. Si vous n'avez pas eu le temps de noter toutes les adresses qu'elle vous conseille, cet épisode de Partir est en réécoute sur ici.fr et sur l'appli Ici. Et lundi prochain, nous partirons dans une cité fortifiée en Touraine. Place à la musique maintenant. Eurythmics, Here Comes the Rain Again sur votre radio Ici.

0: Comme The Rain Again. Allez, restez avec nous, votre après-midi continue en musique et avec votre radio locale ici. Quant à moi, je vous souhaite une bonne fin de semaine et je vous dis à lundi. Bon après-midi.
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2: Ce week-end, préparez-vous à frissonner au rythme des sabots des plus grands cavaliers de la planète. La Côte d'Or devient la capitale mondiale de l'équitation avec la 6e édition du concours complet international de Saulieu. C'est un rendez-vous d'exception qui s'annonce en Morvan avec une affiche tout simplement légendaire. L'équipe de France vice-championne olympique aux Jeux de Paris sera en tête d'affiche. Le public bourguignon aura le privilège d'applaudir pour la toute première fois des champions d'exception comme Stéphane Landois et Nicolas Touzin. Leur mission, dompter un parcours de cross new look particulièrement impressionnant, étendu sur plus de 35 hectares. Ce tracé repensé propose de nouveaux obstacles techniques et un passage spectaculaire directement sur le terrain d'honneur. Au total, plus de 240 couples cavaliers-cheval venus de 14 nations du monde entier, des États-Unis à l'Inde en passant par l'Allemagne, le Mexique ou la Thaïlande. Ils vont tous s'affronter durant 4 jours de compétition intense entre dressage, saut d'obstacle et cross. Le rendez-vous est pris, c'est jusqu'à demain soir au cœur du pays de Saulieu. Venez vibrer au plus près de l'action et soutenir nos champions tricolores dans une ambiance intense et spectaculaire qui captivera petits et grands.
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Laissez-nous chanter, c'était Gold dans les années 80, c'est bientôt le week-end, un week-end un petit peu plus gris hein, que d'habitude avec quelques apparitions du soleil, on aura l'occasion d'en reparler dans la météo tout à l'heure après 14h, bienvenue hein, cela dit, dans quelques instants le retour de la musique avec Céline Dion, son nouveau single s'appelle Bonjour Pardon, merci.

0: Les hommes et les femmes de Bourgogne-Franche-Comté qui ont marqué l'histoire ont rendez-vous ici tous les jours. De qui s'agit-il aujourd'hui? Bonjour.
1: Oui, bonjour, bonjour. Moi, je me prénomme Jean-Philippe. Je suis né à Dijon.
2: Pardon, monsieur, vous pourriez parler un peu plus fort parce qu'on ne vous entend pas, là.
1: Oui, pardon. Non, mais je disais, je suis donc Jean-Philippe Rameau. Je suis compositeur de musique et je suis né à Dijon. Sans vouloir me mettre trop en avant, hein, j'ai composé les plus gros tubes du XVIIIe siècle. Et je jouais pour le roi aussi. Oh, bah la star de la musique classique, quoi. J'ai quitté l'école à 13 ans. Soi-disant, je n'arrêtais pas de chanter et d'écrire des musiques au lieu d'écouter l'instituteur. Rameau, c'est un voyageur qu'on disait de moi, oui. Tenez, quand j'étais organiste pour la cathédrale de Clermont-Ferrand, jolie ville au passage, hein, oh, pas plus que Dijon, ceci dit, hein, j'avais envie de continuer à voyager. Voilà, je voulais pas rester. Sauf que eux, ben, ils n'avaient pas du tout envie que je parte. Eh ben, je peux vous dire que j'ai tout fait pour qu'ils me laissent partir. Ah ben, je suis même allé jusqu'à mal jouer un jour de grand-messe. Ah oui, alors c'est sûr qu'après ça, ils m'ont accordé mes congés. Ah, voilà. Je savais que ça ressortirait un jour, cette histoire. Je pensais que l'affaire serait étouffée pendant encore quelques siècles. Mais voilà qu'une spécialiste de ma musique a trouvé le poteau.

0: Je suis le compositeur de cette musiquette pour enfants. Ce canon, comme on dit, fait partie de mes créations, que voulez-vous? La prochaine fois que vous la chanterez avec vos petits-enfants, vous penserez à moi.
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0: Tête Elouane avec Chien à 14h les infos d'ici et d'ailleurs, mais en attendant on marque une petite pause, on se retrouvera juste après avec Phil Collins of the Day in Paradise. Bon après-midi avec nous, ça sent bon le week-end et c'est l'avant-dernier de la rentrée, hein. Faudra bien l'optimiser et on va vous y aider en vous proposant des sorties à tirer les rigots, comme disaient les jeunes en 1912. Prochain agenda ici Express à 14h30.
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1: Quoi, il est 14h. Et c'est l'heure de retrouver les infos d'ici et d'ailleurs.
2: Les techniciens d'Enedis à pied d'œuvre après les orages. 11 000 foyers étaient encore privés d'électricité à 8 heures ce matin en Occitanie, en région PACA. Alerte aux orages terminée, plus aucun département n'est en vigilance orange. Conséquence de ces intempéries, une trentaine de vols ont été annulés ce matin au départ et à destination de la Corse. Un TGV Hendaye-Paris est lui arrivé avec 11h30 de retard. Les plages de Marseille et plusieurs plages du Var sont interdites à la baignade. Les pluies ont apporté des polluants. Des dizaines de milliers de préservatifs non conformes ont été vendus en France ces derniers mois. Le ministère de la Santé et la répression des fraudes alertent sur un risque accru d'infections sexuellement transmissibles et de grossesses non désirées. Une trentaine de références sont concernées, vendues sur Internet et même en magasin et en pharmacie. Le candidat à la présidentielle Gabriel Attal, de nouveau visé par une opération de désinformation en provenance de Russie, ciblée par deux nouvelles attaques, faux reportages, fausses une de presse, avec des informations erronées sur son état de santé ou des accusations de corruption. Une deuxième sortie dans l'espace pour Sophie Adnaud. La NASA le confirme. Mardi prochain, l'astronaute française ira terminer l'installation d'une antenne de communication avec la Terre. Travail qu'elle et son collègue américain n'avaient pas pu terminer mardi dernier. Vous rentrez de vacances, vous n'êtes pas seul. Bison futé voit rouge aujourd'hui dans le sud de la France. Circulation très difficile à prévoir aussi demain sur toute la moitié ouest.
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0: La vague de chaleur est officiellement terminée, annonce à l'instant de Météo France. L'indice thermique national, la valeur de référence, est en baisse pour aujourd'hui et pour demain après 23 jours de forte chaleur depuis fin juillet. Alerte aux orages terminée aussi dans le sud de la France. Plus aucun département n'est en vigilance orange. Les plages de Marseille et plusieurs plages du Var sont interdites à la baignade. Les fortes pluies ont apporté des polluants. Une trentaine de vols ont été annulés ce matin au départ et à destination de la Corse. Un TGV en Dail Paris est lui arrivé avec 11h30 de retard. Sur la route, gare aux bouchons pour les retours de vacances. Bison Futé hisse le drapeau rouge cet après-midi dans le sud. Circulation très difficile à prévoir aussi demain sur toute la moitié ouest de la France. Des dizaines de milliers de préservatifs non conformes ont été vendus en France ces derniers mois. Une trentaine de références concernées vendues sur Internet et même en magasin et en pharmacie. Le ministère de la Santé et la répression des fraudes alertent sur un risque accru d'infections sexuellement transmissibles et de grossesses non désirées. La Loire atteint des niveaux historiquement bas. Le fleuve est descendu à 1,50 m hier matin à Nantes, son niveau le plus bas jamais enregistré. Plusieurs préfectures ont placé la Loire en alerte crise ces derniers jours. C'est l'événement sport du jour, la reprise de la Ligue 1. Olympique de Marseille, Racing Club de Strasbourg, c'est la toute première affiche de cette toute première journée.
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0: Le suspect dans la mort de l'influenceuse Sonia Belina est mis en examen pour assassinat, placé en détention provisoire. Cet homme de 32 ans reconnaît avoir eu une relation avec Sonia Belina la nuit des faits. Le parquet de Nîmes indique qu'il a un passé judiciaire chargé. Des dizaines de milliers de préservatifs non conformes ont été vendus en France ces derniers mois. Le ministère de la Santé et la répression des fraudes alertent sur un risque accru d'infections sexuellement transmissibles et de grossesses non désirées. Une trentaine de références concernées vendues sur Internet et même en magasin et en pharmacie. Conséquence des fortes pluies et des orages, les plages de Marseille et plusieurs plages du Var sont interdites à la baignade en raison d'une dégradation de la qualité de l'eau. Alerte aux orages terminée, plus aucun département n'est en vigilance orange. Une trentaine de vols ont été annulés ce matin au départ et à destination de la Corse. Un TGV Hendaye-Paris est lui arrivé ce matin avec 11h30 de retard. Terminée aussi la vague de chaleur. Météo France le confirme après 23 jours de forte chaleur depuis fin juillet. L'indice thermique national est en baisse pour aujourd'hui et pour demain. Vous rentrez de vacances, vous n'êtes pas seul évidemment. Bison futé voie rouge aujourd'hui dans le sud de la France. Circulation très difficile à prévoir aussi demain sur toute la moitié ouest. Une bonne nouvelle pour la biodiversité. La naissance de 4 grands tétras dans les Vosges, là où l'oiseau a quasiment disparu. C'est une première depuis sa réintroduction.
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0: entre toutes celle de Amy Winehouse.
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0: Bonjour les amis, on s'installe chez vous, il est 17h. L'heure des infos, bonsoir Fanny Guelb.
2: Bonsoir, bonsoir à toutes et tous.
0: Le DFCO serein avant son match contre Clermont-Ferrand ce soir.
2: En Auvergne, pour la troisième journée de Ligue 2, les footballeurs dijonnais espèrent bien une victoire, mais après un nul et cette défaite contre Pau la semaine dernière, ils ne paniquent pas, surtout face à Clermont, pas vraiment au meilleur de sa forme en ce moment. Thomas Vichard nous en dira plus dans une petite heure à 18h, avant de le retrouver à 19h45 en direct sur ICI Bourgogne pour l'avant-match. Le coup d'envoi est à 20h. À Chenôve, la situation est plus incertaine pour le club de football de la commune. La Ligue régionale suspend la délivrance des nouvelles licences car le club a des difficultés financières. On ne sait pas si les équipes pourront jouer à la rentrée. La ville suspend la mise à disposition de ses équipements sportifs.
0: Plus d'un millier de personnes attendues aux obsèques de François Patria.
2: Selon nos informations, jusqu'à 1500 seront là ce mardi à la collégiale de Semur en Auxois et au moins 200 personnalités politiques, dont le président Emmanuel Macron, d'après plusieurs sources. Un hommage, le dernier pour François Patria. L'ancien sénateur de Côte d'Or, figure de la politique, est mort mercredi dernier à 83 ans, des suites d'un accident de vélo il y a un mois. Tout risque est écarté au carrefour de Quetigny. Les démineurs sont partis, le périmètre de sécurité levé. Ce matin, une valise abandonnée a été signalée dans le parking souterrain du supermarché. Rien de grave, assure la gendarmerie de Côte d'Or. Les parkings ont rouvert. Dans les Landes, le feu de Luglon est désormais maîtrisé, annonce la préfecture. 1700 hectares sont partis en cendres, mais ça ne signifie pas la fin de tout risque, notamment à cause de la sécheresse très intense dans le département. Et le festival de rap XXL Golden Coast arrive à grands pas. Il commence dans 7 jours. Rendez-vous à la Combe à la Serpent, à côté de Dijon. Et pour la première fois cette année, un espace de prévention pour parler, pour orienter le public, avec notamment le CHU de Dijon et le planning familial. Il y a le retour des éclaircies en cette fin de journée.
0: Oui, je vous le confirme, Fanny. Un soleil plutôt généreux ce soir, avec des températures autour de 20h qui frôleront les 18 degrés à Saint-Bernon, 19 à Saulieu et Châtillon-sur-Seine, 20 à Montbard et Dijon, le maximum 24 à Chalon-sur-Saône. Pour Saint-Bernon-Saulieu, peut-être une petite laine. On n'est plus habitué à des températures en dessous de 20. Donc voilà, pensez-y. Cette nuit, ce sera bien étoilé. Des températures de 10 à 12 degrés, ça dégringole un peu dans la nuit. Et puis demain, c'est une journée plutôt ensoleillée le matin et un voile assez élevé de nuages dans l'après-midi, mais le temps restera lumineux.
2: Et si vous voulez aller à Clermont-Ferrand voir le DFCO, faut y aller. Ça roule plutôt bien pour le moment sur les routes.
0: Pour l'instant, tout va bien, rien à signaler. Je rappelle quand même le numéro de téléphone au cas où. Si jamais vous rencontrez des difficultés qu'on ne voit pas sur nos cartes, 03 80 42 15 15. Et je vous invite à revenir pour les prochaines infos tout à l'heure à 18h.
2: À 18h, à tout à l'heure.
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0: Vous êtes dans la voiture, vous rentrez des courses, les dernières avant la rentrée, ici Bourgogne, et comme tous les jours dans vos oreilles, c'est la musique des années 80 qu'on a eu envie d'activer pour vous faire plaisir. Le coup de folie, vous vous souvenez de ce gros tube? On écoute Thierry Pastor.

0: Bon, j'avoue que depuis son coup de folie en 1982, on n'a plus trop entendu parler de lui. C'était Thierry Pastor.
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0: Bonjour tout le monde, comment ça va? Ça fait du bien un temps un petit peu plus frais, hein. Je sais pas trop comment vous vivez ça, avec quelques petits arrosages tout à l'heure, là pour le jardin. Je sens que le jardin va vous dire merci dans peu de temps. Un forum des associations et du bœuf, c'est ce qui vous attend vers 17h30. Et puis dans quelques instants, de l'équitation avec le concours complet international de Saulieu. Ça, c'est nouveau, c'est Benabar. 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

0: 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C'était Benabar. La 6e édition du concours complet international de Saulieu a commencé hier. C'est jusqu'à dimanche et c'est Gauthier Baudouin qui nous en parle au micro de Mathieu Poplimon. Bonjour.
1: Bonjour.
2: Merci Gauthier de prendre quelques minutes pour nous. J'imagine que le planning est assez serré pour vous. Vous êtes le vice-président de ce concours. Vous êtes bénévole en charge de la communication. Et on m'a même dit, Gauthier, que vous faisiez aussi le rôle de speaker. Vous êtes partout, vous savez tout faire en fait.
1: On est nombreux à savoir faire plein de choses. Pour organiser une telle manifestation qu'avec des bénévoles, on est un petit peu des couteaux suisses, effectivement.
2: Comment est l'ambiance depuis hier? Je le disais, ça a commencé hier jeudi, ce concours complet international. Comment est l'ambiance, l'affluence? Ça commence doucement ou pas?
1: Alors ça commence doucement, oui, et en même temps ça commence très fort parce qu'on avait déjà hier beaucoup de monde. Déjà du public pour voir les concurrents sur l'épreuve de dressage. Donc l'ambiance est bonne. Le concours est de très haut niveau. Hein. On a des très très bons cavaliers. Donc il y avait déjà du monde hier pour voir le dressage. Et c'est déjà festif avec une très bonne ambiance hier soir sur le concours. Il y avait un concert live de musique disco du groupe Fever qui est basé à Dijon. Donc c'était déjà très très bien, ça démarre assez fort et aujourd'hui on a encore un gros programme.
2: Et vous accueillez même pour cette édition 2026 l'équipe de France, vice-championne olympique, c'est la tête d'affiche du programme.
1: Exactement, l'équipe de France vice-championne olympique lors des derniers Jeux Olympiques de Paris 2024 hein, qui galopait dans les allées du château de Versailles, eh bien ils sont présents ce week-end à Saulieu et notamment la grande tête d'affiche hein, de l'équitation française, du sport équestre français, Nicolas Touzin. Nicolas Touzin, j'aime bien le comparer, c'est un peu le Tony Parker du concours complet. Il est déjà double champion d'Europe, champion olympique, vice-champion olympique. Il a gagné les plus gros concours de la planète. Et pour la première fois, il est en Bourgogne, il est à Saulieu pour courir cette épreuve. Et donc c'est assez fantastique d'avoir des têtes d'affiche pareilles.
2: Gauthier, pour celles et ceux qui ne connaissent pas trop le monde hippique, est-ce qu'on peut dire que ce concours complet international, c'est ce qui se fait de mieux au haut niveau?
1: Oui, c'est ce qui se fait de mieux au haut niveau. Le niveau 4 étoiles, c'est le même niveau technique que les Jeux Olympiques. Et si on voulait comparer avec un autre sport, c'est la Ligue 1 de football. Voilà, on est dans la Ligue 1. Donc on a du très haut niveau. On a des cavaliers prestigieux qui viennent de plus de 14 pays. On a une championne olympique allemande, Ingrid Klimke, qui est une légende du sport équestre. Et donc oui, on a une compétition sportive de haut niveau. Mais il n'y a pas que du sport pendant le concours. Il y a plein d'animations pour tout le monde.
0: Bon, une fête en tous les cas qui va faire plaisir justement à tout le monde. Je vous rappelle que c'est jusqu'à dimanche et c'est à Saulieu. Un petit peu de tendresse, de douceur en musique avec Lionel Richie et juste après, on écoutera Jérémy Frérot.

0: Vous êtes fan de Jérémy Frérot. C'est toujours plaisant quand on a droit à un morceau comme ça à réécouter avec grand plaisir. Tiens, si vous êtes fan de REM, on les a dans un instant. On s'est dit que ça allait là aussi vous faire plaisir. Donc restez dans le coin.
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0: Everybody Hurts, tube des années 90 pour le groupe REM.
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0: Un forum des associations et du bœuf charolais. Comme chaque année, de nombreuses communes de Saône-et-Loire organisent leur forum des associations au début du mois de septembre. Ces rendez-vous permettent de rencontrer les bénévoles, de découvrir les activités proposées et de s'inscrire directement sur place. Sport, culture, solidarité ou loisirs créatifs, il y en a en général à peu près pour tous les goûts et c'est un excellent moyen de démarrer la rentrée sous le signe de la convivialité. Si vous êtes en Saône-et-Loire, le bœuf charolais est une véritable institution, une race bovine reconnaissable à sa robe blanche, réputée pour sa tendreté, pour la finesse de sa viande. Les éleveurs du charolais brionnais perpétuent une tradition séculaire qui fait la renommée de la région. Grillée, rôtie ou mijotée, c'est une viande d'exception, c'est une vraie fierté chez nous. Elle est présente sur les plus grandes tables françaises.
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0: Vous sortez du boulot, vous venez juste de rentrer à la maison, vous avez envie d'écouter un truc que vous allez pouvoir chantonner. Ben ça tombe bien, on a ça. Ville de lumière, c'est Gold.

0: Voilà, on se demandait pourquoi. Ville de Lumière, c'était le groupe Gold. C'était votre dernière occasion de la saison pour croiser Guillaume Pierre sur un vide-grenier de Lyon ou de la Côte d'Or. Armé de son cabas et de sa pièce de 3 euros, il a négocié tout l'été pour faire de bonnes affaires. Il a bien réussi son coup, hein.
1: Ça va être une rencontre qui va marquer. Je m'approche de Quentin, on m'a vanté les mérites de Quentin en me disant c'est le plus bavard de l'équipe. Voilà, on vous a balancé, Quentin. Et qu'est-ce que vous vendez de beau ?
2: Eh ben alors, beaucoup de jouets pour enfants, des livres, et puis un peu de bricolage, des pieds de banc, des sièges auto.
1: Alors, voilà. Des trucs qui font du bruit, ça j'aime bien pour la radio. Oui. Ça, faites-moi, ça c'est insupportable comme cadeau. Il y a vraiment des amis qui vous aiment pas pour vous offrir ce genre de truc. Hein. Permettez-moi de vous le dire, parce que ça marche encore ça. Mais qui peut offrir ce genre de choses? Bon bref, alors donc on a des produits qui font du bruit, on a pour tous les âges, hein, c'est ça hein?
2: Oui, c'est ça, un peu tout pour tous les âges. Il y a des vieux outils en plus. Il y a des vieux outils pour tout âge.
1: Exactement. Des vieux outils, c'est-à-dire?
2: Bah des trucs de forgerons.
1: Ah oui, ça c'est pour les grands enfants, ça oui.
2: Voilà, c'est ça, les grands enfants.
1: Vous êtes forgerons vous?
2: Non.
1: Vous avez ça où?
2: Récupérer ça dans une vieille maison. Récupérer des pieds de bande, c'est pareil, des vieilles maisons. Voilà, un vieil établi.
1: Bon, il y a un peu de tout. Est-ce que les affaires sont bonnes, là?
2: Oui, ça, franchement, ça marche plutôt bien. Le temps est clément avec nous, donc on a vraiment de la chance. On
1: peut faire en famille, c'est vachement bien avec les copains. Hein.
2: C'est ça, ouais, on est une bande de copains. On a en tout, je crois qu'on doit avoir 23 mètres linéaires. Donc,
1: Ah, et quand vous vous déplacez, vous ne faites pas semblant.
2: C'est ça, exactement. Donc voilà, non, c'est super.
1: Bon, et puis l'esprit des brocantes, c'est votre première ou pas, non?
2: Bon, on en fait une par an, généralement, pour débarrasser un peu la maison. Ouais.
1: Bien, et c'est vrai que les gens sont plutôt sympas, on a du sourire, on marchande gentiment.
2: Ouais, c'est ça, ça beaucoup de discussions, et voilà, on discute beaucoup, et beaucoup de sourires, des beaux échanges.
1: Alors, pour finir, ami Quentin, j'ai un budget de 3 euros. Hein, tu vois, ici, Auxerre et Bourgogne m'ont dit t'as 3 euros par jour pour mettre dans le cabas un objet. Je repars avec quoi pour 3 euros? Faites-moi rêver.
2: 3 euros, on peut repartir avec un beau dictionnaire ou voilà un jouet pour enfants, pourquoi pas.
1: Qu'est-ce que... Non, il y a 3 euros, attends, il n'y a pas... La balance est magnifique, là. La balance avec les poids, avec des vrais poids d'époque.
2: Ouais, peut-être un peu plus de 3 euros quand même.
1: Bon, tant pis.
2: Tiens, l'aquarium. Pour 3 euros, un bel aquarium.
1: Super. Alors, c'est un vrai, hein.
2: Oui.
1: Ah ouais, 3 euros?
2: Allez,
1: 3 euros par avec, j'ai pas de poisson, mais bon, je verrai ce que je mets dedans. Des clés.
2: Exactement.
1: C'est le fourre-tout qu'on met dans l'entrée de.
2: Allez, ça marche. Ou une belle plante, on peut mettre une belle plante dedans.
1: Ça marche. Merci beaucoup, Quentin. Et puis, bonne journée, alors amusez-vous bien.
2: Super, merci beaucoup.
0: Merci. Merci, Guillaume Pierre. Et puis, tous tes collègues te remercient aussi pour le fouillis que tu nous as laissé sur nos bureaux depuis le début de l'été. Hein, qui est-ce qui va devoir ranger tout ça? Je vous le demande.
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0: Ici Bourgogne vous offre vos deux places pour l'avant-première Justin le Juste. Ce sera vendredi 4 septembre au cinéma Cap-Vert de Quetigny à 20h30. Une partie de l'équipe sera présente. C'est toujours sympa les avant-premières, c'est encore mieux qu'un film parce que vous pouvez discuter après le film en général avec les membres de l'équipe, poser des questions sur le tournage et tout ça, c'est vraiment sympa. Alors je vous fais un petit peu le pitch du film. Ça se passe en 1915, la guerre est une terre inconnue où on en voit Justin, misérable paysan, qui ne rêve pourtant que d'une chose, lui, rester dans sa ferme. Sa rencontre avec Basile, un tirailleur sénégalais, va lui ouvrir les yeux sur cette guerre qu'il ne comprend pas. Et c'est avec lui qu'il va se révolter contre les injustices d'un commandement absurde et devenir un héros, pas comme les autres. Justin le Juste est un film avec Alban Ivanov et Alexandra Lamy. Et une question pour repartir avec vos deux places pour l'avant-première. Le mois prochain, Alban Ivanov va fêter son anniversaire. Il aura 42 ans ou 52 ans. 03 80 42 15 15. Un peu de soul music pour se faire du bien. On écoutera Téléphone juste après, mais tout de suite, c'est Bruno Mars, On My Soul.

0: plus.
1: Ah, et pourtant, c'est pas très ancien, c'était un peu avant les vacances, mais on cherche toujours les...
0: Mais oui, mais on fait tellement de trucs pendant les vacances que ça, on a mis ça de côté. Hein. Bon, je vais pas vous embêter avec ça. Justin Le Juste, vous aviez prévu d'aller le voir, ce film, ou pas?
1: Alors, j'en entends parler depuis quelques jours, j'avais pas forcément prévu,
0: ouais.
1: Mais... je pense que c'est un film qui va me plaire.
0: Bah là, en tous les cas, c'est l'occasion qui fait le larron, oui. Puisqu'on va avoir le plaisir de vous offrir les deux invitations pour l'avant-première. Le mois prochain, oui. Alban Ivanov, oui. Qui joue dans ce film, il aura 42 ans ou 52 ans?
1: Ah, c'est 42 ans et relativement jeune encore, 42.
0: Exactement, c'est 42 ans, oui. Ça veut dire que c'est gagné pour vous. Oh, et puis en plus de ça, une avant-première, c'est chouette, oui. Une avant-première, Dominique.
1: Oui, c'est vrai, j'ai eu l'occasion une fois ou deux, mais c'est très bien, il y a quelques temps, oui.
0: Ouais, parce que vous avez l'équipe du film qui est sur place, ça veut dire qu'une fois que vous avez vu le film, vous pouvez papoter avec eux, leur poser des questions sur les conditions de tournage, etc. Donc c'est toujours assez sympa. Eh ben, les invitations, elles sont pour vous, mon cher Dominique.
1: Merci ici Bourgogne.
0: Ah voilà, j'allais vous demander, vous posez la petite question subsidiaire, quelle était votre radio locale en Bourgogne, mais vous m'avez déjà donné la réponse.
1: C'est ici Bourgogne, oui.
0: Bien évidemment. Qu'est-ce que vous faites de beau ce soir?
1: Je pense écouter ici Bourgogne.
0: Oui, par exemple le foot.
1: Eh ben voilà, je suis très bien le DFCO depuis quelques années.
0: Ouais, DFCO qui joue à Clermont ce soir.
1: Qui joue à Clermont ce soir, oui. Donc je n'ai pas d'abonnement visuel, donc ça sera la radio, oui, tout à fait.
0: Bon bah alors très bien, ne loupez pas l'avant-match tout à l'heure à 19h45 avec Thomas Vichard, et puis le match à la suite. Voilà.
1: Très bien, merci encore.
0: Bonne journée Dominique, à bientôt.
1: Bonne journée, au revoir.
0: Au revoir. Ça, c'est la musique de Tears for Fears. Vous vous souvenez? Ça s'appelle Shout. On est en 1985.

0: Shout et Tears for Fears ici Bourgogne vous propose d'aller jusqu'aux infos avec Billie Jean de Michael Jackson et la soirée mondaine d'Oria.
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0: soirée mondaine avec Oria.
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0: Merci d'être avec nous, il est 18h. Point sur l'info avec vous, Fanny Guelbe, et la Ligue 2 et la victoire ce soir, on l'espère, pour le DFCO.
2: Plus que 2 heures avant le début du match des Dijonais contre Clermont-Ferrand. Les footballeurs sont en Auvergne pour leur 3e match de la saison. Le moment de lancer vraiment le championnat. Thomas Vichard, bonjour.
3: Bonjour Fanny, bonjour à tous.
2: Un nul, une défaite déjà pour nos joueurs, mais de l'inquiétude, ça, il n'y en a pas.
3: Oui, vous connaissez peut-être l'expression « tranquille comme Baptiste ». Eh bien, c'est l'état d'esprit au DFCO et de son coach Baptiste Ridira. En fait, comme l'année dernière, quand la fin de saison approchait pour monter en Ligue 2, les Dijonais ne voulaient pas se précipiter, rester serein. Là, c'est la même idée, ne pas paniquer après 2 journées. D'abord parce qu'il reste 96 points à glaner d'ici mai prochain. Et surtout parce que dans le contenu, ce que proposent les Bourguignons, c'est cohérent. Hein. Pas transcendant, mais pas mal au niveau de la Ligue 2. Quoi. Le seul écueil, c'est l'efficacité. Réussir à marquer. Si le DFCO règle la mire ce soir, ça devrait le faire, disait en substance le coach Dijonais hier en conférence de presse. Surtout face à une équipe de Clermont qui n'est pas en grande réussite non plus. Pas de victoire au compteur, un seul but marqué. Et puis allez, si on veut positiver, on n'a qu'à regarder les statistiques. Même si Clermontois et Dijonais ne se sont pas affrontés depuis plus de 10 ans, la balance penche clairement en faveur des Rouges qui restent sur 6 victoires consécutives face aux Auvergnats.
2: Merci Thomas Vichard, on vous retrouve dans un peu moins de 2h à 19h45, très exactement, pour suivre le match en direct et en intégralité sur Ici Bourgogne. Le match commence à 20h. Les matchs du club de Chenauveux sont menacés. Plus de nouvelles licences distribuées par la Ligue régionale de football. Pas d'équipe junior ni senior aux compétitions. Une décision du district de la Côte d'Or cette fois. Plus de terrain ni d'équipement sportif de la mairie non plus. Des mesures car le club a de gros soucis financiers, des dettes notamment.
0: Emmanuel Macron aux obsèques de François Patria ce mardi.
2: C'est ce que nous confirment plusieurs sources, en plus du président de la République, le Premier ministre aussi, Sébastien Lecornu. On attend plus de 200 personnalités politiques et jusqu'à 1500 personnes au total pour honorer l'homme politique bourguignon. Une foule donc à la collégiale de Semur en Auxois où se déroulera la cérémonie. François Patria est mort mercredi dernier après un grave accident de vélo en juillet. Les démineurs sont partis du carrefour de Quetigny. Il n'y a plus aucun risque sur la gendarmerie de Côte d'Or après la découverte ce matin d'une valise abandonnée dans le parking souterrain du magasin. Le périmètre de sécurité est levé et les parkings de nouveau accessibles.
0: Plus que 7 jours avant le début du Golden Coast.
2: Ce festival de rap le plus grand de France revient pour sa 3e édition à la Combe à la Serpent près de Dijon. Nouveauté cette année, un espace de prévention à disposition du public avec le CHU de Dijon et le planning familial notamment. On va presque avoir besoin d'une petite couverture pour dormir ce soir et ça fait du bien. Hein.
0: Oui, c'est vrai, puisque ce soir, on a des températures qui vont tourner, plutôt cette nuit, hein, entre 10 et 12 degrés là au lever du jour. Donc même si vous dormez sur la couette et pas dessous, pensez quand même à la rabattre en fin de nuit, ça pourra toujours servir. En tous les cas, ce soir, c'est le retour d'un soleil plutôt généreux. Demain, nous aurons des températures qui vont tourner entre 20 et 25 degrés, donc on n'est plus sur des températures de 30 degrés, et puis on devrait avoir quand même pas mal de nuages, mais une sensation de temps lumineux.
2: À 18h03, 4 presque, pas de soucis sur les routes.
0: Non, ça roule encore correctement, hein, comme tout à l'heure, j'ai rien à vous signaler. Je rappelle quand même le numéro de téléphone 03 80 42 15 15 et l'info reviendra tout à l'heure à 19h avec Audrey Azo. Merci Fanny.
2: Merci à vous.
0: Bonne soirée.
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0: Bon, tout va bien, vous passez un bon après-midi, plutôt en famille, parce que tout le monde est rentré de vacances et que vous aviez envie de vous retrouver à la maison avant la rentrée. La musique de Toto pour vous accompagner, on écoute Rosanna.

0: Rosanna avec Toto.
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0: Avant 18h30, on va inviter les automobilistes à lever le pied à proximité des écoles, puisque c'est bientôt la rentrée. Et puis, on va aussi vous rappeler, si vous êtes déjà nostalgique des baignades, des vacances, qu'on a des piscines qui vous attendent toute l'année. Donc, si vous avez envie de continuer à vous baigner, ne vous gênez surtout pas pour le faire. Et puis, dans quelques instants, nous allons vous parler d'un rebut bistrot. Mais qu'est-ce que c'est que ce truc un petit peu bizarre? Je ne vous en dis pas plus. Essayez de réfléchir. Rebut bistrot, qu'est-ce que ça peut bien vouloir dire? On en parle juste après. Pierre Demar.

0: Je pense à vous, c'est Pierre Demar.
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0: Le premier rebut bistrot de la planète, c'est mardi soir à Touillon. Mais qu'est-ce que c'est qu'un rebut bistrot? Aucune idée, hein, puisque jusqu'à maintenant ça n'existait pas. Bonsoir Pascaline Cromichef.
3: Bonsoir Florence, bonsoir à tous.
0: C'est marrant, hein, souvent quand il y a un truc qui sort de l'ordinaire, vous êtes dans le coup.
3: Oui, c'est vrai, mais il faut être un peu original, il faut essayer d'innover.
0: Mais vous avez raison. Alors bon, vous êtes écrivain privé, vous travaillez dans une déchetterie, vous êtes sur le point de sortir votre premier roman. Qu'est-ce que c'est que ce rebut bistrot?
3: Oui, alors je tiens à quand même remettre à César ce qui appartient à César. L'idée n'est pas de moi, mais ouais, Alexandra et Mathieu qui font partie du comité des fêtes touillonnais et qui ont eu cette merveilleuse idée de faire un rebut bistrot. Alors oui, qu'est-ce que c'est que cette histoire de rebut bistrot? Eh bien, en fait, on connaît les cafés philo, hein, des soirées thématiques sur une question philosophique. Eh bien, cette fois-ci, on va faire une soirée thématique sur la question un petit peu des déchets. Et effectivement, comme je travaille dans une déchetterie, ça tombait pas mal du tout.
0: Bah, même carrément bien. Et ça va se présenter comment, alors, cette soirée?
3: Oh, ça va être quelque chose de très très simple. En fait, on se retrouve au café associatif Saint-Bernard à Touillon, c'est pas loin de l'église, et à partir de 18h. Donc on peut boire quelque chose, on peut commander une pizza, et puis moi je vais me trouver derrière le bar pour animer cette soirée avec autour de moi certains objets. Les gens qui vont participer à la soirée peuvent apporter un objet. Alors, on sait que la frontière entre l'objet et le rebut, en fait, elle est assez mince, quoi. À partir de quel moment on décide que tel objet, ben, c'est un déchet et on le jette. Et à partir de quel moment on décide aussi, ben, que même s'il est cassé, on va le garder. En fait, les objets ont une histoire et moi, j'aime écrire des histoires. Effectivement, j'écris des histoires pour les gens, j'écris leur vie, je suis biographe. Et du coup, entre la déchetterie où je travaille, un petit boulot alimentaire, et mon boulot de biographe, c'est vrai que je me trouve aux deux bouts de la chaîne du souvenir parce qu'il se trouve que d'un côté, j'essaye de préserver les souvenirs des gens dans des livres. Et de l'autre côté, ben, je les aide à jeter leurs déchets, qui sont aussi des souvenirs.
0: Ah ben oui, carrément. Mais alors du coup, vous invitez les gens à venir avec un objet sur lequel ils hésitent, c'est-à-dire qu'ils se disent « est-ce que je le garde, est-ce que je le jette ?»
3: Oui, par exemple, ça peut être ça, mais ça peut être aussi un objet dont ils ne se sépareront jamais parce qu'ils y tiennent absolument et qu'ils tiennent à le transmettre. Ça peut être aussi un objet qui est un mauvais cadeau. Ouais. Hein, il arrive qu'à Noël, on reçoive quelque chose qu'on n'a pas forcément envie de garder, mais en respect pour la personne, on le garde quand même et on ne sait pas, on est embarrassé. Alors moi, je ne vais pas donner des solutions miracles, évidemment, mais c'est peut-être un moment où on peut en parler, où on peut échanger. Il y a des héritages qui sont très lourds et parfois aussi derrière nous, on laisse des choses qui sont aussi peut-être qui vont encombrer nos héritiers. Et c'est une question qui est très très actuelle, on va dire, hein. C'est une réflexion qui mérite d'être posée quelque part.
0: Et vous allez en profiter aussi pour dire quelques mots sur votre livre qui va sortir bientôt, hein, puisque vous vous êtes inspiré de votre histoire finalement et de votre travail à la déchetterie, hein, pour ce bouquin qui va bientôt sortir.
3: Oui, complètement. Alors, je me suis inspirée de mes deux jobs, hein, que ce soit la déchetterie et mon métier de biographe depuis 13 ans, pour écrire un livre qui s'appelle Trier pour nous. Parce que moi, on me demande tout le temps de trier finalement. Quand je suis à la déchetterie, ben, je trie. Et puis, quand je suis face à une personne qui a un énorme album photo ou des souvenirs en vrac, il faut aussi que je les trie. Donc, c'est trier pour nous, un peu comme une prière aussi, quelque part, de vouloir peut-être pérenniser son souvenir à travers les générations à venir. Et tout ça m'a inspiré ce livre qui est à la fois un petit peu philosophique, en même temps pas mal rigolo, parce qu'on a des anecdotes à la déchetterie, je vous dis pas, c'est des choses incroyables, on ne pourrait même pas les inventer. Ouais. Donc ça valait le coup de faire un livre là-dessus, et ce livre, oui, il va sortir fin septembre, et il y a encore une petite souscription, si on tape « Trier pour nous » sur Google, je crois qu'on peut encore souscrire pendant quelques jours pour avoir le livre à coup sûr, en avance et à prix réduit.
0: Bon, bah en tous les cas, on se prendra un petit rendez-vous, hein, Pascaline, parce que vous viendrez nous en parler de ce livre un petit peu plus en détail au moment de sa sortie. Et puis en attendant, on peut aller vous retrouver mardi soir à Touillon. C'est à quel endroit de Touillon et à quelle heure?
3: Alors Touillon, c'est entre Châtillon et Montbard, grosso modo. Voilà, c'est un petit village, voilà. Et c'est à partir de 18h, mais on peut arriver à 19h, on peut arriver plus tard. Voilà, c'est pas très construit. Et je ferai une petite lecture en avant-première, avant-première internationale.
0: oui, je m'en doute.
3: De mon livre. Bah oui, voilà.
0: Hein. Merci Pascaline, je vous dis à très bientôt.
3: À très bientôt Florence.
0: Au revoir.
3: Au revoir.
0: Just a friend of mine, Vaya Candillo, c'est maintenant.

0: C'est au début des années 80 que l'on dansait la salsa avec Bernard Lavilliers. Du foot ce soir sur Ici Bourgogne à 19h45, l'avant-match de ce fameux match Clermont DFCO avec Thomas Bichard qui vous fera vivre les commentaires.
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0: Des dents qui rayent le parquet, celles de Tame Impala, Jenny et Dracula.
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0: La rentrée, c'est aussi le retour des enfants sur les trottoirs et les passages piétons. En Côte d'Or, les collectivités rappellent aux automobilistes de lever le pied aux abords des établissements scolaires. Les plus jeunes reprennent le chemin de l'école à pied, à vélo ou même en trottinette, parfois après plusieurs semaines de vacances. Quelques kilomètres-heure en moins peuvent faire toute la différence pour la sécurité de tout le monde. Tâchez d'y penser très vite. En Côte d'Or, les piscines municipales accueillent le public tout au long de l'année. Si vous êtes nostalgique de vos baignades de vacances, notez qu'à Dijon, Beaune, Chevigny-Saint-Sauveur ou encore Pouilly-sur-Saône, les bassins permettent aussi bien la pratique sportive que les loisirs en famille, natation, aquagym, bébé nageur ou apprentissage de la nage. Chacun peut trouver une activité adaptée à son âge et à son niveau. Les équipements proposent aussi de nombreux créneaux pendant les vacances scolaires. Et il n'en reste pas beaucoup de jours de vacances scolaires.
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0: 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Petit geste écolo de la part d'Axel Bauer qui nous invite tous à éteindre la lumière.

0: Vanessa Paradis avec les épines du cœur. Allez, ce soir, vous vous faites peut-être une petite soirée télé. Johan Rock nous emmène à Juan-les-Pins où s'est tourné le gala de l'humour à la plage.
1: Imaginez, 3000 spectateurs massés devant une grande scène sur laquelle toute une soirée va défiler la crème de l'humour. Avec derrière, la Méditerranée pour toile de fond. Cet été, c'est déjà la troisième édition de cette grande kermesse de la rigolade diffusée en prime sur TF1 avec Kev Adams pour maître de cérémonie.
2: Et c'est ça l'ambiance qu'on veut jouer les pas, c'est comment ce soir ? Les amis, je les pas tellement heureux de vous retrouver pour cette nouvelle année. Tout le monde est en forme ?
1: Kev Adams, qui au-delà de la présentation de cette soirée événement, fabrique en coulisses ce divertissement très particulier. La recette, quelques têtes d'affiche, après Franck Dubosc et Gad Elmaleh, les éditions précédentes, cette année seront présentes Jamel Debbouze, Jarry et Élodie Poux. Et puis des animateurs télé, Nikos Aliagas, Jean-Luc Reichmann, Laurent Ruquier. Et puis enfin des talents émergents que l'humour à la plage, qui est d'abord un festival, se fait fort de dénicher. Une tâche loin d'être évidente pour les raisons exposées par Kev Adams.
3: L'exercice d'aller faire un sketch en télé, pour les humoristes, c'est certainement un des plus compliqués, quoi. C'est-à-dire que la télé crée un prisme qui est très étrange. Vous pouvez être très très fort dans un comedy club ou en live, et d'un coup, le sketch passe à la télé et il n'a pas du tout le même effet, quoi. Quand on dit du spectacle vivant, c'est pas pour rien. Il y a même certains sketchs, moi, qui m'ont fait pleurer de rire de certains humoristes quand je les voyais en live, et en les revoyant à la télé, ça me crée une distance où je me disais, ouais, bon, sympa, mais c'est pas aussi drôle que ce que je pensais. Et donc, on essaie de pas brûler non plus des talents, de respecter chaque année le bon timing, voilà.
1: Au cours de cette soirée, vous verrez donc humoriste confirmé et star en devenir réunis sur scène pour interpréter des sketchs inédits. Une formule gagnante depuis 2 ans à une époque où l'humour à la télé est plutôt en perte de vitesse. À voir Kev Adams présenter son show, je lui ai demandé s'il ne se verrait pas un jour ou l'autre enfiler pour de bon le costume d'animateur télé.
3: J'exclus pas de le faire dans les années à venir sur d'autres choses, mais il faudrait effectivement que, comme sur l'humour à la plage, je puisse avoir les clés des sketchs et de ce que je vais proposer au public. Je pense que je serais mal à l'aise de faire le rôle d'un simple présentateur. Je serais pas bien dans mes bottes d'envoyer, un jeu qui soit pas un truc où je puisse pleinement aussi faire mon rôle de comédien, quoi.
1: L'humour à la plage, 3e édition, c'est jeudi prochain, 21h10 sur TF1, ce qui vous laisse le temps de rattraper les 2 premières saisons dispo en replay sur TF1+.
0: Merci Johan Rock et belle soirée télé.
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0: Et ici Bourgogne vous offre des entrées pour le parc de l'Auxois. On l'aime ce parc. Il y a quand même 40 hectares qui vous permettent de vous balader, de faire une belle balade au milieu des animaux. 500 animaux en moyenne pour repartir avec vos 2 invités puisque c'est pas encore la fin de la saison. Hein. Le parc de l'Auxois, il est encore ouvert un petit moment. Il y a des guépards au parc de l'Auxois. Le guépard est l'animal terrestre le plus rapide. Il passe de 0 à 100 km/h comme ça, en très très peu de temps, et il est capable de maintenir cette vitesse uniquement sur 100 à 200 mètres ou sur 300 à 500 mètres. Alors, à votre avis, le guépard, 100 à 200 mètres ou 300 à 500 mètres, 03 80 42 15 15.

0: Oliver Cheatham avec Get Down Saturday Night.
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0: Bonsoir Lydia.
3: Bonsoir.
0: Ça va bien?
3: Oui, ça va très bien.
0: Bon Lydia, je sens que vous allez aller faire un petit saut au parc de l'Auxois dans pas longtemps, vous.
3: Ben, justement, mon père avait gagné des places à la radio il n'y a pas longtemps et on voulait y aller pour Halloween.
0: Ouais.
3: Du coup, je suis très contente de gagner les places, du coup on ira tous ensemble.
0: Ah bah génial.
3: Halloween.
0: Bon bah c'est super, donc ça veut dire que vous allez patienter un petit peu avec vos places.
3: Oui.
0: Lydia, vous y connaissez un peu en guépard?
3: Oh, pas beaucoup, c'est juste assez pour la réponse.
0: Alors, le guépard, c'est l'animal terrestre le plus rapide. Il est capable de passer de 0 à 100 km heure en un rien de temps, hein, c'est en quelques secondes. Mais cette vitesse, il ne peut pas la maintenir très longtemps. Il la maintient sur 100 à 200 mètres ou sur 300 à 500 mètres?
3: De 300 à 500 mètres.
0: Exactement. Alors, on dit que ça, c'est pas très long, mais n'empêche que si vous en avez un qui vous court après, je pense pas que vous ayez trop le temps de vous sauver.
3: Ah non, je cours pas assez vite.
0: Bon, vous n'escaladerez pas les grillages, hein, Lydia, au parc de l'Auxois. Il vaut mieux quand même. On a le plaisir de vous offrir ces places, donc je vais pas déjà vous souhaiter un bon Halloween, hein, on aura peut-être l'occasion de vous entendre d'ici là. J'entends des enfants derrière vous, on se prépare pour la rentrée ou ils sont trop petits?
3: Oui, c'est pour la petite section maternelle, on va se préparer.
0: Oh, bon, c'est quand le jour J pour les maternelles?
3: C'est mardi.
0: Ah ouais, d'accord.
3: Le mardi premier.
0: Ah oui, ok, oui, donc encore une petite semaine et stop.
3: Oui, voilà.
0: Bon, vous allez souffler un peu du coup.
3: Oui, plus ou moins.
0: Bon Lydia, je vous souhaite une belle journée. Quelle est votre radio locale en Bourgogne?
3: Ici Bourgogne.
0: Et je vous dis à bientôt.
3: Merci.
0: Au revoir Lydia.
3: Au revoir.
0: Le passeport de l'été, on s'y intéresse de près à ce passeport de l'été parce qu'il est plutôt sympathique et qu'il y a toujours de très belles choses à voir. On y va maintenant. Nous sommes du côté de Bibracte.
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5: Les papiers, allez hop.
1: Arnaud Fromage.
5: Je savais pas qui vous parlait, je m'en fous.
1: Vous me trouverez au cœur de la forêt du Morvan, moi, l'ancienne ville de Bibracte, capitale du peuple gaulois des Éduins. J'ai été construite il y a plus de 2000 ans et aujourd'hui je suis un site archéologique et un musée unique, très loin du parc Astérix.
6: Bien, prenez place, contrôle les papiers. Qu'est-ce qu'il y a dans votre passeport?
1: Au premier abord, de la forêt, mais à y regarder de plus près, une véritable cité gauloise cachée sous les arbres. Chez moi, on a compté jusqu'à 10 000 habitants. Il faut dire que j'étais la capitale de tout un peuple, les Éduins, un centre artisanal, commercial et politique au 1er et 2e siècle avant notre ère et qui a vu passer Vercingétorix et Jules César. Et pourtant, mon histoire a été courte. Je n'ai probablement pas survécu à la guerre des Gaules en 52 avant Jésus-Christ.

0: Je suis alors entré dans un long sommeil, un long oubli, avant d'être redécouvert à la fin du 19e siècle. Aujourd'hui, je continue à être fouillé. Et vous, eh bien, vous pouvez venir mettre vos pas dans ceux des Gaulois qui ont vécu ici. J'ai d'ailleurs installé des panneaux pour vous raconter tout ça, mais rien de tel qu'une bonne vieille visite guidée pour avoir toutes les explications.
1: Dites-moi plus.
0: J'ai bien conscience qu'au milieu de mes ruines, vous ayez un peu de mal à vous projeter. J'ai donc conçu une application, la boussole, pour vous aider à imaginer les bâtiments de la ville. Je dispose aussi d'un espace musée entouré de verdure qui vous permettra de découvrir des objets issus des fouilles, des maquettes, des reconstitutions et des petits films. De quoi vous faire découvrir la vie de ces peuples beaucoup moins barbares que ce que César a bien voulu nous faire croire. Leur artisanat, leur agriculture, leur commerce, mais aussi leur religion, leur art et leur culture. À ce propos, cet été, je propose une exposition consacrée justement à la religion des Gaulois. Une religion pas facile à comprendre parce que, contrairement aux Romains, eh bien, ils n'ont jamais écrit ni leur rite ni leur cérémonie. Et c'est pour ça que je l'ai intitulé « Empreinte du sacré ». Et oui, j'y parle des druides dans leur chaîne « La serpe à la main ».
1: Bon, j'ai bien écouté vos arguments. Votre demande me paraît tout à fait recevable. Accordé, passeport de l'été.
2: Le musée de Bibracte est ouvert tous les jours. Des visites flash gratuites de l'exposition ont lieu à 11h45 et 15h45 jusqu'au 30 août. Vous aurez plus d'infos sur bibracte.fr. Dans moins de 10 minutes, c'est l'heure des infos et tout de suite, c'est John Lennon.

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1: Le petit pêcheur, vu par Manon Lisa.
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0: Mario Rock avec Achille.
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0: temps.
1: Tu ne m'as pas laissé le temps. C'était David Hallyday.
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1: Une belle soirée à tous, il est 19h. L'heure du journal présenté par Aude Razeau.
3: Les autorités de santé tirent la sonnette d'alarme. Des dizaines de milliers de préservatifs non conformes ont été vendus en France ces derniers mois. Ils se sont écoulés sur Internet, en magasin et même en pharmacie. Olivier Aymon, les acheteurs sont appelés à se faire tester.
4: Les marques concernées sont Friday Bay, Okamoto, Sagami et Mailubi. Le site Rappel Conso liste les références exactes de ces préservatifs, vendus pour certains sans marquage CE, donc sans évaluation de leur conformité avec la législation européenne. D'autres ont été retirés du commerce pour des risques d'éclatement ou des présences de perforations. Ces rappels, qui ont eu lieu entre avril et le début de ce mois d'août, concernent en tout plusieurs centaines de milliers de préservatifs qui étaient vendus en ligne sur Amazon, mais aussi en pharmacie ou dans certaines enseignes comme Monoprix, Passage du Désir ou Nuo. Au vu des risques potentiels, les autorités de santé recommandent aux consommateurs de faire un dépistage des infections sexuellement transmissibles et de réaliser un test de grossesse si un retard de règles est constaté.
3: Les précisions d'Olivier Aymon, le suspect dans la mort de l'influenceuse Sonia Bellina, est mis en examen pour assassinat. Cet homme de 32 ans reconnaît avoir eu une relation avec la jeune femme la nuit des faits et la veille dans le cadre d'une rencontre avec elle en qualité d'escort girl. Il est en détention provisoire. Le parquet de Nîmes indique qu'il a un passé judiciaire chargé. Une école du Havre vandalisée à quelques jours de la rentrée des classes, recouverte de tags racistes, antisémites et sexistes dans la nuit de mercredi à jeudi, annonce la préfecture de Seine-Maritime. Elle dénonce des actes inacceptables. Dans le Var, l'heure est au bilan après les orages de cette nuit. De fortes pluies, une eau qui ruisselle sur une terre affaiblie par la sécheresse et parfois par les incendies. Ce maraîcher de Corrence a vu son exploitation dévastée. Il est au micro de Margot Longeroche.
5: L'odeur de bois brûlé flotte encore dans l'air, mais ce matin, c'est la boue qui recouvre les cultures d'Olivier Benamou.
6: Ce qui s'est passé, c'est que les 4-5 versants qui sont autour de ma propriété se réunissent en 2-3 grosses ravines. Ces ravines-là arrivent chez moi. On a des morceaux entiers des collines qui ont été arrachés, de la cendre, de la terre, et au final, on a également à certains endroits carrément des pierres.
5: Levé depuis 6h du matin, le maraîcher ne peut que constater les dégâts.
6: Mes rhubarbes, mes pommes de terre, mes autres aromates que j'avais sur le dessus qui ont été brûlés déjà en partie par les incendies et maintenant la coulée de boue par-dessus qui sont ensevelis sous 20 cm de boue, il y a peu de chances qu'ils repartent.
5: Oui, cet épisode de coulée de boue vient s'ajouter à des semaines d'anxiété liées au feu. Alors Olivier Benamou a du mal à garder le moral.
6: C'est épuisant. Là-dessus, on a les coulées de boue. On est à bout de nerfs, on est à bout de souffle. On ne sait plus, très clairement, c'est plus possible.
5: Le maraîcher se prévoit tout un week-end de nettoyage. Il appelle les riverains à venir eux-mêmes ramasser des légumes sur ses parcelles.
6: Ça me permettra à moi de pouvoir continuer à nettoyer, entretenir la propriété un minimum et puis quand même faire fonctionner l'entreprise qui est clairement en difficulté depuis les incendies.
5: Il aimerait surtout que les pouvoirs publics investissent pour créer des barrages avec le bois brûlé pour ralentir les coulées de boue à la prochaine pluie.
3: Conséquence aussi des derniers orages, plusieurs plages ont été interdites à la baignade aujourd'hui dans les Bouches-du-Rhône, à Marseille, à Cassis, à Marignane, dans le Var aussi, plusieurs plages concernées comme à Toulon. Les téléphones portables auront-ils disparu des couloirs de tous les lycées dès la rentrée? Les établissements ont reçu une circulaire cet été. Portable interdit au lycée dès le 1er septembre. Mesure inapplicable en aussi peu de temps. C'est la réponse du SNPDEN, le syndicat des personnels de direction de l'éducation nationale, Colline Mollard.
7: Premier problème pour les lycées, le calendrier, déplore Bruno Bobkiewicz, secrétaire général du principal syndicat des chefs d'établissement.
8: Avoir un texte qui sort en plein milieu de l'été pose les difficultés de la mise en œuvre dès la rentrée. Un règlement intérieur nécessite la consultation d'un certain nombre d'instances, doit être validé par le conseil d'administration, et donc on peut pas changer le règlement intérieur en claquant des doigts à la rentrée.
7: Il faut par exemple réfléchir, en concertation avec les élèves, à des zones d'exception où le téléphone sera autorisé.
8: Sinon, tous les lycéens vont sortir à chaque interclasse ou récréation sur le parvis et on va avoir un problème de sécurité.
7: Car cette mesure, déjà en place depuis l'année dernière dans les collèges, n'est pas adaptée au fonctionnement des lycées, selon lui.
8: On a beaucoup moins de surveillants que dans les collèges et les établissements scolaires, dans leur fonctionnement, ont besoin que les lycéens consultent leur téléphone. Pronote, en l'occurrence, où le lycéen va pouvoir consulter pendant son temps de pause le travail qu'il a à faire, la note qu'il vient d'avoir, la salle qui a potentiellement changé.
7: Ce directeur d'un lycée parisien voit deux problèmes majeurs au portable.
8: La fraude. Les élèves qui utilisent, alors que c'est déjà interdit, le téléphone portable pendant un contrôle pour tricher. Et les interactions sur les réseaux sociaux qui se passent à l'extérieur de l'établissement et qui ont des répercussions à l'intérieur.
7: Et cette interdiction ne réglera aucun des premiers problèmes pour les lycées.
3: En football, la justice le confirme à l'instant. Les Girondins de Bordeaux sont exclus des championnats nationaux en raison des dérives financières du club. Les Girondins sextuples champions de France risquent désormais une liquidation judiciaire en cas de retrait de leur repreneur.
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0: te rencontrer encore, Estelle, sur votre radio ici Bourgogne. Il est 19h44 et on file tout de suite dans le Puy-de-Dôme.
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0: depuis plus de 10 ans et c'est l'affiche que l'on vit ce soir en intégralité sur votre radio ici Bourgogne. Coup d'envoi dans un quart d'heure et place d'abord à l'avant-match.
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0: Et merci à Evan Bouhiri à la réalisation de cette retransmission ce soir depuis nos studios à Dijon. Je salue aussi Mathis Landais qui m'a remplacé pour les deux premiers matchs de la saison avec brio, même s'il n'a pris qu'un point. Et moi, je suis très heureux de vous retrouver, chers auditeurs. Je ne sais pas si on vivra une saison aussi riche en émotions que la saison dernière avec cette très belle montée qu'on a vécue ensemble sur ici Bourgogne. J'espère au moins qu'on aura droit à un maintien confortable sans se faire peur. Et ça passe bien sûr par un résultat ce soir dans ce stade Gabriel Montpied qui vient d'être rénové, une nouvelle tribune qui est sortie de terre il y a maintenant plusieurs semaines, toute neuve, avec quand même il manque un peu de place en tribune. Ils ont laissé de l'espace, les ingénieurs de ce stade Gabriel Montpied, peut-être pour l'agrandir encore davantage dans les années futures, mais à la limite ça nous concernera plus tard si on retrouve ces fameux Clermontois en Ligue 2, en Ligue 1, on ne sait pas. Je l'évoquais à l'instant, plus de 10 ans que les supporters dijonnais n'y ont mis les pieds dans ce stade Gabriel Montpied. La dernière fois, c'était en avril 2016, victoire 3 buts à 2 grâce à Johan Rivière qui avait quasiment assuré la montée en Ligue 1 au rouge. Jordan Marié, Julio Tavares étaient titulaires, le goléador avait même marqué. Ce soir, les deux légendes du club sont sur le banc, on détaillera la compo dans un instant. D'abord, évidemment, on va revenir sur le dernier match de nos Dijonais, cette défaite la semaine dernière à domicile pour la première à Gaston Gérard, 1-0 face à Pau, un DFCO convaincant, mais qui s'est fait punir par des Palois plus réalistes. Et ça, c'est un peu le dur apprentissage de la Ligue 2, estime le milieu Paul Bellon, qui joue pour la première fois de sa carrière dans son championnat.
3: On est beaucoup dans l'équipe à découvrir ce niveau-là. J'étais très impatient de découvrir ce niveau-là. On sent que c'est quand même autre chose. Moi qui ai joué aussi en National 2, en N1 et maintenant en Ligue 2, on sent que ça va beaucoup plus vite quand même, que les joueurs en face individuellement sont plus forts, je trouve, que la moindre erreur donne une occasion de but à minima, quoi. Donc voilà, mais on est bien guidé, on a des plus anciens qui ont connu ce niveau-là et je trouve que c'est très important pour nous aiguiller sur toutes sortes de choses au final, et ça nous aide beaucoup, nous les jeunes, à vraiment pouvoir rentrer du mieux possible dans ce niveau-là, et je pense qu'on l'a plutôt bien fait jusqu'ici malgré les résultats jusqu'ici.
0: Voilà, parce qu'il y a cette défaite au bout, pas forcément méritée, avec un DFCO qui a beaucoup tenté sans réussir à tromper le portier Brice Maubleu. Problème d'efficacité comme à Montpellier qu'il va vite falloir régler, confirme l'entraîneur bourguignon Baptiste Aridira.
4: Aujourd'hui, ce que j'attends le plus, c'est l'efficacité. Sur les deux premiers matchs, on a plusieurs situations marquées, assez nettes, qu'on doit convertir, parce que les matchs de très haut niveau, ça l'exige, pouvoir être efficace, que ce soit offensivement ou défensivement. Après, la vérité d'un jour est pas forcément, ou d'un match, n'est pas celle du prochain match, qui nous dit que contre Clermont, on va avoir autant d'occasions. Moi, ce qui m'intéresse, c'est dès qu'on en a une, la première, éventuellement, c'est d'être capable de marquer, justement, pour être efficace et se mettre bien dans le match. Maintenant, comme sur le global, il faut aborder le déroulement du match avec sérénité, avec humilité et confiance. Et le plus important, c'est pas le fait d'avoir perdu contre Pau, c'est le fait de potentiellement gagner contre Clermont.
0: Et ça, on le saura d'ici deux bonnes heures. Le coup d'envoi de Clermont DFCO, c'est dans un peu plus de 10 minutes. Troisième journée de Ligue 2 à vivre, bien sûr, en intégralité sur ici Bourgogne. On se quitte à quelques petits instants et puis on revient pour la suite de cet avant-match avec les compos d'équipe notamment. Et il y a du changement au milieu par rapport à la semaine dernière. À tout de suite.
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0: De retour au stade Gabriel Montpied de Clermont où l'on vit ce soir la troisième journée de Ligue 2, le deuxième déplacement pour le DFCO en quête de sa première victoire de la saison, une semaine après son revers 1-0 face à Pau, une défaite avec quelques conséquences dans le 11 de départ puisque Baptiste Ridiera a opéré deux changements dans son équipe par rapport à la semaine dernière, deux changements au milieu de terrain, en particulier Jordan Marié, Mikel Barreto ne débute pas, remplacé par Samy Chouchane et Adèle Lambeza, très bon lors de leurs deux entrées en jeu la semaine dernière. Et il y a 15 jours, retour par ailleurs du latéral gauche Moussa Fati, il était blessé contre Pau. En revanche, les défenseurs César Obongo et Anas Benyaya ainsi que le milieu Ben Chayel Amada sont eux à nouveau forfaits. Allez, on regarde dans le détail ce 11 Dijonais.
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0: Voilà, et pour le DFCO, évidemment, dans les cages, le gardien qui a retrouvé sa place de titulaire la semaine dernière, Paul Delecroix, remis de sa blessure et de son opération à l'épaule. Il a d'ailleurs été excellent contre Pau avec deux arrêts monumentaux lors de la première période. Il ne peut pas faire grand-chose sur le but de Pau dans cette défense. Pas de changement par rapport à la semaine dernière, je ne vous l'ai pas dit, mais évidemment, ça ne change pas. C'est un schéma tactique en 4-4-2. De losange avec quatre milieux de terrain, deux attaquants et donc ces quatre défenseurs, les mêmes que contre Pau. Ilan Aka qui dépanne à nouveau sur le flanc gauche puisque Moussa Fati ne débute pas ce soir. Son pendant à droite, c'est Ismail Boulekcha qui va réaliser une deuxième titularisation de suite. La défense centrale composée du capitaine ce soir, Quentin Bernard, associé à Lenny Lacroix. Quentin Bernard est capitaine puisque, je vous le disais, Jordan Marié ne débute pas. Paul Bellon, local de l'étape, il vient de Issoire, à une trentaine de kilomètres d'ici, est sur la pointe basse de ce losange, le milieu défensif. Un peu plus haut à sa gauche, Brandon Ndezi, à sa droite Samy Chouchane, en position de meneur de jeu Adèle Lambezade. Voilà, Chouchane et Lambezade pour la première fois de la saison sont titulaires et le duo d'attaquants là aussi, ça ne bouge pas par rapport aux deux premiers matchs. C'est Yanis Barca associé à Alexis Ntamack. On les espère décisifs, évidemment, ce soir pour qu'ils ouvrent leur compteur but. Sur le banc des remplaçants, côté Dijonais, le jeune Ilan Marie-Rose. Les défenseurs, ils sont au nombre de 4. Walid Diouf, Axel Barguin et Moussa Fati. La Ligue de foot professionnelle qui met Hugo Vargas-Rios aussi. Non, c'est un milieu de terrain. Donc 3 défenseurs, 3 milieux de terrain. Hugo Vargas-Rios, Mikel Barreto et Jordan Marié, et 2 attaquants. Thaïris Dong et Julio Tavares. Voilà pour la compo dijonnaise. Un œil désormais sur celle de Clermont. Ce sera a priori un 4-3-3 pour cette équipe auvergnate avec Théo Guivarch dans les cages, la défense à 4, Nsimba à gauche, Koulibaly à droite, au milieu de cette défense dans l'axe, Kena Kabeya et Salmier le capitaine. Un double pivot avec Griot associé à Balal sur les ailes, Koné à gauche, Sambia, Junior Sambia à droite et devant la doublette Bouchena au cou. Voilà pour cette compo de départ clermontois. Sur le banc, un gardien Massamba Ndiaye, deux défenseurs Cheikh Konaté, Ivan Baya, deux milieux de terrain Adrien Hunou, Alan Akre, quatre attaquants Maïdine Douane, Ousmane Diop, Arthur Saint-Aurens et Jean-William Ndiong Tsamouna. Voilà pour les compositions d'équipe à un peu plus de 5 minutes désormais du coup d'envoi de cette troisième journée de Ligue 2 entre Clermont et le DFCO. Peut-être le 11 que vous avez entendu, c'est celui, certainement, peut-être, on ne sait pas, qui va permettre à Dijon de retrouver la victoire à ce niveau-là depuis le 20 mai 2023 et un succès de 1 à Nîmes. C'était la saison de la relégation, je l'évoquais tout à l'heure. Même si les Rouges ont perdu la semaine dernière, ils ont globalement bien joué face à Pau, comme à Montpellier d'ailleurs. C'est pour ça, écoutez, qu'il n'y a pas vraiment d'inquiétude dans le discours de Paul Bellon.
3: On ne peut pas être satisfait de ce début de championnat parce qu'on a une défaite, un nul, mais voilà, on sait qu'on a fait des bonnes choses et c'est un peu excitant aussi parce que On sait que on peut s'améliorer. Voilà, on se crée des occasions. Malheureusement, on marque pas assez, mais on se crée des occasions. On réussit des sorties de balles. On arrive à mettre en difficulté les équipes adverses. Voilà. Après, il y a toujours la place pour faire mieux, bien sûr. Mais pour l'instant, on est quand même relativement satisfait de ce qu'on arrive à faire. Voilà, on a les automatismes aussi de la saison dernière, donc ce qui nous aide à gagner aussi du temps là-dessus. Mais je trouve quand même intéressant ce qu'on a pu faire sur le match de Montpellier et sur le match de Pau aussi, à la fois sur des aspects différents où on a un peu plus défendu et contré contre Montpellier et où on a un peu plus maîtrisé le match contre Pau, même si on concède quelque chose.
0: Voilà, des prestations intéressantes, nous dit le milieu défensif dijonnais Paul Bellon. En d'autres termes, il faut rester serein parce que la saison est encore très longue, rappelle l'entraîneur du DFCO, Baptiste Rédière.
4: C'est nous qui devons donner la marche à suivre en tant que groupe, en tant qu'unité. Si on fait un rapide calcul, on s'aperçoit qu'il reste 96 points à prendre dans le championnat. C'est quand même beaucoup. Je sais, je ne suis pas complètement benné qu'il faut bien démarrer sa saison pour ne pas souffrir après. Ça, c'est une évidence. Par contre, ce que je sais aussi, c'est que rien ne nous interdit, après une contre-performance, de faire mieux. Et surtout, qu'il ne tient qu'à nous d'avoir l'état d'esprit et de garder nos valeurs de solidarité, de sérénité et aussi d'humilité par rapport au travail pour pouvoir aller chercher les points.
0: Voilà, Baptiste Rudira en conférence de presse d'avant-match hier. Allez, toute petite respiration, une poignée de secondes au moment où les deux équipes viennent d'entrer sur la pelouse. Le coup d'envoi de Clermont Foot DFCO, c'est dans moins de 4 minutes sur SC Bourgogne.
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0: Je vous l'avais dit, c'est très rapide. Le DFCO, on en parlait, qui est en recherche d'efficacité, en recherche d'un attaquant supplémentaire aussi pour combler le départ il y a 15 jours de Julien Dominguez, parti en Arabie Saoudite. Le club se laisse le temps et n'écarte aucune hypothèse, toujours d'après Baptiste Rétira.
4: On cherche un attaquant qui va rentrer dans la complémentarité des 5. À ce titre, on se ferme d'aucune piste par rapport au profil. C'est un moment de marché où il faut être ouvert aussi à de la variété, à des joueurs sur des parcours ou des timings un peu différents qui peuvent peut-être amener des opportunités qu'on n'avait pas forcément prévues. Et là-dessus, évidemment qu'on a un profil en tête d'attaquant complet, capable de jouer un peu de haut but, capable d'être solide en déviation, capable de marquer. Mais d'un autre côté, on est aussi sur un marché qui peut se déclencher ou peut-être des opportunités qui peuvent se déclencher, et on y reste attentif en se fermant pas justement à quelque chose de très exclusif.
0: Bon, c'est assez flou, vous l'aurez compris dans le discours de Baptiste Rédira. Rien n'est encore décidé. En attendant, depuis la semaine dernière, un attaquant est à l'essai. Il s'agit d'Alexis Tibidi, passé par 3 Stuttgart et la réserve de Manchester City. Paul Fauvel, le directeur général du club, annonçait de son côté il y a quelques jours que le DFCO se laissait à 3 matchs pour prendre une décision. Ça devrait donc assez vite bouger. Le mercato, on le rappelle, se termine dans un peu plus d'une semaine, le 1er septembre à 23h59, au lendemain de la réception de Saint-Etienne, alors que la pluie vient de faire son apparition à Clermont. On n'en est pas là de ce match à Saint-Etienne, donc d'abord il va falloir tenter de s'imposer pour la première fois de la saison en Ligue 2. Ça se passe au stade Gabriel Montier. Ça se passe au stade Gabriel Montpied, Clermont Foot DFCO, épisode 3 de cette saison 2026-2027. Ça démarre maintenant sur SC Bourgogne.
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0: J'étais en vacances, donc voilà, je suis un peu en rodage là sur ces premières minutes, mais tout va bien se passer. Les deux équipes qui sont prêtes à en découdre, le Clermont Foot dans ses couleurs traditionnelles en Bordeaux et bleu marine, le DFCO avec son maillot extérieur gris qu'il utilise pour la deuxième fois de la saison, comme du côté de Montpellier il y a 15 jours. Le coup d'envoi de cette première mi-temps qui va être donné dans les toute prochaine seconde par Oku, l'attaquant de pointe de cette équipe Auvergnate. Je vous rappelle rapidement la composition d'équipe dijonnaise de Lecroix dans les cages. C'est parti à l'instant hein, au stade à Gabriel Montpied, le ballon qui navigue dans les pieds clermontois. La compo dijonnaise donc de Lecroix dans les cages. Aka sur le côté gauche de la défense, Boulekcha à droite, Lacroix, Bernard dans cette charnière centrale. Quentin Bernard avec le brassard de capitaine puisque Jordan Marié est sur le banc. Au milieu du terrain, le losange avec Paul Bellon, Brandon Desi, Samy Chouchan, Yadel Lambezat. Première titularisation de la saison pour Lambezat et Chouchan, première titularisation de en Ligue 2 hein, tout simplement dans la carrière de ces deux joueurs. Et puis devant, Alexis Ntamack associé à Yanis Barca. Du côté de Clermont, c'est un 4-4-2 à plat classique avec Guy Varche dans les cages, Ntimba à gauche de la défense, Koulibaly à droite, Kena Kabeya Salmier dans cette charnière centrale, Griot Balal au milieu de terrain en position défensive, sur le côté gauche Koné, sur le côté droit Sambia, et devant Bouchena associé à Okou. Le premier ballon vers Yanis Barca a proposé par Samy Chouchan après une minute de jeu et une longue conservation du ballon dijonnaise. Ils vont obtenir la touche, les Bourguignons, dans le camp clermontois. Avec Samy Chouchan, la touche de Boulekcha et il repasse par sa défense. Samy Chouchan sous la pluie de Clermont là, qui s'est invité à la fête il y a, je dirais, 5-10 minutes, alors qu'une trentaine, cinquantaine de supporters dijonnais ont fait le court déplacement jusque dans le Puy-de-Dôme, à peu près 3 heures de route pour ses supporters, les Téméraires notamment, Lingon's Boys également. Boulekcha sur le côté droit, longue conservation du ballon hein, du DFCO là depuis plus d'une minute trente je dirais, avec Quentin Bernard dans le rond central qui va chercher sur le côté droit. Boulekcha va-t-il le trouver? Non, c'est la tête de son vis-à-vis. Koné, le ballon va finalement sortir en touche. Remise en jeu pour le DFCO et pour Boulekcha, quasiment à hauteur de la surface de réparation auvergnate sur le côté droit. Boulekcha qui s'appuie sur Alexis Ntamack face à deux joueurs. Alexis Ntamack en retrait pour Chouchan. On s'éloigne de cette surface de réparation. Samy Chouchan repasse par sa défense centrale avec Lenny Lacroix. On n'oublie pas que on aura plusieurs tours des stades hein, bien sûr ce soir dans cette troisième journée de Ligue 2, puisqu'il y a quatre autres matchs qui se disputent également ce soir, avec ce premier centre de la partie signé Ismaël Boulekcha. C'est sans aucun souci pour Guy Varche dans les 5m50. Le ballon dans les pieds clermontois avec la grosse pression là, de Yanis Barca sur Koulibaly. S'en sort Koulibaly et la bonne récupération là, de Ilan Aka. S'appuie sur Adel Lambezat. On est toujours dans le camp clermontois. Lambezat côté gauche pour Barca, Ilan Aka, et on va temporiser un petit peu côté dijonnais très vite hein. On vient presser cette équipe de Clermont. Aka côté gauche avec Yanis Barca qui combine sur Lambezat. Il va pas tenter le centre dans la surface, il se rappuie sur Ilan Aka. Le centre d'Aka vers Ntamack peut-être, non, sans aucun souci, ce centre venu de la gauche, il est pour les gants de Théo Guy Varche qui se rappuie sur son arrière gauche. Il combine avec Junior Sambia, Sambia avec Jean Griot. Connaît la faute peut-être de Ismaël Boulekcha. Oui, elle a été vue par l'arbitre de la partie. En l'occurrence, il s'agit de Souleymane Chamel. Le ballon est donc dans les pieds auvergnat. Il y a, je vous le disais, quatre autres matchs ce soir. Red Star Boulogne-sur-Mer, Red Star Dunkerque, Montpellier, Pau, Nancy et Sochaux. Guingamp est déjà un but sur une pelouse, mais on fera le point dans quelques instants. L'art du teasing. Allez, quatrième minute de jeu ici au stade Gabriel Montpied. Toujours ce score de 0-0 entre le Clermont Foot et le DFCO. Le ballon dans les pieds auvergnats qui vont tenter de se rassurer un petit peu, parce que là sur les 4 premières minutes de jeu ils n'ont quasiment pas touché la balle, avec la grosse pression là d'Adel Lambezat dans la défense. Kena Kabeya qui va s'en sortir, s'en défaire et s'appuyer au milieu de terrain sur un partenaire. C'est Akra finalement qui est titulaire dans cette rencontre. Il est pourtant annoncé remplaçant. Attention, parce que le ballon est dans la surface de réparation dijonnaise avec Akra qui s'appuie sur son latéral droit. Voilà, Koulibaly poursuivi par Yanis Barca et repasse les Clermontois par leur défense centrale. Alan Akra qui était annoncé remplaçant, mais je vois un joueur avec le même numéro que lui sur la pelouse. Ouais. Je vais regarder un petit peu s'il n'y a pas eu un changement de dernière minute. Dans tous les cas, 5e minute de jeu, 0-0. Le ballon reste pour l'heure dans les pieds du Clermont Foot. Avec Okou Donc poursuivi par Paul Bellon. Il est passé à Kra justement. Le transversal vers Koné, complètement sur le côté gauche. Koné face à Boulekcha. Koné qui tente la frappe pied gauche. Oh, elle est partée sous la barre. Et Paul Delecroix qui met un superbe claquette là pour enlever ce ballon qui filait sous la barre du portier du DFCO. Première opportunité de la rencontre à la 6ème minute de jeu. Elle est pour Koné et le Clermont Foot. Ils n'ont pas touché un ballon pendant 4 minutes, mais sur leur première opportunité, ils ont été tout proches d'ouvrir la marque. On en reste à 0-0, mais attention à ce premier coup de pied arrêté, le corner côté gauche pour Junior Sambia. C'est parti pour l'ancien Montpelliérain. Il cherche le second poteau. C'est dévié de la tête par Kenak Kabeya. Le ballon va-t-il rester clermontois? Oui, avec Bouchena qui ne passe pas face à Samy Chouchan. Une remise en jeu est proposée pour les Clermontois. Ce début de rencontre, première très grosse là, occasion dans cette partie. Elle est donc pour Koné. Et les joueurs de Clermont, cette frappe déclenchée à une bonne vingtaine de mètres en dehors de la surface de réparation, côté gauche, qui prenait le cadre, qui filait sous la barre. Mais Paul Delecroix s'est parfaitement interposé pour empêcher le but du 1-0. Attention, Akra dans la surface de réparation, il cherche Sambia en retrait. Ça sera finalement pour Koné. Il est au même endroit que tout à l'heure sur sa frappe. La tentative de centre-pied gauche, la bonne sortie de Paul Delecroix en deux temps devant au coup pour récupérer ce ballon et relancer vite sur Adel Lambezat, côté gauche, collé à la ligne de touche. Ils sont dangereux, les Clermontois, là, sur leurs deux premières opportunités. Ils ont mis en danger cette défense bourguignonne, d'abord avec cette frappe lointaine de Koné. Oh, superbe là, le geste de Yanis Barca qui est retenu par le maillot. C'est rien, dit Monsieur Chamel, on laisse jouer. En tout cas, il y a on laisse l'avantage. Il ne va pas y revenir après la perte de ballon de Yanis Barca. Et attention au contre, avec Koné qui est lancé dans la profondeur. Paul Delecroix qui a bien anticipé et qui dégage vers Alexis Ntamak. Allez, il y a un petit peu de rythme là dans ces 10 premières minutes. Toujours ce score de 0-0 après 7 minutes et 15 secondes au chrono du stade Gabriel Montpied. La première occasion, je vous l'ai dit, elle est clermontoise avec cette frappe lointaine de Koné. Le même Koné qui a ensuite délivré un bon centre au second poteau, bien coupé, bien capté par Paul Delecroix en deux temps. Allez, le ballon dans les pieds de Brandon Ndesi. Et en effet, il y a bien eu un changement de dernière minute du côté de Clermont, puisque Alan Akra remplace Balal au milieu de terrain dans ce fameux double pivot. Le ballon est dans les pieds d'Ilan Aka, côté Dijonais. Ndesi qui a réussi à trouver Adel Lambezat. Aux abords, la surface de réparation, il ne peut pas entrer dans la surface. Adel obligé de repartir vers l'arrière et vers Quentin Bernard. Ilan Aka sur le côté gauche. Ilan Aka pour le centre, peut-être. Il a tenté de retrouver Adel Lambezat. Ce sera finalement une touche pour le DFC. Au stade Gabriel Montpied, on annonce 5000 spectateurs environ ce soir. Ndesi, Samy Chouchan, et puis on fera ensuite le premier tour des stades. Le centre d'Ilan Aka repoussé par Jean Griot et la défense clermontoise. C'est Koulibaly qui dégage ce ballon à la tête de Quentin Bernard pour éloigner le danger, mais ça revient dans les pieds du milieu de terrain. Akra poursuivi par Aka, ballon récupéré par Samy Chouchan et Adel Lambezat qui se met dans le sens de jeu. Adel Lambezat à 25 mètres, Lambezat qui trouve Alexis Ntamak, il était en position de hors-jeu et de toute manière il avait complètement manqué son contrôle. Dommage, mais c'était bien vu encore de la part d'Adel Lambezat. Allez, on regarde ce qui se passe sur les autres terrains de Ligue 2.
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0: Un seul but marqué après 9 minutes sur les 4 autres terrains de Ligue 2. Le Red Star mène un but à 0 à Boulogne-sur-Mer. Sinon, c'est du 0-0 partout entre Dunkerque et Montpellier, entre le Pau FC et Nancy, entre Sochaux et Guingamp. Et donc, entre Clermont et Dijon, les autres matchs de cette troisième journée. Demain, Metz reçoit Laval à 14h. À la même heure, Nantes accueille Rodez. Le soir, Saint-Étienne reçoit Grenoble et lundi, Reims accueille Annecy. Allez, on retourne au stade Gabriel Montpied. 0-0 entre le Clermont Foot et le DFCO.
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0: Ouais, avec une tentative de centre contrée d'Adel Lambezat, mais le ballon va être récupéré par les Dijonais. 10e minute de jeu ici à Gabriel Montpied. Toujours ce score donc de 0-0. Le DFCO qui a le pied sur le ballon Mais Clermont qui s'est montré l'équipe la plus dangereuse dans ces 10 premières minutes avec une occasion franche, cette frappe lointaine de Koné. Allez, la bonne passe en profondeur là de Chouchane pour Alexis Ntamack dans la surface de réparation. Il est obligé de repasser par Ismaïl Boulekcha. Le centre à venir d'Ismaïl Boulekcha s'est dégagé de la tête par le capitaine Salmier, mais ça revient inlassablement sur nos Dijonais, Lacroix, Chouchane, de nouveau Lacroix et Quentin Bernard. Domination pour l'instant stérile, le DFCO qui ne parvient pas à se montrer dangereux sur la cage de Théo Guivarch. Le ballon dans les pieds de Brandon Daisy, il ne la perd pas, on connaît sa qualité. Brandon Daisy, balle au pied, il fait tourner en bourrique les milieux de terrain. On a toujours l'impression qu'il va perdre le ballon et finalement il arrive à s'en sortir. Toute proportion gardée, ça rappelle un peu le jeu de Marco Verratti. J'ai bien dit toute proportion gardée. Samy Chouchane, bon ballon trouvé par Quentin Bernard. Chouchane qui rentre dans la surface de réparation. Le bon centre de Chouchane, c'est encore dégagé par Salmier. C'est sur la tête de Lenny Lacroix. Le ballon reste bourguignon avec Brandon Daisy devant au cou. Alors que Baptiste Ridira donne ses consignes à ses joueurs. 12e minute de jeu, 0-0. Lenny Lacroix avec Paul Bellon. Je vous le disais, natif d'Issoire, à une trentaine de kilomètres d'ici. J'ai croisé, je pense, la famille de Paul Bellon tout à l'heure. Ils étaient une dizaine avec le maillot floqué du 8 et du nom Bellon. Il laisse assez peu de doutes. Allez, le ballon peut-être en profondeur là pour l'attaquant clermontois. Au coup, c'est bien coupé par Quentin Bernard. La faute dans la foulée d'Adèle Lambezat, les Auvergnats qui vont pouvoir remettre le pied sur ce ballon. Je vous le disais, ce début de match, c'est une domination qu'on va qualifier de stérile pour cette équipe dijonnaise face à une équipe de Clermont qui est assez bas derrière et qui va a priori jouer en contre, en tout cas qui subit, mais qui s'est procuré la première grosse occasion, ou en tout cas la première vraie occasion de cette rencontre. Allez, attention, peut-être le ballon récupéré par Adèle Lambezat. Pas de faute de Griot sur Adèle Lambezat. Il ne comprend pas. Adèle, il avait eu la sensation d'être poussé dans le dos. Allez, c'est récupéré par Quentin Bernard. Ils n'arrivent pas à garder le ballon. C'est Clermontois, Paul Bellon qui oriente côté gauche sur Adèle Lambezat. Il est à l'entrée de la surface de réparation. Adèle Lambezat, il tricote, il arrive à effacer un joueur. Deux joueurs à tentative, c'est un centre, c'est une frappe, c'est repoussé. En tout cas, Paul Bellon qui remet le pied sur le ballon, le centre de Ndesi, la tête d'Aka, la barre, oh, qui vient sauver Théo Guivarch. Est-ce qu'il fait faute ensuite sur Alexis Ntamack? Non, pas du tout. La première énorme opportunité là pour le DFCO sur ce centre millimétré de Brandon Ndesi au point de pénalty. Yanis Barca qui saute plus haut que tout le monde, qui décoche une tête très puissante, c'est repoussé par la barre, ça rebondit sur la ligne. Grosse occasion là pour l'attaque d'Ijon et pour son attaquant Yanis Barca. Allez, le ballon reste bourguignon avec Lenny Lacroix. On joue la 14e minute de jeu et toujours ce score donc de 0-0. Le ballon dans les pieds de Brandon Daisy. Allez, ça va donner des idées à nos Dijonais. Ça, avec Ilanaka côté gauche, un nouveau centre. Ah, vers Barca, mais le ballon était un peu trop en retrait. Boulekcha qui s'arrache pour récupérer cette balle côté droit désormais, centre à venir pour Samy Chouchane. Il est bien dosé, son centre s'est dégagé, ça va revenir sur Brandon Daisy côté gauche avec Ntamack qui s'en sort, le contrôler, bon, il ressort de la surface de réparation côté gauche. Ntamack face à Koulibaly, le centre pied gauche, la feinte plutôt, Ntamack qui rentre dans la surface, donc il se rappuie sur Brandon Daisy, se retourne, il est bien poursuivi par son vis-à-vis, le ballon revient dans les pieds de Quentin Bernard, mais ça repasse sur le côté gauche avec Alexis Ntamack. Ntamack avec Adèle Lambezat, entrée de surface de réparation. Lambezat a pas beaucoup de solutions, on se rappuie sur Ndesi, mauvaise balle d'Ndesi vers Ilan Aka qui va commettre la faute. Ouais, c'est bien joué ça de la part de Koulibaly. On en reste à 0-0. 15e minute de jeu ici au stade Gabriel Montpied de Clermont. On fera dans les prochaines minutes petite pause pub dans cette première mi-temps. En attendant, Guivarch va pouvoir se dégager là. Il a eu très très chaud, Théo Guivarch, juste avant, avec cette tête de Yanis Barca qui a fracassé la barre du portier breton. Le ballon est désormais auvergnat, plus pour longtemps, puisqu'Adèle Lambezat l'a déjà récupéré. Il n'arrive pas à enchaîner 20 secondes avec le ballon, les Auvergnats. Le ballon est donc au pied de Brandon Daisy. Paul Bellon, toujours dans le camp du Clermont Foot. Boulekcha, Clermont, c'est un point aussi, comme le DFCO. Ils ont fait 0-0 ici en ouverture du championnat face au Stade de Reims avant de prendre la foudre à Saint-Etienne la semaine passée. 3-1 sans montrer grand-chose. Ilanaka avec Brandon Desi. On est entre le rond central et la surface de réparation. Super parce que Fendesi pour trouver Aka. Le bon centre peut-être venu de la gauche. Daka s'est repoussé. Ça va revenir sur Samy Chouchane. Tente ta chance, Samy. Ouais, c'est trop écrasé ça, cette tentative. Plein axe à 25 mètres pour Samy Chouchane. Capté sans aucun souci malgré la pelouse détrempée de Gabriel Montpied par Théo Guivarch. Et la pression hein, toujours sur les Clermontois, la remise en jeu. Et allez, on va en profiter pour marquer une courte pause et puis on revient pour la suite de cette première mi-temps. Toujours ce score de 0-0 entre le Clermont Foot et le DFCO. À tout de suite sur ici Bourgogne.
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0: Allez, de retour à Clermont, il s'est absolument rien passé dans cette petite pause pub. 0-0 toujours entre le Clermont Foot 63 et le DFCO. Un DFCO qui domine outrageusement cette rencontre. Deux occasions à signaler dans ces 20 premières minutes. Une frappe lointaine de Koné qui filait sous la barque de Lecroix à dévier en corner. Et puis la barre transversale de Yanis Barca de la tête. Corner pour Samy Chouchane. Côté droit, c'est parti pour le numéro 21 Dijonais. Au premier poteau, c'est dégagé de la tête. Ça revient sur Adèle Lambeza dans la surface de réparation. Il ne peut pas frapper Adèle et c'est parfaitement défendu ça par un défenseur clermontois. Ça revient dans les pieds de Koné, poursuivi par Lenny Lacroix. L'énorme pressing de Lenny Lacroix. Il s'en sortent pas. Les Clermontois, est-ce qu'il va s'en sortir quand même avec une touche Kenaka Beya? Oui. Oui, absolument. Ils sont morts de faim, les Dijonais, dans ces 20 premières minutes. Le pressing très très très haut. On ne laisse pas respirer cette équipe clermontoise. Ça peut finir par payer avec pourquoi pas une erreur technique. On verra. La touche, en tout cas, elle est jouée par Nsimba. Il cherche au coup d'enjeu. Et Ismaël Boulekcha qui commet la faute. Il n'y a pas grand chose, hein. Il n'y a pas grand chose de la part d'Ismaël Boulekcha là sur Roku. Il est obligé d'en mettre un peu plus, Ismaël Boulekcha, parce que c'est pas forcément le même gabarit. Il y a 10 cm au moins de plus en termes de taille pour Oku. Et 5-10 kilos de plus certainement aussi entre l'avant-centre clermontois et le latéral droit Dijonais. Allez, ballon tout de suite récupéré. Là, Paris Lanaka et Brandon Ndesi, ils sont énormes à la récupération. Les Dijonais avec Ndesi qui s'en sort et Accra qui va récupérer le ballon en faisant faute. Absolument, vous avez raison. Monsieur Chamel, la pluie qui redouble d'intensité, en tout cas du côté de Clermont. Des trompes d'eau là qui sont en train de s'abattre sur la pelouse assez nickel de Gabriel Montpied. Pourtant, il avait fait plutôt beau là tout au long de l'après-midi. Mais on voit les nuages effectivement qui recouvrent le ciel du Puy-de-Dôme. Allez, le ballon dans les pieds Dijonais bien sûr. 19e minute de jeu, 0-0. Et Paul Bellon dans le rond central. On l'a pas beaucoup vu sur ce début de match. Paul Bellon, il oriente là sur le côté gauche. Ilan Aka, il a 2 mètres de la surface de réparation. Il a deux mecs aussi devant lui. Il est obligé de repasser par l'arrière avec Samy Chouchane qui rentre dans cette surface. Le centre-pied droit de Chouchane au second poteau. Mais il n'y a absolument personne là pour reprendre ce centre de Samy Chouchane. Est-ce que on ne s'est pas compris entre le milieu de terrain et les offensifs? Est-ce qu'on s'est mal placé? Est-ce que le milieu, Chouchane, a mal donné ce ballon? Peu importe, il est rendu à Clermont ce ballon, mais tout de suite rendu aussi à Lenny Lacroix. Attention à cette passe pas très appuyée de son central vers Delecroix, qui est obligé de dégager un peu en urgence, en touche. Elle sera jouée donc par Nsimba et le Clermont Foot. Compliqué hein, pour le Clermont Foot, mais attention, on se souvient tout à l'heure de cette première opportunité de loin d'Ilan de Koné. Et tout de suite récupéré. Tout de suite ce ballon récupéré par le DFCO. Long dégagement de Quentin Bernard sur la tête d'un Clermontois, Ismaël Boulekcha, qui arrive à trouver la déviation de Barca. Mais c'est bien couvert par Kenaka Beya devant Alexis Ntamack. Ballon Auvergnat. Griot, côté gauche pour Koné, qui sauve la touche et qui arrive à transmettre à son latéral gauche Nsimba. Non, il n'a pas sauvé cette touche, dit Monsieur Chamel. Un remise en jeu à effectuer pour Ismaïl Boulexa. On a dépassé les 20 premières minutes de cette troisième journée de Ligue 2. 0 à 0 toujours entre le Clermont Foot et le DFCO. Un DFCO ultra dominateur dans cette rencontre, mais une occasion partout. La frappe lointaine de Koné, sauvée par Paul Delecroix, ce ballon qui filait sous la barre, et puis la tentative à la 12e minute de jeu de Yanis Barca, de la tête sur un excellent centre venu de la gauche de Brandon Desi. Est au point de pénalty, Barca qui décroise parfaitement sa tête, mais ça vient s'écraser sur la barre de Guivarch qui était battu, et le ballon qui ressort ensuite sur la ligne. Ndesi qui oriente justement sur le côté gauche sur Yanis Barca. Il a un peu de champ, Yanis Barca, il va rentrer dans la surface de réparation. Yanis Barca, le contrôle, la conduite de balle est un peu trop longue, et le ballon récupéré par le Clermont Foot. Et Paul Bellon qui tacle bien pour empêcher la contre-attaque. Et remise en jeu à venir pour Koulibaly. On sent des Clermontois en grande difficulté quand même quand il faut faire le jeu avec Kena Kabeya pour son partenaire Nsimba. On cherche la profondeur et c'est tout de suite récupéré parfaitement par Aleni Lacroix avec Paul Bellon. Le milieu de terrain qui passe la ligne médiane essaye de trouver Adèle Lambezade. C'est bien défendu ça par Griot qui récupère le ballon. Accra qui s'en sort face au pressing de Lambezade. Énorme tacle de Brandon Desi sans faire de faute, mais le ballon reste clermontois avec Nsimba toujours dans le camp auvergnat. Gros pressing d'Adèle Lambezade. Salmier désormais le capitaine pour Nsimba qui va orienté certainement sur Kena Kabeya. Non, il ne sait pas trop quoi faire. Il repasse par son capitaine. Il est à la limite de la surface de réparation. Salmier sur le côté droit désormais. Oh, il a superbement laissé passer le ballon sans bien, mais c'est récupéré par le DFCO avec Ilan Aka pour Yanis Barca. Il est bon ce ballon pour Adèle Lambezade qui rentre dans la surface de réparation. Adèle Lambezade qui veut la mettre en retrait à Samy Chouchane. Là non plus, ça manque de précision. C'est pas bien joué de la part d'Adèle Lambezade. Mais le ballon est récupéré par Ismaïl Boulekcha dans la surface de réparation. Encore une fois très bien défendu, et attention au contre clermontois. Ils défendent bien ces clermontois, même si là Adèle Lambezade a certainement fait le mauvais choix après avoir été très bien servi dans la surface de réparation par Barca. Il a voulu remettre au point de pénalty à Samy Chouchane, mais il y a eu le bon retour sur le milieu de terrain Samy Chouchane, et en plus je crois que la passe n'était pas très très bien ajusté de la part d'Adèle Lambezade. Mais tout de suite Samy Chouchane qui alerte Barca aux abords de surface de réparation côté droit. Barca qui trouve Ntamak dans les 6 mètres. Excellent retour de Salmier, et le deuxième corner de la partie pour le DFCO. À nouveau côté droit, ça défend fort quand même, hein. Ça défend fort du côté clermontois. On laisse venir, c'est vrai, le DFCO jusqu'à la limite de la surface, mais après c'est toujours presque des prises à deux. Le corner est joué à deux justement avec Samy Chouchane. Le centre vers Ntamak, ça traîne. Quentin Bernard, ça revient pour Ntamak. Il a Naka. La frappe de U12 là, Dylan Aka sur son pied gauche qui a envoyé une passe à Théo Guivarch. Il y avait bien mieux à faire là sur ce ballon mal renvoyé de la part des Clermontois. Et attention au contre emmené par Junior Sambia vers Kena Kabeya. Que c'est mal donné ça à nouveau de la part des Clermontois qui ne parviennent pas à conserver le ballon. 15-20 secondes consécutives, c'est assez hallucinant. Il faut en profiter côté Dijonais, réussir à se créer une nouvelle grosse occasion. Là on a à peine des situations. Paul Bellon, le bon contrôle, là Paul Bellon, il se l'emmène au lieu de servir Boulekcha. Le ballon est perdu, et attention à la contre-attaque. Il est trouvé Bouchena là sur le côté droit face à Ilan Aka. Il arrive à remettre en retrait Alan Akra. Retour de Brandon Desi sans faire de faute, et Ilan Aka, superbe l'interception peut-être pour le contre. Adèle Lambezade avec Yanis Barca, il est dans le rond central. Yanis, pas beaucoup de solutions, il se rappuie sur son meneur de jeu côté gauche. Adèle Lambezade, il n'a pas assez de solutions. Adèle, il est à l'arrêt. 25e minute de jeu, 0-0 toujours. Et Samy Chouchane obligé de repasser par le rond central et par Léni Lacroix. Paul Bellon désormais. C'est dommage que Paul Bellon tout à l'heure n'ait voulu y aller tout seul. C'est pas totalement son jeu d'habitude. Ah, la mauvaise balle dijonnaise là avec Ndesi qui rend tout de suite le ballon à Bouchena. Ilan Aka qui retarde à l'échéance. Et le ballon reste dans les pieds clermontois. On fera dans les prochaines secondes un nouveau tour des stades, le deuxième de cette troisième journée de Ligue 2. Allez, on y va même y aller tout de suite puisque les Clermontois font de la passe à 10 dans leur défense. 0 à 0 après un peu plus de 25 minutes ici au stade Gabriel Montpied de Clermont entre le Clermont Foot et le DFCO.
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0: Avec deux buts inscrits dans ces 25 premières minutes de jeu, le Red Star qui mène 1-0 à Boulogne-sur-Mer. Attention à Koné, j'allais dire qu'il part en contre, mais il était en position de hors-jeu. Donc le Red Star qui mène à Boulogne-sur-Mer, 1-0. Et puis Sochaux qui mène à domicile dans son stade Bonal face à Guingamp, 1-0. Également, sinon c'est du 0-0 partout. Donc ici entre Clermont et Dijon, à Dunkerque qui reçoit Montpellier et entre Pau et Nancy. Je vous rappelle que demain Metz reçoit Laval, Nantes accueille Rodez, Saint-Étienne reçoit Grenoble et puis lundi en clôture de cette troisième journée, Reims accueille Annecy. Allez, on revient au stade Gabriel Montpied, 0-0 et Brandon Ndesi est dans la surface de réparation.
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0: Avec la grosse frappe là d'Adèle Lambezat qui est parfaitement boxée par Théo Guivarch. Il était à l'entrée de la surface de réparation sur son pied droit. Il n'était pas attaqué, Adèle Lambezat. Il a pris sa chance. C'était cadré, mais c'était un peu trop axial pour déranger Théo Guivarch. Qui donne de la voix et qui reproche à sa défense de ne pas être remonté assez vite sur Adèle Lambezat. Allez, c'est bien ce que font les Dijonais depuis le début de la rencontre. Aka parfaitement trouvé côté gauche, le centre d'Aka vers Ntamak. Oh, il la sort, Guivarch, juste devant Alexis Ntamak qui rôdait au deuxième poteau. Le ballon récupéré par Clermontois, c'est tout de suite rendu à Boulekcha qui va s'en sortir devant Sambia, Lacroix et Paul Bellon pour remettre le pied. La petite talonnade magnifique de Paul Bellon, la deuxième de Boulekcha pour Samy Chouchan pour Adèle Lambezat. Entre les lignes, arrive à trouver Barca qui se remet sur le pied droit. Pas beaucoup de solutions, trois joueurs face à lui. Se rappuie sur son meneur, Adèle Lambezat, poussé dans le dos par Alan Akra. Très sport ça, monsieur Akra. Et la longue ouverture de Quentin Bernard pour Boulekcha. Mauvais contrôle d'Ismaïl Boulekcha qui va commettre la faute sur son vis-à-vis Koné. Dommage que Ismaïl Boulekcha ait manqué son contrôle là sur cette belle ouverture de Quentin Bernard. Il a commis la faute dans la foulée, latéral droit, que l'on espère un peu plus offensif peut-être que contre Pau la semaine dernière. On trouvait qu'il avait manqué de peu de tranchant devant Ismaïl Boulekcha. En revanche derrière c'était plutôt pas mal défensivement. Allez, dégagement à suivre pour Théo Guivarch. Voilà qui est fait depuis sa surface de réparation. C'est sur la tête de Oku et récupération tout de suite de Paul Bellon qui a été élu, qui a été plutôt nommé dans le 11 type de la deuxième journée de Ligue 2 la semaine dernière malgré la défaite face à Pau. Très belle influence de Paul Bellon sur le jeu dijonnais qui récupère beaucoup de ballons, position de sentinelle. Allez, DFCO à nouveau à l'attaque mais qui fait tourner là entre Quentin Bernard et Lenny Lacroix. C'est vraiment pas mal hein, ce que propose le DFCO, mais il manque cette petite étincelle encore offensivement. Allez, peut-être maintenant avec Ilan Aka. Il est collé à la ligne de touche côté gauche. Il va peut-être se rapprocher de la surface de réparation. Arrive à trouver Alexis Ntamak. La tentative d'Alexis Ntamak, 25 mètres, c'est pas cadré de la part d'Alexis Ntamak qui était venu de la gauche se réaxer jusqu'à tenter sa chance puisqu'il n'était pas attaqué. Alexis Ntamak, malheureusement, il n'a pas cadré sa tentative. Le joueur formé du côté de Toulouse. Allez, dégagement de Guivarch sur la tête de Lacroix. Chouchan qui va récupérer ce ballon, arriver à trouver Yanis Barca. Barca, est-ce qu'il peut la mettre à Ntamak? Le ballon reste dijonnais. Alexis Ntamak, est-ce qu'il attend direct? Oh là là là. Ils ne sont pas compris, Alexis Ntamak et Yanis Barca. Et Barca, il reproche à Ntamak d'avoir pris sa chance. C'était un peu le souk là dans cette défense de cette surface de réparation clermontoise avec Barca qui tente de s'en sortir face à deux joueurs. Ntamak qui attend, qui tente sa chance. et qui ne cadre pas. Vous entendez peut-être derrière moi les sifflets du stade Gabriel Montpied qui reproche à cette équipe clermontoise d'être trop passive et poussive. Parce que là, ils attendaient un petit peu que ça se passe, les défenseurs. Ils ont joué entre eux alors qu'ils ne proposent rien, les Clermontois. Vraiment, là, dans cette première demi-heure, c'est assez impressionnant. Il n'y a rien à retirer de cette équipe que clermontoise, si ce n'est cette occasion en 10 premières minutes, la frappe de Koné qui était cadrée, que Paul Delecroix a parfaitement sorti parce qu'elle filait sous la barre. On va quand même être méfiant parce qu'on ne sait jamais, un contre est vite arrivé. Le ballon dans les pieds de Ndesi avec Yanis Barca sur le côté gauche. Bakrika pour Ilan Aka se rappuie sur sa charnière. Et en l'occurrence sur son capitaine ce soir, Quentin Bernard, puisqu'on rappelle Jordan Marnier est sur le banc des remplaçants. L'habituel capitaine, recordman de match sous le maillot dijonnais, Quentin Bernard. 20h30, hein, si vous nous rejoignez sur votre radio ici Bourgogne, vous suivez la troisième journée de Ligue 2 entre le Clermont Foot et le DFCO. Le DFCO en déplacement en Auvergne et toujours ce score de 0-0 après un peu plus de 30 minutes de jeu. DFCO qui court après sa première victoire de la saison avec Adèle Lambezat sur le côté gauche. Le DFCO qui domine cette rencontre assez nettement avec plusieurs occasions, notamment la barre transversale hein, qui a repoussé une tête de Yanis Barca. Et puis des bons centres, mais bien repoussé à chaque fois par Guivarch. Voilà, c'est pour ça que je disais tout à l'heure, il manque l'étincelle. Il faut que le DFCO soit encore un peu plus tranchant devant. Parce que sinon au milieu et derrière c'est vraiment solide. Et attention quand même à cette équipe de Clermont, même si elle est très moyenne pour l'instant, elle peut très vite partir en compte. Ça va vite devant avec des joueurs comme Bouchina, comme Sambia, comme Oku. Le ballon récupéré là par Ilan Aka, il fait faute, dit Monsieur Chamel. Et il laisse rien passer, hein, l'arbitre de la partie, Souleymane Chamel. Et coup franc à suivre pour Salmier, le capitaine clermontois. J'entends la petite musique derrière moi. Ça veut dire page de pub. Allez, on revient dans quelques instants sur votre radio ici Bourgogne. 0-0 entre le Clermont Foot et le DFCO. A tout de suite.
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0: Oh, le coup d'envoi, c'était il y a une grosse demi-heure. Hein, désormais, 33e minute ici au stade Gabriel Montpied. Toujours ce score de 0-0. La pluie qui continue hein, sur la pelouse clermontoise. Ça donne des zones un petit peu détrempées sur le terrain au moment où Junior Sambia tire un coup franc en retrait. Hein, et à la limite de la ligne médiane dans le camp dijonnais, Junior Sambia après une faute de Samy Chouchan. Le ballon dans les pieds, clairement, toi, sous la grosse pression, toujours d'Adèle Lambezat et du DFCO, mais la balle reste cette fois dans les pieds des joueurs de David Guillon. Sambia entre les lignes et interception peut-être de Boulekchan. Ce sera une touche à venir pour les Bourguignons qui dominent assez nettement hein, cette équipe de Clermont qui, enfin, là, enchaîne les passes. C'est pas arrivé beaucoup depuis le début de cette rencontre, cette troisième journée de Ligue 2. Allez, justement, Paul Bellon va-t-il intercepter cette passe? Non, c'est Akra qui poursuit l'occasion, peut-être pour Koné de se mettre en position de frappe. Boulekcha, sans faire de faute, l'intervention de Boulekcha. Il est gentil, je crois, là, monsieur Chamel. J'avais l'impression qu'il avait mis au sol Koné. Boulekcha sur cette tentative de dribble de Koné. Le ballon reste dans les pieds dijonnais avec Adèle Lambezat. Un bon retour là d'Akra devant le meneur de jeu. La pression de Aka face à Koulibaly, c'est bien défendu. C'est plutôt bien donné même de la part de Koulibaly qui retrouve ses milieux de terrain. Ils vont mieux là, les Clermontois, depuis 2-3 minutes avec Koné côté gauche face à Boulekcha. Il a trouvé Oku, la remise d'Oku vers Sambia, c'est bien défendu par Lenny Lacroix qui intercepte avec l'aide de Paul Bellon. On a Lenny Lacroix qui cherche la profondeur, peut-être Alexis Ntama qui va vite. Pourtant Alexis Ntama qui est là, il a été nettement devancé par Kena Kabeya. La remise vers Guivarch. Oh, Yanis Barca qui traînait pour gêné Givarch, il s'en est bien sorti en donnant ce ballon à Koulibaly. On en reste à 0-0, un peu plus de 10 minutes encore à jouer dans cette première mi-temps. Le DFCO toujours pas assez tranche tout simplement devant, pas assez clinique, pas eu beaucoup d'occasions. Allez, superbe la récupération de Lambezat, Bolbellon de nouveau, Lambezat, le relais de Ndesi, Lambezat pour Alexis Ntamack dans la surface, côté droit, la tentative d'Alexis Ntamack contrée, ce sera un corner pour le DFCO. On peut pas leur enlever qu'ils défendent quand même très bien dans cette surface, les Clermontois, cette paire Salmier, Kenan Kabeya notamment. Corner, le troisième de la partie pour le DFCO et pour Samy Chouchane, à nouveau depuis le côté droit pour Samy Chouchane. Il y a du monde dans la surface de réparation. Combien de Dijonais? 1, 2, 3, 4, 5, 6 Dijonais. Et il y a peut-être Lambezat pour la jouer à 2. Non, ce sera direct pour Chouchane. C'est dégagé par Givarch vers l'axe. C'est récupéré par Adèle Lambezat. Bellon pour Boulekcha qui a vu effectivement l'appel de Chouchane côté droit. Le centre à venir de Samy Chouchane. Deuxième poteau vers Quentin Bernard. C'est encore bien dégagé de la tête. Et le ballon est récupéré par les Clermontois. Alexis Ntamack sans faire de faute. Attention au contre avec Okou face à Boulekcha. Va-t-il passer Okou face au latéral Dijonais? Il va rentrer dans la surface de réparation. C'est superbement défendu ça de la part d'Ismaïl Boulekcha. Le ballon est même récupéré par Ilanaka. Non, parce qu'il manque sa conduite de balle, Ilanaka, et il rend le ballon aux Auvergnats. Touche à venir pour le CF 63. Allez, la touche avec Koulibaly. Et voilà pourquoi on dit qu'il faut se méfier, parce que là on l'a vu hein, sur un contre le Clermont Foot qui a réussi à mettre en difficulté cette équipe dijonnaise. Accra qui s'est défait du marquage de Paul Bellon. Accra dans la surface, la belle remise vers Okou. Accra dans la surface, à nouveau la tentative contrée par Lenny Lacroix ou Isma Boulekcha. Je pense que c'est Lenny Lacroix plutôt qui vient sauver la baraque en taclant parfaitement devant Alan Accra. Et voilà cette équipe clermontoise qui va un peu mieux là depuis la demi-heure de jeu et qui est un peu plus tranchante pour le coup offensivement, alors que devant c'est quand même pas glorieux côté clermontois. C'est compliqué, un seul but marqué aussi hein, sur les deux premières journées, et là on voit que mettre davantage en difficulté Dijon que l'inverse. Allez, corner côté gauche pour Nsimba, le latéral gauche. Le public de Gabriel Montpied qui donne de la voix à 38e minute de jeu. Nsimba pour le corner. Il y a du monde dans la surface et il y a des grands gabarits, surtout côté clermontois. C'est parti pour Nsimba et son pied gauche. Il cherche le second poteau. C'est sur Paul Delecroix, sans aucun souci, qui vient capter ce ballon et tenter la relance rapide vers Adèle Lambezat qui passe à la ligne médiane. Adèle Lambezat, allez, peut-être le contre. Il manque de soutien. Adèle Lambezat face à trois joueurs. Adèle Lambezat qui tente la passe en profondeur. C'est contré, mais il récupère le ballon. Ancien palois, il est obligé de changer le jeu pour Boulekcha, mais ça a permis aux joueurs de David Guillon de se replacer avec toujours cette balle dans les pieds dijonnais. Quentin Bernard pour Ilanaka. Yanis Barca qui est venu décrocher et qui se rappuie dans le rond central sur Lenny Lacroix. Lenny Lacroix repasse justement par ce rond central, mais toujours hein, dans le camp clermontois. Quentin Bernard et maintenant Ilanaka. Il a une solution devant, c'est Ndesi, préfère jouer derrière avec son capitaine Quentin Bernard. Il a vu, oui Quentin, que Samy Chouchane était absolument tout seul, collé à la ligne de touche côté droit. Mais un bon pressing de Koné et des clermontois. Paul Bellon, Lacroix, il n'y a pas beaucoup d'espace hein. On voit deux rideaux défensifs clermontois là, c'est clair, c'est très très bas hein. Ils sont dans leur 35 mètres, les clermontois. Boulekcha côté droit, il n'y a pas de solution pour les hommes de Baptiste Ridira. Lacroix, elle est belle peut-être cette ouverture vers Lambezat, c'est bien sorti par Kenaka Bey. Ça va revenir sur Alexis Ntamack qui gratte ce ballon. Samy Chouchane aussi, Alexis Ntamack, ça traîne, la touche sera en faveur des Côtes d'Orient et du DFCO. On va entrer bientôt dans les 5 dernières minutes de cette première période. Toujours 0-0. La touche de Boulekcha vers Alexis Ntamack. Il y a du client pour Alexis Ntamack face à 3 joueurs. Il est mis au sol et proprement avec le pied sur le ballon de la part de son vis-à-vis. Mais le ballon est mal relancé et tout de suite rendu à Lenny Lacroix et au Dijonais avec Paul Bellon. Toujours dans le camp Auvergnat. Bellon pour Boulekcha. Pied gauche, Boulekcha, la remise vers Ntamack, contrôle manqué d'Ntamack qui a été surpris de voir ce ballon lui arriver. Et attention à la contre-attaque du Clermont Foot avec Bouchena sur le côté droit, se rappuie sur un partenaire. Non, Ipov a préféré passer en retrait sur Accra, qui fait un bon match. Hein, le milieu défensif Alan Accra, Nsimba se rappuie sur Kena Kabeyas. Allez, on est dans les 5 dernières minutes de cette première période. On va regarder ce qui se passe sur les autres terrains de Ligue 2. Avec Sochaux qui mène 1-0 face à Guingamp, 1-0 pour le Red Star à Boulogne. Ça, ce sont les deux seuls buts inscrits dans ces 40 minutes de jeu et cette troisième journée de Ligue 2. Nancy qui concède le nul à Pau, 0-0 pour l'heure. Attention à Koné, lui qui est lancé dans la surface de réparation. Pas de faute de Lenny Lacroix, il était en position de hors-jeu. Koné, 0-0 donc entre Pau et Nancy, entre Dunkerque et Montpellier, et ici Gabriel Montpied entre Clermont et le DFCO. Les autres matchs à suivre ce week-end: Metz-Laval demain à 14h, à la même heure Nantes-Rodez, le soir à 20h Saint-Étienne-Grenoble, et puis lundi en clôture de cette troisième journée, Reims accueille Annecy.
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0: Allez, le ballon est dans les pieds justement du DFCO à la 42e minute de jeu. Ilan Aka pour Samy Chouchan à 25 mètres. Chouchan essaye de trouver un relais pour en l'occurrence Alexien Tamak à l'entrée de la surface de réparation. C'est tout de suite perdu. Samy Chouchan qui va récupérer quand même ce ballon, toujours dans le camp auvergnat. Les deuxièmes ballons sont tous récupérés ou presque par le DFCO. Le problème, c'est qu'on n'arrive pas à se montrer dangereux côté bourguignon, tout simplement. Et quand on rentre dans cette surface de réparation, on est pris par la patrouille. Le centre de Yanis Barca, complètement manqué, c'est dans les gants de Guivarch. Il n'y avait personne pour couper ce centre venu de la gauche, pas Alexien Tamak en tout cas, qui était à l'entrée de cette surface de réparation. Match compliqué, je trouve, pour Alexien Tamak. Autant Yanis Barca est assez remuant, il a trouvé la barre, hein, tout à l'heure, on le rappelle. Autant Alexien Tamak, il n'a pas réussi grand-chose. Il n'a pas pu se mettre en évidence non plus par sa vitesse. Allez, ballon toujours déjeuné, 0-0. Et Ndesi qui cherche une solution dans l'axe. Brandon Ndesi, oh, il a vu, superbe sur le côté droit. Samy Chouchan, il est à 2 mètres de la surface de réparation, excentré Samy Chouchan, tout de suite il a Koné sur le dos. Ndesi avec Boulekcha, peut-être un centre à venir. Ah, il est à l'arrêt, Boulekcha, Adel Lambezat pour Paul Bellon. Ça manque de solution. Ismaël Boulekcha côté droit de nouveau pour Chouchan, il est mis au sol. Boulekcha, on laisse jouer, dit monsieur Chamel. Adel Lambezat, ils sont deux sur le meneur. Et Paul Bellon obligé de changer de côté sur Quentin Bernard. On va entrer dans les deux dernières minutes du temps réglementaire de cette première période. Attention, il n'a qu'à ne pas perdre ce ballon, et il a perdu ce ballon au niveau de la ligne médiane. Ils se sont mis le feu tout seul, les Dijonais. Ndesi sans faire de faute, Lenny Lacroix, et c'est récupéré parfaitement par Paul Bellon. Allez, il faut en profiter là, c'est un peu désorganisé dans cette défense clermontoise. Chouchan qui cherche côté droit, Adel Lambezat, c'est sur la tête de Nsimba, mais c'est tout de suite récupéré par le DFCO et par Adel Lambezat. Superbe ouverture de Lenny Lacroix côté gauche vers Paul Bellon, position d'ailier gauche. Ilan Aka, Aka pour Lenny Lacroix dans le rond central et dans le camp auvergnat. Toujours 0-0 à Clermont entre le CF 63 et le DFCO. Paul Bellon en position d'ailier gauche. Paul Bellon se rappuie sur Samy Chouchan dans l'axe. Samy Chouchan, il a deux joueurs sur lui, il s'appuie lui côté droit plutôt sur Ismaël Boulekcha. Il ne peut pas faire grand chose Ismaël Boulekcha, et c'est tout de suite dans les gants de Guivarch. Que c'est compliqué de mettre en danger cette équipe clermontoise, alors que la domination est ultra nette en faveur du DFCO, mais sont complètement stériles les Dijonais, même si ce sont eux, c'est vrai, qui se sont créés la plus grosse occasion avec cette barre transversale en première période, évidemment, dans les 15 premières minutes de Yanis Barca. Mais depuis, pas grand chose, hein, si ce n'est quelques centres captés par Théo Guivarch. Et puis il faut dire aussi que ça défend bien du côté de Clermont. Vous restez avec nous bien sûr, hein, pendant pendant la pause, parce que je vous proposais d'écouter, si vous ne l'avez pas encore fait, le dernier podcast qu'on vous a proposé. Ça fait deux fois le mot proposé en quelques secondes, excusez-moi. Le dernier podcast qu'on a sorti sur Ici Bourgogne, Sport en Bourgogne, avec Julien Dominguez, désormais ex-attaquant bourguignon. On a sorti ça la semaine dernière et je vous propose le début de ce podcast, les 5-6 premières minutes. Et il n'y aura même pas de temps additionnel. 0-0 à la pause, ici au stade Gabriel Montpied. Un match maîtrisé, on va dire, par l'EDFCO qui domine très nettement.

0: Olympique et Montpellier. C'est pas encore terminé pour cette première mi-temps. C'est pas fini aussi du côté de Bonal, Sochaux qui mène 1-0 face à Guingamp. Et puis Boulogne-sur-Mer est menée sur sa pelouse face au Red Star. Là non plus, ce n'est pas terminé. Nous, c'est fini. Un quart d'heure de répit pour les 22 acteurs de cette partie. Restez à l'écoute, hein, je vous l'ai dit, de votre radio ici Bourgogne. Je vous propose maintenant un extrait de notre podcast Sport en Bourgogne. C'est le numéro 9 sorti la semaine dernière avec Julien Dominguez. Il nous avait accordé un entretien juste avant les premières rumeurs sur son départ en Arabie Saoudite. Et on revient avec Julien Dominguez, c'est bien sûr sa carrière mouvementée. Bonne écoute et à tout à l'heure.
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3: Salut à tous et bienvenue dans le 9e épisode de votre podcast Sport en Bourgogne. Chaque mois, on prend une dizaine de minutes pour découvrir une actrice ou un acteur du sport bourguignon. En août, pour la reprise de la Ligue 2, on s'intéresse au meilleur buteur du DFCO saison 2025-2026. Bonjour Julien Dominguez.
4: Bonjour.
3: Attaquant dijonnais donc depuis le mois de juin 2025. Ensemble, on va revenir, Julien, sur votre carrière notamment. Et elle est atypique, votre carrière, parce que vous avez 30 ans et vous découvrez cette saison le monde professionnel, le vrai, la Ligue 2. Vous aviez signé votre premier contrat pro à Dijon en national parce que vous avez pas mal galéré. Si je peux me permettre cette expression-là, c'est près de 10 ans pour vous dans les divisions inférieures. Et moi, j'ai une scène en tête. C'est juste après la montée officielle du DFCO en mai dernier. On est au stade Charles Massot au Puy. On fait les interviews d'après-match et vous vous écroulez, vous fondez en larmes à ce moment-là. Écoutez,
4: je suis fier de cette réussite-là et voilà, c'est grâce aussi à ma famille qui me suit partout. Et voilà.
3: On vous sent très ému, ouais. Julien.
4: Ouais. C'est dur, mais bon, là, c'est. On est content.
5: Je ne encore pas une histoire, mais je vois un
3: truc. On entend d'ailleurs votre pote Lenny Montfort qui vous charrie. Il dit. Me dites pas qu'il vous parle encore de ces histoires où il joue en district.
6: Ouais, c'est mon collègue. Et je les ai un peu saoulés parce que, en fait, voilà, mon parcours, il est un peu atypique, on aura l'occasion d'en parler. Et c'est vrai que chaque fois qu'en fait, les gens, ils me demandent un peu, en fait, je peux pas leur raconter à moitié. Parce que si je raconte à moitié, ça a pas la même saveur et c'est pas pareil. Donc c'est vrai que je suis passé par des moments un peu compliqués.
3: Bah, racontez-nous, Julien, on va en parler. Jusqu'à votre explosion à Cannes, ouais. Votre carrière, on a employé le mot de galère, mais c'était un peu ça. C'est quoi votre quotidien entre 19-20 et donc 29 ans?
6: C'est ouais, après c'est un gamin qui croit toujours en ses rêves, quoi qu'il arrive. Les galères ont commencé à Arles, là où j'ai envie de dire, où ça commençait à devenir un peu sérieux. Parce que c'était un club qui était en Ligue 2 et puis Ligue 1. Et c'est vrai que j'ai pas réussi à m'imposer, j'ai pas réussi à être moi-même, on va dire. J'ai toujours eu cette impression-là que je pouvais toujours faire mieux et que je n'y arrivais pas. Et en 19, ce qui se passe, c'est que le club me fait pas confiance. Il a raison ou pas, je sais pas. Mais en tout cas, je joue même pas en équipe 2. Je reste chez moi le week-end. C'était compliqué aussi pour mes parents, qui m'ont suivi depuis mon plus jeune âge, qui parcouraient des kilomètres et des kilomètres le week-end pour moi. Et au final, se rendre compte qu'arrivant en 19 ans, là où ça commence à être un peu sérieux, un peu pro, entre guillemets, chez les jeunes, je jouais plus. J'ai décidé d'arrêter le foot. J'ai essayé de tout arrêter. Donc je pense que j'ai 17 ans et demi, quelque chose comme ça. Et après, je vis un peu ma vie de jeune 18 ans pendant un an et demi, deux ans. Donc voilà, les collègues, les machins. Mais j'ai toujours cru en moi. J'ai toujours cru que le foot allait revenir.
3: Et donc vous reprenez le foot à un moment donné?
6: Ouais. Parce qu'en fait, je faisais du foot en salle, du five, avec des collègues de boulot. Et ils m'ont convaincu d'aller jouer avec eux l'année d'après en district, en D4, quoi. Et l'amoureux de foot que je suis, j'y suis allé. Et je faisais 45 minutes aller, 45 minutes retour pour aller jouer là-bas, quoi. Et en fait, là-bas, je rencontre un coéquipier à moi qui avait joué en national à Uzès, à côté, dans le Gard, qui me présente au Pontet, qui était en CFA à l'époque. Donc 4e division. Et il me présente un monsieur qui s'appelle Charlie de Corzan, que je remercie aussi parce qu'il a été quand même important pour moi, et qui m'a un peu accueilli dans ce club de Pontet pour jouer en équipe 3, voire équipe 2 à la base, parce que je venais de district quand même. Et pour la faire courte, en 3 mois, en octobre, je jouais contre Mbappé, réserve de Monaco en CFA, quoi.
3: Ah oui.
6: Ouais. Mbappé, bon, il nous a mis doublé, on a perdu 3-0, on a fini à 9 contre 11. mais ouais, c'était un élément marquant.

0: Un district, je savais que j'avais rien à faire là. Moi, je pensais que j'étais le meilleur joueur du monde jusqu'à mes 20 ans. Et un district, on faisait travailler devant le but et en fait, on mettait pas un but. Et moi, je faisais exprès de tirer le ballon au-dessus du filet de qui retenait les ballons. J'avais 19 ans, donc j'ai pas de honte à le dire. Je faisais exprès de quitter le ballon et en fait, il y avait un lotissement. Il fallait aller chercher le ballon parce qu'on n'est pas, il y a pas beaucoup de ballons. Hein. Et je me cachais pour aller pleurer.
1: Ah ouais?
0: Ouais. Je me cachais pour aller pleurer. Je me dis, qu'est-ce que je fous là? C'était dur.
1: D'où on comprend ensuite les, ouais, l'émotion au puits, l'émotion que je semble voir aussi Julien. Et donc ensuite, ben, la carrière prend cours avec des clubs de National 3, de National, ouais, 2. Et ben, des moments de doute, forcément, à ces moments-là, même si vous étiez en district avant. Est-ce que vous vous dites toujours quand même, je vais réussir à signer pro à ce moment-là?
0: Il y a aussi un problème de maturité, je pense, dans mon parcours. Mais c'est vrai que, inconsciemment, je me posais pas la question tous les jours, hein. Mais voilà, j'y croyais et bon après, je finis en Doom avec Monsieur Greg Poirier, qui a été aussi un élément important dans ma carrière,
1: qui était l'entraîneur du Red Star la saison
0: passée, ouais. Et en fait, à la prépa, je fais une super prépa, mais je me fais les croisés, quoi.
1: Ouais. Ah, donc il y a pas de chance non plus.
0: Donc ouais, je me fais les croisés, je joue pas de la saison, je fais les 5 derniers matchs, mais voilà, parce que Greg Poirier croyait en moi et Greg Poirier décide de me prendre avec lui à Saint-Malo.
1: En N2.
0: En N2. Et là pareil, je me dis allez, c'est reparti, j'ai 23 ans, 23 24 ans. Je me dis c'est parti quoi. Allez, N2, je fais une grosse saison, je suis jeune encore, j'ai 23 ans, problème de genou, horrible, horrible. Alors je sais pas si c'est le climat, je sais pas si c'est la tête, je sais pas si c'est, j'en sais rien. J'y arrivais pas, mon genou il suivait pas et Covid en fait. Donc croisé, Covid. Je pars à Trélissac, on fait 9 matchs Covid. Et je décide de partir à Cannes, à N3. Et je savais que c'était un club ambitieux, j'avais de la famille là-bas, je passais souvent mes étés là-bas chez ma famille. Mais encore une fois, mes 4 ans à Cannes sont très contrastés. Ça a été compliqué. Hein.
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1: 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Et vous avez bien sûr les 8 autres numéros de sport en Bourgogne. Les pauses musicales désormais sur votre radio Ici Bourgogne. Et puis on revient pour la deuxième mi-temps de Clermont DFCO. 0-0 à la pause. On écoute Queen, Bohémienne Rhapsody. À tout de suite.

0: Bohemian Rhapsody, Queen. Il est 21h sur votre radio ici Bourgogne. Et on retrouve évidemment les joueurs du DFCO qui sont de retour sur la pelouse dans cette troisième journée de Ligue 2. Le DFCO en déplacement ce soir à Gabriel Montpied, le stade de Clermont, 0-0 à la pause entre les deux équipes. Pas de changement à signaler côté Dijonais. Le même 11 va poursuivre en seconde mi-temps. Paul Delecroix dans les cages. Il y a Naka à gauche, Quentin Bernard, Lenny Lacroix en charnière centrale, Ismaïl Boulekcha à droite de la défense, le milieu de terrain Paul Bellon, Brandon Desis, Ami Chouchan, Adèle Lambezat et devant Yanis Barca associé à Alexis Ntamack. Et côté Clermontois, pas de changement non plus, c'est la même chose. Guy Varche dans les cages, Ensimba, Kenaka, Beya, Salmi, Koulibaly derrière, milieu de terrain Griot, Accra dans l'axe, sur les côtés Kone, Sambia et devant Okou Bouchena. Le coup d'envoi de la seconde mi-temps donné dans les plus brefs délais. On attend le coup d'envoi de monsieur Chamel, ce coup d'envoi de la deuxième mi-temps qui sera donné par Yanis Barca et Alexis Ntamack. Yanis Barca qui s'est procuré la plus grosse occasion de la première mi-temps avec une tête sur la barre. Et c'est parti pour cette deuxième période au stade Gabriel Montpied. 3-0 entre Clermont et DFCO.
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0: Le DFCO en gris ce soir qui conserve le ballon avec Ismaïl Boulekcha qui arrive à trouver peut-être dans la profondeur Adel Lambezat. Le ballon est bien coupé par Kenna Kabaya. Touche à jouer pour Ismaïl Boulekcha autour d'une bonne première mi-temps, tout comme Lenny Lacroix ou un degré moindre Yanis Barca. Quentin Bernard, le capitaine, qui oriente vers Samy Chouchan en position de centre. Samy Chouchan, c'est parti pour le centre vers Yanis Barca. C'est dégagé de la tête par Kenna Kabeya, mieux placé que Barca, mais ça sera une touche à jouer pour Boulekcha. Et le DFCO qui, comme en première mi-temps, fait le siège de cette surface de réparation auvergnate. Grosse, grosse domination bourguignonne hein, sur la première mi-temps. Juste manqué de tranchant devant Samy Chouchan qui n'a pas voulu tenter le centre pied gauche. Il était côté droit. Il a préféré se rappuyer sur son arrière-garde avec Quentin Bernard pour Ilanaka. On est côté gauche. Aka qui repasse par l'axe avec Ndezi, poursuivi par Accra. On repasse par Lenny Lacroix et Paul Bellon. En position de défenseur qui écarte sur la croix pour Quentin Bernard. 47e, 0-0. Bernard pour Ilan Aka, poursuivi par Bouchena. Allez, on poursuit le jeu de possession côté Dijonais avec Yanis Barca qui décroche hein, en position de milieu de terrain pour toucher un peu le ballon. Ilan Aka côté gauche, Samy Chouchan, les Lingons Boys qui donnent un peu de la voix. D'ailleurs, les Dijonais attaquent vers le parcage Dijonais. Composé d'une, je disais une cinquantaine tout à l'heure, je pense qu'ils sont plutôt une centaine à avoir fait le déplacement jusque dans le Puy-de-Dôme. Paul Bellon qui manque sa transmission mais qui se rattrape tout de suite en récupérant le ballon. Ndezi côté gauche pour Ilanaka, hauteur de surface de réparation. Ilanaka, il s'en sort en deux temps face à Bouchena. Ilanaka face à Brandon Desi, redonne à Brandon Desi, pardon, il était face à Bouchena. Aka, allez, on repasse par la défense. Côté Dijonais, Boulekcha qui tente de passer par-dessus avec la remise peut-être de Lambezat. Et oui, il y a faute. Bien sûr qu'il y a faute de la part de Ensimba sur Adel Lambezat. Il l'a poussé dans le dos. Adel Lambezat, vraiment à la limite de la surface de réparation, à l'entrée de cette surface de réparation. Ça va donner un coup franc extrêmement bien placé pour le DFCO. La solution peut peut-être évidemment venir d'un coup de pied arrêté. Il y a de bons tireurs dans cette équipe. Ils sont deux derrière le ballon, en l'occurrence Samy Chouchan ou Quentin Bernard. Il est excentré côté droit à quelques centimètres seulement de l'entrée de la surface de réparation. Un gaucher pour l'enrouler peut-être pour Quentin Bernard, sinon Samy Chouchan ira chercher la lucarne droite de Guy Varche. Ce sera pour Quentin Bernard, c'est contré par le mur. Ça vient frôler ensuite le poteau droit de Théo Guivarche. 0-0, énorme occasion là déjà pour le DFCO. 49e minute de jeu, ce coup franc de Quentin Bernard contré par le mur clermontois. Guivarche était battu, mais le ballon qui retombe à quelques centimètres seulement de la cage clermontois. C'est parti pour le corner, joué à deux entre Samy Chouchane et Adel Lamozat, côté gauche. Adel Lamozat, il est passé. Adel Lamozat, le petit centre vers Ndesi, ça traîne devant tout le monde. Ça va être récupéré quand même par Alexis Ntamak en dehors de la surface de réparation. Il n'a pas manqué grand chose à Ndesi pour reprendre ce ballon de la tête. Il l'a touché, hein, mais pour le propulser au fond des filets. Il était dans les 5m50. Boulekcha maintenant face à joueur. Boulekcha, bon pressing de Koné. Il repasse par Paul Bellon. Boulekcha, Paul Bellon face à Sambia. Adel Lambezat, il est passé face à un joueur, pas face au deuxième, pas face à Jean Griot, mais il vient se battre. Adel Lambezat a récupéré ce ballon, la remise elle est belle pour Ismaël Boulekcha qui s'en sort face à Griot qui fait faute, non, dit monsieur l'arbitre. Pas grave, parce que le DFCO récupère tout de suite le ballon, comme en première mi-temps, il n'arrive pas à sortir de leur 35 mètres les Clermontois. C'est assez incroyable. Mais on se disait entre confrères, attention à ne pas se prendre un contre-assassin quand même à la 85e. On sait que ça peut arriver dans ce championnat de Ligue 2. Aka face à Bouchena, Chouchane le relais, de nouveau Aka côté gauche qui se réaxe, qui trouve Ndesi. Ndesi face à Sambia, c'est bien défendu. Et attention justement en contre avec Bouchena, sans faire de faute, le ballon rendu au Dijonais, c'est incroyable. Le ballon tout de suite dans les pieds bourguignons avec Samy Chouchane. Allez, faut appuyer. Samy Chouchane qui est face son vis-à-vis. Il y a faute. Dakra, il dit rien, monsieur Chamel. Il laisse l'avantage. Allez, Alexis Ntamak sur le côté gauche. Ntamak face à Koulibaly. Le centre-pied gauche d'Ntamak. C'est trop gentil ce centre. Et c'est dégagé sans aucun souci par Kena Kabeya. Quentin Bernard, ils jouent, ils n'ont pas passé la ligne médiane, hein, depuis 5 minutes, les Clermontois. Ils n'ont pas passé la ligne médiane, c'est délirant. Allez, Aka sur le côté gauche pour Samy Chouchane. On ne va pas s'en plaindre, hein, c'est à l'avantage du DFCO qui pousse avec Adèle à 30 mètres. Adèle Lambezat pour Ilan Aka en position de milieu de terrain. Paul Bellon, la sentinelle, oriente côté gauche pour Samy Chouchane. Le centre à venir de Samy Chouchane, il est bon, c'est une tentative de frappe finalement. Ou est-ce un centre raté? En tout cas, c'est dans les gants de Guivarche. C'était trop compliqué à reprendre pour Yanis Barca et trop facile à intercepter pour Guivarche, ce ballon qui était néanmoins cadré. Je ne sais pas si on parle de centre ou de frappe là en l'occurrence sur cette tentative. Ça manquait de puissance pour être une frappe en tout cas. Allez, faute sifflée là à l'encontre de Ismaël Boulekcha sur Koné, il me semble. Ouais, c'est sur Koné cette faute d'Ismaël Boulekcha. Et les Clermontois qui vont peut-être tenter de se remettre en confiance. Le public Stade Gabriel Montpied qui grogne un peu évidemment face à la performance de son équipe. Parce que franchement, c'est pas glorieux, hein, ce que fait le Clermont Foot depuis le début de cette rencontre et en particulier depuis le début de la seconde mi-temps. Voilà, pour la première fois il passe la ligne médiane, mais tout de suite le ballon est récupéré par Adel Lambezat. Eh ouais, Adel Lambezat qui remet le pied sur le ballon. Samy Chouchane qui tente le râteau de passer le ballon derrière sa jambe d'appui, mais Koulibaly était vigilant. Guivarche qui s'appuie sur Salmi et le capitaine. Récupération de Paul Bellon, non, parce que le deuxième ballon récupéré par Accra. Attention au contre évidemment de ces Clermontois. Côté gauche, Nsimba, ils sont dans le camp Dijonais. Ça serait terrible de prendre un but maintenant alors que Clermont n'a rien montré. Ça ne sera pas pour maintenant puisque Ismaël Boulekcha a parfaitement récupéré ce ballon. Il est ensuite mis au sol par son adversaire. En l'occurrence, c'était Koné. Non, c'était Nsimba qui a mis au sol Ismaël Boulekcha. Le ballon dans les pieds dijonnais avec Ilan Aka. 53e minute de jeu, 0-0. Il n'y a qu'une équipe sur le terrain. Elle joue en gris, c'est-à-dire le DFCO. Quentin Bernard, le capitaine, y a-t-il des Dijonnais partis à l'échauffement? Oui, 1, 2, 3, 4, 5. Julio Tavares, Wally Diouf, Hugo Vargas Riosa. La tentative d'ouverture de Chouchane la vers Lambezat, c'est manqué, c'est directement en sortie de but. Donc je disais Wally Diouf, Hugo Vargas Rios, Mickaël Barreto, non pas Wally Diouf, pardon, c'est Jordan Marié. Pardonnez-moi, ils sont loin. se ressemblent pas trop quand même. Donc Jordan Maria, Hugo Vargas Rios, Mikel Barreto, Julio Tavares et Tyrese Dong sont partis à l'échauffement. Ilanaka et le DFCO qui récupère le ballon. Non, la perte de balle de Paul Bellon, c'est sauvé par Lenny Lacroix. Attention Ndesi et Bouchena qui arrive à récupérer cette balle. Il est à 20 mètres. Bouchena, la frappe complètement manquée de l'attaquant de l'ailier clermontois, alors qu'il avait peut-être la solution au coup. Et là on voit que voilà, malgré l'énorme domination, ça peut aller très très très vite devant pour cette défense du DFCO. Le dégagement de Quentin Bernard Berka qui ne peut pas dévier Alexis Ntamack, qui ne peut pas en l'occurrence partir seul en contre. Ndesi, fait-il faute sur Accra? Non, dit Monsieur Chamel. Pas de faute, si, dit Monsieur Chamel. Ouais, duel de chiffonnier entre Accra et Ndesi. Et la faute de Brandon Ndesi. Il avait pris un carton jaune face à Montpellier, tout comme Adèle Lambezat et Lenny Lacroix. Pas de carton jaune délivré la semaine dernière face à Pau. Pas de carton jaune pour l'instant non plus dans cette rencontre. 55 minutes de jeu quasiment écoulées au Stade Gabriel Montpied, 0-0 entre Clermont et le DFCO. On regarde ce qui se passe sur les autres terrains dans cette troisième journée de Ligue 2.
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0: Avec quatre autres rencontres au programme. Sochaux qui mène 1-0 face à Guingamp. Un partout désormais entre Boulogne-sur-Mer et le Red Star. Sinon, c'est du 0-0 entre Dunkerque et Montpellier et entre Pau et Nancy. Je vous rappelle qu'il y a trois matchs demain. Metz-Laval et Nantes-Rodez à 14h. Saint-Étienne-Grenoble à 20h. Et lundi en clôture à Reims accueille Annecy à 20h45. On retourne au stade Gabriel-Montpied, 0-0. Et une fois n'est pas coutume, ce sont les Clermontois qui ont le ballon entre les pieds.
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0: Le ballon, je le disais, donc dans les pieds de Clermont et Griot. Ils vont tenter un petit peu de se rassurer, balle au pied là, les Clermontois. Ils ont pris la foudre pendant plus de 5, 6, 7 minutes au retour des vestiaires. Là, la faute d'Alexis Ntamack sur Kena Kabeya, il l'a retenu par le bras. Ça n'a pas du tout plu ça au défenseur central, qui n'est pas un inconnu pour le DFCO, puisqu'il avait joué l'année dernière en national contre le DFCO avec Villefranche. Il était prêté par Clermont à Villefranche à l'époque. Allez, ballon donc dans les pieds clermontois qui vont mieux là depuis 2-3 minutes, en tout cas qui parviennent à être un peu plus haut sur le terrain. Ils sont là dans le camp dijonnais. Salmier, Kena Kabeya. Et comme hein, lors du premier et du deuxième match, on arrive à l'heure de jeu et toujours ce score de 0-0. Ceci dit, contre Pau, ils avaient marqué aux alentours de la 62-63e, il me semble, les adversaires du DFCO. Ballon pour Givarch Accra, ouais, qui se retourne et qui efface Paul Bellon. Faute, mais avantage laissé par Monsieur Chamel, avec Oku désormais côté gauche pour Koné. Il était en position de hors-jeu. Koné, il n'y a pas grand chose, je ne suis pas sûr qu'il y ait grand chose, en tout cas il a été signalé. On voit quand même que cette équipe clermontoise va beaucoup mieux. Ils ont eu un trou d'air sur le début de seconde mi-temps, mais c'est quand même un peu mieux là dans cette partie depuis 2-3 minutes. 58e, 0-0 hein, toujours. Et puis je vous rappelle aussi, c'est vrai que je fais un tour des stades en Ligue 2, mais rappelons aussi que la Ligue 1 a repris ce soir avec Marseille qui accueille Strasbourg. Ça joue depuis une demi-heure et toujours 0-0 également entre l'OM et le Racing Club de Strasbourg. Revenons à la Ligue 2 avec Ilanaka pour Quentin Bernard. Le capitaine Jordan Marie, semble-t-il, a été rappelé par son banc. Va-t-il entrer dans les prochaines minutes? Brandon Ndesi pour Samy Chouchan avec Lenny Lacroix. On retrouve un peu le mauvais côté du DFCO qu'on a vu en première mi-temps, c'est-à-dire une conservation de balle un peu stérile, sans savoir trop quoi pas en faire, parfois devant Ilanaka face à son adversaire, face à Bouchena. Il est passé, Ilanaka, le centre d'Ilanaka vers Alexis Ntamack, devancé par Kena Kabeya, mais surtout par Givarch. Et attention, en deux passes, ils sont dans le camp dijonnais, les Clermontois, avec Koné face à Lacroix. La faute, la grosse faute là de Lenny Lacroix, qui prend un carton jaune. Il n'en a pas fait beaucoup, Et ils demandent quoi, les supporters? Calmos, les amis. Vous demandiez un rouge, là, il restait deux joueurs pour couvrir Lenny Lacroix, qui n'a ni annihilé une situation de but, ni été en position de dernier défenseur. Calmez-vous, les amis. C'est vrai qu'ils n'ont pas été beaucoup aux abords de la surface de réparation. Je vais arrêter de faire le malin, parce que à tout moment, ce coup franc peut donner une grosse occasion de but là pour cette équipe de Clermont, qui est un peu plus tranchante quand même en contre-attaque et qui a une belle opportunité de mettre le danger sur les cages de Paul Delecroix avec un coup franc à l'entrée de la surface de réparation. C'est exactement le même qu'avait eu Quentin Bernard tout à l'heure, sauf que cette fois il est côté gauche, excentré côté gauche à un gros mètre de l'entrée de la surface. Et deux joueurs derrière le ballon, Junior Sambia ou Nsimba. C'est la même configuration, un droitier ou un gaucher. Nsimba le gaucher, Sambia le droitier. Le carton jaune, hein, je voulais signaler, de Lenny Lacroix, qui est déjà à deux cartons jaunes en trois matchs de Ligue 2. Et Junior Sambia qui s'apprête à tirer ce coup franc sous la clameur du stade Gabriel Montpied. 0 à 0, 60e minute de jeu. C'est parti pour Junior Sambia, c'est contré par le mur. Rien à signaler, pas de main, dit Monsieur Chamel. C'est dégagé ensuite par Lenny Lacroix, parfaitement défendu, parfaitement joué de la part du mur dijonnais. Aucun danger, on en reste à 0-0. Ça y est, le chrono du stade Gabriel Montpied qui annonce 60 minutes tout pile. Il reste une demi-heure à jouer dans le temps réglementaire de cette troisième journée. Le DFCO et Clermont qui en sont toujours à 0-0. Mais attention à Clermont qui prend un peu plus d'épaisseur au fur et à mesure des minutes. C'est bien ce que fait Lacroix qui oriente sur Ndési. Ndési côté droit avec Yanis Barca. On se rapproche de la surface de réparation. Yanis Barca, le petit extérieur pour Lambezat qui ressort de la surface. Il n'y a pas de solution pour Lambezat. Paul Bellon, 4 joueurs sur Adel Lambezat. C'est dire la menace que représente le meneur de jeu dijonnais, suivi marquage à la culotte de Jean Griot sur Adel Lambezat. Jean Griot, ancien joueur des Girondins de Bordeaux, dont on a confirmé la décision. Hein. Les Girondins de Bordeaux évolueront en Régional 1 la saison prochaine, ce club historique du championnat de France qui va donc évoluer en Régional après les déboires financier, dirons-nous, du club au scapulaire. Allez, le ballon dans les pieds de Quentin Bernard, puis Lenny Lacroix. Il va y avoir du changement du côté clermontois avec du 109 qui va entrer en jeu. Peut-être la remise d'Adèle Lambezat vers Yanis Barca. Il n'y a personne pour suppléer Adèle Lambezat. Ça défend quand même vraiment pas mal du côté de Clermont. Ils sont tous derrière. Il y a très très peu d'espace pour le DFCO. Ils ne proposent absolument rien, les Clermontois, mais il faut reconnaître qu'ils défendent bien les changements. Nous allons en profiter pour marquer une nouvelle pause, une nouvelle page de pub sur votre radio ici Bourgogne. 21h17, 0-0 après un peu plus de 61 minutes de jeu. Stade Gabriel Montpied entre Clermont et le DFCO. À tout de suite.
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0: Allez, de retour au stade Gabriel Montpied. Les deux changements qui ont été effectués, sortis de Koné pour Ndin Dong. Et l'autre changement, je vais vous le donner après, puisque là ce sont les Clermontois qui sont à l'attaque avec Koulibaly pour Nsimba. Le ballon toujours d'Nsimba qui cherche sur le côté droit Bouchena face à Ilanaka. Il est passé Bouchena. Y a-t-il contact avec Aka pour provoquer un pénalty? Non, dit Monsieur Chamel. Le long dégagement, la remise de Yanis Barca, peut-être vers Alexis Ntama qui ne se défait pas de Kena Kabeya. On en reste donc à 0-0. C'était limite, hein, peut-être cette faute de la part de Dylan Aka. Pas sûr qu'il y ait grand chose. Julio Tavares va faire son entrée en jeu à son tour. Même dans les pieds de Made in Douane. Accra sur le côté droit. C'est la 63e minute. Et Koné qui est applaudi par le stade Gabriel Monpi. Attention, Griot qui a réussi à trouver Nindong dans la entrée de la surface de réparation. C'est bien défendu par Ilanaka. Nindong pour Grillon. Le centre de Grillon, la tête, ça repasse devant. Non, Ismaël Boulekcha, la tentative complètement manquée de Maïdine Douane, sauvé par Lenny Lacroix. Attention, ils sont pas bons, les Clermontois, mais ils se procurent des situations franches. Jordan Marié va également rentrer en jeu dans les prochaines minutes. Toujours 0-0, mais la domination est bien moins nette là en faveur du DFCO. Je vous ai pas dit, pardon, c'est Oku qui est sorti en deuxième à la place de Maïdine Douane il y a quelques instants pour Clermont. Allez, le ballon peut-être dans la profondeur pour Adèle Lambezat dans les 25 mètres. Il est poursuivi par deux joueurs. Adèle Lambezat, aucun espace laissé au meneur de jeu. Paul Bellon, 65e minute de jeu pour Brandon Desi. Et c'est bien, il oriente côté gauche sur Ilanaka, il a vu l'appel de Yanis Barca dans la surface de réparation, le petit extérieur, c'est parfaitement défendu encore par les Clermontois et par Alan Akra. Il fait un super match, hein. Franchement, le milieu de terrain, c'est lui qui a remplacé au pied levé Balal, qui s'est blessé à l'échauffement. Il fait un très très bon match. Et le voilà, le double changement. Sortie de Samy Chouchan, remplacé par Jordan Marié. Pour la première fois de la saison, qui n'était pas titulaire. Le recordman de match sous le maillot dijonnais. Et Alexis Ntamack, remplacé lui par Julio Tavares, la légende. Je vous parlais tout à l'heure dans l'avant-match de la dernière rencontre entre Clermont et le DFCO. C'était en avril 2016. Et l'homme que vous venez d'entendre entrer sur la pelouse, Julio Tavares, avait marqué le premier but de cette rencontre-là, remporté finalement 3-2 par le DFCO grâce à un but tardif de Johan Rivière qui avait quasiment offert la montée en Ligue 1 à l'époque au DFCO. C'est une toute autre époque, mais il en reste encore quelques vestiges. En l'occurrence, Julio Tavares, Jordan Marié était là aussi, tout comme Fred Samaritano qui désormais, vous le savez, est l'adjoint de Baptiste Ridira sur le banc dijonnais. Jordan Marié justement pour Julio Tavares sur la remise. Ça a mis un peu la panique dans la défense clermontoise et s'est dégagé par Nsimba. Pas de faute pour Ismaël Boulekcha face à Douane. Ismaël Boulekcha qui va perdre ce ballon finalement devant l'ailier gauche clermontois. Il était tout proche tout à l'heure d'offrir l'ouverture du score à son équipe. Allez, Tavares qui combine avec Marié et Boulekcha. La remise en jeu et la touche seront dijonnaises. Donc Samy Chouchan et Alexis Ntamack qui sont sortis. Assez logique pour Ntamack, hein, qui a franchement pas été terrible ce soir, on va le dire comme ça, qui a vraiment manqué de tranchant. Alors il a le mérite de faire beaucoup d'appels, faire des efforts, mais c'est pas suffisant. Dans le dernier geste notamment, les frappes sont quand même rarement cadrées. Il a même pas pu faire jouer sa vitesse qui est quand même son gros point fort. Ça a été une soirée compliquée pour Alexis Ntamack. Pour Samy Chouchan, c'était pas mal quand même. Il a été remuant, Samy Chouchan, mais il a donc cédé sa place à l'heure de jeu, même un peu après, à Jordan Marié qui a repris le brassard de capitaine, bien sûr, lui a redonné son pote Quentin Bernard. Le voilà justement, Jordan Marié avec Paul Bellon. Jordan Marié qui s'est vraiment, c'est du poste pour poste, placé à la place de Samy Chouchan. Ilanaka, 68e minute de jeu, il a du champ. Ilanaka, il va tenter le centre vers Tavares, c'est dégagé, ça revient en entrée de surface côté gauche pour Jordan Marié. Le bon centre de Marié, il est mis au sol là, Julio Tavares, monsieur l'arbitre, oh là là, au duel avec Salmier. Il y a peut-être faute de Tavares, me signale-t-on à ma droite. Pas faux, ça se tire le maillot de part et d'autre. En tout cas, rien, dit monsieur Chamel. Et toujours 0-0, dégagement de Guy Varche. C'est parfaitement intercepté par Quentin Bernard qui cherche Lambezat, le trouve, mais le ballon est perdu par le Bourguignon. Et la touche pour Quentin Bernard. On va bientôt entrer dans les 20 dernières minutes de jeu. Toujours rien à se mettre sous la dent. 0-0. Autant le DFCO avait très très bien entamé sa deuxième mi-temps. Il n'y a plus grand chose à signaler, même si ils sont entreprenants, hein, les Dijonais. Mais dans le dernier tiers, c'est compliqué. Ndesi, le centre d'Ndesi, justement, à l'image de ce centre manqué de la part de Brandon Desi, qui est capté sans aucun souci par Guivarch, tandis que deux Clermontois vont à nouveau entrer en jeu. La pluie a cessé, hein. J'ai bien l'impression, ouais, la pluie a cessé du côté de Clermont. Où il fait frais, la vague de chaleur est bel et bien terminée. On a remis les pulls, ça fait deux mois je pense que j'ai pas mis de pulls. C'est agréable. Voilà pour le point météo. Le ballon dans les pieds clermontois avec Nindong sur le côté gauche pour Douane face à Boulekcha. Boulekcha qui va commettre la faute. Non, dit monsieur l'arbitre, il me semblait qu'il y avait un petit quelque chose quand même de la part de Boulekcha. On en reste là, il reste 20 minutes à jouer et nous on regarde ce qui se passe sur les autres terrains de Ligue 2. Troisième journée de Ligue 2.
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0: Avec Montpellier qui mène désormais 1-0 face sur la pelouse de Dunkerque. On va suivre peut-être cette ouverture de Tavares vers Yanis Barca qui commet la faute. Dommage, la remise de Tavares était excellente. Donc Montpellier qui a ouvert la marque à Dunkerque. 1-0 pour les Héraultais. Sochaux qui mène toujours 1-0 face à Guingamp. Et puis un partout au stade de la Libération entre Boulogne-sur-Mer et le Red Star. 0-0 entre le Pau FC et Nancy. Et donc entre Clermont et Dijon. Junior Sambia qui cède sa place pendant ce temps-là à Mohamed Hamid. Non, ça c'est le deuxième qui sort. Il a cédé sa place, l'ami Junior Sambia. Diop et Unou, lui, qui entre également. Je finis mon tour des stades. Enfin, je l'ai fini pour ce soir. On va regarder ce qui se passe du côté de Marseille pour la reprise de la Ligue 1. Toujours 0-0 en première mi-temps pour la première journée de Ligue 1. Et puis donc en Ligue 2, trois matchs demain. Metz-Laval et Nantes-Rodez à 14h. Saint-Étienne-Grenoble à 20h. Et lundi en clôture, Reims-Annecy et 0-0 ici à Clermont entre le Clermont Foot et le DFCO.
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0: Allez, le ballon justement dans les pieds Bourguignon avec Ndesi poursuivi par un Clermontois. Il fait le tour de lui-même. Ndesi, va-t-il réussir à donner ce ballon, en tout cas à ne pas le perdre? Oui, il a réussi à le donner à Jordan Marie. La remise de Marie en revanche est compliquée. C'est en retrait pour Boulekcha qui va quand même s'en saisir. Jordan Marié avec Quentin Bernard. C'est donc bien Bouchena qui est sorti à la place de Diop. Et Unou qui remplace Junior Sambia. Pas fait un super match, Junior Sambia. Pourtant, il a de la bouteille, passé par la Ligue 1, nombreuses saisons à Montpellier, puis par l'Italie, notamment la Salernitana. Attention, on va suivre cette tentative de Yanis Barca. Il se l'est créé tout seul, entrée de surface côté droit. Les passements de jambes, il se met sur le pied droit, vraiment à l'entrée, hein, de la surface. Et la frappe qui n'est pas cadrée, qui vient lécher le poteau droit de Guivarch qui semblait battu sur le coup. Tyrese Dong va lui aussi entrer en jeu. Il se prépare, le jeune attaquant dijonnais. Koulibaly, la pression de Ndesi et de Bellon sur Accra. Grosse faute. La grosse faute de Bellon sur Accra. Le public qui demande un carton jaune. Il n'en aura pas pour Paul Bellon. Un seul carton jaune dans cette partie distribuée. Il est pour Lenny Lacroix. Lambezat qui se bat avec Koulibaly. Et le ballon reste clermontois. Ils le tiennent mieux quand même, hein. Vraiment, ce ballon, autant les 5 premières minutes clermontoises ont été scandaleuses, autant là ils sont quand même un peu plus intéressants. Bellon avec Lambezat, puisque le DFCO a récupéré le ballon. Oh, superbe Adèle Lambezat entre deux joueurs. Adèle qui trouve sur le côté droit Boulekcha. Allez, bon centre à venir peut-être de Ismaël Boulekcha au deuxième poteau. Il y a Julio Tavares. Non, c'est trop gentil encore ce centre de Boulekcha. C'est sans souci pour Guivard chez le ballon dans les pieds. Clermontois avec Alan Nacra. Ça manque tellement de tranchants hein, devant côté Dijonais. On n'est pas vraiment en danger cette équipe clermontoise alors que les situations ils les ont. Et le ballon ils l'ont les Dijonais. Double changement pour le DFCO. Avec la sortie de Yanis Barca, je vous en parlais, Tyrese Dong qui entre en jeu. Troisième apparition en Ligue 2 pour Tyrese Dong et Michael Barreto qui remplace Adel Lambezat pour ce dernier quart d'heure. Il reste 16 minutes à jouer. Yanis Barca qui n'aura pas marqué à nouveau ce soir mais qui s'est mis davantage en évidence que la semaine dernière notamment et que à Montpellier avec plusieurs situations. Il est en discussion justement avec Baptiste Ridira. Il semble discuter de la dernière opportunité, peut-être cette frappe de Barca qui a manqué le cadre. Allez, on va entrer tranquillement dans le dernier quart d'heure de cette troisième journée de Ligue 2. Score nul et vierge, toujours 0-0 entre Clermont et le DFCO. Koulibaly, il a vu l'appel de Diop devant Aka. Et remise finalement manquée. Ballon récupéré par Aka après la tête de Bernard Tavares sur le relais de Barreto pour Ndesi. Entrée de surface de réparation. Ndesi, il a trois joueurs sur le dos. Il s'en sort. Ndesi magnifiquement. Il arrive à trouver Jordan Marié. Entrée de surface. Ah, la passe de Marié manquée. Mais il vient le capitaine gratter ce ballon quand même. La tentative de centre de Marié vers Tavares. Tyrese Dong. La frappe contrée de Tyrese Dong. Énorme sauvetage là de Koulibaly. La tête plongeante sur sa ligne. Quasiment pas

Allez, Alain Souchon pour vous accompagner sur Ici Bourgogne, parce que on a été coupé quelques minutes, ça ne vous a pas échappé, on a un petit souci technique dans nos studios à Dijon, toujours 0 à 0 donc. On est de retour au stade Gabriel Montpied de Clermont, 0 à 0 entre Clermontois et Dijonais. Attention justement, ce ballon récupéré par les Clermontois avec Griot qui a tenté de lancer un attaquant devant, en l'occurrence c'était Nindong qui n'a pas été trouvé. Nindong parfaitement coupé ce ballon par Lenny Lacroix, la faute ensuite de Griot sur Mickaël Barreto. J'avoue que je ne sais pas trop à quel moment on a été perdu en termes de connexion. On a manqué, je pense, 5-6 minutes. Ça fait qu'il n'y a pas une grosse occasion pour Joe Tavares, il me semble. Mais comme on était en train de bidouiller pour tout vous dire avec l'ami Evan Boueri à la régie, j'ai pas pu voir le match parfaitement bien. Voilà, en tout cas, ce qu'il faut retenir, 0 à 0, 83 minutes au chrono. Voilà. Et Hugo Vargas Rios qui va entrer en jeu, Hugo Vargas Rios qui va faire sa première en Ligue 2. Il n'a jamais joué à ce niveau, le milieu de 31 ans. Julio Tavares pour Mickaël Barreto. Brandon Desi, entrée de surface de réparation. Desi l'a trouvé à Tavares dans la surface, la frappe de Tavares et l'énorme arrêt encore de Théo Guivarche qui sauve la boutique clermontoise là sur cette très très belle ouverture de Barreto ou Desi, je ne sais plus. Julio Tavares excentré un peu côté droit. Il cadre parfaitement ce ballon, Julio Tavares, malheureusement qui marche. Et bien sur ses appuis, on en reste à 1-0. Et Ilan Aka qui cède sa place à Hugo Vargas Rios. Donc c'est plus ou moins du poste pour poste, dans le sens où Hugo Vargas Rios va peut-être se mettre latéral gauche. Non, pas du tout. C'est Brandon Desi qui va prendre cette position de latéral gauche. Hugo Vargas Rios va jouer à sa position préférentielle au milieu de terrain, en relayeur gauche. Et ça doit forcément émotionnellement être fort pour Hugo Vargas Rios, parce que c'est sa première en Ligue 2, sa première dans un vrai championnat professionnel. Et il nous disait l'année dernière, enfin en fin de saison dernière, que c'était vraiment un de ses rêves, évidemment, d'en arriver là. Et voilà, pour la troisième journée, Hugo Vargas Rios qui entre en jeu. Donc pour c'est un peu plus de 5 minutes à jouer, peut-être un peu plus avec le temps additionnel. Il a une bonne frappe de balle, Hugo Vargas Rios, peut-être qu'il peut mettre le feu aussi dans cette défense clermontoise. Si c'est pas sa qualité première, hein. Bon, un milieu de terrain relayeur. Attention quand même à cette opportunité peut-être à venir. Et la superbe couverture de Quentin Bernard. Mais le ballon revient dans les pieds de Douane. C'est contré, bien dégagé encore par Lenny Lacroix. Le ballon est sauvé par Quentin Bernard. On est entré, ça y est, dans les 5 dernières minutes de cette troisième journée de Ligue 2. Ce score toujours de 0 à 0. Il n'a pas vu Jordan Marié, l'appel de Hugo Vargas Rios qui était absolument tout seul côté gauche. Ce qui se proposait Brandon Ndesi côté gauche, justement, lui il a vu que Hugo Vargas Rios demandait le ballon. Hugo Vargas Rios, premier ballon pour lui, le franco-argentin qui trouve Tavares dans la surface de réparation. Il est bon ce ballon, il n'arrive pas à lui remettre. Ah, Tavares, il avait deux joueurs sur le dos et la touche sera dijonnaise. Elle sera pour Brandon Desi. Brandon Desi pour la remise en jeu. 86e minute de jeu, on fera peut-être une dernière pause vraiment très rapide avant la fin de cette rencontre. Ndesi a-t-il réussi à trouver Vargas Rios? Non, il est contré et ballon dégagé. Bon, je pense qu'on peut se passer de la promo, si ça ne t'embête pas Evan, parce qu'après tout on a été quand même coupé 5-6 minutes et on est tous frustrés de ça. Alors on va aller jusqu'au bout. 87e minute de jeu, peut-être que le DFCO va réussir à arracher une victoire, sa première cette saison sur la pelouse de Clermont. Le centre de Boulekcha, il cherche Hugo Vargas Rios, la remise de la tête vers Dong, c'est dégagé, mal dégagé, mais ça reste dans les pieds clermontois. Et encore une récupération. Oh là là, Jordan Marié, c'est quoi cette passe là vers Ismaël Boulekcha? DFCO qui va quand même obtenir un corner. Jordan Marié, c'est dommage, il y a du bon et du moins bon là sur son entrée en jeu, sur certaines transmissions, c'est pas terrible. En revanche, hein, sur d'autres,
c'est du très haut niveau. Allez, corner, cette fois côté droit. 87 minutes tout pile au chrono de ce stade Gabriel Montpied, 0-0. La décision peut-être sur corner sera tiré ce coup de pied arrêté par Hugo Vargas Rio, c'est son pied gauche, c'est parti, il cherche le second poteau, même pas le point de pénalty, et c'est d'un 5m50. C'est surtout sans aucun souci pour Guy Varche qui s'est régalé hein, toute la partie des centres dijonnais. Accra, la faute bête là de Tyrese Dong, alors que Alan Accra avait manqué complètement sa conduite de balle, avait rendu le ballon au Dijonais. Tyrese Dong pris dans son élan qui a fait faute et qui récolte en plus un carton jaune. Ça, c'est vraiment le carton jaune très stupide reçu par Tyrese Dong dans cette troisième journée de Ligue 2. Il reste 2 minutes 10 secondes. Le public de Gabriel Montpied qui demande à Salmier de jouer plus vite ce coup de pied arrêté. Et il va jouer en retrait avec son gardien, ça plaît pas. Et siffler les supporters clermontois. Ils ont quand même été un peu plus entreprenants en seconde mi-temps, mais honnêtement, c'est pas terrible hein, cette équipe auvergnate. Attention quand même à l'ouverture du nou là pour Diop dans la surface de réparation. Ça traîne. Et Ismaël Boulekcha qui met le pied sur le ballon. Attention de ne pas la perdre. Ismaël, on était encore tout près là de la correctionnelle côté Dijonais. L'ouverture de Boulekcha vers Vargas Rios qui prend le côté gauche. Il a du champ. Vargas Rios, qu'est-ce qu'il va tenter? Le centre ou la remise pour Dong? Il préfère s'appuyer sur l'attaquant. Tyrese Dong qui rentre dans la surface de réparation. Tyrese Dong, le ballon perdu de Tyrese Dong qui veut y aller tout seul, qui oublie Mickaël Barreto. Ballon rendu là au Clermontois. Se dirige-t-on vers un deuxième match nul en trois journées? Oh là là là là, Jordan Marié. Les passes d'émeutier là de Jordan Marié, ça fait trois fois. Ça fait trois fois pour Jordan Marié. Et toujours ce score donc de 0-0. Ouais, entrée de Jordan Marié compliquée là quand même. Hein. Vargas Rios, elle est bonne peut-être cette passe. Oui, vers Tavares dans la surface de réparation. Ah, Tavares qui met trop de temps à se retourner. Oh, attention, elle est bonne là cette passe. Tavares pour Jordan Marié, pied gauche, la frappe. Jordan Marié, il ne faut jamais critiquer le capitaine du DFCO. Il a fait trois passes ratées, oui, mais il est là à la retombée d'un centre de Julio Tavares pour envoyer un missile dans la lucarne droite de Théo Guivarch. Le DFCO qui va s'imposer 1-0 à Clermont sur un éclair de Jordan Marié. Ouh, il vient nous enlever une épine du...

Traditionnel, merci mon cher Evan. Allez, il faut tenir. Maintenant 1-0. Attention, la déviation de Ounou. L'égalisation. Mais c'est une blague. Mais comment c'est possible de se faire avoir? Ils nous font le coup de Montpellier à l'inverse. Le DFCO qui ouvre le score et qui n'est pas solide. Quentin Bernard qui peut se tenir la tête là, qui peut s'accroupir. Mais c'est pas possible, la petite remise d'Adrien Ounou. Et c'est Nindong, je crois, et qui surgit juste devant Delecroix et qui vient piquer son ballon un partout. C'est exactement le même scénario que Montpellier DFCO à l'inverse. Jean-William Nindong qui vient donc égaliser dans le temps additionnel à la 92e minute de jeu, alors que Jordan Marié était tout près d'offrir la première victoire de la saison à son équipe. Oh, c'est pas possible de se faire avoir comme ça là. Une remise d'Adrien Ounou entre les défenseurs et Delecroix qui ne peut pas se reprocher grand chose. C'est Nindong qui la joue bien, premier match en pro en Ligue 2 et premier but pour l'attaquant clermontois. Allez, avec tout ça, on a des Dijonais qui repartent à l'attaque. Hugo Vargas Rios, le centre dégagé de la tête par Griot. De nouveau Vargas Rios, il fait une super entrée. Vargas, même si là il manque sa passe. Attention au contre, attention à ne pas se faire toucher une seconde fois. C'est bien coupé ça, cette tentative de passe de Diop par Ndesi. Ils auront tenu quoi, une minute les Dijonais, alors que c'était mérité sur l'ensemble du match de s'imposer un petit but à zéro, ce but de Jordan Marié. Mais non, il a fallu que la défense soit à nouveau friable. Attention à cette perte de balle. Il y a une main d'Adrien Ounou, ça n'a pas été sifflé. Le ballon reste Dijonais. Brandon Désine est dans les dernières minutes. Là, il y en aura peut-être une dernière pour le DFCO. Ouais, avec Mickaël Barreto bien lancé par Vargas Rios. Oh là là, à l'extérieur de Mickaël Barreto. On perd du temps. Tavares avec Boulekcha à 25 mètres. Barreto, Jordan Marié, de nouveau Barreto en trait de surface. Qu'est-ce qu'il fait Mickaël Barreto là? Il cherche un partenaire ou il frappe, je ne sais pas. En tout cas, c'est dans les gants de Guivarch. Le public qui demande de jouer vite. On va certainement rester un partout. Avec Diop côté droit qui lance. Nindong, devant Quentin Bernard qui tacle une fois, deux fois ballon récupéré. Allez, c'est pas encore terminé. Il y a peut-être une dernière opportunité. Barreto. La remise. Pour Ndesi. Allez les gars, il faut aller de l'avant, essayer de s'en procurer une dernière. Qu'est-ce que ça va être frustrant si on en reste à un partout. Paul Bellon pour Jordan Marié dans le rond central. On pensait que le capitaine Dijonais allait offrir comme un symbole finalement la première victoire de la saison à son club de toujours. Mais non, la défense a flanché et Nindong a égalisé. Ndesi, Barreto, la remise vers Tavares dans la surface est sauvé et corner. Allez, c'est la dernière chance là pour le DFCO d'aller accrocher sa première victoire de la saison en championnat. C'est sa dernière chance d'inscrire le deuxième but de la partie et reprendre les commandes ici à Clermont. Le corner qui sera tiré par le capitaine Jordan Marié, c'est dans les gants encore toujours de Guivarch et c'est terminé. Le nouveau match nul du DFCO à l'extérieur, un but partout sur la pelouse de Clermont. Et là on peut avoir des regrets, et là on peut être frustré. C'est l'exact opposé, exact inverse de ce qui s'est passé à Montpellier il y a 15 jours. Un DFCO qui a ouvert le score en toute fin de rencontre, dans le temps additionnel quasiment à la 90e minute de jeu sur un coup de canon de Jordan Marié, et le DFCO n'a pas tenu. Une minute plus tard, c'est le Clermontois Nindong qui est parfaitement à la retombée d'une remise d'Adrien Ounou dans la surface de réparation dijonnaise et qui vient piquer son ballon devant Paul Delecroix qui égalise, un but partout. Score final, 2 points au compteur pour le DFCO qui peut vraiment se mordre les doigts là de cette saute de concentration, pas avoir tenu, parce qu'en plus c'était quand même vraiment pas folichon en face cette équipe de Clermont. Très honnêtement,
très faible en premier.

première mi-temps très faible au début de deuxième mi-temps. Après, se sont un peu réveillés les Auvergnats. Très honnêtement, je pense que le DFCO aura de bien meilleurs adversaires tout au long de la saison que cette équipe-là, qui n'a quasiment rien montré, qui a quand même eu quelques opportunités en deuxième et qui a su punir le DFCO au pire moment ou presque quand Dijon menait 1-0 et pensait tenir cette victoire, hein, qui n'est donc pas arrivée. Toujours pas de victoire pour le DFCO après trois journées, comme pour Clermont d'ailleurs. C'est quasiment le même bilan, 2 nuls, 1 défaite. 4 buts encaissés pour Clermont, 3 pour le DFCO, 2 buts marqués pour le DFCO, tout comme pour les joueurs de David Guillon. C'est fini aussi du côté de Pau. Nancy s'est imposé du côté de Pau, 1-0. Sochaux mène 1-0 à Agbonal face à Guingamp. Il reste encore quelques minutes à jouer a priori. Et puis un partout entre Blogne et le Red Star. En attendant évidemment les matchs de demain, Metz accueille Laval à 14h, Nantes reçoit Rodez également à 14h, un peu plus tard à 20h, Saint-Etienne affronte Grenoble. Et puis en clôture de cette troisième journée de Ligue 2, Reims accueille Annecy. On regarde le classement. Là, pour nous, ça ne veut pas dire grand chose après trois journées, mais bien Dijon descend à la 14e place avec 2 petits points et pourrait être en position de barragiste à la fin de cette journée si Grenoble et Nantes venaient à s'imposer. Mais bon, à la limite, après trois journées, c'est pas tellement l'essentiel. Regardons aussi ce qui se passe en Ligue 1. Marseille qui mène 1-0 face à Strasbourg. Marseille qui mène 1-0 après 50 minutes de jeu, but à la 46e d'Amine Gouiri au retour des vestiaires. Voilà donc pour cette frustrante, très frustrante troisième journée de Ligue 2 qui se termine donc sur un match nul ici à Clermont. Les Dijonais qui ont les mains sur la tête et qui vont repartir au vestiaire, qui sont allés saluer leurs supporters qui ont fait le déplacement et qui vont rentrer tête basse forcément au Bourgogne. Voilà. On notera quand même la très bonne entrée d'Hugo Vargas Rios. Il est plus ou moins à l'origine du but dijonnais. On notera que Jordan Marie, avant de marquer son but, ça a été compliqué, mais il a un peu tout effacé grâce à ce but. Mais sinon, on retient quand même la frustration, la déception. Voilà. C'est donc terminé pour cette troisième journée de Ligue 2. Je vais tout simplement vous dire au revoir, vous dire merci de nous avoir écoutés sur ICI Bourgogne. On revient la semaine prochaine évidemment, enfin lundi prochain, face à Saint-Etienne. Ce sera un choc, hein, bien sûr, face à l'AS Saint-Etienne, l'ogre de cette Ligue 2 qui se présente à Gaston Gérard. Ce sera le lundi 31 août à 20h45. Je serai accompagné de Stéphane Joubard au stade Gaston Gérard. Je vous dis aussi rendez-vous lundi soir dans le 18-19 de Charlotte Millet, parce qu'on inaugure notre rendez-vous avec le DFCO. On aura chaque semaine un invité différent pour débriefer la rencontre de Ligue 2. Ce sera avec Baptiste Ridira. Allez, rendez-vous aussi dans la matinale entre 7h et 9h demain pour toutes les réactions et sur ici.fr. Grand merci Evan Boueri, merci de votre fidélité. Bonne soirée à tous, bon week-end, ciao et allez les rouges.

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2: Et on retrouve Patrick Citeau qui nous emmène chaque week-end découvrir les communes de notre Poitou. Ce matin, Patrick, vous évoquez l'histoire de Mellerand, une commune des Deux-Sèvres qui a vu naître la femme de lettres Claire Sainte-Soline.
3: Intéressons-nous dans un premier temps aux origines du nom de cette commune située près de Mel. C'est le mot latin mel, qui veut dire miel, qui donne le point de départ de la dénomination de la commune. Une production de ce mets sucré devait ainsi exister aux origines de la bourgade. Le préfixe « rang » proviendrait pour sa part du mot « ranque » qui signifie « boiteux ». On ne sait comment les deux particules se sont trouvées unies pour venir former le nom de la commune. Toujours est-il que cette partie du territoire de Sévrien a vu naître la femme de lettres Claire Sainte-Soline. De son vrai nom, Nelly Eva Fouillet, elle y voit le jour le 18 septembre 1891. Son père, Pierre Fouillet, qui sera maire de Niort de 1932 à 1935, et sa mère, Henriette Léontine Barbeau, sont instituteurs. Jeune fille, Nelly Fouillet fait des études brillantes à Niort. Elle poursuit son parcours scolaire à l'école normale supérieure de Sèvres à Paris. Elle y obtient une double agrégation de sciences physiques et naturelles et de physique-chimie. Suivant les traces de ses parents, Nelly Fouillet devient professeure. Elle enseigne successivement à La Châtre, Blois, Grenoble, Auxerre et Paris.
2: C'est en 1934 qu'elle publie son premier roman sous le pseudonyme de Claire Sainte-Soline, Patrick.
3: Intitulé « Journée », le roman évoque la vie d'un village des Deux-Sèvres. Une des communes du département, Sainte-Soline, située près de son lieu de naissance, lui a d'ailleurs inspiré son nom d'auteur. Tout au long de sa carrière d'écrivaine, elle expérimente de nombreuses formes. Romans, nouvelles, essais, recueils de témoignages, récits de voyages et vulgarisations scientifiques sont ainsi au cœur de ses travaux littéraires. Au total, elle publie une vingtaine d'œuvres dont certaines ont marqué l'époque. Le Dimanche des Rameaux, publié en 1952, est notamment une belle réussite. La parution du recueil de nouvelles Mademoiselle Olga en 1954 reçoit également les éloges des critiques littéraires. En 1957, son écriture précise et rigoureuse, héritée de sa formation scientifique, fait mouche. Avec son roman intitulé « La mort de Benjamin », elle connaît une belle renommée. Le livre manque en effet d'une voix le prix Fémina. Dès l'année suivante, elle entre au jury de ce prix. Elle est également membre du jury du prix du roman populiste. Claire Sainte-Soline s'éteint le 14 octobre 1967 à Paris. Elle est inhumée le 17 octobre suivant au cimetière des Sablières à Niort, où elle repose avec ses parents.
2: Merci Patrick Citeau pour cette découverte de la commune de Mellerand.
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4: Si je vous dis le peuple migrateur, l'école buissonnière ou encore Belle et Sébastien, les animaux de ces films vivent sur un domaine de 10 hectares à Beaumont Village, juste à côté de Montrésor. Je vous les présente avec Élodie.
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6: Donc je m'appelle Élodie Campestrini-Bonté, j'ai 48 ans. J'habite en Touraine depuis mon enfance. Très spécifiquement, j'étais de Mouzet. Je suis directrice de la société Les Animaux du Film. Alors au départ, c'est l'entreprise de Monsieur Lefranc qui, dans les années 80, a développé tout ça. Donc aujourd'hui, on en est là. Notre activité, c'est d'imprégner des animaux de la faune sauvage européenne pour le cinéma, les documentaires animaliers, les reportages, les publicités ou autres. C'est un métier de patience, d'affection avec les animaux. C'est un métier qui est une vocation, en fait.
7: Donc là, sur notre gauche, moutons, biquettes.
6: Qui sont demandés pour le spectacle des Baudins. Les animaux de la ferme, des Baudins, ce sont nos animaux.
7: Les stars à quatre pattes.
6: Les cochons des Baudins. Donald et Junior.
7: D'accord.
6: Chez nous, c'est tout le monde cohabite. Là, on a des goélands. Deux goélands acteurs qui sont perchés là-haut. Ils ont plein de dates retenues là, pour l'année 2026.
7: Mais comment on fait quand ils n'ont pas envie d'écouter?
6: Dès lors où il y a une caméra, l'animal, il joue le jeu. Et ça, c'est inexplicable. Après, si vraiment l'animal n'a pas envie, il n'a pas envie. Il ne veut pas et nous, on ne le forcera pas. Là, il a l'air de dire oui. Et pour le prochain, il a l'air partant. Alors, on est appelé par des productions qui, elles, ont des idées, qui nous demandent souvent des conseils. Est-ce que l'animal peut faire? Est-ce que ce n'est pas possible? Nous, on essaie toujours de les guider pour avoir le plus du naturel chez l'animal.
8: Nature, peinture,
4: comme les sangliers.
6: Et Jeannine et Tima, elles ont fait Candice Renoir, Capitaine Marlowe, etc. Elles ont fait des publicités aussi. Donc, voilà, ce sont des actrices confirmées.
8: Oh.
6: Donc là, on a deux filles.
8: Ouais.
6: Donc la maman, la fille. Des écureuils absolument adorables. Et on a le papa qui, lui, fait beaucoup de réserves de nourriture en ce moment. Il aime bien. D'accord. Donc il va cacher les noisettes dans son hamac. Mais globalement, on a tous un petit peu notre chouchou. Hein. Donc voilà, donc j'avoue que j'ai beaucoup d'affinités avec les écureuils. Archimède, c'est un grand duc.
8: Ouais.
6: Qui est fascinant, qui a des yeux incroyables et une posture incroyable et qui vraiment, j'ai hâte qu'il ait son heure de gloire parce qu'il est majestueux et magnifique.
8: Voilà, Balthazar et sa biche,
6: et donc leur fille,
8: Féline.
6: Le renard, le cerf, la biche, c'est des animaux qui sont fréquemment demandés.
8: Les Pierre Ninet, les François Civil du moment, quoi.
6: On peut dire ça, presque.
8: Vous êtes un peu manageuse, quoi, agent d'artiste.
6: Bah, ce sont des animaux acteurs.
8: Ouais.
6: Donc on est obligé, forcément, d'être leur ange gardien et de les proposer et d'expliquer tout ce qu'ils peuvent faire et effectivement de vanter leur mérite puisqu'ils en ont plein.
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4: Dans Toujours la page, je vous emmène dans une forêt extraordinaire. Extraordinaire et inquiétante à la fois. Celle de Chimère tropicale, dernier livre de Corinne Morel d'Arleux, paru chez Dalva. Femme politique repentie, écologiste convaincue, Corinne Morel d'Arleux a d'abord écrit des essais pour transmettre ses convictions, mais depuis quelques années, c'est aussi à travers le roman que cette drômoise a choisi d'exprimer sa fascination pour la nature. Et c'est en Inde du Sud, lors d'une résidence d'écriture, que l'autrice a imaginé cette histoire, l'histoire d'Ariane, infirmière en psychiatrie qui n'a jamais quitté ses montagnes, mais rêve de jungle. Alors le jour où un double accident d'avion improbable se produit dans une forêt tropicale éloignée, Ariane trouve l'occasion de rejoindre cet univers fantasmé. Un univers de moiteur, de crocs, de mystère, de magie, où elle croisera un homme jaguar, des chamans, des morts inaccomplis et l'inquiétant Cadillac qui la poursuit comme une ombre. Vous l'aurez compris, la place de l'imaginaire dans le livre de Corinne Morel d'Arleux est centrale. Alors je lui ai demandé quelle était pour elle la place de l'imaginaire, son importance dans la vie.
9: Ouais, j'ai l'impression que c'est un sujet d'une actualité brûlante, cette question de la place de l'imaginaire. D'abord parce que j'ai l'impression qu'on est nombreuses et nombreux à avoir de plus en plus besoin de se réfugier dans l'imaginaire pour de temps en temps échapper au réel qui semble de plus en plus dystopique et difficile à affronter. Et ensuite, parce que l'imaginaire, c'est aussi ce qui nous permet éventuellement d'imaginer autre chose. Comment le monde pourrait être de manière différente, de cultiver une forme d'empathie aussi, de pouvoir se mettre à la place de l'autre, d'envisager qu'il puisse y avoir des réalités multiples et pas une seule manière d'aborder la vie, d'aborder les événements, les faits. Toute ma question, moi, c'est de savoir comment on nourrit nos imaginaires, qu'est-ce que ça nous permet de produire qui n'est pas encore là, qu'est-ce que ça peut faire advenir dans nos vies.
4: Alors dans ce que vous nous racontez, il y a de l'extraordinaire, il y a du magique, il y a cette jungle qui est presque hantée.
9: Oui, cette forêt tropicale, elle est à l'image de la symbolique de la forêt qui est à la fois dans l'imaginaire collectif, un endroit, un milieu qui attire et en même temps qui a souvent provoqué aussi la peur, la crainte, parce que c'est un lieu mystérieux, étrange, sombre. Parce que finalement, je trouve que c'est beaucoup à l'image de notre époque, de nos vies, d'apprendre à cheminer sur cette ligne de crête entre émerveillement et inquiétude. Et donc, c'est finalement assez logique que ça se soit retrouvé dans mon écriture et dans l'histoire de Chimère tropicale.
4: Chimère tropicale, c'est un objet littéraire étrange, un roman organique qui nous enlace, nous emporte, sans laisser voir ce qui relève de la réalité ou de l'illusion. C'est sûrement pour cela qu'il est présélectionné pour le prix Ouest France Étonnant Voyageur, verdict attendu le 24 mai 2026. En attendant, à vous de vous plonger dans ces Chimères tropicales parues chez Dalva.
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1: Nous sommes dans les années 1970. Un ovni se pose à Chasseneuil. Dans cette soucoupe volante, attention, pas d'extraterrestres, mais des gens en maillot de bain.
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1: Cette drôle de piscine en forme d'ovni est ce qu'on appelle une piscine tournesol. En fait, il s'agit d'un modèle qui a poussé en France dans les années 70 et qui a pour origine un programme lancé par l'État en 1969. Ce programme, nommé 1000 piscines, intervient dans un contexte marqué par deux événements. D'abord, le fiasco des nageurs français aux Jeux Olympiques de Mexico en 1968. Ensuite, plusieurs noyades tragiques impliquant des enfants. Résultat, eh bien, il faut apprendre à tous les Français à nager, vite et partout. Pour cela, un concours est lancé afin de concevoir des équipements innovants, économiques et facilement reproductibles. Et le type tournesol est l'un des plus caractéristiques. Il est l'œuvre de l'architecte Bernard Scholler. Alors attention, 1000 mètres carrés au sol, 6 mètres de haut, cette piscine était révolutionnaire à l'époque. Il faut imaginer 36 arches métalliques qui soutiennent un dôme de plastique en partie escamotable et pivotant afin de profiter au maximum du soleil, d'où son nom, hein, le tournesol. Dedans, on retrouve tout le nécessaire, un bassin de 25 mètres, des vestiaires, des douches, bref, un vrai vaisseau spatial aquatique.
3: Mais cette piscine tournesol de Chasseneuil-sur-Bonnieure était-elle le seul modèle construit dans notre région ?
1: En France, entre 1972 et le début des années 80, il y en a eu 183 construites sur les 250 prévues au départ, dont 18 en Nouvelle-Aquitaine. Mais attention, hein, la moitié a déjà disparu, à l'image de celle qu'il y avait à Châtel-Aillon-Plage. Il faut dire aussi que ces piscines tournesol, eh bien, elles ont tendance à mal vieillir. Maintenir ces structures à flot, sans mauvais jeu de mots, coûte cher et les rénovations ne sont pas toujours simples à réaliser. C'est pour cela que la piscine tournesol de Chasseneuil est un vrai petit morceau de patrimoine des Trente Glorieuses, toujours bien vivant avec près de 40 000 usagers par an. Les gens sont sensibles à son charme rétro-futuriste, à ses petits carreaux de faïence ou à ses grands hublots. Alors en cette fin d'été, eh bien, si vous passez du côté de Chasseneuil, n'hésitez pas à aller piquer une tête dans cet ovni.
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4: Bonjour, c'est Christophe Mouton, donc le spécialiste de la brandade sur Nîmes. Je voulais parler d'une petite passion que j'ai, qui me tient à cœur depuis ma plus tendre enfance sur nos côtes languedociennes, c'est la pêche à mer. Voilà, je suis un passionné de pêche à mer, de toutes les pêches.
5: Alors contrairement à votre métier, puisque vous pratiquez et vous fabriquez la brandade qui est à la base de morue, on n'en trouve pas en Méditerranée, donc vous ne pêchez pas de la morue.
4: Non, mon grand malheur, il est là, quoi. Donc j'ai essayé avec les carpes du jardin à la fontaine, ça n'a pas fonctionné non parce plus. Qu'elles devenaient roses et c'était pas terrible, quoi, pour notre brandade. Et donc je me suis rabattu sur le poisson de Méditerranée, bien sûr. Mais je vais y venir, aller pêcher mes morues bientôt en Norvège, dans les pays froids.
5: C'est prévu.
4: Ah, c'est la finalité.
5: Ok. Alors, une pêche en Méditerranée, ça se fait comment ? Sur le bateau
4: Ben, y a beaucoup de pratiques, quoi. Hein. Alors, bon, c'est pas une pêche statique, comme on peut le voir, avec sa canne à pêche, son bob et en attente, quoi. Hein. Y a différentes pêches. En plus, on a les poissons actuellement qui sont en train de changer. On a des nouvelles espèces qui sont en train de regagner le rivage.
5: Et le pêcheur est de plus en plus malin. Et on vous a offert un beau cadeau il y a pas longtemps. Racontez-nous.
4: Il était quoi, Olivier ? Ouais, effectivement. Mon cadeau de Noël, j'ai eu la chance de trouver au pied du sapin un drone. Donc, dès que je parle de cet appareil, tout le monde rigole. Me dit, mais qu'est-ce que tu fais avec un drone ?
5: Un drone de pêche.
4: C'est vraiment un drone de pêche. Elles m'ont fait venir ça des États-Unis. C'est un drone qui peut tomber à la mer et qui se relève automatiquement et qui est surtout étanche, quoi, à tous les embruns, à toutes les conditions un peu dures. C'est vrai qu'à ces périodes un peu d'hiver, j'aime bien aller affronter les éléments avec mes grandes cannes et donc j'utilise ce drone pour pouvoir aller déposer mes appâts où je le souhaite parce que il y a énormément de vent, il y a énormément de vagues, donc il faut braver quand la mer est déchaînée. Et maintenant, j'ai plus la force pour jeter très loin et je n'arrive pas à atteindre le poisson. Et avec ce drone, ça me permet de pouvoir positionner mes appâts où je le souhaite.
5: Qu'est-ce que vous mettez comme appât?
4: Ah ben là, en ce moment, c'est le bibi, c'est le couteau, c'est la coque rouge, voilà. Là, c'est,
5: donc il y a une petite pince sur le drone?
4: C'est exactement ça. Il y a la pince, ça prend l'appât et ça va le déposer où je le souhaite. Alors les gens, quand ils me voient faire ça, ils me disent, mais c'est pas possible, mais qu'est-ce que c'est cette pêche? C'est vraiment pour passer un moment et d'être au cœur de la nature. Moi, c'est ce qui me ressource.
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2: Je rêvais d'avoir une maison à la campagne. Cette maison, c'est comme si j'y étais née. C'est ma maison de famille.
6: Ma maison s'appelle l'Ostao de la Mar.
7: C'est une maison un peu envoûtante.
8: Eh bien, vous voyez, des livres et trois fenêtres qui me donnent le paysage du pays, comme si c'était trois tableaux.
9: Ils ont vécu ici.
0: Thibaut Gaudry.
10: Alain Delon, vous l'aviez rencontré sur un tournage?
11: Non, je l'ai rencontré dans la rue. Mais on a fait un film ensemble qui était Jeff et qui était un film qu'Alain désirait faire avec moi, donc ça a été aussi une rencontre.
12: En 1968, deux stars du cinéma français sont réunies pour la première fois à l'affiche de Jeff, un film qui ne restera pas dans les mémoires, contrairement à la grande histoire d'amour qui est en train de naître depuis quelques semaines. Mireille Darc et Alain Delon ne se quittent plus.
13: Alain Delon enchaîne les films, dont Jeff et Madly, sur lesquels il a comme partenaire l'égérie de Georges Lautner, Mireille Darc. Ils tourneront 8 films ensemble. Nouveau coup de foudre qui scellera une histoire d'amour qui le marquera à jamais. Il dira de Mireille, près de 40 ans plus tard, lors de sa disparition, « Elle était la femme de ma vie, ma moitié ».
12: 2 ans plus tard, alors que Delon est à Marseille pour tourner Borsalino et que le couple cherche un coin de soleil et de tranquillité, l'ami et agent de l'acteur, Georges Baume, leur fait découvrir Aix-en-Provence où il habite. Ils sont sous le charme et ne tardent pas à s'installer dans un hôtel particulier du quartier Mazarin, le plus ancien de la ville.
14: Pourquoi tu t'en vas?
15: Parce qu'on est deux.
14: Je comprends pas.
15: Facile à comprendre. Je roule l'autre. Il n'en restera plus qu'un de nous deux. Faut mieux que je m'en aille avant, on finira par se tirer dessus.
12: Dans l'hôtel de Boisgelin, aux belles pierres ocre, construit en 1650 et classé monument historique, ils louent le vaste rez-de-chaussée qui leur permet de profiter de l'adorable jardin avec son imposante fontaine à vasque. Ils y font même percer une porte dans l'un des murs afin de pouvoir sortir discrètement et éviter les éventuels groupies ou paparazzi, et flâner dans les rues ou aller déjeuner aux Deux Garçons, la plus célèbre brasserie de la ville.
16: Tu sais que tu m'aimes?
14: Sûr.
16: Même après que tu m'auras fait l'amour.
14: Ça dépend de toi.
12: Ils y mènent une vie paisible, en famille, dans cette ville qui est encore une belle endormie, qu'une polémique va réveiller un peu. Alain et Mireille aimeraient bien pouvoir se baigner au saut du lit et faire construire une piscine. Une faute de goût majeure pour les habitants du quartier et les défenseurs du patrimoine. Une polémique qui en créera une autre. Mireille Darc aime bronzer au bord de sa nouvelle piscine en tenue d'Ève, conduisant un voisin, dont la vue donne sur le jardin, à déposer une main courante pour offense aux bonnes mœurs. Une protestation qui n'empêche pas l'actrice de continuer à lézarder nue sous le soleil aixois.
16: Il faudra encore un peu de champagne.
14: Sommelier?
16: Parce que vous avez besoin du sommelier pour me servir. Et doucement, le champagne c'est fragile. C'est mon père qui m'a appris ça.
14: Ah oui?
16: Tiens, vous n'avez pas besoin du sommelier pour me tenir la main? Vous ne voulez pas coucher avec moi en plus, là, tout de suite sur la banquette?
12: Ils passeront 5 ans dans ce lieu dont la beauté laisse interdit, comme le dit Mireille. Et aujourd'hui, il n'y a aucune plaque pour rappeler aux nombreux touristes qui se baladent sur la jolie place des Quatre Dauphins que cet hôtel particulier a abrité l'une des plus fameuses idylles.
17: C'est un mot qu'elle m'a écrit, il doit y avoir 40 ou 35 ans, ou 35 ou 40, peu importe, qui résume à lui seul tout ce qu'est Mireille. Et c'est un mot que j'ai toujours avec moi depuis ces 40 ans et qui m'aide à vivre. Mon amour, il est 3 heures du matin et je n'arrive pas à dormir. Je pense à toi qui as tellement de mal à vivre. Je t'ai donné tout. Et j'ai simplement besoin d'un peu de calme et de tendresse et d'un sourire le matin parce que la vie est là et qu'il faut remercier le ciel d'être l'un en face de l'autre et de s'aimer.

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1: En vous baladant du côté d'Ahun, dans le bourg, peut-être que vous avez déjà fait une petite pause pique-nique au jardin Jacques Lagrange, qu'on appelle aussi le jardin lapidaire. Mais c'est quoi son histoire ?
2: Nathalie Manot, je suis animatrice à l'Office de tourisme Creuse Sud-Ouest. C'était le jardin de la maison qui est là face à nous, ce très bel hôtel particulier, l'hôtel Joran. Mais avant même d'être le jardin de cet hôtel Joran, on imagine qu'ici nous sommes dans les fossés de la ville médiévale. Et ce jardin, il donne de la profondeur avec cette grande allée et ça donne encore plus de valeur et d'importance à cette belle maison. C'est vraiment une mise en scène architecturale. Le premier portail semble suffisamment large pour qu'un petit véhicule y passe. Le deuxième est tout petit, mais ça donne cet effet de longueur.
1: Pourquoi on appelle aussi ce jardin le jardin lapidaire ?
2: Parce que autour de nous, il y a plein de pierres. Alors, ce sont toujours des pierres anciennes qui sont là pour témoigner de l'histoire d'Ahun. C'est un peu comme un musée à ciel ouvert qui nous raconte l'histoire d'Ahun depuis l'époque gallo-romaine, Assitodunum à l'époque, jusqu'à nos jours. Jacques Lagrange, il a acheté dans les années 90 cette maison et à sa mort, sa compagne a légué le jardin à la municipalité et elle a demandé à ce que ce jardin devienne un jardin lapidaire, donc un jardin souvenir, historique, promenade. Jacques Lagrange, c'était un artiste. Alors, il n'était pas creusois d'origine, mais il a beaucoup aimé la Creuse. Il est venu ici pour aller auprès de Jean Lursa faire des tapisseries à Aubusson. Il était peintre, il était cartonnier, il était grand collectionneur. C'est aussi pour ça qu'il voulait une grande maison. Il collectionnait les horloges de gare, les enseignes de magasins. Ça prend beaucoup de place. Il a contribué à l'architecture. Enfin, c'était vraiment un artiste avec plusieurs facettes. Et il aimait se trouver ici, dans la Creuse, dans cet espace très naturel, avec une histoire riche. Alors, je vais te dire mon coup de cœur. Et en regardant bien la frise végétale qui est là sur le pignon, on va le trouver ce cœur. Il est en bas, à gauche, il est très stylisé. C'est vraiment un motif que Jacques Lagrange utilisait beaucoup dans ses tapisseries, dans ses peintures. Donc cette frise, elle représente une branche. Il l'avait dessinée pour illustrer le poème d'un de ses amis, Eugène Guivic. Et ce poème s'intitule « Temple du Merle ».
3: Marie-Ève,
4: et Geoffroy.
3: Notre fille prend des cours de piano juste à côté. En attendant son cours, on aime bien se promener ici, oui.
4: Il y a des urnes funéraires. C'est un petit site archéologique. C'est sympa, puis il y a de jolis des petits buis qui sont bien taillés. C'est un joli jardin.
1: La prochaine fois que vous passez par le jardin Jacques Lagrange, jetez un œil à ce petit cœur sur la façade.
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5: Bonjour, je m'appelle Gérard et je suis l'un des propriétaires donc de ce carrelet depuis plusieurs années. Maintenant, nous rentrons dans notre 11e année là.
6: Gérard est béglé à la fois en tant que propriétaire de sa maison d'habitation et de son carrelet situé sur les bords de Garonne. Un carrelet tout vert qui est un vrai lieu de rencontre entre amis, mais aussi parfois de solitude et de calme. Son carrelet s'appelle Charivari, mais c'est surtout le nom de ce Girondin qui m'interpelle, car Gérard appartient à la famille des Montiel.
5: Oui, c'est mon frère, c'est Bernard, c'est mon frère. Je suis l'aîné, nous sommes 5 enfants.
6: Est-ce qu'il est venu ici ?
5: Pas encore.
6: Il n'aime pas les carrelets ?
5: Je crois que il est très occupé.
6: Qu'est-ce que vous activez là ? Une sorte de manivelle ?
5: Oui.
6: Pour le filet ?
5: Pour le filet. La pêche au carrelet, c'est ça.
6: Et le filet du carrelet, il est carré ?
5: Il est carré, que l'on descend et que l'on remonte pour pêcher les poissons qui auraient l'audace de passer là.
6: Qu'est-ce qu'il vous permet de faire au quotidien ? Pourquoi vous l'avez choisi, vous, personnellement ?
5: Alors ici, justement, parce que c'était le plaisir d'avoir un espace de pied-à-terre, alors où on peut recevoir des amis, de la famille, où on vient passer un moment, on vient parfois pêcher.
6: Lieu de convivialité, mais lieu extrêmement calme, apaisant.
5: Voilà, c'est un endroit paisible, quoi, et à quelques pas de Bordeaux, hein, c'est ça qui est intéressant, quoi.
6: Est-ce qu'on peut le décrire, justement, ce carrelet, qui n'est pas très grand, mais tout de même, il y a 2 cabanes dans le carrelet ?
5: Il est comme il est un peu de guingouin. Ce qu'on fait, nous, c'est de le maintenir en l'état et surtout de ne pas le transformer en bois.
6: Ce carrelet Charivari, il est vert.
5: Et comme la nature autour.
6: Vous avez la plancha.
5: Oui, parce que ça nous permet de faire quelques grillades et puis de se reposer tranquillement. Mais effectivement, c'est un lieu paisible. Et alors, il y a beaucoup de gens qui, quand on laisse parfois la porte ouverte et qui voient qu'il y a quelqu'un, sont là, ils viennent voir, ils s'arrêtent un petit peu. Bon, moi, quand je suis là, je leur ouvre la porte. Ils ne savent pas trop ce que c'est vrai, parce que c'est quand même un patrimoine, hein, ces carrelets.
6: Posséder un carrelet carrelés. Est-ce que ça donne l'impression justement de maîtriser un petit peu la sauvegarde du patrimoine girondin et donc de ces cabanes de pêcheurs?
5: Momentanément, on en fait partie, puisque ce sont des contrats à durée limitée. Hein. C'est 5 ans renouvelables.
6: Donc ça veut dire que tous les 5 ans, vous avez un peu la pression.
5: Voilà, c'est un peu normal. C'est des contrats de 5 ans, c'est comme ça.
6: Vous êtes né à Casablanca.
5: Oui.
6: Vous êtes arrivé en Gironde dans les années 60, 1961. Très vite, vous êtes passionné pour la Garonne et pour ses carrelés.
5: Oui, parce que notre premier pied-à-terre a été à la Cité Lumineuse, à Bordeaux-Nord, qui a été démolie maintenant. Déjà, nous, enfants, on jouait sur les bords de Garonne à faire des radeaux, etc. Puis l'eau partout, c'est quand même un élément important dans la nature.
6: Gérard Montiel, copropriétaire de ce carrelé, le Charivari, face à la Garonne et à l'île d'Arcin, le carrelé d'un homme qui a trouvé sa cabane de pêcheur.
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0: documentaliste et d'une bibliothécaire des lycées Jeannot-Écurie de Sens. Chaque année, de novembre à avril, des centaines de jeunes découvrent des mangas sélectionnés avec soin. L'an dernier, 160 établissements y ont participé, et pas seulement dans l'Yonne. Sayonara organise aussi de multiples rendez-vous tout au long de l'année autour de la culture et des arts japonais. Cette fascination des jeunes pour la culture du pays du soleil levant ne date pas d'hier. Commencé dans les années 80 à la télé avec Récréa 2 et le Club Dorothée, le Capitaine Flamme et Albator ou Goldorak ont marqué toute une génération.
1: Père, Actarus, ils attaquent en force avec un Antérac. Il faut que tu ailles aider Alcor. Bon, je vais y aller.
0: Et puis, les consoles Super Nintendo et Sega ont débarqué. Des consoles avec des personnages cultes comme Sonic et Mario. Dans les années 90 et 2000, Pokémon, Dragon Ball Z et Naruto ont pris le relais, renforçant l'attrait des enfants et des ados pour le Japon. Aujourd'hui, l'influence japonaise s'étend au cinéma, à la BD et même à la musique. Oshii en est l'exemple parfait.

prix littéraire. Les jeunes découvrent des mangas plus originaux ou exigeants que ceux qu'ils lisent d'habitude. Ça stimule leur curiosité, aiguise leur sens critique et leur apprend à varier les plaisirs tout en alimentant leurs rêves de Japon.

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1: Avec la toute nouvelle voie de la salle Climb Up au Mans, imaginez être en fauteuil roulant, mais pouvoir grimper à 10 mètres de haut. C'est l'objectif de cette voie en phase de test pour toute la semaine, avec un système qui défend l'escalade pour tous. C'est appelé le footing vertical. C'est développé par MBS Industries, l'entreprise de Bassa et Michael Mawem, deux frères champions de la discipline. Bassa est donc venu dans la salle Climb Up au Mans présenter son dispositif, et je l'ai testé pour vous. Direction donc, l'avenue du Panorama au Mans dans la salle. Un groupe de personnes en fauteuil roulant sont donc devant la voie et attendent de pouvoir y grimper. Une prouesse rendue possible par Bassa qui présente son projet, certifié il y a tout juste quelques jours et fruit de nombreuses années de recherche. Rodolphe, encadrant d'escalade depuis 15 ans et membre lui aussi de MBS, se charge des démonstrations. Alors comment ça se présente? En fait, c'est assez moderne puisque vous avez un boîtier tout en haut et un petit boîtier tout en bas, tous les deux accrochés au mur et connectés en Wi-Fi. On s'approche de la voie et là, deux possibilités. Si vous êtes par exemple en fauteuil et que vous ne pouvez pas bouger vos jambes, on vous place un harnais dorsal. Si vous pouvez bouger vos jambes, on vous équipe d'un baudrier classique. Dans les deux cas, on vous accroche ensuite au système d'enrouleur à moteur. La grosse corde vous soulève d'abord légèrement de manière à pouvoir calculer votre poids pour adapter ensuite l'assistance.
2: En fait, c'est exactement comme un vélo électrique. On peut vraiment dire que c'est le vélo électrique de l'escalade. Hein. C'est-à-dire que si vous ne mettez pas d'action musculaire, la machine ne va pas vous aider. Elle ne vous aidera que si vous mettez une action musculaire. Donc, on a bien les muscles qui fonctionnent, la motricité qui fonctionne. On parle bien d'assistance et on n'est pas treuillé. C'est vraiment la grosse différence qu'il faut noter, et c'est très important de la faire.
1: Et Rodolphe, que vous entendez, peut ensuite contrôler la descente ou la montée directement sur le logiciel de son téléphone. Alors chacun leur tour, des membres d'associations du handicap viennent tester le dispositif. C'est le cas de Louis, 31 ans, atteint d'infirmité motrice cérébrale qui lui rend l'usage difficile de ses muscles et donc de ses jambes. Il redécouvre la discipline qu'il a pratiquée une seule fois dans sa vie.
3: J'ai vraiment senti les sensations comme si, comme normalement en fait, enfin quasiment comme normalement, parce que je suis quand même tracté par le mécanisme.
1: Et à chaque fois, c'est la même chose, des sourires, la sensation d'une liberté retrouvée et la possibilité de prendre de la hauteur bien loin du fauteuil de tous les jours. C'est hyper impressionnant. Je l'ai testé moi aussi en exclusivité mondiale et évidemment, je suis le seul sur qui ça n'a pas marché tout de suite.
2: Pas de chance que ça tombe avec toi. Alors, est-ce que tu peux monter un peu?
3: Ouais.
2: Vas-y, monte
3: okay.
2: Un petit peu.
3: Allez.
2: Et laisse-toi redescendre.
1: Ouais, les sensations sont quand même impressionnantes. J'ai réussi finalement à pouvoir le faire. On a l'impression en fait d'une escalade sans risque, en douceur. Parfait d'ailleurs si vous avez peur du vide, hein, par exemple. Alors, toute la semaine, des groupes ont été invités pour le tester, mais si vous voulez vous aussi essayer individuellement, c'est possible chaque soir à partir de 18h, et franchement ça vaut le détour, c'est novateur, inclusif, testé et à 200% approuvé par ici même.
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4: Bon, tout va bien Sébastien?
5: Ouais, tout va bien. Oh, bah, moi, je fais une belle balade avec vous. Par contre, il va falloir s'arrêter, Claire, pour faire l'interview.
4: Bon, bah, attendez, je m'arrête là. J'attends le plat. Ça y est,
5: ah,
4: c'est bon.
5: Ah, ça fait bizarre. Hein. Bonjour, Claire Gombeau.
4: Bonjour, Sébastien.
5: Vous faites partie de l'association À Vélo Sans Âge à Toulouse. Et d'abord, on va raconter un peu votre... Avant de raconter ce qu'est l'association, on va raconter votre parcours. Vous êtes retraitée, mais qu'est-ce que vous faisiez dans la vie?
4: Alors, j'étais institutrice au départ, puis chef d'établissement. Donc, pendant plus de 38 ans, je me suis occupée des pitchounes.
5: Et à la retraite, quand arrive l'heure de la retraite, vous vous dites quoi?
4: Je me dis, oh, chic, je vais me poser. Et... patatras, je lis un article dans un journal qui raconte l'odyssée d'un vélo sans âge. Et je me dis, mais qu'est-ce que c'est que ce truc? C'est génial. Je les appelle et ils me disent, il n'y a pas d'antenne entre Bordeaux et Nice, Claire, il faut que tu en montes une.
5: C'est quoi ce slogan?
4: Du vent dans les cheveux et de la lumière dans les yeux, c'est magique.
5: Ouais. Alors que fait l'association?
4: On propose aux personnes à mobilité réduite ou personnes âgées, isolées ou en EHPAD, des balades en triporteur. Figurez-vous que vous avez deux personnes devant et un bénévole derrière qui pédale.
5: Et c'est génial parce que évidemment vous mettez des étoiles dans les yeux des personnes que vous transportez, notamment des personnes âgées et ce couple qui pourrait en être un, Émile et Gaston, deux copains.
4: Oh, Émile et Gaston, magique. Quand on a ouvert l'antenne, Gaston a inauguré le premier triporteur. Il avait mis la cravate de son mariage, trop fier, en disant « Aujourd'hui, c'est jour de fête ». On est parti place du Capitole, où on a été accueillis par le maire. Gaston était le roi du jour. Tout le monde voulait monter avec lui pour découvrir ce drôle d'engin. À la suite de cette première balade, il ne ratait jamais, jamais une balade avec son copain Émile.
5: Avec Quel âge tous les deux?
4: Je pense qu'Émile avait déjà 91 ans et Gaston devait en avoir 92. On a emmené des personnes jusqu'à 104 ans.
5: Ah, magnifique. Il y a aussi la petite Élise.
4: Élise, extraordinaire, une jeune autiste qui, quand elle arrive, elle hurle de joie, de je ne sais. Et à partir du moment où elle s'installe sur le triporteur, elle s'arrête net, les yeux pétillent, elle sourit pendant toute la balade et dès qu'on rentre et qu'on remet le pied à terre, elle se remet à hurler. C'est quand même magique.
5: Et vous alors, le bonheur que ça vous procure, vous nous en parlez ?
4: Honnêtement, ce sont les personnes qui nous le transmettent parce que ce sont que des sourires, que du bonheur. Et j'avoue qu'il y a des jours où on se donne un petit coup de pied dans le derrière pour y aller parce qu'on a la flemme. Mais quand on rentre, on se dit heureusement qu'on y est allé, c'est magique.
5: On repart, Claire ?
4: Allez, on y va, en route.
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1: Le saviez-vous, tous les jours, on prend 2 minutes pour découvrir les histoires méconnues du Vaucluse. Et ça, c'est avec vous, Maxime Perron. Bonjour.
6: Bonjour Mathieu et bonjour à toute l'équipe.
1: Et aujourd'hui, vous nous parlez d'un surnom assez surprenant. Je pense que même les habitants de Villeneuve-les-Avignon ne connaissent absolument pas cette histoire. Alors certains des habitants ont des surnoms. Alors c'est le cas à Nîmes, hein, on les appelle les crocodiles là-bas. Et donc Maxime, vous nous dites qu'à Villeneuve-les-Avignon, les habitants sont surnommés les lézards.
6: Oui. Alors les lézards, ouais, c'est plutôt étonnant parce que derrière en fait ce surnom un peu amusant se cache une véritable histoire médiévale à la frontière entre la réalité et la légende. Une histoire qui commence donc au XIVe siècle avec un personnage aujourd'hui presque oublié, Pierre de Luxembourg.
1: Vous parlez de Pierre de Luxembourg, c'est qui ce monsieur? C'est un roi, un pape, un cardinal?
6: Un cardinal, oui. Oui, c'est ça. Un cardinal très jeune d'ailleurs, connu pour sa vie pieuse, son humilité et sa générosité. Il vit à Villeneuve-les-Avignon, dans un palais où il refuse le luxe et meurt d'ailleurs au même endroit en 1387 à seulement 26 ans. Après sa mort, sa réputation de sainteté est telle que ses reliques deviennent immédiatement un enjeu majeur. Et c'est là en fait que la rivalité avec Avignon commence. La ville d'Avignon souhaite récupérer les reliques pour les honorer, mais les habitants de Villeneuve-les-Avignon considèrent ces restes comme un trésor inestimable, presque sacré. Voilà. Alors les Avignonnais font une proposition spectaculaire. Nous vous donnerons autant d'or que la caisse des reliques peut en contenir. Ah, c'est une proposition alléchante. Et pour les habitants de Villeneuve, cette offre est difficile à refuser. Alors ils vont accepter. L'échange se fait entre les deux rives du Rhône, d'une manière très solennelle. Les reliques partent à Avignon dans l'église des Célestins, construite spécialement pour ces reliques quand même. Et les Villeneuvois repartent avec une caisse identique, censée être donc remplie d'or.
1: Censée, parce que ça veut dire qu'il y a un problème quelque part, c'est ça?
6: Bah oui, parce que selon la légende, une fois la malle ouverte, les pièces d'or se transforment en milliers de lézards. Des lézards qui s'échappent aussitôt, qui filent dans les rochers de Villeneuve et disparaissent autour de la ville. Une histoire racontée dans des archives et des récits anciens comme une punition symbolique de la cupidité. Depuis plus de 6 siècles, on appelle les habitants de Villeneuve donc les lézards. Et aujourd'hui encore, il y a quelques symboles qui se cachent un peu partout, sur certaines façades et sur la place notamment Jean Jaurès, où vous avez une statue de lézard. Je vous ai mis la photo dans l'article web. Comme le disait Frédéric Mistral, gai lézard, bois ton soleil, l'heure passe trop vite et demain, il pleuvra peut-être. À Villeneuve-les-Avignon, être un lézard, ce n'est pas juste une moquerie, c'est presque une philosophie de vie.
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7: Aujourd'hui, on s'offre une balade à Cap-Breton où histoire, nature et patrimoine se rejoignent, la maison de l'oralité. Notre guide, Véronique Gabaud, responsable du pôle culture de la ville de Cap-Breton.
8: Cette maison, en fait, c'est une des rares traces de l'époque du Moyen-Âge à Cap-Breton, avec la maison du Rey, la maison du Roi. On a voulu préserver ce bâtiment en 2013. La ville a choisi de dédier ce lieu à l'histoire de la ville. Et puis, il y a une autre spécificité à Cap-Breton, c'est que depuis 35 ans, on organise un festival du conte. Et puis, surtout, à Cap-Breton, il y a plein de légendes, certainement dues au fait que Cap-Breton soit un port et qu'il y a eu beaucoup d'histoires maritimes. À Cap-Breton, on aime parler. Et du coup, on a un pôle dédié aux arts de la parole et du récit. Et cette maison de l'oralité, on y propose des accueils en résidence d'artistes qui viennent à Cap-Breton pour créer des spectacles. Et on a aussi pas mal d'actions culturelles, de médiation, pour faire découvrir l'art du récit, l'art du conte à tout public.
7: Est-ce que quand on visite la maison de l'oralité, on a accès à des histoires, des contes ?
8: On découvre l'histoire de Cabreton, mais au fil de la visite, il y a parfois des podcasts qu'on peut écouter, issus notamment de ces fameux projets de médiation. On a eu un projet avec des scolaires qui s'appelle Bestiaire du Gouffre. Donc c'est un bestiaire imaginaire autour de ce fabuleux canyon sous-marin. On a aussi un podcast

0: Vous l'avez compris, c'est un peu l'oralité et les légendes. Et puis, naturel, ben, bien sûr, on parle des traditions de Cap-Breton, de la forêt landaise, du gouffre. C'est un lieu, en fait, qui permet de comprendre l'évolution de la ville, comment elle s'est construite et ce qui est important aussi pour ses habitants.
1: La maison de l'oralité est ouverte gratuitement toute l'année. 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
3: Là, on est sous la tribune.
4: Sous la tribune gouache, oui, exactement. Donc, la tribune historique du stade Gilbert Brutus. Et on va aller réveiller la mascotte qui sommeille ici depuis le dernier match.
3: Et vous, Nicolas, vous faites quoi ici?
4: Alors moi, je suis donc président de la Peine de Canoës. Et depuis la saison dernière, j'endosse aussi le rôle de mascotte lors des matchs.
3: D'accord, c'est-à-dire on ne vous voit pas.
4: On ne me voit pas.
3: Voilà, et vous enfilez le costume.
4: Le costume qui se trouve juste ici. Donc les différents éléments, donc la tête et le reste du corps qui sort du pressing.
3: Donc là, on est un peu dans votre loge.
4: Voilà, dans ma loge à moi, donc avec mon coéquipier qui fait Drago, moi je fais Drax et on fait l'animation, l'entrée des joueurs, on salue les supporters et donc les photos avant le match.
3: Voilà, les mascottes, l'une est jaune, l'autre rouge.
4: C'est ça, aux couleurs des dragons, donc avec le nouveau maillot qui va être porté par la mascotte aussi. On fait toutes les animations liées avec les dragons, donc tous les événements qu'il peut y avoir et les différents matchs tout au cours de la saison.
3: Et alors, comment vous avez eu cette opportunité de devenir mascotte? Il y a eu un appel d'offres? Comment ça s'est passé?
4: Alors non, je connaissais l'ancienne mascotte. Je lui ai demandé si jamais il y avait quelqu'un intéressé pour faire la mascotte, comment ça se passait. Et j'ai testé et ça m'a plu. Et du coup, je continue depuis l'an dernier.
3: D'accord, là on ressort.
4: On ressort de la tribune et généralement quand je ressors ici, c'est habillé avec le costume de la mascotte et on va saluer les supporters anglais lors des matchs et on va faire quelques photos près de la boutique et après on revient ici pour aller sur le terrain sortir avec les joueurs.
3: Mais dites-moi, vous aviez une âme d'artiste parce que c'est un petit peu spectacle là ce que vous faites?
4: Non, pas vraiment, mais bon, je suis un peu dans les associations, tout ça, donc ça me plaisait bien. Et une fois qu'on a la tête, on change de rôle et ça permet de faire des gestes, aller serrer les mains avec les supporters, aller prendre les gens dans les bras quand ils nous tendent les bras, aller faire les photos avec des petits, voir les petits aussi contents de nous voir arriver en mascotte, de voir la mascotte, ça réjouit les petits. Les photos, les Anglais, beaucoup de supporters anglais aussi veulent leurs photos avec la mascotte.
3: Donc finalement, les gens ne savent pas que c'est vous à l'intérieur?
4: Non, ils ne savent pas. Maintenant, certains vont savoir. Mais dans mes proches et un peu dans les membres de la peigne, il y en a qui savent que c'est moi à l'intérieur. Oui. Beaucoup ignorent et après j'aime bien leur dire je t'ai vu au match. Et eux, ils m'ont pas vu, mais je leur dis moi je t'ai vu. Moi j'aime bien, ça me fait voir autre chose du match.
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6: Ai-je encore besoin de le présenter? Arnaud Fromage est avec nous. Bonjour Arnaud.
7: Bonjour, bonjour.
6: Pour votre nécessaire minute comtoise, Arnaud, il y a quelques temps, vous nous avez expliqué pourquoi l'emblème de la Franche-Comté était un lion.
7: Mais je ne suis pas allé au bout du raisonnement. Pour rappel, la Franche-Comté adopte le lion vers 1278-79 quand le comte de Bourgogne, Othon IV, décide de se rapprocher du royaume de France. Il décide pour cela d'adopter le lion, le roi des animaux et symbole de la monarchie française. La Franche-Comté n'est d'ailleurs pas la seule région à arborer cet animal que l'on retrouve aussi sur les armoiries de la Normandie ou en Aquitaine et qui est tout autant le symbole de Belfort que de la ville de Lyon parce que oui, il y a une logique là-dedans. Mais voilà, maintenant qu'on a dit ça, reste une question. Pourquoi le lion, qui n'est pas le plus imposant des animaux et qui, soit dit en passant, est une sacrée grosse feignasse, a-t-il pu devenir le roi des animaux et pas la baleine bleue ou le chinchilla?
6: Bon, déjà, ce n'est pas le cas partout, hein.
7: C'est vrai. En Asie, c'est plus souvent l'éléphant ou le tigre qui sont considérés comme les rois des animaux. En Amérique, c'est l'aigle qui règne aux côtés de l'ours, du jaguar ou du puma. En Afrique, le rhinocéros et le léopard sont aussi dans la place aux côtés, c'est vrai, du roi lion. et en Europe, et bien avant le lion, c'était l'ours qui

0: était considéré comme le roi des animaux, mais tout va changer au Moyen-Âge. En gros, ce sont des histoires de symboles. Au Moyen-Âge, on se passionne pour la mythologie grecque, dans laquelle Hercule, qui était méga fort, a tué le lion de Némée, dont la peau était pourtant censée être impénétrable. Et puis, la crinière du lion est vue comme une sorte de couronne, ce qui fait bien plaisir aux souverains du continent, d'autant que, bon, l'Afrique, c'est méga loin et que personne n'ira vérifier.
1: Mais bon, un roi, c'est très humain, alors comment un animal peut-il être le roi de quoi que ce soit, quelque part, Arnaud ?
0: Là encore, vous marquez un point, mais ce qualificatif de roi des animaux, depuis qu'il s'est débarrassé de sa symbolique royale, est plutôt là pour qualifier ce qu'en zoologie, on appelle les super-prédateurs. Ces animaux qui sont tout en haut de la chaîne alimentaire et qui sont relativement imprenables à la baston contre les autres espèces du coin. Et même dans ces cas-là, on devrait dire que ce sont les lionnes qui sont les reines, parce que ce sont elles qui chassent, mais seulement les reines de la savane. Bah oui, si on va par là, chaque type de terrain a son roi. Celui de la jungle amazonienne, ce serait plutôt le jaguar, et celui de nos forêts à nous, eh ben ce serait plutôt le cerf. Mais au fond, une grosse feignasse qui laisse les autres combattre à sa place, qui se fait nourrir et qui prend la lumière, est-ce que ce serait pas ça, la définition d'un roi ? Bon bah, je retire tout ce que j'ai dit, alors.
1: Retirez tout. Merci beaucoup, Arnaud.
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